0: pays et eux, ils manquent. Moi, je vois hier, j'aime bien, ça n'a rien à voir, mais si, quand même. Moi, je vois hier, j'ai jeté du gratin de pâtes. Hein. Je crois qu'il était pas bon, j'en ai pris 4 fois, j'étais malade toute la nuit d'ailleurs. Enfin... Alors, bien sûr, ça fait mal au cœur de jeter, mais même Vinard, je vais quand même pas non plus leur envoyer mon gratin de pâtes. Mais tout est là, tout est là. Hein. Dites ça pastelé pour même Boris, là. Hein. Ça y est, non, non, elle aura bien pris la couleur, mais on va rincer là maintenant quand même, voilà. Ouais, passez au bac. Marie-Ange, bonjour. Je regarde s'il y a quelqu'un au Juvet, hein, c'est ma cliente, il y en a 2 secondes. Je regarde, hein. Il y a quelqu'un au Juvet? Non, il n'y a personne, c'est bon. Dites, mais vous avez fait combien de séances? Mais qu'est-ce que vous prenez vite? Vous êtes noire? Africaine? Ça doit jouer un petit peu, certainement, hein. Voilà, je vous laisse vous installer, vous connaissez la maison, je la tiens, la chienne. Allez-y, passez, Marie-Ange. Arrête de grogner, t'as rien fait cette Marie-Ange, toi, t'arrêtes maintenant, hein. Allez-y, allez-y, arrête. Ça suffit maintenant. Brrr, très bien, c'est là. Oh, elle est jolie comme tout, cette Marie-Ange. Son fils est beaucoup plus clair. Il est très joli aussi, comme quoi ça n'a rien à voir. Mais... Qu'est-ce qu'on disait, nous, on parlait... Oui, je vous parlais de ma voiture, cette voiture, et que je te passe les vitesses, et que... Oh, non, c'est pas du tout, on parlait pas de ça du tout. On parlait de la misère. Oh là là là là là là. C'est terrible, cette misère, terrible. Surtout les bébés, ouh, les grands, on s'en fout, c'est les bébés, surtout. Et vous savez, à ce propos, vous savez que Madame Rignac, elle a adopté un petit Coréen. Vous le saviez? Ah non. Enfin, adopté, acheté. Oh ben quand même, à partir de 2 briques, moi j'appelle ça acheté. Hein. Moi je comprends, c'est courageux, surtout que moi je la connais, la combine, sur les prospectus, ils mettent les plus beaux. Je suis dans le commerce, on fait tous pareil, et c'est normal. Enfin, automatiquement, c'est ceux qui partent en premier. Et ben allez, on partir au bout du monde, dans un pays qu'on connaît même pas, sortir 2 briques, pour finalement peut-être se retrouver avec un tocard. Hein. Oula, merci du voyage, très peu pour moi. Alors, avec mon mari, on a trouvé une solution, on a pris un caniche. Oh ben c'est ce que c'est, je suis d'accord avec vous, mais au moins on a pu la choisir, c'est déjà pas si mal.
1: Ah ma pépé, toi quand on a bien choisi celle-là, qu'elle est jolie, qu'elle est gris,
0: gris, gris. Elle va pas crever de faim demain, hein. Qu'est-ce qu'elle bouffe. Wow, pas possible, facile à nourrir tout au bœuf, elle aime que le bœuf celle-là, que du bœuf, hein. On en a qu'une, on la gâte, hein. Comment vous dites? La misère, partout, bon ça se saurait. Non, moi je pense que c'est surtout l'Afrique. Tout le sud de l'Afrique, toute la culotte, comme ils appellent ça là-bas, là. Eh ben, c'est la sœur de Madame Chougo qui est partie là-bas. Non, pas pour les aider, en vacances, elle est partie en vacances. Voilà, les aider, aller sur place, moi c'est pas comme chez nous, moi j'ai un petit peu la trouille, puis dans ces coins, il y a encore des animaux préhistoriques, on me l'a dit, hein. Eh ben, on peut pas s'occuper de tout le monde, je suis bien d'accord avec vous. Allez, on discute, puis ma mise en pli, elle monte pas bien vite, hein. Allez, un petit pic. Un petit pic. Elle veut pas travailler aujourd'hui, ma mine. Ah, il dit ça pour rigoler. Qu'est-ce qu'on rigole d'ailleurs. Allez, hop, je vous ai fait mal, trop tard, c'est fait. Allez, hop là. Allez. I love you, coiffure, new creation, bonjour. Oui, Patrick, téléphone. Prenez de l'autre côté, vous serez plus tranquille, il y a pas mal de bruit à la caisse. Oui, ça y est, c'est pris, je raccroche alors. Au revoir, monsieur. Bien, Mme Boris, venez vous mettre au jour. J'aime mieux les voir au jour parce qu'on se rend toujours. Sont bien? Ah, moi j'aime bien, hein? J'aime bien. En tout cas, les blancs, ils ont bien pris tout le tour, hein? Bon, vous dites même plus rouge. Je sais pas si ça aurait pas été trop rouge après, hein? Là, ils sont dans la bonne tonalité, hein? Allez, je vais vous appeler Sandrine. On va les coiffer. On va essayer de les coiffer, y a pas de raison non plus. Allez, je vous mets le dernier, je vous embête plus après. J'arrive jamais à le choper, celui-là. Faut dire qu'il y a 3 poils qui se courent après, c'est peut-être pour ça aussi. Hein. C'est un bon temps pour Sarbi que ça fait des queues, on le connaît le truc, hein? Poul. Mme Maurice, ça va? On se rendra mieux compte quand ils seront secs. C'est même pas dit d'ailleurs, enfin bon, là. Tout va bien pour nous, même Villard va vous mettre sous le casque tout de suite, hein, c'est parfait. Ça y est, ils sont bien propres, les bacs, on va peut-être pas les prendre en photo maintenant non plus. Voilà, vous mettez le filet à même Villard, vous la mettez sous le casque. Un petit coup de balai, là, derrière Patrick, ça fera de mal à personne, ils vont pas se ramasser tout seuls les cheveux par l'opération du tas d'esprit, hein. Bon, alors, cette couleur, ils sont bien. Oh, moi, j'aime bien, hein. Ah, j'aime bien. Ah, je crois qu'on a bien trouvé notre style, hein. Hein, Monique, vous remplirez bien la fiche de Mme Boris. On s'en rappelle bien pour la prochaine fois. voilà. Hein? Je la trouve bien rouge, même Vinard. Qu'est-ce qui se passe en dessous?
1: Pas trop chaud, même Vinard. Hein? Eh ben, un petit quart d'heure encore.
0: S'en fout, elle dort, là. Hein? Alors, même Rignac est au bac, même Boris au babilis, ma petite Guadeloupe est à la coupe, même Vinard, c'est dans ses choix.

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1: Ah, sont revenus ces saloperies de taupe, hein.
2: Oui, je ben, va falloir régler ça aussi.
1: Oh la vache. Eh, moi, c'est sec là-dedans. Y'a pas un verre. Mais t'es obligé de pêcher la crotte de nez, moi, comme en 76.
2: J'ai demandé à l'autre feignasse d'arroser hier soir. J'y demande pas grand-chose. Eh ben, elle l'a pas fait. Où donc elle est, là?
1: Je me demande si elle dort pas encore.
2: Hein? À 11h du matin?
1: Ben oui, mais t'as tué le coq.
2: Alors... C'est pas le coq qui fait lever les gens, c'est le courage, mon petit monsieur. Eh ben voilà. J'ai bousillé 14 rangs de carottes, mais au moins, il y aura plus de taupe. Ah, ben c'est vrai. A commencé à m'emmerder, les bigleuses, là. Hein? Je le savais que ça me resservirait leur explosif aux boches. Hein? Ça faisait péter des points 40, ça peut m'incasser la gueule à une taupe, quand même. Bon, allez, faut pas que je patine dans le terreau, il y a du boulot.
3: Tiens, il me faut une petite saignure, là, j'ai recommandé.
2: Bon, ben vas-y, tu vois bien que j'ai les pattes dans le cambouis.
3: Merci.
2: Alors, qui donc c'est?
1: Ben, je sais pas.
2: Ben, regarde-y.
1: Service vétérinaire.
2: Eh ben, manquait plus que ça. C'est les résultats du contrôle sanitaire pour les fromages.
3: De toute façon, vous avez rien à craindre, vous. Ça fait longtemps que vous êtes aux normes européennes.
2: Tu peux pas fermer ta gueule deux minutes, toi. Bon, alors, qui que ça dit?
4: Madame, en vertu des pouvoirs qui me sont conférés, et suite au passage dans votre exploitation d'un contrôleur agréé par nos services, je vous informe,
2: allez.
4: Qu'il a été relevé les anomalies suivantes. Présence de molécules nocives de diluant à peinture dans 88% des fromages frais. Présence d'écailles de carpe sur les faisselles.
2: Mais voilà, je te le dis, de te laver les mains en revenant de la pêche, bondela.
4: Les analyses ont également révélé la présence de larves de batracien dans le fromage blanc. C'est quoi ça, les...
2: Eh ben, c'était tétard, voilà ce que c'est.
4: De plus, il a été constaté une insalubrité inacceptable des locaux. Sol et murs en torchis au lieu du carrelage blanc préconisé. Installation électrique défectueuse.
2: Il n'a pas digéré la châtaigne qu'il a mangée, monsieur.
4: Température constante de la chambre froide, 38 degrés au lieu de 4 maximum.
2: 4 degrés ouais. Ah, fille de coco, ils vont se cailler les miches, les tétards, couillon.
4: Enfin, il était décelé 12 mg de mortora dans 3 fromages cendrés. En conséquence, malgré les nombreux avertissements et vu le caractère récidiviste de votre attitude, je suis au regret de vous informer qu'à dater de ce jour et jusqu'à exécution des travaux de mise en conformité du site, nous vous prions instamment. Qu'est-ce que ça veut dire, ça?
2: Ça veut dire tout de suite, du con.
4: De suspendre votre activité artisanale de fabrication de fromage en cas de non-respect de cet arrêté. Vous êtes passible d'un emprisonnement de 2 ans ferme et d'une amende de 80 000 euros. Là, ça rigole plus.
3: Ouais, il a raison, Christian, faut faire quelque chose, là. Sinon
2: quoi? Ils sont pas bons, mes fromages?
3: Ah bah si,
2: eh ben
3: c'est très bon.
2: C'est pas en foutant du carrelage blanc partout puis en récurant à l'eau de Javel qui seront meilleurs. Mais qu'à voir les fromages industriels, ah bah ça, ils sont aux normes, hein. Ah ça, ils ont plus de microbes, ils ont plus de goût non plus, et plus d'odeur. Alors un fromage qui a pas d'odeur, c'est comme un bonhomme qui transpire pas, il y a une arnaque.

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2: On est la seule époque où on paye pour avoir peur. Hein, à la préhistoire, pour reprendre, pour avoir peur, tu sors de chez toi. Voilà, c'est tout. Hein. Nous, par exemple, on avait peur de l'accouchement. Tu vois, ma femme a accouché. Alors, il paraît que ça fait très mal. Donc, bon, il paraît, j'en sais rien, moi. Mais à l'écoute de ma femme, ouais. Tu vois, pendant l'accouchement, elle s'est transformée. Elle était vraiment là. Elle hurlait. Un cinéma. J'étais gêné. Non, écoute, pour le faire sortir, elle hurlait, pour le faire rentrer, bon, je sais pas, c'est vexant, merde. Et encore, petite parenthèse, elles sont courageuses. Heureusement que ce ne sont pas nous qui devions accoucher. Hein. Cette phrase, je la ferai en français un autre jour. Si c'était les mecs qui devaient faire les accouchements, on ne serait pas 7 milliards. Hein. On serait 7. Et encore, ce serait le même qui aime bien se faire mal. Oh là là. Bon. Eh ben, ok, en maintenant. Mais à l'époque, au Moyen-Âge, putain, il n'y a pas de péridurale. Hein. Là, faut être accroché. L'épisiotomie, tu vois, bon, c'est du beurre fondu, bah, du fil barbelé, et le nœud arraché avec les dents. Et les chicots du Moyen-Âge, t'es pas influenceur sur Instagram. Hein. L'épisiotomie, ça tient moyen à moyen. Pendant 6 mois, un pet fouf, t'as tous les organes sur la table basse. Mais oui. Et dans tous les domaines, on a peur du dentiste. Putain. Aujourd'hui, bah ouais, mais aujourd'hui, il est Bac+8. À l'époque, il est forgeron, quoi, putain. Il n'y a qu'un truc, c'est que si t'as peur des piqûres, bon, il n'y en a pas. Donc là, ça va. Mais sinon, c'est toujours la même posologie. C'est-à-dire une clé en fer de 3 kilos sur ta chico, claque ça. Une grande claque sur les fesses pour la diversion. Un petit wad pour le plaisir personnel. Et un grand bruit d'ours. Claque. Ah, ta dent, tu la sens plus. Ah ouais. Alors ta dent, tu la sens plus, puis tout le côté gauche. Voilà. En plus, c'est nul, t'étais venu pour le côté droit. Putain. Il en sait rien, il a pas d'IRM. Il faut que tu te barres, parce qu'au Moyen-Âge, le bruit d'ours, c'est un ours. Et l'ours, il est en train de becter le dentiste, parce que l'ours, il aime pas qu'on lui mette des petits wads. Il a le droit. Donc là, tu te barres. Tu cherches une fontaine, tu vois, pour t'abreuver d'eau et te nettoyer un peu. Mais là, les fontaines du Moyen-Âge, bon, pff, c'est les latrines des clodos, tu vois, t'as de tout dedans. Hein. On a ça aujourd'hui, nous on appelle ça du Beaujolais nouveau. Tu vois, bon, personne n'en veut à part les Chinois. Donc tu te barres. Parce que la seule chose éventuellement qui pourrait nous effrayer aujourd'hui et maintenant, c'est que ce soit la fin de mon passage. Bah ouais. Merci.

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2: Monsieur Lambert. Monsieur. Ah, Monsieur Lambert. Je suis le docteur Butag, l'accoucheur de votre femme, Madame Lambert. Calmez-vous, Monsieur Lambert, calmez-vous. Je suis le docteur Butag, hein? L'accoucheur de votre femme, Madame Lambert. Non, ça n'est pas un garçon. Non plus. Ni un garçon, ni une fille, hein? Ni un lapin, ni un saumon. Oh, pardon. Pardon, c'est l'émotion. C'est un gaz. Oui, un gaz, oui. Votre femme a fait ce qu'on pourrait appeler en termes médical
3: une grossesse gazeuse.
2: Je sais qu'il y a eu quelques cas comme cela au Chili, hein, en altitude, au-dessus de 2500 mètres, mais jamais à ma connaissance en Europe.
3: Vous avez de la famille au Chili, vous?
2: Non. Ah, je ne suis pour rien, je ne suis absolument pour rien. Moi, j'étais là, en train de me préparer. Oh. J'étais prêt. Mais votre femme était sur la table de travail, avec la sage-femme.
3: Madame Legrumeau.
2: Qui a quand même à son actif plus de 3000 accouchements. Eh bien, rendez-vous compte, je n'ai même pas eu le temps de me retourner. Même pas. Oh ben, Madame Legrumeau a été littéralement projetée. On l'a retrouvée deux chambres plus loin, encastrée dans une armoire à cordons. Ben, 9 mois de grossesse gazeuse, Monsieur Lambert. 9 mois. Je ne sais pas si vous imaginez bien la pression. 9 mois de pression, et il a fallu que ça craque chez nous. Eh ben c'est simple, depuis ce matin, j'ai que des emmerdements, alors... Non, votre femme, ça va?
3: Oui, oui, elle va bien. Enfin, beaucoup mieux que Madame Legrumeau, hein.
2: Elle est là, elle vous attend dans la pièce d'à côté. Oui, elle a quelques séquelles, évidemment qu'elle a quelques séquelles.
3: Eh bien, disons qu'elle est quand même un petit peu... comment dire... morte de honte.
2: Mais elle peut sortir, oui, oui. Oui, elle peut sortir, oui. Non, bah qu'elle sorte même, hein. Madame Lambert. Calmez-vous, wow. Il reste un point quelque peu délicat. Monsieur Lambert, est-ce que vous voulez le garder?
3: Oui,
2: ce gaz est quelque part un petit peu votre enfant. Pardon. C'est pas pour ça que je... Oh, calmez-vous. Oh. Hey, c'est mon hôpital, hein. Si je veux rire, je ris. Voilà. Quoi qu'il en soit, nous avons réussi in extremis à enfermer votre fils. On a réussi à enfermer votre fils, disais-je, dans une bonbonne de l'hôpital.
3: Oui, une petite bonbonne, oui. On a comme d'habitude, enfin, on l'a mis dans un couffin avec un bonnet, une petite liquette. Hein.
2: Du mieux qu'on a pu, hein. Non, Monsieur Lambert, non, il n'y aura aucune évolution, non.
3: Non, il ne grandira pas une bonbonne, pensez donc.
2: Il ne marchera jamais. C'est cela, oui, il roulera, oui. Parlera pas, non, il parlera pas, ben non, voyez, enfin, parlera pas.
3: Peut-être juste de temps en temps. Pff.
2: À mon avis, c'est tout ce qu'il pourra dire, hein. Alors, vu la situation, peut-être préférez-vous le laisser filer.
3: Le laisser filer. Filer, oui. C'est très technique. C'est-à-dire, on ouvre la fenêtre, pss, au revoir, merci, voilà.
2: Bien, je vous laisse réfléchir. Bien, allez-y, réfléchissez. Pendant ce temps-là, je vais chercher Madame Lambert. Oh, oh, oh. Ce qu'il y a, c'est qu'il faut nous dire assez vite, hein, Monsieur Lambert. Assez vite. Non, parce que la bonbonne est consignée. Dites, avant que vous ne preniez votre décision, je vous donne quand même un dernier conseil. À l'avenir, s'il vous plaît, faites faire à votre femme une chorégraphie, hein.
3: Oui, on est chorégraphie, pourquoi?
2: Une échographie, c'est ça. Oh, si elle veut, enfin... Chorégraphie, oh, vous voulez m'apprendre mon métier ou quoi, là-haut? Faites-en faire une à votre femme de chorégraphie la prochaine fois, aller faire le malin, là, hein. Eh bien, ça nous évitera tout simplement, Monsieur Lambert, de casser du matériel et de blesser du personnel hyper compétent. Oh, et sans jeu de mots, voilà, compétent.

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2: Je me suis rendu compte il y a quelques temps que j'étais moins courageux que je le pensais. J'ai eu peur d'un film d'horreur. Je me sentais plus fort que ça. Je raconte l'histoire, j'étais chez moi, tranquillement, et je me suis dit, je vais passer une bonne soirée, on m'a parlé d'un film d'horreur, je vais le regarder. Donc j'ai regardé ce film d'horreur, tranquillement chez moi, il n'y avait pas de bruit, 3 heures du matin. C'est pas le meilleur timing pour regarder un film d'horreur. Parce que quand le film est fini, t'es pas bien. Tu vois, tu dis, même l'endroit où t'es, tu veux pas bouger. Tu dis, non, même pour aller pisser, je vais pas y aller. Tu vois. Non, tu dis, sur le chemin, peut-être qu'un monstre peut t'attraper et te violer. T'as des pensées bizarres. Moi, je voulais pas mourir bêtement, en plus, j'avais un caleçon Pokémon. Tu veux pas mourir quand t'as un caleçon Pokémon? Parce que, non, mais c'est vrai, les flics voudront pas faire l'enquête quand ils vont arriver. Ils vont faire des selfies, des hashtags, il a chié sur Pikachu. Je voulais pas ce genre d'ambiance. Donc, je vous raconte ce film d'horreur. Le film avait un pitch à la base basique. C'est une famille qui va dans une maison et qui apprend que la maison est hantée. C'est un pitch basique. Mais ce qui est fou, c'est que cette famille, elle reste dans la maison. Alors, j'aime pas les clichés, ok? Mais dans ce genre de film, à 99,9% du temps, ce sont toujours des familles de blancs. Parce que tu mets une famille de noirs dans ce film, le film, il dure 2 minutes. Il faut le savoir. Nous, on rentre dans la maison, c'est hanté, au revoir, allez! Parce que nous, on a peur des esprits, on y croit, on croit au diable. Vous les blancs, vous croyez en rien, vous avez peur de rien. Dans les films d'horreur, le blanc, il est en haut, dans son salon, il y a un bruit dans la cave, il dit tiens, je vais aller regarder ce qui se passe dans la cave. Tous les films d'horreur, j'ai vu un film d'horreur, Annabelle. Annabelle, c'est une poupée maléfique qui fait peur. Le mec, il a trouvé la poupée dans une benne à ordures. Elle est moche, elle est éclatée, elle fait peur. Il la ramène à sa femme, tiens, cadeau. La femme, elle fait quoi? Elle prend la poupée, elle la met au-dessus du lit, la nuit, elle fait ça, la poupée. J'ai vu un film dernièrement, ça, le clown. Un clown maléfique dans les égouts appelle un gamin, le gamin, il y va. Moi, mon voisin que je connais, il m'appelle, j'y vais, je viens pas, laisse-moi tranquille. Dans le film, il se pose des questions, mais qu'est-ce que le diable il veut? Ben, il veut vous tuer, en fait. Mais il faut parler avec lui. Non! Tiens, il se pose des questions. Est-ce que la maison est vraiment hantée? Mais quand tu vois ta fille léviter au-dessus de son lit, les yeux révulsés en parlant latin, il te faut d'autres signes, vraiment, que... Le film dont je vous parle, pour ceux qui n'ont pas vu, je vais un peu vous spoiler une scène, c'est Conjuring 2. Il y a une scène qui est ouf. Le gamin, il va boire de l'eau tard le soir. Il repart se coucher et sur le chemin du retour, il cogne son pied contre un camion de pompiers. Le camion s'allume. Pim-pom, pim-pom, pim-pom, pim-pom. Il éteint et il le fait glisser au fond d'une tente qu'il a confectionnée au fond du couloir. Le gamin va se coucher. Le camion se rallume tout seul. Pim-pom, pim-pom, pim-pom, pim-pom, pim-pom, pim-pom, pim-pom. Il glisse au pied du lit du gamin. Le gamin voit ça. Et il se dit, tiens, je vais aller voir dans la tente qui a pu lancer ce... Oh! Mais qui fait ça? Dans la vraie vie, un truc comme ça m'arrive, je cours, en fait. Même j'ai une famille, des enfants, je les abandonne, je cours. Merci, passez une bonne soirée.

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1: Je n'ai pas voulu dire bonsoir, comment ça va? Je m'en fous, je ne suis pas votre docteur. Voilà, il y a des comédiens ou des chanteurs, ils arrivent, bonsoir, comment ça va? Et puis les gens, ouais, Paris est dans la salle, ouais. Tu joues à Paris, s'ils ne sont pas dans la salle, tu as un problème déjà. Et admettons, tu demandes à quelqu'un, comment ça va? Avec la crise, ça va mal, tu as fait quoi pour lui? Non, moi, je ne vous pose pas de questions. Donc voilà, j'ai la chance dans ma vie, aujourd'hui ça va, tout marche bien pour moi. D'ailleurs, ma mère m'a balancé aux impôts depuis que je passe à la clé. Je l'ai balancé à la CAF. Hein? D'ailleurs, ma mère, c'est pas la première fois, tu sais, quand l'autre, là, le ministre d'immigration, l'ancien, Brice Portefeuille, quand il est passé à l'immigration, il avait fait une loi sur les sans-papiers. Tu dénonces un sans-papier, tu as droit à 3 000 euros, j'ai dénoncé 3 cousins d'entrée. J'ai même dénoncé ma mère. Attends, oh. J'avais un jaune culasse à faire sur ma 205. Quelle était la réparation? Oh, j'ai balancé la vieille, ils m'ont amené direct. Elle a pris l'avion, allez simple. Allez simple. Dans ce truc-là, on ne sait pas qui paye le retour. Bon, quand tu prends l'avion, Air France, c'est l'avion. La classe! C'est tellement bien organisé, on dit bagage à main. 10 kilos, c'est 10 kilos. Si tu as 11 kilos, tu enlèves un pantalon. Les hôtesses, elles sont gentilles, elles te vous voient quand elles te voient bonjour, comment allez-vous, votre passeport, votre carte d'embarquement, c'est classe, c'est joli. Les compagnies qui vont en Afrique, en Asie, ils mettent n'importe quoi pour les autres. On dit bagage à main, 10 kilos. J'étais dans un avion, j'allais en Côte d'Ivoire, bagage à main, 10 kilos. J'étais dans l'avion, il y a un gars qui avait un VTT, il mettait en haut. L'hôtesse ne vous voit jamais. Elle t'appelle, fait hé hé hé hé, viens ici, oh! On est déjà en retard, tu nous mets encore en retard. Ah. Fais voir ton passeport. On sait bien, c'est même pas ta photo qui est dessus, c'est la photo de ton oncle. En plus, c'est des balances. Tu prends Air France, le commandant de bord, il dit son nom. Au cas où il y a un problème, tu peux porter plainte contre lui. Nos compagnons ont dit ton nom, je dis pas mon nom. Et puis sur la porte, Jésus vous accompagne. Quand tu prends l'avion en Europe, quand tu atterris, c'est pour faire escale 1 heure, 2 heures pour mettre de l'essence. Nous, on a pris l'avion, on devait faire escale à Marseille pour prendre de l'essence. C'est tout à fait normal. Le pilote a décidé de ne pas prendre l'essence à Marseille. Ça coûte trop cher à Marseille. On va jusqu'en Algérie. En Europe, quand l'avion atterrit, il y a un gars qui guide l'avion. C'est un métier. Il allait à l'école pour ça. Chaque mouvement, un vrai pilote qui a 3000 heures de vol, pas vol à Carrefour, vrai vol, doit pouvoir interpréter chaque mouvement. Il dit, viens ici, sois tes ailes, plie tes jambes. Ça, il a un casque, un vrai casque, il reçoit des informations. On va en Algérie. Un avion conduit par un noir, guidé par un arabe. Attendez, vous êtes pressés, attendez. On a vu l'arabe, il avait un casque, mais un casque de baladeur. Il écoutait du chef mamie. Le pilote n'a rien compris, il a redécollé. Alors, la première fois que j'ai pris l'avion, c'était bien, c'était Royal Air Maroc. C'était tellement bien organisé. Lundi dernier, j'ai reçu un courrier comme quoi, enfin, samedi, je peux récupérer ma valise.

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1: On parle des immigrés africains comme s'ils étaient arrivés en France par magie en Joséphine Ange Gardien. Ouh ! Salam alaikum, c'est par où la CAF ? Allez hop ! Je pense pas que les Africains seraient venus d'eux-mêmes en France. Avant tout ça, avant que tout le monde débarque en Afrique, t'imagines, l'Afrique c'était paysage magnifique, des diamants sous les pieds, toutes les ressources naturelles que la nature peut donner, les ancêtres d'Idriss Elba et de Beyoncé qui se trimballent à poil toute la journée. Je crois que les mecs ils vont dire venez, on part d'ici, on va à Dunkerque, c'est plus doux. Alors que les mecs de Dunkerque, quand ils sont arrivés, ils voulaient plus partir. Ah, ils sont restés en Afrique longtemps, tous, Dunkerque et autres, hein, la colonisation, tout ça, bon, c'est bon. Enfin, de toute façon, vous pouvez plus rien coloniser maintenant, hein. T'as l'air déçu, toi, là-bas, mais tu peux plus. Mais non, tu peux plus arriver au Sénégal et dire « Ce pays est à moi !» Il a dit quoi, hein? Il a dit « C'est le pays à qui ?» À toi, hein? Il est rouge, il transpire comme ça. Va au club Med, va. Et mets la crème, hein, sinon tu vas appeler bêtement, là. Hein? Et tu bois pas l'eau de robinet, hein? Mm-hmm. Sinon, c'est grand caca toute la semaine, hein? Ton fesse, ça va faire prrrt. C'est David Guetta dans ton fesse. Mais il faut quand même tenir compte de notre histoire française. Pour pas que les polémiques se répètent. Hein, on a encore beaucoup de polémiques racistes en ce moment. Ça me choque pas vu de qui ça vient. C'est quand Zemmour sort un truc raciste, je suis pas... Ah, il est raciste. Non, tu vois. Puis Zemmour, je pense que... J'ai même pas de haine envers lui, j'ai de la peine. Je sens qu'il est triste d'être lui. Ouais, ouais, imagine, demain, tu te réveilles, t'es dans le corps de Zemmour. Tu chiales. Bah lui, c'est ça, mais... Tous les matins, ah non, pas ce mélange entre Gargamel et un furet, tu vois. Et c'est pas sa polémique sur les prénoms qui m'a choqué, moi c'est un truc qu'il avait dit bien avant. Il avait dit, avant la Coupe du Monde de foot, il a dit « Je trouve qu'il y a trop de Noirs en équipe de France ». Bon, apparemment on avait dépassé le nombre autorisé par Eric Zemmour. Il a dit ça, pas de bruit dans les médias, rien, ça n'a pas fait de bruit. On gagne la Coupe du Monde, et là t'as un journaliste américain qui dit « C'est pas la France qui a gagné, c'est l'Afrique qui a gagné ». Et là tout le monde « Non ! Ils sont à nous ces Noirs, d'accord ?» Si, si, Paul Pogba, Poitou-Charente, bien sûr, voilà. Kylian Umtiti, Blaise Bumbélé, tout ça, c'est à nous, ça. Oui, Bembélé, Bimbili, c'est quoi ces noms de famille, là, déjà, Bembélé, Bimbili, Bimbili. Qu'est-ce qu'ils font pour les trouver? Jette une casserole dans les escaliers, le bruit que ça fait, ça devient nom de famille.
2: C'est bizarre, hein, ces réactions.
1: C'est bizarre parce que, en plus, cette équipe de France, elle est belle, franchement. Elle fait pas plaisir, cette équipe de France. Il y a plein de gens que j'adore dans cette équipe. J'aime bien Griezmann, j'aime beaucoup Griezmann. Même si

0: On est tous tombés dessus avec son histoire de blackface, là, quand il s'est peint la tête en noir. Le blackface est un acte raciste, mais Griezmann n'est pas raciste. Je vous assure qu'il n'est pas raciste. Quand il se peint la tête en noir, c'est pas du racisme. C'est de l'intégration. Mbappé est phénoménal, Mbappé, non ? 20 ans. Vocabulaire parfait. Mentalité parfaite. Technique de jeu parfaite. Heureusement qu'il a une voix de merde. Heureusement.
1: Juxtaposition des éléments contextuels.
2: Bouge-toi, Kylian ! Enlève-moi cette mort pour la France. Fais-le.
0: Je le vanne parce qu'il est magnifique. T'imagines, il gagne la Coupe du Monde à 19 ans. Il reverse l'intégralité de ses primes à une association. Je sais pas vous, mais moi, à 19 ans, je mettais des coups de pression pour 3 euros. Eh, rends-moi mes 2,50€, rends-moi mes 2,50€. Non, crois pas que je rigole avec toi, tous les jours je suis en bas de chez toi, tu comprends ça ou pas? Tous les jours je suis en bas de chez toi, je te pète les genoux, je te fais du sale. Y'a pas de faire un effort, y'a pas de je suis quand même ta mère, je vais te niquer ta race, tu comprends ça ou pas? Ramène qui tu veux, ramène papa, la fille de mère, ramène papa. Depuis que j'ai 8 ans, il me donne une canette, ramène papa.
3: Merci beaucoup, merci à vous.

0: Bonjour La Réunion, bonjour à toutes, bonjour à tous, bon réveil à vous surtout et bienvenue sur Rire et Chanson. C'est Hugo pour vous accompagner en ce vendredi matin jusqu'à 9h dans votre morning du rire. L'endroit parfait pour se réveiller, pour démarrer la journée du bon pied et avec le sourire aux côtés des grands noms de l'humour et de tous vos rendez-vous quotidiens. Que ce soit avec l'ami Martin et l'appel trop con à la demi-heure ou encore avec Jean-Yves Lafesse à retrouver à 6h pile pour son imposture du jour. 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Mais pour l'heure, il est temps de se réveiller de bonne humeur et avec le sourire aux côtés d'Anne Roumanoff dans quelques minutes et pourquoi pas avec Roland McDan tout de suite. Bon réveil, il est 5h sur Rire et Chanson.
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3: Chère maman, Pépé veut aller en vacances en Norvège. Quand on lui demande pourquoi, il dit « Là-bas, les jours sont tellement courts que quand t'as fini l'apéro de midi, c'est déjà l'apéro du soir. » Pépé s'est inscrit aux alcooliques anonymes. Mais je pense qu'il n'a pas bien compris le principe. Il croit que chez les alcooliques anonymes, il va pouvoir boire sous un faux nom. Quand il a bu, Pépé veut toujours jouer du violon dans la rue. L'autre jour, un flic lui a dit « Vous n'avez pas d'autorisation, je vais vous demander de m'accompagner. » Pépé y a dit « Avec plaisir, qu'est-ce que vous voulez chanter ?» Faut dire qu'au niveau de la boisson, Pépé a de qui tenir. Son père buvait déjà 2 litres de gnôle par jour. Quand il est mort, ils ont calculé qu'il avait bu 40 tonnes d'alcool. Il était tellement imbibé qu'à l'incinération, ils ont cru que le feu s'arrêterait jamais. Depuis qu'il boit, Pépé a tendance à devenir un peu obsédé. Sur ses paquets de cigarettes, quand c'est marqué « La cigarette tue » et ajoute au feutre, mais la pipe, ça détend. Hier, il s'est fait tatouer Clio sur la bite, comme ça il dit maintenant à la toux d'une grande. Quand on lui dit qu'il faut qu'il arrête de boire, Pépé dit qu'il suit les consignes ministérielles. Il a entendu à la télévision qu'avec la canicule, il faut que les vieux boivent même quand ils n'ont pas soif. Le problème, c'est quand il a bu, il veut conduire. Quand les flics l'arrêtent pour un alcotest, il enlève ses lunettes. Comme ça, il dit, ça fait déjà 2 verres de moins. Hier, il a eu un accrochage avec sa bagnole. Quand les flics lui ont demandé pourquoi il roulait à gauche, il a dit, je roulais pas à gauche, je roulais à l'ombre. Les flics l'ont foutu en garde à vue et quand il est sorti, il était frigorifié. Il m'a dit, j'ai claqué des dents toute la nuit. Et pourtant, ils étaient dans ma poche. Quand j'ai demandé pourquoi les flics l'avaient embarqué, il m'a dit, j'aurais juste balancé des tomates. Le flic m'a dit, oui, mais elles étaient en boîte. Pépé avait déjà fait une garde à vue en Écosse. Il a mis un kilt sans slip. Franchement, ça aurait pu passer inaperçu. Problème, c'est quand il avait chaud dans la rue, il s'essuyait le front avec son kilt. Depuis une semaine, tous les matins, Pépé sort de la maison avec une saucisse dans la poche. Quand je lui demande pourquoi, il me dit « En cas d'avalanche, les chiens me retrouveront plus vite. » Avec l'alcool, il ne sait plus ce qu'il dit. Ce matin, il est entré dans une pharmacie et a dit au pharmacien « Ils font des préservatifs pour les jeunes à la fraise. Je voudrais des préservatifs pour les vieux à la soupe de légumes. » Signé Roland McDan, qui vous aime très fort.

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2: Merci et applaudissements pour ma meilleure amie, Anne Roumanoff.
3: Non, ça me gêne. Ça me gêne. Non, enfin, je veux dire, applaudissez, mais je veux dire... on n'est pas meilleure amie, Charlotte.
2: Mais je reconnais pas mon prénom et tout. Ça, c'est bien ma meilleure amie, Anne Smirnoff.
3: Non, mais Charlotte, je t'aime beaucoup, mais je veux dire, on n'est pas meilleure amie.
2: Ah, d'accord, ok. Si, on est meilleure amie, je t'assure, vraiment. On a le même horoscope, même signe astrologique, Balance.
3: Ah oui?
2: Ouais.
3: Et alors?
2: Mais on lit le même horoscope. Et en ce moment, j'ai lu que Jupiter en scorpion. C'est une bonne semaine pour faire des rencontres. Hélène?
3: Ah non. Moi, je suis pas une tablette, quoi.
2: Ça veut dire quoi, ça?
3: Je suis pas du tout tactile, quoi. Non, mais je sais pas, Charles, besoin chez toi de toujours toucher les gens, là, comme ça, c'est culturel, quoi, c'est...
2: Non, ça va, c'est cool. Non, non, mais on a plein de points en commun, vraiment, Anne Bogdanoff, hein, je t'assure. Oh, quoi, 1986, c'est une date importante pour toi.
3: Ah bah oui, 1986, c'est l'année où j'ai eu mon diplôme de Sciences Po.
2: Tu vois?
3: Et pour toi, c'est quoi, 1986?
2: Je suis née.
3: En fait, j'aurais pu être ta mère, quoi. Je veux dire, si quand j'avais 20 ans, j'avais rencontré un beau black, un grand black, un petit black, quoi.
2: Ouais, enfin, il aurait fallu en trouver un qui soit d'accord. C'est culturel.
3: Oh là là, mais t'es susceptible,
2: non?
3: Toi. Tu fais genre, je suis jeune, je fais du stand-up, je suis cool, mais t'es hyper susceptible.
2: Et toi, t'es pas susceptible, peut-être?
3: Ah non, pas du tout,
2: ah
3: parce
2: bon
3: que tu vois, moi, à mon âge, les choses, elles glissent, tu vois.
2: Ah bah moi, oui, j'ai pris du recul. Ouais, je m'étonne qu'elles glissent, la cinquantaine. Aussi.
3: J'ai 48 ans.
2: Ah, quand même.
3: Oui, mais très souvent, les gens me donnent 38 ans.
2: Ouais.
3: 43. Ah bah. 46.
2: Ouais, on est d'accord.
3: Non, mais c'est pas... Moi, tu veux, je pourrais faire du stand-up comme
2: bon
3: toi. Ouais.
2: Oh bah fais voir,
3: ouais. Ouais, ça va ce soir? Ouais, j'ai rencontré un cobla, il voulait mater ma toucha. J'ai dit, tu me mets le somme. Ouais. C'est tout pour moi.
2: C'est tout? Tant mieux. C'est pas mal, pas mal. Mais tu vois, il y a quand même un point qu'on a en commun, c'est qu'on sait toutes les deux que c'est pas évident d'être une femme.
3: Bah qu'est-ce que t'en sais, toi?
2: Je te remercie.
3: Non mais excuse-moi, Shirley, mais si être une femme, c'est du boulot, toi t'es au chômage.
2: Alors si moi... Si moi je suis au chômage, toi t'as déposé le bilan, hein.
3: Ça glisse.
2: Ça glisse, mais oui. Je peux te dire que t'es démodée, alors?
3: Eh ben non. Non, je suis pas démodée parce que d'abord je n'ai jamais été à la mode. Alors que toi, t'aimerais bien être à la mode, mais personne te connaît.
2: Excuse-moi, non, attends, Anne, c'était pas écrit cette réplique là.
3: Non, ça m'est venu comme ça, j'improvise.
2: Ah, t'improvises? Mais moi aussi je suis improvisée, hein.
3: J'ai
2: fait plein. Bah ouais, j'y vais. Je vais faire plein de trucs, genre. Oh happy day! Oh happy day! Oh happy day! Oh happy day! When Jesus cry! When Jesus cry! Oh happy day! T'as pris de la drogue ou quoi?
3: Oh, ça va, on sait, toi tu sais chanter, tu sais danser,
2: ouais,
3: tu sais jouer la comédie.
2: Ouais, c'est vrai. 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
3: Ah, what you say? Hey, Shirley, franchement, tu devrais aller à Broadway, je suis sûre qu'ils t'attendent là-bas.
2: Tu crois?
3: Ah mais oui, mais t'imagines? Regarde, imagine, t'es derrière le rideau rouge, puis quelqu'un t'annonce. And now, ladies and gentlemen, please welcome the great, the unique, Shirley Soignon!
2: Hello!
3: Like le fromage de chèvre! Soignon, the little merdy girl!
2: Mais... Toi aussi t'attends à Broadway, je suis sûr, je te vois bien à Broadway.
3: C'est vrai?
2: Oh, je le vois, la voix off et tout. And now, ladies and gentlemen, please welcome la dame en rouge, la grosse dame en rouge.
3: C'était pas prévu cette réplique.
2: Ah, mais j'improvise.
3: Non, Shirley, attends, viens voir. Je crois que c'était bien ce duo, mais je crois qu'on va peut-être s'arrêter là, quoi.
2: Je pense que c'est...
3: Moi, j'ai été heureuse de partager la scène avec toi, vraiment.
2: Moi aussi. Vraiment ravie, merci.
3: Et c'était un bonheur, mais voilà, c'était... Merci.
2: Ah, ouais, merci à toi.
3: Shirley Soignon.
2: Anne Roumanoff.
4: Et oui, Anne Roumanoff, à l'instant dans la radio officielle du rire pour bien démarrer la journée.
0: Bon réveil à toutes et bon réveil à tous et bienvenue en ce vendredi sur Rire et Chanson. Plein de bonnes choses à retrouver dans quelques instants. Si vous êtes déjà actif, déjà sur le réseau routier ou peut-être en train de faire couler un bon café, et bien profitez dans quelques minutes de l'appel trocon de Martin. Voici ce que vous allez pouvoir retrouver.
4: Société Rénov Martin, je vous ai fait une nouvelle enseigne pour la boutique. Je vais venir la poser tout à l'heure.
5: Enseigne boucherie charcuterie.
4: Oui, parce qu'elle est un peu défraîchie quand même.
5: Notre enseigne n'est pas du tout défraîchie.
4: Bah, mon beau-frère l'a vu, il m'a dit que c'était pas joli joli.
5: Et comment ça?
4: Ouais, il a dit, oh là là, elle est pas joli joli cette enseigne.
5: Non mais attends. De quel droit ? Non mais ça va pas la tête !
0: Une enseigne pas très fraîche pour une boucherie, bien écoutez, ça la fout un peu mal. Hein. Heureusement, Martin est là pour régler cette histoire, ce sera dans l'appel trop con. Avant ça, les inconnus sont en préparation. Et tout de suite, voici PV, une nouvelle star du rire. Bon réveil et bienvenue dans la radio officielle de l'humour.
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7: On a failli être cambriolé. Ouais. Alors je sais, failli, vous demandez toujours un petit peu qu'est-ce qui s'est passé. Parce que le mec ouvre la porte, ça sent le chômage. Bon allez, non, les mecs, ils sont venus comme ça, un tournevis, un pied de biche. Ils ont ouvert la porte, sauf qu'on était là. J'étais avec mon assiette à la main, tu vois. Tu sais, j'ai même douté, tu vois. Je suis peut-être chez lui, tu vois. Tu sais, je regarde, on aurait les mêmes meubles. La même meuf, non. Je regarde ma copine, je lui dis « On est chez nous, monsieur. »« Bah, faut partir. » Et là, ma copine, elle lui dit « T'es qui, toi ?» Et le gars, il répond en six mots. « Je suis. » Bon, là, ça va, « Je suis, ça va. » »« Ta mère, la pute, j'aurais jamais dit ça. » Après, faut le comprendre, le gars, il arrive sur son lieu de travail. Ah ouais, mais il ouvre la porte de son bureau, il y a une meuf qui lui pose une question. Enfin, moi, j'arrive au boulot, il y a Monique de la Conta qui me dit « Ça va, t'as passé un bon week-end ?»« Ta mère, la pute, Monique. » Mais bon, ma meuf, c'est pas Monique, ma meuf, c'est une brute. Elle lui a dit, quoi ? Le mec, il a dit, j'ai dit, ta mère, la grosse pute, il est con, à un moment donné. Il est parti en courant, ma meuf, elle est partie en courant. Moi, j'ai mis mon assiette au micro-ondes. 30 secondes, histoire que ça soit bien chaud, tu vois. Et là, je vois ma meuf, elle m'appelle. Je suis pas con, je réponds. Elle me dit, qu'est-ce que tu fous ? Qu'est-ce que tu fous ? Qu'est-ce que tu fous ? Je dis, ah bah t'as raison, deux minutes, sinon ça va pas être chaud, ça, un petit micro. Hein. En plus, j'ai oublié la cloche et tout, je vais me faire engueuler. Elle me dit, mais non, mais t'es trop con, je le tiens, on va lui péter la gueule ! Et je la vois en FaceTime, alors c'est qui la pute, hein ? C'est qui la pute ? Et l'autre, c'est moi la pute, c'est moi la pute. C'est qui la grosse pute ? C'est moi la grosse pute. Je suis ta petite salope. J'ai dit, oh, oh, chérie, non, non, oh, oh, c'est moi ta petite salope. Après, je lui dis, ça va, t'es pas en danger ? Elle me dit, non, je ne suis pas en danger. Je suis le danger. J'avais qu'une seule peur, c'est qu'elle le ramène à la maison. C'est notre salope maintenant! Aidez-moi, monsieur! Non, rassurez-vous, il est mort. Non, la vraie histoire, c'est que je l'ai coursé. Mais quand tu courses quelqu'un et t'es gros, c'est insupportable. T'as beau courir après lui, tu te dis, mais je le rattraperai donc jamais, quoi. À part si le gars trébuche, mais je vais trébucher sur lui, donc à un moment donné. Pas pratique, tu vois, pas pratique. Bon, ouais, je finis avec une petite blague body positive parce que j'ai vu qu'il y avait quelques gros quand même ce soir. Et non, on s'est repéré. On s'est fait des petits signes comme ça, se frotter le ventre. Non, bah en vrai, dites-vous une chose. Si vous avez un petit bourrelet, un petit truc qui vous dérange, dites-vous une chose. Si vous êtes en haut de l'escalier, vous dites « Ah, j'ai oublié quelque chose dans la voiture. » Que vous descendez l'escalier, que vous allez jusqu'à la voiture, que vous revenez jusqu'à l'escalier, que vous remontez l'escalier, vous n'êtes pas gros. Un vrai gros se dira « Tant pis. » Attends. J'irai chercher le bébé demain.
8: Merci beaucoup les amis, merci bien.

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0: vous l'entendez tout ce qu'il faut pour démarrer votre journée du bon pied, c'est forcément sur Rire et Chanson Réunion. Bon réveil à toutes, bon réveil à tous. Aujourd'hui, c'est vendredi, dernière journée de la semaine. Avant de profiter d'un bon week-end, ou peut-être eh bien encore en vacances, hein, pour celles et ceux qui ont la chance d'en profiter. Eh bien écoutez, pour démarrer la journée, l'un des plus grands noms de l'humour, Coluche, débarque dans quelques minutes. Et c'est juste après l'appel trop con de Martin. On va en savoir un petit peu plus sur cette enseigne pas très fraîche tout de suite. Écoutez ça et bon réveil.
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3: Oui.
4: Bonjour madame, c'est bien la boucherie ?
3: Oui, tout à fait.
4: Monsieur Martin à l'appareil, société Rénov Martin.
3: Oui.
4: Je vous ai fait une nouvelle enseigne pour la boutique, je vais venir la poser tout à l'heure.
3: Mais moi je vous ai rien demandé.
4: Non, c'est mon beau-frère qui a commandé.
3: Qui c'est votre beau-frère ?
4: C'est monsieur Martin, vous le connaissez pas, mais il est passé devant chez vous et il m'a dit que votre enseigne n'était pas terrible et que ce serait bien que je la change.
3: Bah, c'est un gars qui est passé comme ça, il a vu que notre enseigne n'était pas belle et il veut nous la changer.
4: Oui, voilà, c'est ça.
3: Mais ça va pas. Oui, mais tiens, c'est Martin.
5: Mais qu'est-ce que c'est cette histoire, là ?
4: Ah, c'est monsieur. Bonjour, vous êtes le patron ?
5: Oui, tout à fait.
4: Donc, moi, je vous ai refait l'enseigne, comme je le disais.
5: L'enseigne boucherie-charcuterie ?
4: Oui, parce qu'elle est un peu défraîchie, quand même.
5: Non, mais notre enseigne n'est pas du tout défraîchie.
4: Bah, mon beau-frère l'a vu, il m'a dit que c'était pas joli, joli.
5: Mais comment ça ?
4: Ouais, il a dit, oh là là, elle est pas jolie jolie cette enseigne.
5: Mais ce gars-là, j'aimerais bien qu'il vienne me voir, moi.
4: Et après, il a rajouté, oh là là là là, elle est vraiment pas fraîche cette enseigne.
5: Il a qu'à venir me voir et me dire que mon enseigne est pas fraîche, d'accord ? Parce que moi, je vais lui rafraîchir la gueule, par contre.
4: Pas besoin, puisque moi, je vais vous rafraîchir l'enseigne.
5: Non mais attendez, de quel droit ? Non mais ça va pas la tête.
4: Et puis bon, ça fera un peu plus propre dans la rue si on vous met
5: non
4: un...
5: Non mais je pense qu'alors, vous en avez des commerces à faire avec des rideaux qui sont pourris et compagnie, des vitres qui sont pourries.
4: Attendez, attendez, j'avais pas prévu ça, donc je rajoute des rideaux et des vitres.
5: Non. Mais c'est de la folie.
4: J'ai un pack promo en ce moment, rideau plus
5: vitre. Non mais n'importe quoi, mais moi je veux pas de vitrine, je veux pas d'enseigne, je veux pas de rideau. Mais vous permettez quoi ?
4: C'est ce que je disais à votre collègue, vu que
5: c'est
4: je...
5: C'est pas mon collègue, c'est le patron.
4: Ah non ? Vous m'avez dit que c'était vous le patron.
5: Mais on est deux patrons, on n'a pas le droit. C'est interdit ça aussi ?
4: Bah oui, parce que deux patrons ça fait un de trop, ça veut dire qu'il y a un faux patron.
5: Alors vous savez pas, vous venez me voir, très rapidement.
4: Non, je préférais voir le patron.
5: Non mais je vous dis que c'est moi.
4: Donc c'est plus la dame que j'ai eue avant.
5: Non mais vous, faut aller vous faire soigner, hein, je pense. Hein.
4: Non mais c'est logique.
5: Alors vous me donnez votre nom tout de suite, là, s'il vous plaît.
4: Monsieur Martin, donc pour les vitres, je vous
5: mets... Est-ce que vous voulez me donner votre nom, votre numéro de téléphone, votre adresse ?
4: Ah bah bien sûr.
5: Allez, donnez-moi votre numéro de téléphone, alors.
4: Ah bah ça, si vous le voulez, oui, je vous le donne.
5: Eh ben allez-y, je note.
4: Alors là, je vais vous dire, j'ai aucun problème là-dessus.
5: Eh ben allez-y, je vous écoute.
4: Moi, si vous me le demandez, je vous le file direct.
5: Mais je vous le demande, là, tout de suite, je vous le demande.
4: D'ailleurs, je vois pas pourquoi je donnerais pas mon numéro.
5: Eh ben alors, allez-y, donnez-le.
4: Ah, vous le voulez maintenant ?
5: Eh ben bien sûr.
4: D'accord, bah quand vous voulez.
5: Eh ben alors, donnez-le.
4: Non, alors sauf maintenant, parce que là, je l'ai pas.
5: Là, je suis au téléphone avec un fou, tu vois.
4: Il vous entend, hein.
5: Moi, je vous dis, quand vous venez pour l'enseigne, il y aura la gendarmerie qui sera là avec vous,
4: ouais. Oh, bah si vous le prenez comme ça, moi, c'est simple. Je vous pose pas l'enseigne, faudra pas venir après pour me dire...
5: Malheureusement, vous ne la posez pas. Je veux surtout pas vous toucher à quoi que ce soit chez moi.
4: Ah, mais me le dites pas deux fois, sinon je viens même pas.
5: Ah, mais il vaut mieux pour vous, parce que je pense que ça va mal aller, hein.
4: Ah, bah vous savez quoi ? Hop là, je supprime les vitres, je supprime les rideaux.
5: Ah ben génial, ça au moins c'est super. Hein.
4: Voilà, bon, il reste quand même l'enseigne.
5: C'est un marteau, un malade.
4: Alors déjà, c'est pas marteau, c'est Martin.
3: C'est Martin.
5: C'est Martin, ouais.
4: Ouais, c'est Martin.
5: C'est Martin.
4: Ouais, c'est Martin.
5: Mais c'est un fou, je te dis.
4: Bon, pour l'enseigne, on dit quoi ?
5: Mais vous la foutez dans le cul, votre enseigne.
4: Bon, ça m'a l'air un peu ambitieux, non ?
5: Je te dis que c'est un fou.

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2: J'ai pas dit ça. Ouais. Non. J'ai pas dit ça, et puis c'est tout. Alors on rigole, après on dit que c'est moi qui l'a dit, et puis après c'est de ma faute. Vous en foutez, vous rigolez, vous en foutez, hein? Et puis qui c'est qui a l'air d'un con avec les Belges maintenant, hein? C'est vous peut-être? Non, c'est moi, merci. Alors on rigole, on dit, ah ben c'est lui qui l'a dit, et puis là, mais maintenant c'est de ma faute si c'est des cons les Belges. Oh, j'ai l'air malin, hein? Déjà avant c'était pas terrible, alors là vraiment. Alors j'ai eu des plaintes, et les Suisses m'ont écrit. Monsieur, vous faites toute une publicité aux Belges, tout ça! Or que nous, on a les Suisses allemands, ils sont largement aussi cons! Oh, j'ai l'air malin, hein? Oh, je vous remercie, c'est agréable. C'est comme pour les Français. J'ai pas dit que les Français étaient tous des cons, moi. Hein? Je l'ai dit? Alors, je l'ai pas dit fort, hein? Puis de toute façon, ça compte pas, parce qu'on peut pas dire comme ça, les gens, c'est tous des cons, et même les Français, Non, les Français, c'est un mauvais exemple, hein. Ou alors par groupe, des trucs comme ça, mais même. Par exemple, les supporters, des trucs comme ça. Ils sont cons, les supporters, hein. Mais si on va aller par là, on peut toujours trouver plus con que les supporters, à ce moment-là. Il y a les sportifs. Ils sont plus cons, les sportifs. Parce que les supporters, ils sont assis, les autres, ils courent. Et on va... Si on va par là, ils sont plus cons. Ah, mais okay, c'est toujours pareil, hein, il faut les comprendre. Moi, je les comprends, les sportifs. Parce que moi, je suis mieux placé, peut-être que vous, parce que je fais du sport. Oh, ben, je vous remercie, c'est agréable. Alors, je vais vous dire, c'est de la mauvaise foi, ben, ça peut pas se voir. Je vais vous dire, pourquoi je commence demain, alors? Alors, vous voyez? Mais il faut les comprendre aussi, les sportifs, parce que, par exemple, on dit, ils sont cons. Bon, c'est vrai, mais c'est vite dit. Parce que le temps qu'ils passent à courir, ils le passent pas à se demander pourquoi ils courent. Alors, après, on s'étonne qu'ils soient aussi cons à l'arrivée qu'au départ. Faut se mettre à leur place aussi, hein. En entier, moi, je me mettrais bien à leur place, c'est pour les gosses. Eh, parce que les sportifs, ils emballent. Les gonzesses. Ah, ils arrivent, vous voyez. Les gonzesses. Ah, remarquez, moi, je pourrais emballer aussi, hein. Ah ben, je vous remercie. Non, pas dans les stades. Mais je pourrais emballer, justement, parce qu'en ce moment, je fais un régime. Je mange plus de pain avec les nouilles. Eh ben dis donc, j'ai déjà vachement changé, hein. Eh, j'ai croisé un copain l'autre jour, j'ai fait coucou, il m'a pas reconnu. Marqué, lui, il est tellement con, ça se trouve, c'était pas moi, hein. Attends. Eh, qui se marre, hein, sportif? Dans les vestiaires. Parce que maintenant, eh, les vestiaires, c'est mystique. C'est mystique. Alors, eh... Eh mec, comme ça, c'est les gonzesses, alors... Eh nana, ton short est trop petit? Oui, il est doublé en fourrure, con. remarquez, je suis pas pressé d'y aller dans les vestiaires, j'ai un copain, il fait du sport depuis hier, on y a déjà gaulé sa montre, alors... Non, mais c'est pour dire, ils sont la gueule. Et puis c'est toujours pareil, on peut pas dire que c'est tous des cons non plus, les sportifs. Parce que, par exemple, il y en a qui touchent de l'argent, puis c'est interdit, hein. Alors il y en a qui sont moins cons que les autres. Je dis, il y en a qui touchent l'argent, mais faut pas le dire parce que c'est interdit. Oh bon, et le doping? Non, c'est pareil, le doping. Eh, faut pas en parler, le doping. Oh, on n'en parle pas, alors? Non. Ah bon, tant pis. Bon. Eh, le doping. Pas celui qu'ils ont le droit de prendre toute la journée, que ça se voit pas quand ils pissent. Non. Ah non, moi, je vous parle le vrai doping, celui qui gagne les records avec et tout. Hein. Bon, eh, alors mettons qu'ils arrêtent. On aura l'air malin devant nos téléviseurs en attendant qu'ils battent les records, hein. Et puis le Tour de France, pour arriver le 14 juillet, bah, faudra qu'ils partent à Noël, hein. Et encore, faudra que les plus balèzes poussent les plus petits, hein. Parce que s'il y a un sport qui est dur, c'est le vélo, hein. C'est dur, le vélo. Oh là là, qu'est-ce qu'il faut être con pour faire ça comme sport? Eh ben, c'est quand même pas de ma faute si c'est les Belges qui gagnent, merde. Oh, c'est des bites, hein. Et puis on dit toujours, les sportifs, c'est des cons. Bon, mais c'est l'esprit d'équipe. C'est les mecs sur une équipe, il y a un esprit. Alors, ils partagent. Bon, et encore, il y a des exceptions. Je vous dis un truc, j'ai un copain, il fait du sport, l'autre jour à la cantine. Il y a un gros qui s'est levé, il a mis une praline dans la gueule, il a pillé son assiette. Et puis il a dit, quand il y en a pour deux, il y en a pour moi. Bon. Alors, mon pote, il s'est levé, il a dit, qu'est-ce que tu fais comme sport, hein? L'autre a dit, je fais haltérophilie. Bon. Alors, il s'est rassis, hein, lui, il fait ping-pong, hein. Ouais, c'est bien aussi, mais enfin, pour manger à la cantine, c'est pas facile, hein. Il est balèze, hein, mon pote. Il est pas très connu, mais il a été illuminé en finale, hein. Bon. Pour vous dire l'esprit que c'est pas les lumières, ses copains, ils l'appellent l'andouille. Je vous le donne, Émile, c'est parce que... il s'est fait battre par ce crétin, vous voyez, il n'y a pas de quoi se relever la nuit. Hein. Eh ben, mon pote, il est balèze, hein, déjà au ping-pong. Il a un truc à lui, alors je vous le dis, faut pas le dire. Hé, hein. Hey. Il vise les yeux. Moi, j'ai joué un peu avec lui, mais on a mis une de chaque côté, ben... Bon, j'ai continué un peu en nocturne, pour être poli. Et après, je suis rentré, hein, parce que... Bon, ben alors, admettons que les sportifs soient plus cons que les supporters. Bon. Ben alors, si on veut trouver plus con, hein, on peut toujours trouver plus con que soi, hein. Regardez-moi.

0: Bonjour à toutes, bonjour à tous et bon réveil à vous. Comme vous l'entendez, tout ce qu'il faut pour démarrer la journée, vous êtes au bon endroit pour en profiter justement. Ne bougez plus et montez le volume, on s'occupe de tout sur Rire et Chanson Réunion. Votre morning jusqu'à 9h, c'est avec par exemple la petite blague de fin d'heure dans quelques instants. Votre rendez-vous avec Jean-Yves Lafesse pour l'imposture à 6h tout pile. Ou encore tout de suite avec une nouvelle star du rire. Si vous ne le connaissez pas encore, voici forcément une belle découverte. Dudley tout de suite sur Rire et Chanson.
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3: Mais là, ça fait 2-3 ans que je me suis rendu compte que vous me jugez pas. Mais là, ça fait 2-3 ans, à chaque fois, je me retrouve tout nu avec une fille pour faire des bisous. Et j'aime bien quand on est tout nu, du coup, parce qu'il y a les tétés. Moi, j'adore les tétés. Non, les tétés, c'est Dieu qui donne. Aïe. Parce que moi, je crois pas en Dieu. Moi, je crois pas en Dieu. Mais quand je vois les tétés, je me dis, ah, Dieu est grand, la vie de ma mère. La vie de ma mère, ça avait chauffé. Non, parce que tout le temps, les filles, elles disent « Ouais, les garçons, on peut vous concentrer sur deux choses à la fois. » Ah ouais. Donne les tétés, on va voir. Je suis qualifié, là. Ah non. D'ailleurs, je me demandais, j'ai des réflexions un peu, je me demandais, parce que moi, je suis antillais et tout, tu vois. Et je me disais, est-ce que j'aime les tétés parce que je suis antillais? Ou est-ce que je suis antillais parce que j'aime les tétés? Je sais pas. Réflexion de merde. Il y en a les philosophes et tout, ils sont là, être ou ne pas être. Moi, je suis la tétée ou pas tétée? Non, je vous dis, ça fait 2-3 ans que je me retrouve tout nu avec une fille et tout. Mais tu connais, moi, je veux faire des bisous, petite ambiance et tout, machin, petite bougie et tout, machin. Et à chaque fois, on est là, hein, tranquille, bon moment. Que veut que je l'étrangle? C'est normal, ça? Frérot, c'est quoi, ça? Moi, je vais faire des bisous, petite ambiance et tout, c'est un combat de MMA, prise de soumission, j'ai pécho qui, Cédric Doumbé? C'est quoi cette merde? C'est quoi cette violence? C'est quoi maintenant, faut que j'aille avec des capotes et un protège-dents? C'est quoi, ça? Moi, je peux pas, frérot, c'est quoi cette... Moi, je veux pas, ça. Moi, je veux pas, même des fois, on m'a dit, gifle-moi. Comment ça, gifle-moi? Je suis qui? Je suis Will Smith? C'est quoi cette merde? On met de la violence partout et tout, c'est trop. C'est abusé. Frérot, j'aime pas, moi. Non, mais une fois sûr, mon ex et tout, agressif, elle me disait, énerve-toi, négro. J'étais là, mais laisse-moi tranquille. Comment tu veux que je m'énerve alors que je suis tout nu? C'est pas possible. Comment je peux être crédible alors qu'on voit mes testicules? Ça marche pas. Oui, le sexe fort, frérot, les couilles sont là, tu les touches, j'ai perdu. Ah, c'est fini, comment tu veux? Je veux pas, frérot.

Non, frérot, la dernière fois, j'arrive et tout, première fois et tout, on fait des bisous et tout, machin. Là, j'arrive, gorge profonde. C'est quoi ça, encore? C'est quoi ça? Moi, je veux une ambiance et tout, il y a des larmes, ça tousse. C'est quoi ça? La glotte, c'est un punching ball et tout, c'est quoi cette merde? Après, je suis conscient que c'est un problème de riche, mais quand même. La dernière fois, j'arrive et tout, je fais, bah pense à respirer, hein. Je sais pas quoi faire. Après, on m'a déjà dit, parle-moi mal. Je dis, ah ouais, tu veux que je te parle mal? J'ai pensé à quelqu'un qui me parle mal tout le temps, je dis, tu veux que je parle mal? Française, français. Nous sommes en guerre.

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2: C'est le mec dans une fête foraine, il est complètement bourré, alors il veut tirer à la carabine, il dit oh, passe-moi la carabine. Il prend la carabine, il vise, et, pff, il tire 10 fois, il fait un carton plein, le mec il dit bravo monsieur, vous

0: gagné une tortue. Et il se casse. Il revient un quart d'heure après, il dit à moi la carabine. Et pour la carabine, pff, il fait carton plein 10 fois dans le mille. Et le mec, il dit, voilà, vous avez gagné une peluche. Il dit, je pourrais pas avoir un sandwich comme tout à l'heure.
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0: Bonjour à toutes, bonjour à tous et bienvenue sur Rire et Chanson Réunion. Très heureux de vous accompagner, c'est Hugo. Aujourd'hui dans votre morning jusqu'à 9h et on est ensemble bien sûr aux côtés des plus grands noms de l'humour, des nouvelles stars du rire aussi et de tous vos rendez-vous quotidiens. Avec l'appel trop con de Martin à ne pas louper, ce sera à la demi-heure. De quoi vous faire couler un bon petit café en attendant, avec aussi bien évidemment plein de beaux cadeaux dès la semaine prochaine qui pourront tomber dans vos poches. 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Alors restez bien parmi nous, près de votre téléphone dès la semaine prochaine pour tenter de gagner vos places pour tous ces différents spectacles. J'en détaille un dans quelques minutes justement, on se fera plaisir avec l'un de ces humoristes. Avant ça, c'est Max Boublil qui prend le relais d'ici quelques instants avec pour bien démarrer cette nouvelle heure ensemble, à 6h tout de suite, l'imposture de Jean-Yves Lafesse. Bon réveil, bon petit déjeuner et bienvenue sur Rire et Chanson.
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2: Allô ?
3: Voilà, ne quittez pas les enfants, vous regardez bien la planche anatomique, voilà, et vous regardez bien les métamorphoses de la grenouille. Allô ?
2: Oui ?
3: Oui, bonjour madame.
2: Bonjour monsieur.
3: C'est le collège Saint-Pierre, l'appareil.
2: Oui.
3: Vous êtes bien à l'animalerie ?
2: Oui, monsieur, oui.
3: Je suis monsieur Delaplace, professeur de sciences naturelles à Saint-Pierre au collège, et je suis actuellement avec une classe de CM2, madame, vous m'entendez ?
2: Oui, très bien, une classe de CM2.
3: Voilà, et nous travaillons sur les métamorphoses de la grenouille, les œufs embryonnés, les têtards à branchies externes, enfin vous connaissez. Le problème, c'est que je souhaiterais leur faire écouter, et je leur ai promis à ces petits depuis 10 minutes, de faire entendre le coassement d'une grenouille, plutôt une locale qu'une africaine, puisque vous le savez, l'africaine ne coasse pas, pratiquement pas. Alors, est-ce que vous en auriez une à disposition ?
2: Eh bien écoutez donc, j'ai bien des grenouilles exotiques qui ne chantent pas.
3: Ah mince.
2: Ben oui.
3: Bon, écoutez, est-ce que vous auriez la possibilité, vous qui connaissez bien le coassement de la grenouille, j'ai coupé l'ampli hein, du téléphone, les enfants ne nous entendent pas, je vais leur dire que vous en avez une, et puis qu'on va l'écouter, et vous pouvez nous faire, vous, le coassement ?
2: Écoutez, je ne vais pas pouvoir faire ça, essayez de vous de le faire.
3: Ben, je ne peux pas, je suis leur professeur. Mais il y en a pour une seconde, hein. Ne quittez pas. Hein. Bon, les enfants, je suis avec l'animalerie, donc vous allez entendre dans quelques secondes. C'est une grenouille locale que vous avez, madame, ou une grenouille africaine ?
2: Eh bien, une américaine. C'est une grenouille à cornes.
3: À cornes, voilà. Qu'on appelle... Il y a un autre nom, hein, vous le connaissez ?
2: Ceratophrys.
3: Voilà, exactement. Donc, vous allez entendre, madame, donc, cette grenouille, hein, Ceratophrys.
2: Écoutez donc.
3: Elle la tient par... Vous la tenez par les postérieurs arrière, c'est bien ça, madame ?
2: Ah, écoutez donc, c'est comme ça qu'on les fait chanter, effectivement.
3: Et on presse donc l'abdomen du bas vers le haut pour faire remonter l'air. Est-ce que nous sommes d'accord ?
2: Eh bien, écoutez donc, tout à fait.
3: Voilà. Donc, la dame... Bonjour, madame. Les enfants vous écoutent. Hein. J'ai mis l'amplificateur.
2: Oui, oui, oui.
3: Alors, écoutez bien, les enfants. Hein.
2: Croix.
3: On est... Écoutez bien, les enfants. Hein.
2: Croix. Ah, apparemment, la grenouille, là, elle ne peut pas faire mieux.
3: Bah écoutez, elle est formidable, votre grenouille. Alors, il s'agissait de quelle grenouille ?
2: Alors, ça, c'est une Ceratophrys ornata.
3: D'accord. Alors, on va, si vous le voulez bien, arrêter de la faire coasser, la pauvre bête. Hein.
2: Voilà, voilà.
3: Quand même. Alors, si vous faites une pression maintenant vers le bas, l'air va descendre et vous allez entendre, la grenouille va péter. Écoutez bien, les enfants.
2: Ah oui, oui, mais pas facile, hein, pas facile. C'est qu'elle gigote, la grenouille. Hein.
3: Appuyez bien sur le ventre vers le bas, madame.
2: Oui, mais là, ça ne donne rien.
3: Si, si.
2: Non, non.
3: Ah, je vous assure.
2: Oui, oui, mais là, je pense que là, la grenouille, elle va...
3: Oh, ça serait formidable, madame.
2: Bah oui, mais là, par contre, là, je la vois pas bien disposée.
3: Attention, écoutez bien les enfants.
2: Voilà.
3: Voilà, vous avez entendu, la grenouille a pété.
2: Oui, mais je crois que là, la grenouille, elle n'en peut plus.
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2: Ouais, je peux pas te parler là, je suis à l'Olympia là. Hier soir ? Oh putain, hier soir j'ai fait la totale. Oh bah je t'ai retourné sur tous les meubles de l'appart. À un moment j'ai même commencé à travailler sur la table de cuisson. Bah tu sais quoi, elle avait tellement le feu au cul, j'ai dû allumer la hotte. Ouais, grosse coquine, ouais. Moche, hein. Ouais, mais cochonne. Bon, je peux pas te parler. Bisous, maman. Ça me fait vraiment plaisir de participer à une soirée sur la tolérance. Pour moi, ce qui rime avant tout avec tolérance, c'est le sport. Et je pense que je suis bien placé pour en parler parce que moi, tous les jours, je joue à la Wii. Non, mais c'est de la folie, cette console. Et même ma mère, elle s'est mise à la Wii. La Wii de ma mère. Non, je vous jure, l'autre fois, je l'ai vu, ma mère, elle était devant la télé comme ça, avec sa manette, elle faisait comme ça. Je n'ai pas osé lui dire qu'il fallait qu'elle allume la console. Et puis, il y a un jeu que j'attends avec impatience sur Wii. C'est un petit jeu auquel tu pourrais jouer chez toi, tranquille, avec ta petite manette dans la main.
3: Choix du partenaire.
4: Bonjour, je m'appelle Sophie.
5: Bonjour, je m'appelle Eric, je suis maître nageur.
6: Bonjour, t'es sucré ou t'es salé ?
3: Sophie. Choix des accessoires. Une cravache. Un fouet. Des menottes. Un concombre. Une pastèque. Un chevreuil. Une dorade à la plancha. Un télescope. Une scie sauteuse. Une moissonneuse batteuse. Une moissonneuse batteuse. Choix du scénario. Vous avez mal à la gorge ? Heureusement que votre infirmière fait des visites à domicile. Votre secrétaire veut une augmentation. Vous la convoquez dans votre bureau pour tester ses compétences. Vous êtes sur scène pour un one-man show. À la fin du spectacle, une spectatrice assise au troisième rang vient vous rendre visite dans votre loge. L'infirmière.
7: Mais dis-moi, c'est une sacrée inflammation, Tada.
8: Oui.
7: Oh, mais tu es un garçon pressé, toi.
8: Oui.
7: Attends, avant, il faut que je prenne ta température. Ça tombe bien, j'ai ramené mon gros thermomètre.
3: Option B, désactivée.
7: Alors, qu'est-ce qu'on fait, beau gosse ? Ah, tu as ramené ta moissonneuse batteuse ?
2: Merde. Merde. Attends, attends.
5: Bonjour, je m'appelle Eric, je suis maître nageur. Avant d'aller dans le grand bassin, on va prendre une petite douche.
2: Non, non, non.
5: Oh, caresse-moi les bourses. Caresse-moi les bourses, caresse-moi les bourses, caresse-moi les bourses. Tu veux qu'on reprenne tout à zéro ou qu'on recharge notre partie sauvegardée d'hier soir ?
9: À l'instant, c'était Max Boublil de Bon Matin sur Rire et Chanson Réunion. Bienvenue à toutes et bienvenue à tous et merci de nous rejoindre. J'espère que la nuit a été bonne, que le réveil n'est pas trop compliqué. Dans tous les cas, si vous êtes déjà actif ou déjà sur la route, restez prudent. Et si vous êtes encore chez vous, à faire couler un bon café, profitez-en. Avec beaucoup de bonne humeur dans les oreilles, on va retrouver Antoine Tartra tout de suite, une nouvelle star du rire. Et juste après, notez bien ce rendez-vous avec ce grand monsieur de l'humour, ce couteau suisse même de l'humour. Non seulement il est très drôle, mais c'est aussi un excellent acteur, un metteur en scène, un animateur et aussi un chroniqueur. Voilà, qu'est-ce qu'il ne sait pas faire ? Eh bien, on va essayer de répondre à cette question dans quelques minutes. En sa compagnie, il s'agit de Jarry. Il sera d'ailleurs bientôt sur notre île avec son spectacle Bonhomme que vous allez pouvoir retrouver au Théâtre Plein Air vendredi 16 octobre. Dès la semaine prochaine, peut-être que vous aurez quelques invitations à rafler pour ce spectacle. Alors pour ça, il faudra bien rester à l'écoute. Mais pour l'heure, si vous ne le connaissez pas bien encore, profitez-en pleinement. Jarry, ça arrive dans quelques instants avec, pour lui chauffer la place comme promis tout de suite, Antoine Tartra, une nouvelle star du rire.
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17: Très content d'être avec vous, je suis très très content, parce qu'à la base j'étais au chômage, donc là c'est l'ascension sociale quoi, je suis très content de parler à des gens qui vont pas me proposer une formation, merci beaucoup. Après moi j'ai bien aimé le chômage, genre, c'est juste ma grand-mère qui l'a mal pris, parce que pour elle j'étais un assisté qui profite des aides de l'État. Ouais, vous avez l'air d'accord avec cette information. Mais moi elle me dit, t'es un assisté, au bout d'un moment j'ai craqué, je lui ai dit, meuf, t'es à la retraite. On est quasiment dans la même situation toi et moi, sauf que moi je gagne plus. Donc remets-toi en question, mamie, s'il te plaît. Parce que je vais te balayer, en fait, mamie, tu parles mal. Moi, je les respecte plus, les vieux, je leur laisse plus ma place dans le métro. Vas-y, reste debout, ça t'entretient, voilà. Non, mais très content, en tout cas. Très content, moi, je suis content d'être avec vous. Après, je préférais être riche, quand même. Mais bon, le problème, c'est que j'ai fait un BTS management des unités commerciales. C'est l'équivalent du brevet des collèges, en gros. C'est... Il y a un taux de réussite de 110% en BTS MUC, c'est incroyable. Pendant 2 ans, t'apprends à faire des plannings. Donc, tu fais des plannings. Avec des questions du style « Sébastien est disponible mardi. Quel jour devrait-il travailler ?» Alors là, j'hésite, là. Le mardi, bravo ! Vous avez votre BTS MUC. Je l'ai pas eu, le BTS. J'ai coché la mauvaise réponse, j'ai paniqué. Non, très compliqué de trouver du travail. Après, moi, il y a une recruteuse qui m'a proposé un taf à 800€ brut par mois. Brut. Et elle me pose des questions, elle a confiance en elle. Elle est à l'aise, elle tremble pas. Elle me dit, comment réagissez-vous en situation de stress ? Madame, avec 800€ brut par mois, je suis tout le temps stressé, hein, madame. Hein, je... Elle me dit, pourquoi vous et pas un autre ? Je dis, je me pose la même question, là, en vrai... Elle me dit, si vous avez une baguette magique, qu'est-ce que vous feriez ? J'ai dit, je t'encule avec la baguette, madame. Je la mets dans le huc, vas-y, fais un vœu, c'est bien, madame. Elle me dit, mais tout va bien, vous avez droit à moins 50% sur le pass Navigo. Je dis, ah bah là, on est sauvés, là, madame. Mes potes, ils vont jamais me croire, c'est incroyable ce qui se passe. Non, moi, j'ai fait tous les tafs où la seule compétence requise, c'était d'être présent, quoi, je devais être là. À un moment, j'étais hôte d'accueil, je devais dire bonjour, c'était mon métier. J'arrivais le matin en costume, bonjour. 1 200€ par mois, voilà. C'est... Après, des fois, je paniquais parce que les gens, ils arrivaient tous en même temps. J'étais là, bonjour, bonjour, bonjour, bonjour, bonjour, bonjour, bonjour, bonjour, bonjour, bonjour, bonjour, bonjour. J'ai appelé le siège social, j'ai dit, envoyez-moi du renfort, je vais jamais m'en sortir, là. 2 jours de formation pour apprendre à dire bonjour. Au bout des 2 jours, ils me disent, demain, c'est ton premier jour tout seul, c'est très important pour la suite de ta carrière. C'est pas le lendemain, il y a un mec qui fait une crise cardiaque à l'accueil. Et moi, j'ai pas été formé pour ça, à la base. Bonjour. Et là, ils me passent les pompiers au téléphone. J'aime pas, ils sont trop laids. Je leur dis, vite, venez le chercher, il est en train de crever. Faites vite, l'autre, il me dit quoi ? D'accord, vous savez s'il a pris un petit déjeuner ce matin ? Et moi, je suis là, vous avez pris un petit déjeuner ce matin ? Il me dit non. Je dis, par contre, ça, c'est pas sérieux, monsieur, si je peux me permettre. Vous pouvez pas partir le ventre vide comme ça. Et là, ils me disent, gardez-le éveillé. C'est-à-dire, je lui mets des petites claques comme ça dans la gueule, comme ça. Ou donc, je me chauffe, je suis là, pour qui tu travailles ? Pour qui tu travailles ? Je me dis, imagine-toi, le directeur, il arrive, premier jour, je suis en train de baffer un client comme ça en réception. Il dit, qu'est-ce que vous faites? Je dis, non, mais il pique du nez, là, je le réveille, je le réveille.
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1: Franchement, j'ai testé des métiers dans des domaines. Oh, bah attendez, je vous raconte. La dernière fois, j'ai été caissier chez Lidl. Non, mais attendez, les gens faisaient la queue pour venir me voir. À 14h, ils étaient 400, ma caisse. Messieurs, je suis ouvert. Bip. Bip. Bonjour, monsieur. Bip. Enfin, jeune homme. Bip. Des petits plats individuels. Bip. Une petite pipe. Excusez-moi, je voulais dire bip, ça fait longtemps que t'es célibataire. Bip, je te dis tu, non? Non? Bip. Voilà, attendez, je fais les tutous. 4000 euros. Lidl. Suivant. Bonjour, jeune homme, vous savez qu'en ce moment, nous faisons une promotion spéciale. Pour l'achat d'une boîte de préservatifs, la deuxième est à 50%. En plus, on vient de recevoir la dernière collection. Saveur du printemps! Fraises, rhubarbe, courgettes, kiwi, concombre, gingembre, ananas! Avec ça, vous avez vos 5 fruits et légumes par jour! Et si monsieur n'est pas au régime, j'ai 4 fromages et piments d'Espelette pour mettre le feu! Alors qu'est-ce que je fais? Je vous la mets? Oh, bah y a un problème avec la caisse. Bon, c'est pas grave, un instant, j'ai l'habitude. Martine, s'il te plaît! Tu peux me donner le prix d'une boîte de préservatif micro-perles et nervurés pour un maximum de plaisir? C'est pour le jeune homme! Ah, la taille! Small! Non mais revenez! Non mais revenez, c'est pas ma taille!
2: Bon, on va pas se mentir, vous savez, moi, il y a une expression dans ma famille qui dit « on ne gâche pas la nourriture ». Alors ce soir, je vais faire un cadeau à quelqu'un. La vraie question, c'est qui fait du S? Bonsoir! Là, on a du XL. Bon, bah là, on fait plus rien, c'est clair. Bonsoir, c'est comment ton prénom? Voilà, Nicolas, c'est goût lentille.
1: Alors là, je suis retourné à ma caisse et je me suis dit, j'arrive, tu vas aller jusqu'au bout de l'épreuve, jusqu'au moment où j'ai été confronté à une cliente un peu particulière, mais vous allez comprendre.
3: Allô? Allô, Anne-Cécile? Oui, c'est Marie-Aglaé à l'appareil.
1: Bon, écoute, je me promenais dans le quartier, j'ai eu un problème de femme, j'ai dû rentrer dans les magasins Lidl.
3: Bon, bah écoute, y a que des pauvres, hein.
1: Non, mais pauvres et sales en plus, oui. Mais oui, écoute, si je suis pas rentré dans une heure, t'appelles l'armée. Attends, bouge pas, aïe! Mon Dieu, je viens de me faire agresser par une grosse dame noire maquillée comme une pute!
2: Non, mais attendez, soyez pas choqués, je suis intervenu tout de suite.
1: Et là, le directeur de Lidl est venu me voir, il m'a fait « J'arrive, ici le client et les rois, et toi t'es viré. » Non mais c'est incroyable, franchement, à chaque fois que je fais un truc, ça se transforme en refus, en catastrophe, en « Non merci monsieur, on a déjà trouvé quelqu'un. » Mais je vous jure qu'à partir d'aujourd'hui, j'ai décidé de prendre le taureau par les cornes. Le bouc par la barbichette.
2: Non, puis en plus j'ai rencontré quelqu'un, vous voulez savoir son petit nom? Manpower.
1: En plus, le directeur de l'agence, il a été super. Il m'a regardé droit dans les yeux, m'a dit « Jarry, ici, on est actif !» J'ai fait « Ok, moi, ça me va. » Et là, le mec, en moins de 20 minutes, il m'a mis sur une mission, un rêve de gamin. Chroniqueur pour une radio. Rire et chanson. Bonjour, je viens pour les essais de la radio. Je fais le test son. Je me mets derrière la sucette. C'est bon, je peux y aller? Oui. Bonjour à tous et bienvenue sur 97.4, la radio du cœur, la radio du chasseur. Avec les fusils de petit lapin? Ah mais moi, on m'a pas dit, hein. Oui, je continue de lire. Bah, un instant, merci. Viens avec ton fusil, on va mettre une cartouche. Par rapport à la nature, c'est un petit peu violent, j'ai l'impression, non? Oui, je continue. Bah, c'est bon. Ah, oh. Oh, oh, ah, ah, ah, ah, oh. Excusez-moi, mais il manque des consonnes. Non, mais qu'a voulu dire l'auteur? Je suis complètement perdu. Je vais prendre une auditrice. Excusez-moi, madame, je vais devoir vous prendre. Ben, moi aussi, ça ne me fait pas forcément plaisir. Hein, hein? Ah, à la radio? Reste assise. On se serait fait chier. Oui, bonsoir, quel est votre prénom? Bonsoir Frédéric, vous connaissez les règles de l'émission, vous avez une minute pour vous présenter, donner envie aux chasseurs de vous tirer. De nous appeler, pardon, c'est ma bouche. Oui, bah c'est ma bouche, j'y suis pour rien, moi. Puis de toute façon, à la base, je voulais pas du tout faire de la chronique radio, je voulais être princesse.
4: Comme promis à l'instant, c'était Jarry dans la radio officielle du Rire. Charlie, que nous retrouverons donc pour son spectacle Théâtre Plein Air le vendredi 16 octobre sur notre île de La Réunion avec son spectacle Bonhomme. On aura bien l'occasion d'en reparler. En attendant, je vous invite quand même à garder le volume bien monté. Si le téléphone sonne, méfiez-vous, ça pourrait être Martin pour l'appel trop con. À retrouver dans quelques minutes. Voici d'ailleurs ce qu'il a préparé pour aujourd'hui.
5: Bonne nouvelle, vous allez avoir un distributeur automatique de poissons devant la poissonnerie.
6: Oui, mais nous, on met pas de distributeur, monsieur.
5: Ah non, oula, c'est moi qui vous l'installe, le distributeur, je vous rassure.
6: Oui, mais non, mes patrons ne comptent pas mettre de distributeur devant le magasin, monsieur, tout simplement.
5: Eh ben, les patrons, vous leur dites que je m'occupe de tout.
6: Monsieur, il faut appeler le patron.
5: D'accord, et donc ?
6: Donc, c'est à vous appeler le patron.
5: Oh là là, ouais, mais alors s'il faut tout faire aussi.
4: Martin et son entreprise de distributeur de poissons automatique. Eh ben, écoutez, on va voir ce que ça vaut dans quelques instants. J'imagine pas que ça va faire la une de l'actu, quand même. Et en parlant d'actualité, bah écoutez, ça tombe bien. Avant de retrouver l'appel trop con de Martin, il est important de se tenir informé. Pour vous, tout de suite, votre flash info sur Rire et Chanson.
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9: À la une, le GHUR en grève ce vendredi. À retenir dans l'Hexagone, la Corse placée en vigilance orange pour les orages. Et puis la météo chez nous, les nuages seront présents cet après-midi surtout. Bonjour à toutes et à tous. Et tout d'abord, la tension monte au groupement hospitalier Est. Un préavis de grève illimité a été déposé par le syndicat FO. Le mouvement concerne l'ensemble des personnels de l'établissement. Plusieurs revendications sont mises sur la table, comme la fin des changements d'affectation forcés pour les agents, le respect du temps partiel, l'attribution de RTT pour les agents dépassant les 35 heures par semaine et le remplacement des personnels absents. Les poids lourds dans l'impasse, chemin Furcy, les camions de plus de 3,5 tonnes ne peuvent plus accéder à la carrière Terralta de Brapanon. Un arrêté municipal les empêche de passer par le chemin Furcy-Pitou à Saint-Benoît et la RN 2002 est fermée depuis le début des travaux de la ravine Harmonie. Les transporteurs réclament une solution pour continuer à travailler. Une réunion est prévue ce vendredi à 15h. Vigilance orange aux orages en Corse. L'ensemble des massifs de l'île sont fermés. Les habitants sont appelés à rester chez eux. L'île connaîtra ce vendredi un épisode météorologique intense avec de fortes rafales de vent, de violents orages et localement l'équivalent d'un mois de pluie en quelques heures. Dans l'Hexagone, la mort de l'influenceuse Sonia Bellina, l'une des deux gardes à vue pour l'assassinat de l'influenceuse a été levée ce jeudi, faute d'éléments permettant d'établir sa participation au déroulement des faits. La garde à vue du second suspect, déjà défavorablement connu de la justice et qui connaissait la victime, peut durer jusqu'à ce vendredi dans la mi-journée. Guerre en Ukraine, deux personnes tuées dans de nouvelles frappes russes sur Kiev après celles de la nuit qui ont fait au moins 15 morts. Une nouvelle attaque russe dans la capitale ukrainienne a fait 2 morts et 3 blessés ce jeudi soir, a annoncé le maire de Kiev. En Crimée annexée, les autorités locales installées par la Russie ont affirmé qu'une attaque ukrainienne a fait 2 morts et 4 blessés. Enfin, en basket, l'équipe de France de Victor Wembanyama s'est inclinée hier soir à Belgrade face à la Serbie de Nikola Jokic, 90-87. Une deuxième rencontre de préparation à une fenêtre de qualif à la Coupe du Monde 2027 aura lieu ce dimanche.
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9: La journée débute une nouvelle fois sous un soleil dominateur. Cependant, les nuages d'évolution diurne sont plus présents que la veille en cours d'après-midi et envahissent progressivement la majorité de l'intérieur. Les conditions les plus favorables sur la frange littorale intéressent les côtes nord et nord-est, ainsi que le sud sauvage.
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12: Bonjour.
5: Bonjour monsieur, c'est bien la poissonnerie ?
12: Oui.
5: Monsieur Martin à l'appareil, les nouveaux distributeurs Martin ?
12: Oui.
5: Bonne nouvelle, vous allez avoir un distributeur automatique de poissons devant la poissonnerie.
12: Oui, mais nous on met pas de distributeur, nous monsieur.
5: Ah non, oula ! Je vais pas vous demander de mettre un distributeur, pardon. Vous pensiez que je vous demandais de mettre un distributeur ?
12: Oui.
5: Ah mais non, c'est moi qui vous l'installe le distributeur, je vous rassure.
12: Oui, mais non, mes patrons ne comptent pas mettre de distributeur devant le magasin, monsieur, tout simplement.
5: Eh ben les patrons, vous leur dites que je m'occupe de tout.
6: Monsieur, il faut appeler le patron.
5: D'accord, et donc ?
6: Donc c'est à vous appeler le patron.
5: Oh là là, ouais, mais alors s'il faut tout faire aussi.
6: Ah bah ouais, mais on vous a fait aucune demande, vous a posé des trucs, attendez, gardez-les vos occasions, on vous a rien demandé.
5: Non mais vous avez juste à vous occuper de l'entretien.
6: Ouais, donc non monsieur, écoutez-moi bien.
5: Je vous écoute bien.
6: Écoutez-moi bien, donc on va mettre les choses au clair.
5: Ok, je vous écoute très bien.
6: Je vais vous donner tout de suite le
5: Martine,
6: numéro de téléphone.
5: Martine, je pensais à un
6: patron.
5: Truc, t'as acheté du café ou pas?
6: Allô?
5: Oui, allô?
6: Oui.
5: Oui, bah je vous écoute.
6: Donc je vous donne le numéro de téléphone de mon patron.
5: Non, je suis au téléphone, mais tu me déranges pas. Si tu sors faire des courses.
6: Mais monsieur, écoutez-moi bien.
5: Évidemment, je vous écoute 5 secondes. sur 5.
6: Donc je vous donne le numéro
5: ouais,
6: de
5: donc
6: téléphone.
5: Si tu vas faire des courses, prends des capsules, mais les bonnes.
6: Vous m'écoutez ou j'ai pas que ça à faire, monsieur?
5: Ah mais bien sûr, je ne fais que ça. Allez-y, je vous écoute.
6: Bon voilà, donc je vous donne le numéro de mon patron.
5: Parce que l'année dernière, le café, il avait un goût de chameau, c'était pas.
6: Ouais, salut.
5: Ah non, bah attendez, vous m'avez pas donné le numéro du patron.
6: Bah en même temps, vous m'écoutez pas, monsieur.
5: Pas faux, mais peu importe, je vais déjà vous apporter du poisson.
6: Non, non, non. Vous ne déposez rien ici, je vous fais
5: appel. Bah si, sinon on met quoi dans le distributeur de poissons?
6: Mais même, vous ne mettez pas de vitrine devant mon commerce.
5: Ah non, mais c'est beaucoup plus qu'une vitrine.
11: Non mais attendez, ça ne nous intéresse pas du tout.
5: Et donc, bonjour monsieur, pardon, mais votre collègue avait l'air intéressé.
11: Oui, mais non, non, pas du tout.
5: Ah bah j'ai senti qu'il était à deux doigts de me dire oui.
11: Non.
5: Bon, si.
11: Non, non.
5: Si, si.
11: Non, non, non, non.
5: Si, si, si, si.
11: Non, non, c'est même pas la peine d'insister.
5: Je n'insiste pas, mais est-ce que vous aussi, vous seriez pas en train d'hésiter?
11: Non. On ne veut pas de distributeur à l'extérieur. Vous avez pas compris ou...
5: Ah mais si, j'ai compris. Vous voulez un distributeur mais à l'intérieur.
11: Oh non, non, non. Non, non, non, non, vous avez pas compris.
5: Ah si, pardon, j'ai compris. Vous voulez que moi je sois à l'intérieur et le distributeur à l'extérieur.
11: Mais pas du tout. Mais on veut pas de vous non plus d'ailleurs. C'est pas compliqué. Je sais pas, mais vous réfléchissez un peu.
5: Bah justement, je réfléchis que ce serait beaucoup mieux si on était tous à l'intérieur.
11: Non, y a pas de justement. On n'en veut pas.
5: Et pourquoi on mettrait pas tout simplement le distributeur moitié à l'intérieur, moitié à l'extérieur?
11: Mais parce qu'il n'y a pas la possibilité d'installer un distributeur automatique.
5: Si, si, on va faire un encastrage vitriniste.
11: Mais c'est quoi de ce truc-là?
5: Bah de ce truc, c'est qu'on peut encastrifier le distributeur dans votre vitrine.
11: Ah non, non, non, vous voulez que j'appelle le syndicat, là ou...
5: Le syndicat?
11: Le syndicat des poissonniers.
5: Bon, ça n'existe pas.
11: Ah si, ça existe.
5: Bah non, et pourquoi pas un syndicat pour les travailleurs?
11: Vous n'êtes pas plus poissonnier que moi, je suis poissonnière, en fait.
5: D'accord, donc on est pareil.
11: Non, pas du tout.
5: Bah si vous êtes pas poissonnier et que je suis pas poissonnier non plus...
11: Mais si, je suis poissonnière, j'appelle immédiatement le syndicat.
5: Ah mais dans ce cas, moi j'appelle le syndicat.
11: Non, non, non.
5: Si, si, je vais les mettre en triple appel, comme ça on parle ensemble.
11: Je sais pas, mais...
5: Attendez, quittez pas.
11: C'est quoi votre truc, là?
5: C'est parce que je suis en train de les appeler, bougez pas.
11: Oui.
5: Oui, allô, bonjour, bienvenue au syndicat des poissonnistes.
13: Allô, bonjour.
5: Si vous voulez parler à un mérou, tapez 1.
13: C'est quoi de ce truc encore?
5: Si vous voulez parler à un poulpe, tapez 2.
13: Vous foutez de ma gueule ou quoi?
5: Pas du tout. Si vous voulez parler à une raie, tapez 3.

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12: C'est important, les premières fois. C'est quelque chose de très important. Et alors, il y a une première fois qui est très importante dans la vie d'un homme ou d'une femme, hein, c'est le premier salaire. La première fois qu'on gagne sa vie tout seul. Ça, c'est important. Moi, c'était en juillet 1982. J'avais 18 ans. Je relevais des compteurs d'eau à Grand Quevilly. Je vous jure, j'avais 18 ans. Vous savez combien j'ai gagné au mois de juillet 1982? J'ai gagné 978 francs 89. En euros, pour les jeunes, ça fait... Et vous savez ce que j'ai fait avec cet argent? Eh ben, je me suis payé mes premières vacances en solo. Vous savez où je suis allé en Grèce. Chez les pêcheurs. Ben vous pouvez rigoler, parce qu'effectivement, j'ai choisi une petite île. Je trouvais que ça sonnait bien, Mykonos. Je vois qu'il y en a qui voyagent un peu. Alors, Mykonos, en 82, très, très village people. Mais moi, je savais pas, j'avais 18 ans, moi je suis naïf. Je me suis juste dit, ça sent les vacances, ça sent le soleil. Oh, c'est vrai, remarquez qu'en arrivant au club, je me suis dit, oulala, il va y avoir de la compétition. Mais non, il n'y a que des beaux mecs. D'ailleurs, il n'y a que des mecs. Je sais pas où sont les filles, j'ai l'impression qu'on commence par un cache-cache. Et là, il y a Mike, hein, le géo, bronzé, petite moustache californienne, touffe de poils qui sort du maillot, là. Il nous a dit, il fait chaud, il fait beau, vous êtes là pour niquer, les gars, vous êtes là pour niquer. Et toi, le nouveau, tu es là pour? Ah ben moi, je suis là pour une semaine. Mais s'il faut niquer, je vais niquer, hein, moi. Et là, Mike nous a donné le top départ. Il nous a dit, allez-y les beaux mecs, la chasse est ouverte. Allez, attendez, doucement, rangez les arbalètes, là, attends. Excuse-moi, Mike, tu dis la chasse est ouverte. Moi, je suis d'accord, mais alors où est le gibier? Je veux dire, pour l'instant, on est qu'entre nous, quoi, on est comme des glands. Et là, tout le monde s'est retourné vers moi, je vous jure. Hein. Ah, j'ai senti que j'avais mis le doigt sur le nœud. Enfin... Tout ça, c'était avant le drame. Un soir, je suis allé voir Mike dans sa case. En fait, je voulais mettre un hibou, mais j'ai pas trouvé sur Internet. Alors j'ai mis une grenouille. La grenouille de la peur. Donc je suis allé voir Mike, j'ai traversé le village club en pleine nuit, je me suis dit, je vais passer par la plage pour profiter de la pleine lune. Enfin, des pleines lunes. Salut les garçons. Ils jouent à la tortue ou quoi? Là, je suis arrivé à la case de Mike. Mike était allongé sur son lit de paille, entièrement nu, à côté d'un Vietnamien, enlacé dans les bras d'un grand black. Entièrement nu, lui aussi, la tête délicatement posée sur l'épaule d'un magnifique guerrier berbère. Une crèche. C'est tellement beau, n'est-ce pas, quand les hommes cohabitent. Mike, je peux te parler, viens, je voudrais te parler, viens, on va sortir, on va pas réveiller tes rois mages, viens là. Mike, dis donc, voilà, j'ai un petit souci. Tu as dit l'autre jour quand je suis arrivé, on est là pour niquer, alors je suis là depuis 2 jours, je toujours pas trouvé les filles. Alors, je sais pas, c'est quoi, je suis tombé une mauvaise semaine, qu'est-ce qu'il y a? Et là, Mike a posé sa main comme ça sur ma joue très délicatement, trop délicatement. Et il m'a dit, Mike, c'est très humide ta main, c'est gênant, c'est dérangeant. Et il m'a dit, Franck, est-ce que tu es sûr de voir les choses du bon côté? Je comprends pas ta question, Mike. Et là, j'ai senti dans son regard comme une franche camaraderie. Vous savez, cette amitié qui unit les hommes sur les plateformes pétrolières. Dis donc, Mike, tu serais pas un peu... George Michael? Non, mais ça ne me dérange pas du tout. Mais non, tu rigoles ou quoi? Non, mais c'est juste que là, je suis un peu surpris, mais je pense que je comprends un petit peu mes vacances, là. D'accord. Non, ça ne me dérange pas, mais je ne suis pas intéressé. Et là, Mike s'est tu, et il a planté son regard dans le mien. Et c'est à ce moment précis que j'ai décidé de changer d'endroit. Le lendemain matin... J'ai fait mes petits bagages, j'ai pris mon petit baluchon, j'ai dit au revoir à tout le monde et j'ai quitté Mykonos sans me retourner. Je me suis dit, j'ai 18 ans, c'est mes premières vacances en solo, si je dois me faire prendre, ça sera en photo.

0: forcément de quoi bien démarrer votre journée. Bienvenue à toutes et bienvenue à tous dans la radio du rire. Et surtout, bon réveil. Un réveil aux côtés des plus grands noms de l'humour, que ce soit des stars internationales, que ce soit les nouvelles stars du rire. Vous en aurez forcément pour votre argent ce matin, les amis, surtout que la radio, c'est gratuit. Alors profitez pleinement de ce qui arrive pour votre petit déjeuner dans quelques minutes. C'est la petite blague de fin d'heure qui fait toujours plaisir. Ou encore tout de suite, eh bien, place à une nouvelle star du rire. 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Et bien tant qu'à faire, on en profite aussi dès le matin tout de suite sur Rire et Chanson Réunion avec Alex Ramirez, une nouvelle star du rire. Tenez, écoutez, c'est tout de suite.
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3: Je suis hors catégorie. Et je le sais parce que je suis comme ça depuis tout petit. Au grand regret de la société, qui elle, pour le coup, aime bien mettre des étiquettes.
4: Bonjour Alexandre, assieds-toi, je t'en prie. Je me présente, je suis la société. Voilà, donc c'est moi qui travaille avec tout ce qui est cliché. Les idées reçues. Le principe de normalité. Ça aussi, c'est nous. Hein? En même temps, tu n'as que 6 ans, donc ça doit être un petit peu complexe pour toi, tout ça. Hein? Mon travail aujourd'hui, ne t'inquiète pas, ça consiste...

0: Le bleu ou le rose? Le jaune? Ah bah non. Oula, non, non, il n'y a pas. Concentre-toi. Non, soyons sérieux, non. Ce que je veux dire, c'est que tu fais du foot, voilà, ou de la danse. Soit l'un, soit l'autre. Du théâtre. Sylvie? Sylvie, excuse-moi de te déranger. Oui, je parle fort, c'est pour que tu m'entendes. Voilà. Excuse-moi, j'ai un souci. Enfin, j'ai un problème. Enfin, j'ai un enfant qui ne rentre pas dans les cas. Il ne rentre pas dans les cases. Oui, qu'est-ce que je fais? Faut que je sois plus claire. D'accord, mais moi je pensais qu'on les formatait en douceur, les gosses, avec les jouets, tout ça, machin. Hein, non, bah très bien. Ça va, toi? Non, je te dis ça parce que tu n'étais pas là la semaine dernière. Mayotte? Ah oui, je me disais, t'as pris des couleurs? Oui, aussi, oui. En tout cas, t'es toute belle, hein. Toute bien belle. Je te dérange pas plus, hein. Merci, ma Sylvie. Comment? Un peu moins fort, oui. Merci, ma Sylvie. Alors, je reviens à mon bizarre, là. Plus clair, moi, je veux bien plus clair. Alexandre, écoute-moi, tu préfères frotter une guitare ou souffler dans une flûte? Je peux pas faire plus clair, là. Tu fais du violoncelle? Je comprends rien, c'est pas possible. Attends, non. Dans les histoires, tu es le chevalier ou la princesse? Le dragon, y a pas le dragon! Oui, pardon, Sylvie, c'est un petit peu fort. Hein. Alexandre, il va me faire bugger le programme, c'est pas possible. Alexandre, c'est terminé la rigolade, hein. Je te demande pas grand-chose. Hein. Je te demande d'être comme tout le monde. Voilà. Ta gueule, Sylvie, t'es grosse, hein. Si, j'avais peut-être envie de partir en vacances pour prendre 10 kilos. Mais non, fallait rester là pour mettre les gens dans des... Je sais même pas si toi tu rentres dans quoi que ce soit maintenant d'ailleurs. Ah, je suis agressive? Ah, mais c'est tout le système qui est agressif. Moi, je voulais être trapéziste à la base. Et on m'a dit non. On m'a dit ton rêve, tu peux t'asseoir dessus. Pour un métier avec une sécurité financière, c'est beaucoup plus important. Mais c'est pas ça le plus important. Hein? Tu veux être ce que tu veux, toi? Eh ben, sois ce que tu veux. Tu veux être un dragon? Eh ben, tiens, un dragon, c'est pour toi. Mais oui, mais on s'en fiche. Mais on s'en fiche. Un dragon, un poney, une licorne, de toute façon tu rentres dans aucune case. T'as plus qu'à être toi-même. Mais t'auras pas d'amis à la récré.
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16: C'est quelqu'un qui est en camping, qui rentre d'un tournoi de boules. Il rentre dans sa caravane et il y a sa femme qui est à quatre pattes en train de passer le truc sur le sol comme ça. Et d'un coup, ça l'excite comme ça. Il voit cette vision de sa femme à quatre pattes. Il se dit, mon Dieu. C'est un cri d'excitation. Et là, oui, parce que nous, les mecs, on s'excite comme ça. Et donc, qu'est-ce qu'il fait? Il rentre dedans, il la prend comme ça à quatre pattes. Comme un lévrier. Et comme ça. Et d'un coup, jusqu'en ça.

0: comme ça, bam, il lui met une calbotte sur la tête. La femme fait qu'est-ce que ça va pas ou quoi? Si je suis à quatre pattes comme ça, j'ai fait ton fantasme comme ça et tu me tapes, je comprends pas, mais et pourquoi t'as fait ça? Et le mec il dit, t'as même pas regardé qui c'était.
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Bonjour La Réunion, bon réveil à toutes, bon réveil à tous et bienvenue sur Rire et Chanson. Bah alors là, vous êtes sûr que la journée démarre bien, vous avez fait le premier pas justement pour qu'elle se passe le mieux possible. Vous vous êtes branché sur Rire et Chanson Réunion et ça veut bien dire ce que ça veut dire. C'est que vous avez envie de démarrer la journée avec le sourire, avec beaucoup de bonne humeur et vous pouvez compter sur nous. Le morning jusqu'à 9h, ça continue qu'avec des bonnes choses au programme. Et Lukaku dans quelques instants. On retrouve l'appel trop con de Martin après un point sur l'actualité à la demi-heure. Je continuerai de vous parler un petit peu de tous ces spectacles, de tous ces événements qui nous attendent pour cette fin d'année 2026 à La Réunion. Et il y en aura beaucoup, hein, des places de spectacles à gagner à partir de la semaine prochaine. Pour l'heure, je vous propose un réveil avec dans quelques instants Eli Kaku, ou encore tout de suite avec un autre Eli, Eli Semoun. C'est à 7h sur Rire et Chanson Réunion. Bienvenue et bon réveil.

Oh non, c'est pas vrai, Gwendo. C'est mon ex. Il continue de m'envoyer des textos. Il a toujours pas compris que je l'avais quitté. Il s'accroche comme un rocher à une moule. Excuse-moi, j'ai que ça comme image qui me vient. Je veux dire, ça m'a complètement détruite, cette histoire avec Jean-Louis. Je veux dire, les mecs de 40 ans, c'est fini, F-I-N-Y. Attends, Gwendo, je suis jeune, je suis belle, j'ai 26 ans, j'ai la vie devant moi. Il est pas beau, mon petit cul. Attends, je vais lui mettre des kilomètres au compteur, je vais faire voir du pays, moi, c'est parti. Je veux dire, ça m'a complètement détruite, cette histoire. J'ai besoin de me restructurer, j'ai besoin de blancheur, j'ai besoin de... Je suis tellement contente que tu sois là, ma Gwendo. Tiens, tu m'aides à m'inscrire sur Mythique? Alors, qu'est-ce que je mets comme photo? Celle où je bouquine ou celle sur la plage? Oh non, celle où je bouquine, ça fait trop salope. Qu'est-ce que t'as mis, toi? Ah, t'es bien là-dessus! On dirait ta fille avec des gros seins! Merci, Photoshop! 22 ans, secrétaire de direction, célibataire! T'en as 32, t'as deux enfants, t'es au chômage! Et pourquoi il te manque un bras? Ah, t'as effacé Bernard, d'accord! On sera enlevé la main sur l'épaule droite, hein? De toute façon, ces trucs-là, c'est fait pour baiser. On s'est pas fait rencontrer l'homme de sa vie. Mais attention, je veux pas qu'on me prenne pour une pute non plus, hein? Alors. Non, c'est quoi ça? C'est lui. Je t'aime, tu me manques, qu'est-ce que tu fais? Mais je cherche un plan cul avec une copine, connard! Chier. Alors, orientation sexuelle, qu'est-ce que je mets? Libertine? Oh non. Non, je vais mettre hétéro-curieuse. Pas vrai. Même en numéro masqué, je le sais que c'est lui, je te l'envoyais chier. Tu me fous la paix maintenant, tu vois pas que tu me pourris la vie, va te faire foutre, va te faire enculer. Oui, maman. Oui, non, c'est Gwendo qui prend ma voix là, c'est pas moi là. Oui, non, je passe dans un tunnel en plus et qu'est-ce qu'il faut pas faire? Ça m'a fait du bien de faire l'amour avec toi, quand est-ce qu'on remet ça? Oh, mais pourquoi j'ai rebaisé avec lui? Je suis trop conne! Ben, je sais pas, Gwendo, un réflexe, une habitude. En plus, ce con-là, il est gentil, il venait de me rendre mes fringues, il les avait passées au pressing, ça a dû m'émouvoir. Et... Puis tu me connais, hein, moi, dès qu'on me met un doigt dans la prise, ça fait court-circuit. Attends, il comprend pas ce que ça veut dire, je veux faire un break! Attends, t'es d'accord, Gwendo, que quand tu dis à un mec, j'ai besoin de faire le point, faut que je réfléchisse, faisons un break, ça veut dire que je veux pouvoir ta gueule au moins pendant 10 ans. Par contre, il y a un truc, hein, je pardonnerai jamais, jamais. C'est de m'avoir grillé avec mon amant. Mais oui, Claudio! Mais oui, Claudio, le mec avec qui je l'ai trompé depuis un an, tu sais ce qu'il a fait? Il a checké mon portable, ce fouille merde! Il est tombé sur un texto, j'ai envie de toi, trois petits points. Ça, c'est super intime. Est-ce que je vais voir les textos qu'il envoie à sa mère, moi? Résultat, il a appelé Claudio, il lui a dit qu'il était mon mec. Claudio le savait pas. Résultat des courses, je suis passée pour une menteuse, je pardonnerai jamais. Il m'a tout fait, hein. Tu sais qu'on s'est pas vu pendant 2 semaines avec Claudio, hein. Tu sais pourquoi? Parce que monsieur Jean-Louis a décidé de m'inviter en vacances au Caraïbes. Attends, je suis pas sa chose non plus! Alors, j'y suis allée, mais à reculons, hein, je te le dis. Mais hein. Après, on s'est bien rattrapé avec Claudio. Oh, parce que niveau cul, hein, Jean-Louis, zéro, nul! Hein, il m'a jamais fait jouir, hein, sauf quand je pensais à Claudio. Oh, je faisais semblant. Hein. Oh, oh, oh. En plus, il était gaulé comme une crevette. J'ai l'impression de faire l'amour à un sandwich SNCF. Et... s'agitait sur moi, là, comme un petit lapin, là. Combien de fois j'ai eu envie de lui retirer ses piles à ce con-là. Moi, je faisais semblant. Oh, oh, oh. C'est ce que c'est, les mecs, hein. Quand tu jouis pas, après, t'en as pour 1h30 d'explication, laisse tomber. Dès qu'il avait le dos tourné, c'était mon petit dauphin électrique, position 5. Je veux dire, on n'a jamais mieux servi que par soi-même. Moi, c'est pour ça que je l'ai trompé, hein. Je suis entièrement de sa faute. Hein. Ah, moi, je suis comme une gamine. Hein. Moi, quand on m'interdit de faire le mur, je le fais. Hein. Puis je l'ai fait, je peux te dire, j'aurais pu faire installer des portes battantes. Ah, ça y est, j'ai un ami sur Mythique, c'est génial. C'est lui. Oh, Gwendo, t'as trop de chance, t'es heureuse, toi. T'as deux enfants, un mari. Il te manque plus qu'un mec, quoi.

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2: Quoi les clientes japonaises? Mais quoi les clientes japonaises? Mais on peut pas être tranquille deux secondes dans cette boutique? Oui, je suis responsable des ventes et directeur du casting. Et en plus, c'est moi qui dois m'occuper des clientes japonaises. En l'absence de Jean-Paul Goudier, c'est moi qui commande ici. Je suis top modèle, directeur des ventes et responsable du casting. Et en plus, c'est moi qui dois recevoir les clientes japonaises. Je sais pas si vous voyez. Comment? Si je parle le japonais? Est-ce que j'ai une tête à parler le japonais? Allez chercher Mademoiselle Nguyen au troisième, elle va faire la traduction et puis c'est tout. Mais j'en ai rien à foutre qu'elle soit vietnamienne, elle se débrouille. Mademoiselle Nguyen, venez par ici, vous allez faire la traduction. Ça y est, elles sont là? Oui. Comment? Si j'aime le Japon, mais je suis née dans un rouleau de printemps, traduisez. Demandez-leur plutôt si elles ont aimé la collection. Oui, d'accord, de toute façon, il n'y a rien d'autre. Hein? Bon, je vais leur montrer deux, trois modèles. Hein? Bon, alors, modèle numéro un, costume de ville en cachemire à fine rayure discrète. Les hommes doivent revenir à un classicisme chic et discret, traduisez. Et chez Goudy, on a horreur des costumes tape à l'œil, surtout pour les hommes. Bon, pour les femmes, c'est pas très important, mais pour les hommes quand même. Hein? Non, je ne cesserai de dire c'est sobre, chic et stylisé, traduisez. Qu'est-ce qu'elles ont à rigoler? C'est comme ça qu'on dit stylisé en japonais? Vous n'êtes pas en train de dire du mal de moi, moi, j'espère. Faites très attention, mademoiselle Tiananmen. Si je suis responsable du recrutement, je suis aussi responsable du licenciement, traduisez. Modèle numéro 2, c'est une veste. Admirez le comble du sublime. Poussez au paroxysme de l'intemporel, traduisez. Comment? Non, ce n'est pas la référence, c'est le prix, traduisez. Je vais trop vite. Vous en êtes où? Un rouleau de printemps? Non, vous fichez qui, mademoiselle Guyenne? Comble du sublime, poussé au paroxysme de l'intemporel. C'est pas sorcier? Et vous rajoutez, c'est de l'art à l'état pur, ça vous apprendra. Ça y est, elle pleure. Oh non, elle me la joue Cosette. Modèle numéro 3. C'est un imperméable d'intérieur. En lycra basique. Non, chez Goudy, on aime bien que les hommes que l'on habille soient élégants à l'intérieur et à l'extérieur. Traduisez. Bon, alors qu'est-ce qu'elles veulent? Elles veulent savoir le prix? Ils sont vulgaires. Pour une petite babiole à 12 000 francs? Quoi? Elles veulent me prendre en photo? Elles m'ont pris pour la Tour Eiffel ou quoi? Bon, alors qu'elles se dépêchent maintenant, il faut qu'elles passent à la caisse. Quoi? Elles sont venues pour les soldes? Elles préfèrent réfléchir. Ah, elles reviennent demain. Oui, c'est ça, sayonara, allez, ça va. Eh oui, sayonara. Mademoiselle Nguyen, vous connaissez Hiroshima? Non, même pas en photo, rien. Allez, suivez-moi dans mon bureau.
3: Bienvenue à toutes et bienvenue à tous à l'instant, c'était Eli Kaku sur Rire et Chanson. Et c'est un plaisir de vous accueillir dans cette radio, la radio officielle de l'humour, celle qui va vous permettre de démarrer votre journée ce vendredi matin avec le sourire et de commencer la journée du bon pied. Avec par exemple Florence Foresti à retrouver dans quelques instants, l'appel trocon de Martin à ne surtout pas louper, ce sera juste après l'actu de la demi-heure. Et tout de suite, place à une nouvelle star du rire qui n'a rien à envier aux plus grandes que vous commencez déjà à bien connaître également. C'est Thaïs, tout de suite, sur Rire et Chanson Réunion. Bon réveil.
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19: Dans la vie, il y a un moment qui est très compliqué. Ce moment s'appelle le lendemain de cuite. Bon, et donc 13h, tu te réveilles. Tu sors du coma. Et tu n'as aucune idée d'où tu es. Mais première bonne nouvelle, t'es ni à l'hosto, ni en garde à vue. Allez ! Là, il y a du bruit. Il y a de la vie dans le lit avec toi.
20: Ouh ! Ah putain, c'est un mec ! Ouh !
19: Deuxième bonne nouvelle, il n'y en a qu'un ! Là, tu te penches sur le spécimen. On n'est pas sur un surfeur. C'est le mec, le dernier du bar de l'after. Tu sais, quand tu rentres avec lui, tu rends service à tout le monde. Ah bah attends, on te l'offre à la fin avec un shooter. Tu sais, il s'est approché de toi sur les coups de 4h30 du mat, et d'un tour romantique, il t'a fait... Toi, je vais te baiser. Et ça t'avait ému. On est donc sur un jackpot. Le matin, t'as plus qu'une seule idée, de te tirer avant qu'il ne se réveille. Mais là, tu dis non. Je peux pas partir sans lui avoir posé la question. Tu réveilles donc le bellâtre. Est-ce qu'on a utilisé une capote? Et là, il te répond tout fier. T'inquiète pas, au début, oui. D'accord, panique à bord, tu te tires, t'as plus qu'un seul but dans toute ta vie, trouver la pharmacie de garde pour acheter la pilule du lendemain, ouais. Si je dois imaginer pour vous aider un peu, la pilule du lendemain, c'est quoi en fait? Eh ben, c'est juste un videur de boîte. T'as les spermatozoïdes, ils sont là, sapés, première sortie de leur vie, la seule, mais ils le savent pas encore. Comment vous dire? C'est un peu l'enterrement de vie de garçon pour eux, voilà. Ça se pousse, ça va être le premier. Là, t'as le chef des spermatozoïdes qui prend la parole. Il fait, les gars! Je me sens d'humeur festive, je suis chaud, 37-37-5. Est-ce qu'on n'irait pas fêter ça en boîte à l'ovule? Les mecs en face, ils sont chauffés, ils font putain l'ovule! T'es sûr? Non, parce qu'on rentrera jamais, c'est hyper sélecte. Mais mecs en face, ils font, mais je connais tout le monde, on part! Ils partent comme ça, en bande. Bonne bande, hein. Puis leur confiant, hein, 100 millions de mecs, pas une meuf, pff, ça passe. Sauf qu'ils arrivent aujourd'hui, pas de chance, pilule du lendemain.
21: Ça va pas être possible, bonne soirée, merci.
19: Écoutez les gars, ici c'est pas possible, j'ai eu des ordres. Bon, vous me faites pitié. Bon, vous savez quoi? Petite astuce, vous continuez comme ça, tout droit, soirée mousse dans les chiottes. Allez, on ferme la parenthèse poésie pour aller dans le graveleux. Bon, on est toujours à notre situation, t'es là, avec ton portable dans la main pour trouver cette fameuse pharmacie de garde. Oh! Et tu chopes un Pikachu, t'as pas perdu ta journée, c'est important. T'arrives là-bas, il y a une queue de 30 nanas dans la pharmacie, tu fais... Hey!
20: Eh ben, y a pas que moi qui ai fêté la Saint-Patrick. Bon, t'aurais mieux fait de fermer ta gueule, hein. Elle se retourne, c'est que des jeunes mamans venues acheter du lait maternel. Tu fais la queue avec les jeunes mamans? Bon, pas trop branché alcool, a priori. De toute façon, vu la dégaine, la dernière fois qu'elles ont bu une suze, c'était pour le passage à l'euro. Tu fais la queue, t'en peux plus, t'arrives enfin au guichet, t'es au bout de ta vie. Qu'est-ce que je... je suis pas encore fixée sur ce que je vais prendre. Allez, t'as, ça suffit, t'es une adulte, tu assumes, c'est bien même. Allez, hashtag Simone Veil, on est là ou quoi? J'en ai une pilule du lendemain. Bon, t'arrêtes tout de suite de faire la maline, hein. Tu gobes ta pilule, tu rentres chez toi. T'es devant ta porte, tu cherches dans ton sac tes clés. Tu te rends à l'évidence, tu les as perdues. C'est fini, c'est mort. Mais t'es fière de toi, parce que pour la première fois de cette journée, t'as une réaction mature. Tu t'allonges sur ton paillasson en PLS et t'attends la mort. C'est à ce moment précis que tu te rends compte que t'as pas perdu que tes clés, non ? Ta dignité aussi. Ouais, mais ça c'est moins grave, je m'en sers jamais.
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2: Je vais trop bien pour écrire. Alors quand j'ai compris ça, je me suis dit, je vais me créer de la souffrance, tu vois. Je me suis dit, je vais me frustrer au quotidien, puisque c'est ça. Donc je me tends des pièges, tu vois. Par exemple, des fois, je cache mes capsules de Nespresso. Que ça, le matin, je suis énervé, il n'y a pas de café. J'ai la rage, filez-moi un post-it. Non, évidemment, ça marche pas. Je sais où elles sont, c'est moi qui les ai cachées, connasse. J'ai tout ce que je veux, plus rien ne m'énerve. Voilà, c'est le problème. Enfin, plus rien ne m'énerve, si, quand même toujours deux, trois trucs qui m'énervent. Les doudounes sans manches, ça m'énerve, voilà. C'est complètement con, là. Non, mais c'est une doudoune, c'est pour avoir chaud, donc si t'as pas les bras, tu te pèles les bras, c'est ridicule, c'est frisqué, t'as pas les manches, connard. Pardon. Non, mais la doudoune... Faut être con, c'est comme si t'achètes un pantalon sans le cul, c'est les cuissards de tes Francis Lalanne. Mais t'es... Peu de jugeote. Pardon, mais... Ah! Tu détruis le concept initial quand tu fais ça. C'est comme acheter une Smart 4 places. Ça n'a pas de... Ah, t'as acheté une Smart, mais c'est bien, tu vas pouvoir te garer. Non, j'ai pris la 4 places, mais t'es con. Putain, mais achète une Fuego, achète une Punto, mais pas une... pas une Smart. Bon, enfin, en même temps, vous l'aurez compris, j'allais pas vous faire un spectacle entier sur les Smart et les doudounes. Tu vois bien, le bonheur, c'est ennuyeux. Ça crée pas de... Je veux dire, tu vois, ça donne pas d'inspiration. Même dans la vie de tous les jours, t'as bien vu, quand tu vas bien, t'as rien à raconter. Ça. Alors que t'as vu le temps que tu passes au téléphone avec une copine quand elle va mal. C'est géant, 4h30. Et quand elle est heureuse. Ça fait chier. Bon alors, comment ça va avec ton nouveau mec, toujours... Ouais, super, toujours bien. Ah, vous vous installez ensemble? Oh, super, c'est génial. Oh, mortel. Oh, bah écoute, ça c'est vraiment la bonne nouvelle, quoi. Cool. Eh bah écoute. Bon, écoute, rappelle-moi quand vous baiserez plus, hein, parce que là, c'est insupportable. Je suis désolée, quoi. Quand il n'y a plus de problème, il n'y a plus de vie. Moi, je ne savais pas. Alors, comme une imbécile, j'ai passé toutes ces dernières années à résoudre tous mes problèmes. Tous mes problèmes. Écoute bien jusqu'où je suis allée. Je suis allée même jusqu'à faire opérer mon chien pour plus qu'il ronfle. T'imagines le degré de confort auquel je suis arrivée. J'ai un bulldog silencieux. Je suis la seule. Je me suis fait une vie simplifiée au maximum. Je me suis acheté le poivrier électronique rétro-éclairant. Parce que ça, c'est chiant. Tu veux, je savais pas, je peux même plus me faire de soucis, j'ai même plus ma nounou gothique pour m'inquiéter. Oh non. Non. Bah oui, terminé, je l'ai abattue. Et non, je plaisante. Non, bien sûr que non, elle s'est pendue dans mon salon. Et oh, ça va, on a compris, bien sûr que non. C'est malade ou quoi? Elle s'est immolée par le feu un soir de pleine lune. Et non, elle s'est empalée sur un crucifix. Ça, c'est vrai. Elle allait être partout, c'était dégueulasse. Bon, bref. Et bien, du coup, j'ai dû changer de nounou, j'ai pris quelqu'un d'autre et elle n'est pas gothique. Oh, la poisse. Oh, quoi que, attends, elle n'est pas gothique, mais elle est bretonne. Ah, je me demande si c'est pas pire. Parce que les bretons, ils sont quand même mystiques. Ah, bah si, la forêt de Brocéliande. Oh, vous êtes mystique. Pas à peine de huer, vous êtes mystique. On le sait, vous êtes spirituel. La forêt de Brocéliande, tu vois, vous êtes un peu druide, serpette comme ça. Ils ont des serpettes, ils font de la potion, on le sait. Les bretons, ils entendent le loup, le renard et la belette quand même. Donc bon, on se calme. La preuve, c'est que, histoire vraie, ma nounou un jour était à la maison avec ma fille et je rentre. Et ma fille s'était brûlée la main avec une casserole, donc j'étais en panique. Je dis, oh mon Dieu, qu'est-ce que vous avez fait, nounou? Vous avez mis de l'eau froide, vous avez mis de la biafine? Elle me dit, non, c'est bon, j'ai une copine qui éteint le feu. C'est-à-dire, elle est pompière? Comment pas? Non, elle est guérisseuse, elle a des pouvoirs, elle coupe le feu. Mais je m'en branle! Et alors, qu'est-ce que... Ouah, bon, elle va venir au moins? Non, elle est à Nantes. Mais c'est bon, on l'a appelée, elle a parlé à votre fille, elle coupe le feu par téléphone.
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4: Bonjour. Bonjour La Réunion, bonjour à toutes, bonjour à tous et bienvenue sur Rire et Chanson. À l'instant, c'était Florence Foresti. Justement, Florence Foresti et tous les plus grands noms de l'humour, c'est tous les matins jusqu'à 9h dans votre Morning du Rire. Et on reste sur cette bonne lancée avec Tony Saint-Laurent qui débarque dans quelques petites minutes. Le temps pour nous d'apprécier l'appel trop con de l'ami Martin qui débarque encore aujourd'hui avec une toute nouvelle invention. Tenez, écoutez ça.
5: Bonne nouvelle, vous allez avoir un distributeur automatique de poissons devant la poissonnerie.
6: Oui, mais nous, on met pas de distributeur, monsieur.
5: Ah non, oula, c'est moi qui vous l'installe, le distributeur, je vous rassure.
6: Oui, mais non, mes patrons ne comptent pas mettre de distributeur devant le magasin, monsieur, tout simplement.
5: Eh ben, les patrons, vous leur dites que je m'occupe de tout.
6: Monsieur, il faut appeler le patron.
5: D'accord, et donc
6: Donc, c'est à vous appeler le patron.
5: Oh là là, ouais, mais alors qu'il faut tout faire aussi.
4: Un distributeur de poissons automatique, est-ce qu'on n'appellerait pas ça un aquarium? Bon, en tout cas, on en saura plus avec Martin dans quelques petites minutes, puisqu'il est temps de faire un point sur l'essentiel de l'actualité. L'appel trop con arrive juste après, mais pour l'heure, place à votre flash info sur Rire et Chanson Réunion.
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7: À la une, le GHR en grève ce vendredi. À retenir dans l'Hexagone, la Corse placée en vigilance orange pour les orages. Et puis la météo chez nous, les nuages seront présents cet après-midi surtout. Bonjour à toutes et à tous. Et tout d'abord, la tension monte au groupement hospitalier Est. Un préavis de grève illimité a été déposé par le syndicat FO. Le mouvement concerne l'ensemble des personnels de l'établissement. Plusieurs revendications sont mises sur la table, comme la fin des changements d'affectation forcés pour les agents, le respect du temps partiel, l'attribution de RTT pour les agents dépassant les 35 heures par semaine et le remplacement des personnels absents. Les poids lourds dans l'impasse, chemin Fursigny, les camions de plus de 3,5 tonnes ne peuvent plus accéder à la carrière Terralta de Brapanon. Un arrêté municipal les empêche de passer par le chemin Fursipitou à Saint-Benoît et la RN 2002 est fermée depuis le début des travaux de la ravine Harmonie. Les transporteurs réclament une solution pour continuer à travailler. Une réunion est prévue ce vendredi à 15h. Vigilance orange aux orages en Corse. L'ensemble des massifs de l'île sont fermés. Les habitants sont appelés à rester chez eux. L'île connaîtra ce vendredi un épisode météorologique intense avec de fortes rafales de vent, de violents orages et localement l'équivalent d'un mois de pluie en quelques heures. Dans l'Hexagone, la mort de l'influenceuse Sonia Bellina, l'une des deux gardes à vue pour l'assassinat de l'influenceuse a été levée ce jeudi, faute d'éléments permettant d'établir sa participation au déroulement des faits. La garde à vue du second suspect, déjà défavorablement connu de la justice et qui connaissait la victime, peut durer jusqu'à ce vendredi dans la mi-journée. Guerre en Ukraine, deux personnes tuées dans de nouvelles frappes russes sur Kiev, après celles de la nuit qui ont fait au moins 15 morts. Une nouvelle attaque russe dans la capitale ukrainienne a fait 2 morts et 3 blessés ce jeudi soir, a annoncé le maire de Kiev. En Crimée annexée, les autorités locales installées par la Russie ont affirmé qu'une attaque ukrainienne a fait 2 morts et 4 blessés. Enfin, en basket, l'équipe de France de Victor Wembanyama s'est inclinée hier soir à Belgrade face à la Serbie de Nikola Jokic, 90-87. Une deuxième rencontre de préparation à une fenêtre de qualif à la Coupe du Monde 2027 aura lieu ce dimanche.
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7: La journée débute une nouvelle fois sous un soleil dominateur. Cependant, les nuages d'évolution diurne sont plus présents que la veille en cours d'après-midi et envahissent progressivement la majorité de l'intérieur. Les conditions les plus favorables sur la frange littorale intéressent les côtes nord et nord-est, ainsi que le sud sauvage.
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8: Bonjour.
5: Bonjour monsieur, c'est bien la poissonnerie ?
8: Oui.
5: Monsieur Martin à l'appareil, les nouveaux distributeurs Martin ?
8: Oui.
5: Bonne nouvelle, vous allez avoir un distributeur automatique de poissons devant la poissonnerie.
8: Oui, mais nous on met pas de distributeur, monsieur.
5: Ah non, oula, je vais pas vous demander de mettre un distributeur, pardon. Vous pensiez que je vous demandais de mettre un distributeur ?
8: Oui.
5: Ah mais non, c'est moi qui vous l'installe le distributeur, je vous rassure.
8: Oui, mais non, mes patrons ne comptent pas mettre de distributeur devant le magasin, monsieur, tout simplement.
5: Eh ben les patrons, vous leur dites que je m'occupe de tout.
6: Monsieur, il faut appeler le patron.
5: D'accord, et donc ?
6: Donc c'est à vous appeler le patron.
5: Oh là là, ouais, mais alors s'il faut tout faire aussi.
6: Ah bah ouais, mais on vous a fait aucune demande, vous a posé des trucs. Attendez, gardez-les vos occasions, vous a rien demandé.
5: Non, mais vous avez juste à vous occuper de l'entretien.
6: Ouais, donc non, monsieur, écoutez-moi bien.
5: Je vous écoute bien.
6: Écoutez-moi bien. Donc on va mettre les choses au clair.
5: Ok, je vous écoute très bien.
6: Je vais vous donner tout de suite le
5: Martine,
6: numéro de téléphone.
5: Martine, je pensais
6: de
5: un
6: patron.
5: Truc. T'as acheté du café ou pas?
6: Allô.
5: Oui, allô.
6: Oui.
5: Oui, bah je vous écoute.
6: Donc je vous donne le numéro de téléphone de mon patron.
5: Non, je suis au téléphone, mais tu me déranges pas. Si tu sors faire des courses.
6: Mais monsieur, écoutez-moi bien.
5: Évidemment, je vous écoute 5 sur 5.
6: Donc je vous donne le numéro
5: ouais,
6: de téléphone.
5: Si tu vas faire des courses, prends des capsules, mais les bonnes.
6: Vous m'écoutez ou j'ai pas que ça à faire, monsieur?
5: Ah mais bien sûr, je ne fais que ça. Allez-y, je vous écoute.
6: Bon voilà, donc je vous donne le numéro de mon patron.
5: Parce que les dernières, le café, il avait un goût de chameau, c'était pas.
6: Ouais, salut.
5: Ah non, bah attendez, vous m'avez pas donné le numéro du patron.
6: Bah en même temps, vous m'écoutez pas, monsieur.
5: Pas faux, mais peu importe, je vais déjà vous apporter du poisson.
6: Non, non, non. Vous ne déposez rien ici, je vous fais appel.
5: Bah si, sinon on met quoi dans le distributeur de poissons?
6: Mais même, vous ne mettez pas de vitrine devant mon commerce.
5: Ah non, mais c'est beaucoup plus qu'une vitrine.
9: Non mais attendez, ça ne nous intéresse pas du tout.
5: Et donc, bonjour monsieur, pardon, mais votre collègue avait l'air intéressé.
9: Oui, mais non, non, pas du tout.
5: Ah bah j'ai senti qu'il était à deux doigts de me dire oui.
9: Non.
5: Bon, si.
9: Non, non.
5: Si, si.
9: Non.
5: Si.
9: Non, non, c'est même pas la peine d'insister.
5: Je n'insiste pas, mais est-ce que vous aussi, vous seriez pas en train d'hésiter?
9: Non. On ne veut pas de distributeur à l'extérieur. Vous avez pas compris ou...
5: Ah mais si, j'ai compris. Vous voulez un distributeur mais à l'intérieur.
9: Oh non, vous avez pas compris.
5: Ah si, pardon, j'ai compris. Vous voulez que moi je sois à l'intérieur et le distributeur à l'extérieur.
9: Mais pas du tout, mais on veut pas de vous non plus d'ailleurs. C'est pas compliqué. Je sais pas, mais vous réfléchissez un peu.
5: Bah justement, je réfléchis que ce serait beaucoup mieux si on était tous à l'intérieur.
9: Non, y a pas de justement, on n'en veut pas.
5: Et pourquoi on mettrait pas tout simplement le distributeur moitié à l'intérieur, moitié à l'extérieur?
9: Mais parce qu'il n'y a pas la possibilité d'installer un distributeur automatique.
5: Si, si, on va faire un encastrage vitriniste.
9: Mais c'est quoi de ce truc-là?
5: Bah de ce truc, c'est qu'on peut encastrifier le distributeur dans votre vitrine.
9: Ah non, vous voulez que j'appelle le syndicat, là ou...
5: Le syndicat?
9: Le syndicat des poissonniers.
5: Bon, ça n'existe pas.
9: Ah si, ça existe.
5: Bah non, et pourquoi pas un syndicat pour les travailleurs?
9: Vous n'êtes pas plus poissonnier que moi, je suis poissonnière, en fait.
5: D'accord, donc on est pareil.
9: Non. Pas du tout.
5: Bah si vous êtes pas poissonnier et que je suis pas poissonnier non plus.
9: Si, je suis poissonnière, j'appelle immédiatement le syndicat.
5: Ah mais dans ce cas, moi j'appelle le syndicat.
9: Non.
5: Si, si, je vais les mettre en triple appel, comme ça on parle ensemble.
9: Je sais pas, mais...
5: Attendez, quittez pas.
9: C'est quoi votre truc là?
5: C'est parce que je suis en train de les appeler, bougez pas.
9: Oui.
5: Oui, allô, bonjour, bienvenue au syndicat des poissonnistes.
10: Allô, bonjour.
5: Si vous voulez parler à un mérou, tapez 1.
9: C'est quoi de ce truc encore?
5: Si vous voulez parler à un poulpe, tapez 2.
9: Vous foutez de ma gueule ou quoi?
5: Pas du tout. Si vous voulez parler à une raie, tapez 3.

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8: Chez les artistes, on est hypersensibles. Nous, quand on sort de scène comme ça, il y a des choses qu'il ne faut pas dire. Je vous donne un peu les clés, mais par exemple, ne dites jamais à un artiste en sortant de scène: hey, Cheston, c'est marré la vache. Bon, en même temps, je suis bon public. Hein.
9: Les Ouigo, c'est comme les trains à bomber. Tu veux, c'est des wagons de 50 places, ressenti 1002. Mais alors, tu croises des voyageurs dans le Ouigo que tu ne croiseras jamais ailleurs. Je te jure, la dernière fois, je sors des toilettes, devant moi, Jack Sparrow. Avec une bière et un berger allemand. Le problème, c'est que quand je suis rentré dans les toilettes, à mon avis, le mec juste avant moi, ça devait être Shrek. Avec l'âne.
8: On s'est marié il y a un mois, voilà. Non mais hey, j'en vois deux, trois qui tirent la tronche. Et hey, les filles, rien n'est irréversible. Oh, je plaisante, je l'adore, je l'aime, c'est ma femme, attends, tu te rends compte? C'est extraordinaire. Alors elle, c'est son deuxième mariage, et moi c'est mon premier mariage, voilà. Mais au moins on se marie pour les bonnes raisons, les impôts.
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10: Faut absolument que je déménage. J'habite au rez-de-chaussée de mon immeuble. Et le rez-de-chaussée, c'est l'étage le plus claqué d'un immeuble. De mon salon, tu vois la rue. Chaque fois que je regarde un match de foot, il y a tous les clochards du quartier qui sont sur le rebord de la fenêtre. L'autre jour, pendant le match, il y en a un qui a toc-toc à la fenêtre. J'ai ouvert, je dis, qu'est-ce qu'il y a? Il m'a dit, monte le son. Je dis, c'est tout. Il m'a dit, non, la déco, pas ouf. Les livreurs du quartier aussi, ils ont pris la confiance avec moi. Ils pensent que je suis le gardien de l'immeuble. Il y a 150 colis en stand-by chez moi. Ces enculés sur ma boîte aux lettres, ils ont écrit Mondial Relais, Chronopost. C'est une galère aussi quand t'habites au rez-de-chaussée qui donne sur rue. C'est pour aérer ton appartement. Chaque fois que j'ouvre la fenêtre, je suis obligé de rester à côté, comme un vigile de chez Carrefour. La semaine dernière, on m'a volé une poêle et une courgette. Quel est l'enculé qui vole une poêle et une courgette? Et moi, j'ai pas lâché l'affaire. C'était ma poêle et ma courgette. Et je suis parti porter plainte. Je dis au flic, vous avez une piste? Il m'a dit, ouais. Il est parti faire une ratatouille. C'est une galère aussi quand t'habites au rez-de-chaussée qui donne sur eux, c'est les piétons. Ils n'arrêtent pas de regarder à travers ma fenêtre. J'ai l'impression d'être un panda aux os de la flèche. Donc j'ai acheté un sticker opaque à coller sur la fenêtre. Le problème, c'est qu'il fait pas toute la longueur de la fenêtre. Il y a du jour en haut et en bas pour laisser rentrer la lumière. Et il y a des piétons, ils ont trop d'audace en 2023. Il y en a, ils se baissent comme ça pour regarder. Donc moi, qu'est-ce que je fais? Je me baisse aussi à 30 cm du sol. Et s'ils partent pas, tac, je colle mon gros orteil contre la vitre. Je passe pas mal de temps chez moi aussi, j'adore dormir. Et c'est vrai que je me pose énormément de questions aussi quand je suis dans mon lit. Est-ce que vous aussi, vous avez une housse de couette depuis 10 piges? Et vous savez toujours pas si elle est carrée ou rectangulaire? Toutes les nuits, je cherche le côté le plus long. Et j'ai trouvé l'astuce, là où ça sent des pieds, tac, ça va au bout. C'est une galère le jour du changement de la housse de couette. Ah, je le déteste ce jour-là. Tellement je galérais la dernière fois, j'ai mis le tuto d'une fille, j'ai fait exactement comme elle. Les deux coins, dans les deux angles, le pliage. Je me suis retrouvé coincé à l'intérieur de la housse de couette. Crise de panique, je mettais des coups de poing dans le mur. Tout une vraie galère dans le lit, tout un vrai mystère. La laisse du lit, quand tu mets les quatre coins sur le matelas, tac, les trois outils s'enlèvent. Pour l'installer, t'es obligé de jouer à Twister, un pied là-bas, une jambe là-bas. Moi, ce qui me fascine dans le lit, c'est les gens qui dorment avec du style. Ça me fascine, moi. Moi, ce qui me fascine, c'est les mecs qui dorment comme dans les pubs Calvin Klein. Il y a des mecs qui dorment caleçon, torse nu. Moi, si je dors comme ça, je finis avec rhinopharyngite. J'ai les amygdales gonflées, je suis sous clamoxyl pendant 8 jours. Moi, c'est pyjama, pilou-pilou. Été, hiver, canicule, pyjama, pilou-pilou. Par contre, j'ai jamais compris, c'est les fabricants de pyjama. Pourquoi ils ont mis des poches au pyjama? T'es dans ton lit, tu dors. Personne n'y dort les deux mains dans les poches comme ça. Personne ne s'est réveillé à 2h du matin dans le lit, il a dit non, mes papiers de voiture, ils sont où? Ah, c'est bon, ils sont dans mes poches de pyjama. Avec ma brosse à dents et mon constat. Jamais ta meuf dans le lit à 3h du matin, elle avait pas confiance sur ta fidélité, elle t'a dit hey, oh, je te crois pas, toi, vide tes poches de pyjama. Les meufs, c'est différent, elles aiment bien dormir avec le t-shirt de leur mec. Et elles disent toujours, ouais, j'aime bien, il y a son odeur, j'ai l'impression qu'il est là. Complètement débile, ça. Est-ce que nous, les mecs, on dort avec votre croque-top? Ouais, il y a mon nombril à l'air, j'ai l'impression qu'elle est là.

0: 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Bonjour à tous. On reste sur cette bonne lancée jusqu'à 9h, c'est votre MDR, votre morning du rire, avec à 8h pile, dans quelques instants, le retour de l'imposture de Jean-Yves Lafesse, la petite blague de fin d'heure qui fait plaisir, et tout de suite, place à Didou, c'est une nouvelle star du rire.
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3: Moi je sors avec une femme nouvelle génération. Je m'explique, tu sais, il y a quelques années, les femmes se consacraient entièrement à leur foyer. Nos anciens rentraient du travail, qu'est-ce qu'on mange ? Le repas était servi. Nos anciens étaient respectés. Ah, ils se permettaient des trucs de dingue, hein. Nathalie, viens voir. Tu vois la carafe, là ? Tu vois mon verre ? Eh ben, j'ai soif. Va faire ça à une femme nouvelle génération ? Ah, aujourd'hui, tu sors du travail, tu demandes à la femme nouvelle génération, qu'est-ce qu'on mange ? Elle te répond pas ? Eh non, elle est pas encore rentrée. Ah oh ben pardon ! Ah mais avec une femme nouvelle génération, tu mouftes pas. Hein. Quand tu rentres chez elle à l'entrée, tu poses deux choses, tes chaussures et ta paire de couilles. Allez, voilà ! Non ! Si on veut vraiment exister encore les garçons, demain il faut qu'on s'améliore dans la vie de tous les jours. Par exemple, on est sales les gars. Arrêtons d'aller au lit le soir avec ce rond jaunâtre de la dernière goutte sur le caleçon. Ben ouais ! Mais la dernière goutte aux toilettes, tu la fous par terre ! Un coup de chaussette et c'est réglé, bim ! Non, arrêtons aussi de faire nos besoins à la porte ouverte. Ça, c'est très masculin comme comportement, ça. Ah, vous verrez jamais une femme agir de la sorte. Mais vous avez vu, les filles, quand elles vont aux toilettes, c'est toute une stratégie. Dans un premier temps, elles mettent de la musique. Ouais. Ouais, elles créent un fond sonore, en fait. Ensuite, elles vont te mettre à l'isolement. Elles vont te demander de partir. T'as les filles, c'est incroyable. Vous n'arrivez pas à faire vos commissions ailleurs qu'à domicile. Vous n'êtes pas multitrône. Si vos fesses ne reconnaissent pas la cuvette, comme une huître, elles se rétractent. Moi, pour regarder ma copine, je lui offre des cadeaux. Je lui offre de la lingerie. Les femmes adorent la lingerie. Le problème, c'est que dans un magasin de lingerie, les filles, on vous dérange. C'est même les vendeuses, elles nous mettent mal à l'aise, à nous les garçons. Quand on choisit un modèle, elles nous posent une question bizarre. C'est pour offrir ? Qu'est-ce que tu veux répondre ? Non, c'est juste que le tanga, ça me fait un super cul. Ben, j'adore la lingerie. Le plus marrant, c'est quand vous passez en cabine, les filles. Parce que souvent, une fois changé, vous appelez une copine à vous pour avoir son avis. Et alors là, vous lui posez des questions surréalistes. Alors, ça donne envie. Ça va lui plaire, mais toi, t'aurais envie de moi ?

Enfin, c'est très sexy à la lingerie. Hein. D'ailleurs, dernièrement, dans une étude, j'ai lu que nous, les hommes, on avait 9h30 d'orgasme dans toute une vie. Vous, les filles, vous n'avez seulement qu'1h30. Du coup, ma question est simple. Que faites-vous pendant 8 heures de battement? Et moi, j'ai compris pourquoi on était nuls au lit, garçon, parce qu'on est mal formés. Vous vous souvenez de l'intervenant qui venait nous former à l'éducation sexuelle au lycée? C'est toujours Lionel, 48 ans. Dans ses cours, on n'apprenait rien. Le cunnilingus, par exemple, les garçons, on se souvient tous de notre premier cunnilingus. Il me regarde avec les yeux vides, on dirait un footballeur qui rentre dans une bibliothèque. Attends. Non, mais dans ces cours, on n'apprenait rien. Et puis d'ailleurs, notre premier cunnilingus, on s'en rappelle, c'était un échec retentissant. En même temps, là-dessus, on n'est pas aidé, les filles, on est d'accord? C'est un bordel, votre truc. Une fois devant, on est là, mais ouais, mais il faut faire quoi, là? Alors, tu sais, nous, on tente des trucs. Résultat, moi, la première fois, j'ai léché le nombril.

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2: C'est un mec qui est engagé dans un zoo et il dit voilà, on a eu, le mec, le directeur lui dit on a des problèmes d'animaux, c'est-à-dire que tu vas faire le singe. On va te déguiser en singe et tu vas faire le singe, on a un rat de chimpanzé, il n'y en a plus, on n'en vend plus, donc tu vas te balader dans le zoo et tu vas faire le con. Mais surtout, tu parles pas. Donc il fait non, tu ne parles pas. Bon, il fait son boulot comme ça, et à un moment, il fait le con sur la barrière des, là où il y a les lions, et il tombe dans la fosse aux lions. Alors il voit les lions s'avancer vers lui comme ça, tu sais. Et là il casse, il fait non, aidez-moi, aidez-moi. Et là, t'as le lion qui fait chut, il faut pas parler.
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0: Bonjour à tous et bon réveil, bienvenue dans la radio officielle de l'humour, Rire et Chanson Réunion jusqu'à 9h avec le MDR, le Morning du Rire. Une émission qui porte bien son nom tous les matins. Quoi de mieux pour démarrer la journée que de retrouver une bonne dose de bonne humeur, vos humoristes favoris, de la bonne musique et tous vos rendez-vous quotidiens. L'appel trop con de Martin, ce sera à la demi-heure, juste après l'actualité du jour. On aura le plaisir de retrouver Gad Elmaleh dans une petite poignée de minutes. 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Sur Rire et Chanson Réunion et chez nous à La Réunion, plein de beaux événements et donc plein de belles places pour remporter, pour les ramener chez vous, pour faire plaisir peut-être à bien votre famille, à vos amis ou à votre chérie. Dans tous les cas, restez à l'écoute de votre radio. Rire et Chanson Réunion fait sa grande rentrée aussi dès la semaine prochaine avec le retour de toutes vos rubriques, que ce soit avec Rémi Marceau et ses plus belles imitations pour refaire l'actu. On profitera d'une toute nouvelle saison de l'Appel trop con de Martin et on retrouvera également Jean-Yves Lafesse pour l'imposture du jour. Justement, Jean-Yves Lafesse, on le retrouve tout de suite, c'est votre rendez-vous exclusif et quotidien, 8h sur Rire et Chanson Réunion. Bienvenue dans le Morning.
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5: Allô ?
6: Oui, bonjour ma sœur.
5: Bonjour monsieur.
6: Je suis bien chez les sœurs du
5: oui.
6: Sacré-Cœur.
5: Oui, oui.
6: Oui, bonjour, on voudrait vous demander un petit renseignement s'il vous plaît. C'est la gendarmerie à l'appareil.
5: Oui.
6: Alors, on
5: oui.
6: se permet de vous appeler parce qu'on vient de faire une descente dans le harem de monsieur le préfet. Je ne sais pas si vous étiez au courant.
5: Oh non.
6: Enfin bon, ça reste entre nous ma sœur.
5: Oui, oui, oui, bien sûr.
6: On a découvert que le préfet cachait un harem.
5: Ah bon ?
6: Dans la préfecture.
5: Ah bon ?
6: 118 femmes qui vivaient là.
5: Mon Dieu, c'est pas possible.
6: Si.
5: Oh.
6: Voilà.
5: Le préfet de
6: Ah oui, oui, oui.
5: Oh.
6: Le préfet.
5: Mon Dieu, miséricorde. Mais dites-moi, monsieur, mais elles sont venues de par leur propre volonté ou bien est-ce que...
6: Oui, elles sont venues par leur propre volonté, c'est-à-dire qu'elles ont été arrachées à leur famille.
5: Dans quel sens est-ce qu'on pourrait vous aider ?
6: Voilà, le gardien de ce harem est un eunuque turc.
5: Oui.
6: Hein, et on n'arrive pas à l'interroger, nous, évidemment, comme vous l'imaginez.
5: Oui.
6: Je vais donc me permettre de vous le passer.
5: Oui.
6: Donc, on aimerait avoir les prénoms des filles.
5: Mm-hmm.
6: Il est castré, donc il ne parle pas.
5: Oui.
6: Je vous le passe, hein, ma soeur.
5: Oui, d'accord.
7: Allô.
5: Bonjour, monsieur. Alors, monsieur.
7: Oui, bonjour.
5: Bonjour. Dites-moi un peu... est-ce que vous pouvez me dire le nom des filles qui sont avec vous ?
7: Oui, bien sûr. Il y avait Marie-Thérèse, Hélène, Sylvain.
5: Sylvain ? C'est un homme, son nom ?
7: Oui.
5: Donc, il y a un homme parmi ces femmes ?
7: Ah bah oui, pour la préfète.
5: Oh. Elles sont de quelle origine ?
7: Agricultrice.
5: Comment ?
7: Agricultrice.
5: Oui, mais elles sont turques, elles sont de quel pays ?
7: Ah non, elles sont de la campagne. Elles ont été poussées par l'exode rural, voyez-vous.
5: Mais ce ne sont pas des Françaises.
7: Si, l'exode rural les a poussées, voyez-vous. Alors au bout d'un moment, ben, évidemment, elles sont toutes retrouvées à la préfecture. Et c'est là que le préfet a une idée géniale. Les regrouper au sein d'un harem.
5: C'est pas possible.
7: Ah ben, c'est l'exode rural.
5: Oui, c'est ça. Oui. Vous venez directement de Turquie.
7: Ah oui, moi oui, c'est-à-dire qu'il y a l'exode rural en Turquie aussi.
5: Eh oui, oui.
7: Et alors je suis parti en tracteur en me disant, parce que là-bas on n'a que des tracteurs, hein. Moi oui. Je viens des montagnes.
5: Hein. Oui.
7: Et alors en route évidemment j'ai été intercepté par des guerriers roses parce qu'il y a la guerre dans les montagnes en Turquie.
5: Oui.
7: J'ai pourfendu tant et tant d'ennemis que je ne vous en ferai pas la liste, hein. Oui. Elle est trop longue. Hein.
5: Oui.
7: Arrivé en France évidemment, j'ai senti quelque chose qui me poussait irrésistiblement à aller à la préfecture.
5: En tracteur.
7: Mon
5: Dieu, quel malheur.
7: J'ai rencontré monsieur le préfet.
5: Oui.
7: Il m'a dit, vous aussi, vous avez été poussé par l'exode rural.
5: Mm-hmm.
7: Je lui ai dit, bah oui, monsieur le préfet, oui. Et c'est là qu'il m'a proposé le travail.
5: Donc c'est lui qui vous a demandé que donc...
7: Il m'a dit que comme j'avais été poussé par l'exode rural,
5: oui.
7: Il m'a dit, j'ai une place pour vous,
5: oui.
7: Voulez-vous devenir eunuque ?
5: C'est aberrant, un truc pareil. Et vous les gardiez où, ces filles ?
7: À la réception, vous savez,
5: oui.
7: À l'accueil, quoi.
5: Elles étaient toutes là ?
7: Toutes à la réception de la préfecture.
5: Mais qu'est-ce qu'elles faisaient là, alors ?
7: Alors, il y en avait une qui était standardiste.
5: Oui.
7: L'autre qui était à l'accueil.
5: Oui.
7: une qui était secrétaire dactylo, une autre qui passait les téléx, et ainsi de suite.
5: Elles étaient toutes employées, alors ?
7: À la préfecture.
5: Elles étaient toutes employées à la préfecture.
7: Voilà. Sous la houlette de monsieur le préfet lui-même.
5: Oui.
7: Et moi, j'ai surveillé, j'ai été nommé chef du personnel. Eunuque, chez nous, en Turquie, ça veut dire chef du personnel.
5: Mais alors, ben, de toute façon, donc, elles sont pas dans l'illégalité.
7: Ah ben, pas du tout, non, pourquoi ?
5: Vous voulez me repasser l'agent de police, s'il vous plaît ?
7: Oui, je vous le repasse.
5: Oui, merci.
6: Merci.
5: Oui, monsieur, mais tout compte fait, d'après ce qu'ils me disent, monsieur, elles ne sont pas dans l'illégalité, elles sont employées à la préfecture.
6: Mais...
5: Lui, il est arrivé là, c'est le préfet qui l'a engagé comme chef de personnel, vraisemblablement.
6: Mais c'est lui qui nous a dit qu'il était eunuque.
5: Oui, alors il dit que Nick, dans son pays, ça veut dire chef de personnel.
6: Il n'aurait pas pu nous le dire plus tôt.
7: Allô ?
5: Oui ?
7: Ma sœur, je vous remercie.
5: Il n'y a pas de quoi, monsieur.
7: Parce que c'était une blague pour la radio.
5: Oh, c'est pas vrai.
7: Si.
5: Vous êtes impayable quand même, vous savez.
7: Vous me donnez l'absolution quand même.
5: Oh, oui, bien sûr. Je n'ai pas le droit, mais je vous la donne quand même.
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2: L'endroit qui fait rêver les enfants, c'est quoi?
3: Disneyland.
2: Hier soir, il y a un monsieur qui a dit Ikea.
3: The house of the Mickey Mouse.
2: T'arrives là-bas, tu demandes des autographes à Pluto. C'est bizarre, non? On a eu un autographe de Pluto, un autographe de Dingo, un autographe de Minnie. À un moment donné, mon fils, il voit passer Tic et Tac et il me dit « Papa, prends-moi un autographe de Tac !» Je lui dis « C'est lequel ?» On cherchait Mickey, on était un peu angoissés. J'ai dit « Oh putain, s'il n'y a pas Mickey, le petit va craquer son slip. » Je vois un responsable de Mickey, je lui dis « Excusez-moi, monsieur, il est où Mickey, là ?» J'étais un peu énervé. Il m'a dit « Mickey, à cette heure-ci, il doit être en pause. » Je lui dis, mais monsieur, vous pouvez pas dire ça devant un enfant. Attends, chérie, va là-bas. Vous pouvez pas démystifier comme ça Mickey et dire qu'il est en pause. Mickey, pour lui, c'est Mickey. Arrêtez vos conneries. Et il me dit, non, c'est pas ça. C'est que depuis la nouvelle loi, tous les personnages sont obligés d'aller fumer leurs cigarettes dehors. Et on s'est baladé dans Disney. Et on s'est pris dans la tête cette fameuse chanson qui te rentre dans la tête et qui peut plus jamais en ressortir. Na na na na na na na na na na. Bref, on est arrivé devant Mickey. Enfin, quelle fierté! Depuis qu'il est né, ce môme, je rêve de l'amener voir Mickey. J'étais fier. Et là, on voit Mickey arriver comme ça, petit à petit, devant nous. Quelle émotion! Sauf que Mickey est arrivé à 20 cm de nous. Il s'est arrêté et on a entendu une petite voix qui est sortie du masque de Mickey et qui a dit « Oh, trop fort, Gad Elmaleh, je peux avoir un autographe !» Mickey, viens ici. Viens ici, Mickey, viens ici, viens ici. T'es vraiment un Mickey, Mickey, t'es con. Mais non, je te kiffe, c'est tout, je fais une photo avec toi, je fais une photo avec toi, après tu te laisses tranquille, c'est bon, sur la tête de haut, je te laisse tranquille. Mais arrête tes conneries, même si tu me prends une photo avec moi, tu vas faire quoi avec cette photo? Tu vas la montrer aux gens, tu vas dire ça c'est Gad Elmaleh, ça c'est moi en Mickey à l'intérieur. Là, il a pris un ballon et il l'a offert à mon fiston. Ce genre de ballon gonflé à l'hélium qui tient tout droit. Si joli, qui rend les enfants si fiers. Sauf qu'il le lâche à un moment donné.
3: Et il pleure, le petit, il pleure, il pleure. Alors papa va racheter un autre ballon à 14 euros. Et papa, il pleure aussi. Et cette fois-ci, quand il revient, il lui attache autour du poignet. On connaît tous ce truc, hein. Genre, il veut pas se faire avoir, hein. Ah oui. Il lui attache autour du poignet. D'ailleurs, si vous voyez un enfant avec le ballon attaché autour du poignet dans un parc, c'est pas du premier ballon, ça, en général, hein. C'est du deuxième ou du troisième ballon, quoi. Ouais. À moins d'être super organisé, super carré, super tip-top, genre Leblon.
4: À l'instant, c'était Gad Elmaleh dans la radio officielle du Rire. Bonjour à toutes et bonjour à tous et bienvenue dans votre MDR, le Morning du Rire qui continue jusqu'à 9h avec, bien comme tous les matins, comme tous les jours, comme à chaque heure de la journée justement dans cette radio, tout ce qu'il faut pour passer un bon moment et pour garder le sourire. Et d'ailleurs, et bien voilà un sourire qui devrait continuer de se creuser puisque dès la semaine prochaine, vous allez pouvoir tenter de remporter vos invitations pour aller voir plein de beaux spectacles, que ce soit le Bonhomme, le spectacle de Jarry qui aura lieu le 16 octobre ou encore celui de Nawel Madani le 2, 3 et 5 décembre avec son spectacle tout court. Mais il y a une autre humoriste que nous aurons le plaisir de retrouver dans quelques instants. Justement. Il s'agit d'Élodie Pou. Elle sera le samedi 14 novembre à 20h très précisément à Saint-Denis au petit stade de l'Est. Élodie Pou pour son spectacle Le Papillon s'envole. Toutes les informations sur le site www.rtfmprod.fr. 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Mais en tout cas, Élodie Pou, notez-le, on la retrouve dans quelques petites minutes avec pour lui chauffer la place une nouvelle star du rire, Sébastien Marx. À retrouver tout de suite sur Rire et Chanson. Bon réveil et bienvenue dans votre Morning du Rire.
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27: Avant de commencer mon petit passage, je voudrais juste préciser que je parle vraiment comme ça. Ok, c'est mon vrai accent. Pour ceux qui me connaissent, vous savez, c'est parce que je viens de Toulouse. Non, bien sûr, je parle comme ça parce que je viens des États-Unis. Quel enthousiasme pour mon pays! Non, mais honnêtement, je suis d'accord avec vous. C'est n'importe quoi aux États-Unis. Parce qu'avec Donald Trump, tout le monde disait « Ah, on va tous bientôt mourir !» Maintenant, avec Joe Biden, c'est « Ah, il va bientôt mourir !» Et c'est aussi n'importe quoi là-bas, parce que l'écart entre les riches et les pauvres est absurde là-bas. C'est pour ça que j'aime la France. C'est beaucoup plus égal ici. Tout le monde est pauvre, donc... C'est très bien. Et moi, ça fait un moment que je suis là. Et honnêtement, je suis bien en France. Je suis bien ici. Parce qu'ici, en France, on a le temps. Je sais que vous n'êtes pas au courant. Mais c'est vrai, on a le temps ici. J'ai dit ça parce que quand j'ai travaillé à New York, tout le monde mangeait son déjeuner devant l'ordinateur. Alors qu'en France, j'ai l'impression que le travail, c'est juste un truc qu'on fait pour digérer entre les repas. On est fiers aussi, c'est très bien. Donc, en France, on a une heure pour manger, dans un travail limité à 35 heures par semaine, avec 5 semaines de vacances et de RTT. Et quand on essaie de mettre l'âge de la retraite à 64 ans, tout le monde dit « Oh, on n'est pas les esclaves, nous, hein ?» C'est génial. C'est vrai que j'ai jamais vu un peuple qui s'en bat autant les coûts de l'argent. Le nombre de fois que je suis allé pour acheter quelque chose et on me dit « Désolé, on va fermer dans 10 minutes. » Oui, mais vous n'êtes pas encore fermé. Oui, mais bientôt. Oui, mais pas encore. Je suis venu avec de l'argent en échange pour le produit que vous proposez. C'est le but de votre commerce. Non, le but de mon commerce, c'est de faire autre chose avec ma vie. j'ai décidé que ça serait la dernière fois que j'achète du shit dans la rue. Hein.
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1: Des fois, on me demandez, vous n'avez pas encore d'enfant? Ben non, qu'est-ce que tu veux que j'en fasse? De toute façon, j'aime trop les petits plaisirs simples de la vie, comme dormir le dimanche matin. Ou dormir. Tout court, hein. Oui, quand tu vois la tronche des jeunes parents, tu te rends bien compte que la notion de sommeil n'est plus qu'un lointain souvenir. Et ça, ça me fait peur, parce que moi, j'ai besoin de beaucoup, beaucoup, beaucoup de sommeil. Moi, c'est pas des nuits que je fais, c'est des anesthésies générales, si tu veux. Ah, je dis ça parce qu'en fait, il n'y a pas longtemps, j'ai un ami qui a mis une publication sur Instagram, un ami qui a des petits-enfants, trois, des triplés, dû faire une connerie dans une vie antérieure. Des triplés, Cadence, Constance et Prudence. Oui, parce que petite parenthèse, on n'a pas le droit de les frapper, mais on peut leur donner des prénoms de poney. C'est vrai, hein? Des fois, les gens, ils disent le prénom, t'es là, waouh, garçon, fille, MST. Donc il a mis une publication sur Instagram avec écrit « Youpi, première grasse matinée depuis longtemps !» avec une photo de son réveil où c'était marqué 7h30. J'ai peur de m'entendre dire des phrases de parents. Hein, surtout toutes celles que je détestais quand j'étais petite. Genre « Vas-y, pleure, tu pisseras moins. » Elle est horrible cette phrase. Ah, attends, déjà, en tant qu'enfant, t'es triste, tu pleures parce que t'as perdu ton caillou. Bon, drame de ta vie. Et en plus, on te rajoute une couche. J'ai peur que mes enfants, ils m'appellent maman. Oui, je m'explique, parce que ça fait bizarre. Il n'y a pas très longtemps, j'étais dans un transat, comme ça, au bord d'une petite piscine, presque endormie, dans le silence le plus total, quand soudain, parvient à mes oreilles cette douce musique. Maman ! Regarde-moi ! Ah, maman ! C'est chiant, hein? Faut pas les laisser faire ça, les enfants. Faut pas les laisser faire ça, parce qu'après, qu'est-ce qu'ils font? Ils deviennent vendeurs de fringues dans les magasins, puis ils vous suivent en faisant « Ça va, je peux vous aider? Vous êtes sûr que je peux pas vous aider? Parce que peut-être que je peux vous aider? » Et ça, c'est chiant, hein? C'est tellement chiant que sa mère finit enfin par le regarder. Oh, bah, tout le monde l'acclame. « Merci, madame! » « Oui, je te regarde, Timothée! » « Oui, tu fais des trucs, c'est merveilleux, mon chéri. Oh, il est mignon, mais il a pas inventé le bidon de 2 litres, hein? » Eh ben parce qu'il a peur de l'eau. Il a peur de l'eau, c'est une catastrophe. Pourtant, on vient ici tous les étés depuis qu'il est tout petit, mais je sais pas, il a la phobie, Timothée. Ne cours pas autour des bassins, tu vas tomber dans l'eau, tu vas te noyer, tu vas mourir. C'est ça que tu vas, Timothée, tu vas mourir, noyé. Je te le dis tous les jours, Timothée, la noyade est la pire mort qui soit, tu veux que le chlore rentre dans tes poumons et les brûle, c'est ça que tu vas, Timothée. Tu veux que le chlore passe sa vie, toute sa vie à être triste, c'est ça que tu vas, Timothée. Bah vas-y, bravo, bien joué, tu veux quoi comme fleur des chrysanthèmes? Comment on fait? J'appelle Interflora, puis je passe la commande, tu gardes ta bouée et tes brassards. Si vraiment tu vas les enlever, si vraiment tu vas les enlever, tu vas nager dans le pédiluve. Ouais, il a peur de l'eau. Comment parle-t-elle aussi vite? Ah, la cocaïne. Non, puis pour finir, en n'ayant pas d'enfant, je suis sûre d'être une bonne mère. Voilà. Parce que je sais pas si vous êtes au courant, mais il n'y a pas de meilleurs parents que les gens qui n'ont pas d'enfants. Eux, ils savent. Du coup, ils donnent des conseils aux jeunes parents. Ah, les cons! C'est très con, hein, parce que c'est là que le jeune parent devient dangereux. Hein. Le jeune parent fatigué est l'animal le plus dangereux au monde. Hein. Plus que le sanglier blessé, mon pote. C'est très, très dangereux. Moi, je le serais, en tout cas. Moi, laisse tomber, le jour où j'ai un gamin, je pèterai trop des câbles. Qu'est-ce qu'il y a? On supporte pas un enfant qui pleure pendant 2 minutes, c'est ça? Non, parce que moi, t'as fait 2 ans que tu portes ta requête. 2 ans que je raconte tous les soirs la même histoire de Léo et Poppy qui vont au marché, alors que je les emmerde, moi, Léo et Poppy, ok? Ça fait 2 ans que je chante tous les soirs. Le petit lapin s'est caché dans le jardin. Il est où le lapin? Dans ton cul! Tous les soirs, la même histoire. Puis attention, c'est pas la peine d'essayer de sauter des pages, hein, ou d'oublier un mot. Parce qu'il sait peut-être pas se servir d'une fourchette, mais il connaît le lit par cœur. Hein, Rainman? Du coup, j'ai pas d'enfant.
2: Et à l'instant sur Rire et Chanson Réunion, c'était Élodie Pouf.
3: Bienvenue à toutes et bienvenue à tous dans votre Morning du Rire. Jusqu'à 9h, on est ensemble, comme vous l'avez entendu, hein, avec les plus grands noms de l'humour. Élodie Poux, qu'on aura le plaisir d'ailleurs de retrouver en direct, qu'on va pouvoir revenir voir de vive voix, puisqu'elle sera le samedi 14 novembre à 20h au Petit Stade de l'Est à Saint-Denis pour son spectacle Le Papillon s'envole. Alors d'ici novembre, on aura bien sûr le temps d'en reparler et surtout pas mal d'invitations à vous offrir. Mais d'abord, tendez l'oreille, puisque dans quelques instants, Edgar Yves prend le contrôle. Ce sera juste après l'appel trop con de Martin, et voici ce qu'il a concocté pour vous ce matin.
4: Bonne nouvelle, vous allez avoir un distributeur automatique de poissons devant la poissonnerie.
5: Oui, mais nous, on met pas de distributeur, monsieur.
4: Ah non, oula, c'est moi qui vous l'installe, le distributeur, je vous rassure.
5: Oui, mais non, mes patrons ne comptent pas mettre de distributeur devant le magasin, monsieur, tout simplement.
4: Eh ben, les patrons, vous leur dites que je m'occupe de tout.
5: Monsieur, il faut appeler le patron.
4: D'accord, et donc
5: Donc, c'est à vous appeler le patron.
4: Oh là là, ouais, mais alors s'il faut tout faire aussi.
3: Eh oui, Martin qui va faire encore face à un auditeur peu coopératif. Hein. Bon, en même temps, avec son idée de distributeur de poissons, on peut se demander où est-ce qu'il est parti pêcher tout ça. En attendant, notez ceci, l'ami Martin, on le retrouve d'ici quelques petites minutes. Il est temps pour nous, non seulement de rire, mais aussi de faire un point sur l'essentiel de l'actualité. Votre flash info tout de suite, sur Rire et Chanson Réunion.
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7: À la une, le GHR en grève ce vendredi. À retenir dans l'Hexagone, la Corse placée en vigilance orange pour les orages. Et puis la météo chez nous, les nuages seront présents cet après-midi surtout. Bonjour à toutes et à tous. Et tout d'abord, la tension monte au groupement hospitalier Est. Un préavis de grève illimité a été déposé par le syndicat FO. Le mouvement concerne l'ensemble des personnels de l'établissement. Plusieurs revendications sont mises sur la table, comme la fin des changements d'affectation forcés pour les agents, le respect du temps partiel, l'attribution de RTT pour les agents dépassant les 35 heures par semaine et le remplacement des personnels absents. Les poids lourds dans l'impasse, chemin Furcy, les camions de plus de 3,5 tonnes ne peuvent plus accéder à la carrière Terralta de Brapanon. Un arrêté municipal les empêche de passer par le chemin Furcy-Pitou à Saint-Benoît et la RN 2002 est fermée depuis le début des travaux de la ravine Harmonie. Les transporteurs réclament une solution pour continuer à travailler. Une réunion est prévue ce vendredi à 15h. Vigilance orange aux orages en Corse. L'ensemble des massifs de l'île sont fermés. Les habitants sont appelés à rester chez eux. L'île connaîtra ce vendredi un épisode météorologique intense avec de fortes rafales de vent, de violents orages et localement l'équivalent d'un mois de pluie en quelques heures. Dans l'Hexagone, la mort de l'influenceuse Sonia Bellina, l'une des deux gardes à vue pour l'assassinat de l'influenceuse, a été levée ce jeudi, faute d'éléments permettant d'établir sa participation au déroulement des faits. La garde à vue du second suspect, déjà défavorablement connu de la justice et qui connaissait la victime, peut durer jusqu'à ce vendredi dans la mi-journée. Guerre en Ukraine, deux personnes tuées dans de nouvelles frappes russes sur Kiev après celles de la nuit qui ont fait au moins 15 morts. Une nouvelle attaque russe dans la capitale ukrainienne a fait 2 morts et 3 blessés ce jeudi soir, a annoncé le maire de Kiev. En Crimée annexée, les autorités locales installées par la Russie ont affirmé qu'une attaque ukrainienne a fait 2 morts et 4 blessés. Enfin, en basket, l'équipe de France de Victor Wembanyama s'est inclinée hier soir à Belgrade face à la Serbie de Nikola Jokic, 90-87. Une deuxième rencontre de préparation à une fenêtre de qualif à la Coupe du Monde 2027 aura lieu ce dimanche.
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7: La journée débute une nouvelle fois sous un soleil dominateur. Cependant, les nuages d'évolution diurne sont plus présents que la veille en cours d'après-midi et envahissent progressivement la majorité de l'intérieur. Les conditions les plus favorables sur la frange littorale intéressent les côtes nord et nord-est, ainsi que le sud sauvage.
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5: Bonjour.
4: Bonjour monsieur, c'est bien la poissonnerie ?
5: Oui.
4: Monsieur Martin à l'appareil, les nouveaux distributeurs Martin ?
5: Oui.
4: Bonne nouvelle, vous allez avoir un distributeur automatique de poissons devant la poissonnerie.
5: Oui, mais nous on met pas de distributeur, nous, monsieur.
4: Ah non, oula, je vais pas vous demander de mettre un distributeur, pardon. Vous pensiez que je vous demandais de mettre un distributeur ?
5: Oui.
4: Ah mais non, non, non, c'est moi qui vous l'installe, le distributeur, je vous rassure.
5: Oui, mais non, mes patrons ne comptent pas mettre de distributeur devant le magasin, monsieur, tout simplement.
4: Eh ben les patrons, vous leur dites que je m'occupe de tout.
5: Monsieur, il faut appeler le patron.
4: D'accord, et donc ?
5: Et bah donc c'est à vous d'appeler le patron.
4: Oh là là, pff, ouais, mais alors il faut tout faire aussi.
5: Ah bah ouais, mais on vous a fait aucune demande, vous a posé des trucs. Attendez, gardez-les l'occasion, vous a rien demandé.
4: Non mais vous avez juste à vous occuper de l'entretien.
5: Ouais, donc non monsieur, écoutez-moi bien.
4: Je vous écoute bien.
5: Écoutez-moi bien. Donc on va mettre les choses au clair.
4: OK, je vous écoute très bien.
5: Je vais vous donner tout de suite le
4: Martine,
5: numéro de téléphone.
4: Martine, je pensais à un
5: patron.
4: Truc, t'as acheté du café ou pas?
5: Allô?
4: Oui, allô?
5: Oui.
4: Oui, bah je vous écoute.
5: Donc je vous donne le numéro de téléphone de mon patron.
4: Non, je suis au téléphone, mais tu me déranges pas. Si tu sors faire des courses.
5: Mais monsieur, écoutez-moi bien.
4: Évidemment, je vous écoute 5 sur 5.
5: Donc je vous donne le numéro
4: ouais,
5: de
4: donc
5: téléphone.
4: Si tu vas faire des courses, prends des capsules, mais les bonnes.
5: Vous m'écoutez ou j'ai pas que ça à faire, monsieur?
4: Ah, mais bien sûr, je ne fais que ça. Allez-y, je vous écoute.
5: Bon, voilà. Donc je vous donne le numéro de mon patron.
4: Non, parce que l'année dernière, le café, il avait un goût de chameau. C'était pas.
5: Ouais, salut.
4: Ah non, bah attendez, vous m'avez pas donné le numéro du patron.
5: Bah en même temps, vous m'écoutez pas, monsieur.
4: Pas faux, mais peu importe, je vais déjà vous apporter du poisson.
5: Non, vous ne déposez rien ici, je vous fais appel.
4: Bah si, sinon on met quoi dans le distributeur de poissons?
5: Mais même, vous ne mettez pas de vitrine devant mon commerce.
4: Ah non, mais c'est beaucoup plus qu'une vitrine.
9: Non mais attendez, ça ne nous intéresse pas du tout.
4: Et donc, bonjour monsieur, pardon, mais votre collègue avait l'air intéressé.
9: Oui, mais non, pas du tout.
4: Ah bah j'ai senti qu'il était à deux doigts de me dire oui.
9: Non.
4: Bon, si.
9: Non.
4: Si.
9: Non, c'est même pas la peine d'insister.
4: Je n'insiste pas, mais est-ce que vous aussi, vous seriez pas en train d'hésiter?
9: Non, on ne veut pas de distributeur à l'extérieur. Vous avez pas compris ou...
4: Ah, mais si, j'ai compris. Vous voulez un distributeur, mais à l'intérieur.
9: Oh non, vous avez pas compris.
4: Ah si, pardon, j'ai compris. Vous voulez que moi, je sois à l'intérieur et le distributeur à l'extérieur.
9: Mais pas du tout, mais on veut pas de vous non plus, d'ailleurs. C'est pas compliqué. Je sais pas, mais vous réfléchissez un peu.
4: Bah justement, je réfléchis que ce serait beaucoup mieux si on était tous à l'intérieur.
9: Non, y a pas de justement, on n'en veut pas.
4: Et pourquoi on mettrait pas tout simplement le distributeur moitié à l'intérieur, moitié à l'extérieur?
9: Mais parce que y a pas la possibilité d'installer un distributeur automatique.
4: Si, on va faire un encastrage vitriniste.
9: Mais c'est quoi de ce truc là?
4: Bah de ce truc, c'est qu'on peut encastrifier le distributeur dans votre vitrine.
9: Ah non, vous voulez que j'appelle le syndicat là ou...
4: Le syndicat?
9: Le syndicat des poissonniers.
4: Bon, ça n'existe pas.
9: Ah si, ça existe.
4: Bah non, pourquoi pas un syndicat pour les travailleurs?
9: Vous n'êtes pas plus poissonnier que moi, je suis poissonnière en fait.
4: D'accord, donc on est pareil.
9: Non, pas du tout.
4: Bah si vous n'êtes pas poissonnier et que je suis pas poissonnier non plus.
9: Mais si je suis poissonnière, j'appelle immédiatement le syndicat.
4: Ah mais dans ce cas, moi j'appelle le syndicat.
9: Non.
4: Si, je vais les mettre en triple appel, comme ça on parle ensemble.
9: Je sais pas, mais...
4: Attendez, quittez pas.
9: C'est quoi votre truc là?
4: C'est parce que je suis en train de les appeler, bougez pas.
9: Oui.
4: Oui, allô, bonjour, bienvenue au syndicat des poissonnistes.
10: Allô, bonjour.
4: Si vous voulez parler à un mérou, tapez 1.
10: C'est quoi de ce truc encore?
4: Si vous voulez parler à un poulpe, tapez 2.
10: Vous foutez de ma gueule ou quoi?
4: Pas du tout. Si vous voulez parler à une raie, tapez 3.

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8: Des fois les papas, tellement qu'ils sont énervés, dans leur engueulade, ils disent n'importe quoi. Attends, ça c'est bon. Genre, je te dis que je ne sais ici. Toi, non, ou que ce soit toi, ou quoi, ou qu'est-ce, vous êtes avec ton frère, pour moi de A à Z.
9: Les hommes et les femmes, ils font ça pour faire le couple. Voilà, il faut être deux, c'est ça, c'est la base. C'est comme toi, un jour, tu vas être amoureux, toi aussi, tu vas voir.
8: Non !
9: À 7 ans, 8 ans, grande pudeur par rapport à ça, ils veulent pas qu'on leur parle de leur amoureuse, ni de rien du tout, non, pas du tout, hein.
8: J'aime pas les vues !
9: Après, tu vas t'extasier devant les dessins de l'enfant alors qu'ils vont être bidons, ça d'ailleurs, j'aime pas, moi je fais pas. La plupart des dessins d'enfants, ils sont nuls et tout le monde fait « Oh là là, c'est incroyable, oh là là, tu l'as fait tout seul ?» Ben heureusement, si quelqu'un l'a aidé en plus, alors là...
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11: Ça va, vous avez la forme?
12: Oui.
11: Bon, en tout cas, moi, ça va. Hein, voilà. Vous, je sais pas, mais moi, je suis au top, vraiment. En ce moment, je sais pas quoi vous dire, parce que j'ai vraiment rien de négatif à dire en ce qui me concerne. Je jouis à un niveau, moi-même, je suis étonné, messieurs, dames, vraiment. Regardez, ce matin, par exemple, réveil 14h30. C'est con, mais c'est un beau début de journée, quand même, hein. Moi, j'ai le sentiment de remporter une première victoire sur ce monde de merde, je vous jure. Je suis arrivé à un niveau, je mets le réveil à midi, je me dis, je vais patienter encore un peu. Moi, ils ne me briseront pas en France. En termes de bonheur, j'ai pris une avance de fils de pute. Vraiment, écoutez, j'ai repéré la grotte du bonheur à la montagne, c'est moi qui ai le digicode, je suis au top, franchement. Et je suis heureux grâce à un concept très très simple que j'applique à la lettre. Et c'est qu'ils aillent tous se faire enculer. C'est carré pour tout le monde, ça? J'en ai plus rien à foutre, moi. Je n'ai plus rien à foutre de rien. Mon nouveau délire, plus payé EDF. On va voir. On va voir. Qu'est-ce qui va se passer? Je m'en bats les couilles, moi. Je suis chez moi, je patiente avec 12 bougies. J'attends le coup de fil, tu vois. Allô, monsieur? Oh, vous coupez le courant. Ah, voilà l'appel que j'attendais depuis le début. Chère madame, sans vouloir faire le comique avec vous, le noir ne m'effraie pas. Je suis dans mon élément, connasse. Et moi, c'est soit il m'enferme, soit je sens que je vais foutre un bordel en France à moi tout seul. Je me sens une énergie de psychopathe en ce moment. Tu sais, la dernière fois, j'étais chez moi, j'étais en train de réfléchir avec une poêlée de foie gras et une petite huître champêtre par-dessus. Souvent, le foie gras déclenche la réflexion chez moi. Plus je mange du gras, plus je réfléchis. Donc ça explique... parce que je réfléchis beaucoup, madame, c'est pour ça. Et je me suis rendu compte qu'en fait, avant ma naissance, il y a des êtres humains, ils ont fait des lois. Des règles et tout. Mais sauf que moi, j'étais pas né. Et maintenant que moi je suis né, je dois obéir à des règles qu'on a fait avant ma naissance. Qu'ils aillent tous se faire enculer. Je suis pas d'accord. Tout ce que les humains ont décidé avant moi, je vais réfléchir. Les impôts, je vais réfléchir. Et je vais réfléchir de ouf les impôts, hein. Je te le dis. Ils me sont tombés dessus, je m'y attendais pas du tout, hein, je vous le dis. Ah, j'ai manqué de vigilance, très clairement. Quand ils m'ont eu, la viande était encore tendre, hein, vraiment. Et je n'étais pas gainé du tout à ce moment-là, vraiment. Ah non, mais eux, ils m'ont eu l'année dernière, là. Hein. L'année dernière, j'ai commencé à regarder un peu les recettes, tu vois. On avait fait une petite tournée sympathique en France, 500-600 places un peu partout. Je vois les recettes qui arrivent et je me dis, putain, je suis pas au niveau de Gad Elmaleh, mais quand on peut se faire un Deliveroo tous les jours... On peut quand même considérer qu'on a franchi un cap sur le plan économique, tu vois ce que je veux dire? Moi, je me dis, bon, tu sais quoi, je vais pousser le vice un peu plus loin, je pars en vacances. Et c'est là que ça part en couille, ok? C'est, j'y vais, je me dis, bon, ça fait 10 ans que je suis pas allé en vacances, faut que le monde s'en rappelle. Donc j'y vais comme un noir qui vient d'avoir de l'oseille, vraiment, je ramène tout mon quartier. Je réserve une villa en Sicile à Castellammare de Golfo. Piscine, jacuzzi, petit cul, tu connais. Bon, dans le cadre de la loi, mais on est là pour se faire plaisir aussi. Hein. On me dit, jet ski, 500 euros l'heure. J'ai répondu, j'ai le budget. Tu peux me le permettre. Et là, je vais avec mes potes, on monte et on y va. La chatte mi cantare. Je kiffe l'Italie de ouf. Et puis, ben, je reviens à Paris. Et comme tout Parisien qui est de retour, je vais checker le courrier, absolument. Et là, j'ouvre et je vois, il y a un truc qui a écrit URSSAF. Honnêtement, au début, je me suis dit, peut-être c'est une ONG en vrai. Peut-être qu'ils veulent que j'envoie de l'argent au Darfour. C'est pas une ONG du tout. J'ai ouvert le courrier, j'ai vu les chiffres, j'étais là. Ah là, c'est un manque de vigilance totale de ma part. J'ai appelé la dame des impôts, j'ai dit, on peut payer en 8 fois, madame. J'étais pas gainé, madame. Elle me dit, monsieur, moi je suis là pour prélever. J'ai dit, madame, chatami cantare. Elle me dit, je parle pas arabe, monsieur, mais va falloir khalas, kirikou. Ah non, mais c'est pour ça, j'en ai plus rien à foutre. 5 chiffres les impôts, les gars, 5 chiffres. Moi, je peux gérer un problème de 20 euros du jour au lendemain. Un problème de 5 chiffres, il me faut du temps. Beaucoup de temps. Là, je vais devoir optimiser fiscalement. Maintenant, je prévois d'être humoriste et marabout. C'est-à-dire, là, à la fin du spectacle, je vais venir vous voir. Je vais vous faire des offres, voilà. 5 euros, retour de l'être aimé, un classique, tu connais, voilà. 22 euros, j'agrandis la bite. Là, c'est mon tarif principal, ouais. C'est là que je gagne le plus, hein, vraiment.

0: Bienvenue à celles et ceux qui nous rejoignent sur Rire et Chanson Réunion, la radio officielle du Rire qui continue de vous accompagner dans le morning jusqu'à 9h et toujours en bonne compagnie. La petite bague de fin d'heure qui arrive dans quelques instants que vous allez pouvoir ressortir, eh bien puisque c'est la rentrée peut-être dans les cours d'école ou peut-être directement à vos collègues. Mais d'abord, place à une nouvelle star du Rire, un humoriste et comédien français, étudiant en informatique qui pour notre plus grand plaisir s'est retourné vers le monde de l'humour. Paco Pérez tout de suite sur Rire et Chanson.
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3: C'est très paradoxal le festival de Cannes parce que c'est un festival qui récompense des films qui parlent de la misère humaine. Ça c'est que ça, hein. Dipan, Parasite, Daniel Blake. Et en même temps, c'est le top du luxe et du paraître. C'est vrai, c'est la capitale du bling bling. En fait, Cannes, c'est des riches qui vont au cinéma pour voir d'autres riches en train de jouer des pauvres. Puis dire à l'un d'entre eux, bravo, t'as très bien fait le pauvre cette année, tu mériterais d'être encore plus riche en fait. C'est comme ça, c'est une compète d'imitation de pauvres, c'est intéressant, c'est un concept, j'aime bien, c'est fascinant, ces stars qui atterrissent à Nice en jet, qui font Nice-Cannes en limousine et qui présentent des films sur l'écologie. Il y a des écolos un peu ce soir. J'ai compté 11 applauses, on est sur un engagement modéré ce soir, je sens. Moi je suis écolo. Ah, Ryanair, c'est pas cher quand même. Putain, il y a des Paris-Madrid au prix d'une crêpe. Tu sautes un repas, t'es au Prado, c'est difficile quoi, je veux bien, mais putain. Faut être motivé. J'essaye de manger moins de viande. J'ai réduit ma consommation de viande de moitié, petit à petit, tu vois. Je suis pas complètement végétarien parce que j'ai un souci perso qui m'en empêche. De temps en temps, j'ai besoin de ressentir la joie, en fait. Non, c'est de la bonne bouffe, mais c'est l'aspect social qui est technique, je trouve. Ils ont raison, les écolos, mais ils sont un peu vénères, des fois. Je serais pas étonné que dans 5-10 ans, il y ait un parti écolo-extrémiste au pouvoir. C'est vrai, je serais pas étonné, quoi. Ils auront une police secrète, la Gestapo Tiron. Ils se baladeront dans les marchés pour vérifier ce que t'as dans le sac. Jeune homme, veuillez ouvrir votre sac, s'il vous plaît. Mais ça fait faux pas qu'il est désormais interdit des marchés du récent hors saison. Là, ils t'emmèneront dans un camp où il faudra fabriquer des éoliennes de force. Devant le camp, au-dessus du portail, il y aura écrit « Vendouche Trips, das Marden Dunger ». Ce qui signifie « Si tu crèves, ça fera de l'engrais ». Si on en arrive là, moi j'arrête l'écologie, hein. Je passe dans la résistance, il n'y a aucun souci. Plus rien à foutre, hein. La nuit je sors mélanger les poubelles. Jusqu'à ce que je me fasse arrêter, je me ferai fusiller en criant « Le plastique c'est fantastique !»

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2: C'était un Belge qui était invité par un ami français à Paris. Et ils sortent en boîte et tout. Et le Belge, il dit, écoute, je suis très emmerdé, Yannick, mais je n'arrive pas à draguer. Il n'y a rien à faire, je n'arrive pas. Pourtant, je vois de belles femmes, je suis physiquement, je suis assez correct, mais je n'arrive pas à draguer. Le français, il dit, écoute, c'est normal, c'est parce que t'arrives pas trop à enclencher, quoi. Faut que tu leur parles, quoi. Faut les aborder, quoi. Il dit, rien, je vais te montrer comment ça marche. Il va chez une fille, il dit, salut, alors, donne-moi un chiffre, de 1 à 10. La fille dit, 7. Super, t'as gagné le droit de danser avec moi toute la soirée. Ben, je regarde, ben merde, ça forcément en français. S'approche la nana, il dit, bonjour. La fille, dit, bonjour. Donne-moi un chiffre de 1 à 10. Elle dit, 4. Perdu, c'était le 7.
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0: Pour la Réunion, bienvenue à toutes et bienvenue à tous sur Rire et Chanson. Le MDR, le Morning du Rire, ça y est, arrive doucement à sa fin pour aujourd'hui. Déjà 9h, le temps passe vite quand on s'amuse. Et d'ailleurs, j'étais très heureux de le faire. C'était Hugo avec vous aujourd'hui jusqu'à 9h. On se retrouve dès lundi pour remettre le couvert. 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Alors restez bien parmi nous, montez le volume pour la journée en cours. Et bien on se quitte en bonne compagnie avec Chantal Latsou tout de suite. C'était Hugo, je vous embrasse bien fort. D'avance, très bon week-end, très belle journée. Restez prudents sur la route et surtout, n'oubliez pas de rire.
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3: Moi, je sais pas pourquoi, mais mon mari, je l'énerve. C'est dingue, tiens, l'autre jour, je vous raconte. On était dans la voiture, on partait à la campagne déjeuner chez des amis. Bon, d'un seul coup, je dis, ah, Michel, je crois que j'ai oublié de fermer le gaz. Fait demi-tour, je suis bête, on a pas de gaz, on a des plaques chauffantes. Il commence à râler, j'y arrête de râler, Michel. On a quand même quelque part, finalement, évité l'explosion. On repart, j'ai par contre, je crois que j'ai oublié d'éteindre les plaques chauffantes. Fais demi-tour, je descends de la voiture, je monte dans l'appartement, les plaques chauffantes étaient éteintes. Mais la Lifebox clignote! Vous savez, la petite boîte par laquelle on chauffe Internet, là, ça clignote jour et nuit, on dirait dans un bordel à Hong Kong. J'éteins, je débranche tout, j'éteins tout. Je redescends, je dis, Michel, tu vas être fier de moi, j'ai une réaction citoyenne, l'appartement ne va pas prendre feu, on va faire des économies d'énergie, et ben j'éteins la Lifebox. Il s'est mis à râler. T'as éteint la Lifebox, j'ai mis 8 jours à l'installer. On repart, j'ai par contre, je crois que j'ai oublié les clés de la maison à l'intérieur. Oh, pourquoi je l'énerve comme ça, mon mari, quand même? Si, je sais pourquoi je l'énerve. 30 ans de mariage. 30 ans de mariage et sans remise de peine, monsieur le président. Tous nos copains autour de nous ont changé le casting, voire 2-3 fois. Nous, on est là, 30 ans, voire un peu plus. Mesdames, je vais vous donner un petit conseil. Si vous voulez garder votre mari 30 ans, voire plus, il faut garder une grande souplesse d'échine. Car quand il gueule, faut pouvoir sauter de la bagnole en marche. Hein? C'est le secret de la longévité des couples. Moi, j'ai toujours sauté de la voiture en marche. Vous avez remarqué, c'est souvent dans la voiture, les problèmes. Hein? C'est un sas de décompression. Ou on se dit des grandes choses, ou alors on s'engueule. Moi, je me mets derrière lui, en général. Pour pouvoir lui donner des petites gifles dans la nuque. Ou des petits coups de pied derrière, comme ça. Vous attendez d'être sur une petite route de campagne. Avec un roundabout. Un rond-point. Un petit fossé, et hop, clac, vous sautez. Vous vous cachez, hop, hop. Il fait quelques kilomètres, il va jusqu'au prochain roundabout, il revient vous chercher, attention, faut pas monter tout de suite, faut bouder. Je boude, attention, je boude, je monte pas, ta gueule, dégage, je monte et vous partez. Depuis un certain temps, il ne vient plus me rechercher. Le problème, c'est qu'il ne m'entend plus sauter. 3 jours dans le fossé la fois dernière. Il s'est même pas rendu compte que j'étais pas à la maison avec lui. Heureusement que les encombrants sont passés. Bonjour madame Latsou, qu'est-ce qui vous arrive? Eh ben ils m'ont ramené chez moi, j'adore la brocante, je les connais tous. Ah mon Dieu, un jour, vous vous réveillez, vous avez un vieux dans votre lit. Le problème c'est que vous avez le même âge que lui. Vous vous sentez belle, rebelle, sexy, sensuelle, sexuelle. Alors que lui vient de commander son chauffe-frein en thermolactyle au TAJA. C'est pas le même combat. Vous épousez Brad Pitt, vous vous retrouvez avec Marguerite Duras. Où est le jeune homme couillu, testostéroné, chevelu, alors que maintenant il ressemble à Maître Yoda? Aujourd'hui, l'homme de votre vie, madame, est beaucoup plus souvent à la maison. Il a moins de choses à faire. Vous le croisez sur le balcon, dans le salon, dans la salle à manger. Moi, je vais finir par le mettre en centre aéré. Olé ! Aujourd'hui, les hommes de 60 ans deviennent de jeunes retraités. C'est-à-dire qu'ils ont encore toute leur force, toute leur énergie pour faire chier à la maison. Ouais, hein. C'est dingue, hein, là. Deux ados qui partent, un vieux qui rentre. Il vit sous perfusion avec ses 365 chaînes de télévision. C'est plus un appartement, c'est Virgin Megastore. L'autre jour, je rentrais du théâtre et il était affalé dans le canapé devant un film débile. Tout en me déshabillant, j'entamais une petite conversation. Je lui dis, tu sais, Michel était très sympa, le chauffeur de taxi. Oh, on a pris un super chemin, on est allé très très vite. Et lui affalé dans le canapé. Ah, oh, ben c'est bien, Michel, c'est bien. Tu vas voir, papy, c'est bien ce que je vais te sortir. Très entreprenant, dis donc, le chauffeur de taxi. Tu sais ce qu'il a fait? Il m'a sauté dans la bagnole, dis donc. Ah, c'est bien. Ouais. Je continue. Quand les voisins ont vu ça, ils sont descendus, ils ont voulu participer. La tousse dans la bagnole, je n'en raconte pas. Ah, c'est bien, ouais. Je vais balancer ma culotte à la gueule, je vais aller me coucher.

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2: Chère maman, je suis bien arrivé au grand point virgule avec Rire et Chanson. Généralement, quand j'arrive sur scène, les gens m'applaudissent très fort. Il y a des villes où ils me font même un triomphe. Et ce qui est bien, c'est que tout ça est très spontané. Je suis passé voir Pépé et Mémé. Ils habitent un endroit tellement perdu dans la campagne que quand tu tapes le nom de leur village sur le GPS te dit « Est-ce que vous êtes sûr de vouloir y aller ?» Quand tu dis oui, il te dit ben, « Allez-y tout seul. » Pépé a trouvé un petit boulot pour le week-end. Non, ça c'est pas forcément drôle. Hein. Pépé a trouvé un petit boulot pour le week-end. Il travaille dans une boîte de striptease. Il aide les stripteaseuses à se rhabiller pour 5 euros par mois. Je lui ai dit, 5 euros par mois, c'est pas beaucoup. Il m'a dit, je peux pas leur donner plus. Pour s'occuper dans la journée, Pépé fabrique du miel. Le problème, c'est qu'il faut 2 ans pour faire un pot. Il m'a dit, je peux pas aller plus vite, j'ai qu'une abeille. Pour Noël, Mémé a voulu une paire de patins à roulettes. Pépé y en a acheté une paire, mais pour pas qu'elle tombe, il lui a enlevé les roulettes. Du coup, ça lui fait des tongs avec des semelles en fer. Je vous demanderai de ne pas vous moquer de ma famille. Ce matin, Pépé m'a dit, quand je serai mort, je ferai don de mes organes. Mais de mon vivant, je fais déjà don de mes orgasmes. Et hier soir, j'ai fait un don à Mémé. Mémé m'a dit, c'était pas un don, c'était une aumône. J'ai déjà demandé de ne pas vous moquer des vieux. Hier, Pépé m'a dit, quand j'ai voulu boutonner ma chemise, le bouton de ma chemise est resté dans les mains. Quand j'ai voulu mettre mes chaussures, le lacet de mes chaussures m'est resté dans les mains. Et là, j'ai pensé qu'il valait mieux pas que j'aille pisser.
3: Oh ben non. Vous aviez fait le plus dur, là.
2: Le mois dernier, Pépé s'est fait piquer sa carte bleue. Mais il veut pas porter plainte. Il m'a dit, c'est super, le mec qui m'a piqué ma carte dépense moins que moi. Cet été, Pépé s'est fait opérer. Et il a jamais voulu nous dire de quoi. Mais ce matin, quand le voisin lui a demandé « Comment va votre père ?», il a répondu « J'en ai plus qu'une. » Depuis, toute la journée, il marche en chantant « La paire, il n'y en a pas deux. »
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5: Bon, ben moi, vous allez rapidement vous apercevoir que je suis atteint d'un handicap qui ne se voit pas, mais qui s'entend. Qu'est-ce que tu veux que je fasse avec ça à Paris, toi? Normalement, avec un accent pareil, on fait pas du stand-up, hein. On reste en bord de mer, on loue des transats. Et c'est ce que j'ai fait. Et à 35 balles à la journée, je peux vous dire que je me languis l'été prochain, déjà. Hein. Bon, alors moi, je viens de Marseille, mais vous inquiétez pas, je ferai pas de clichés. Je l'ai subi au quotidien à chaque fois que je suis à Paris. On est d'accord pour dire que jusqu'à aujourd'hui, il faisait beau à Paris. Il fait beau depuis 3 jours. Je suis arrivé il y a 3 jours. Je suis allé aux Galeries Lafayette. Une vendeuse a entendu mon accent. Elle a fait « Ah, Marseillais, tu nous as amené le soleil ?» Oui, tout à fait, on est venu en Ouigo. C'est inouï. Ouais, celle-là, faut prendre le train pour la comprendre. Merci beaucoup, c'est tout pour moi, allez. Hier soir, je joue au Paname. Je finis mon sketch, je prends une bière au comptoir, le public suit, sort, un gars qui m'avait vu sur scène me voit avec la bière au comptoir, il me regarde, il me fait « On prend pas un petit pastis ?» Non mais pour me rattraper, je vais faire une partie de pétanque devant le Paname avant de manger ma bouillabaisse. Hein? Ensuite pour la digestion, quelques tirs de Kalachnikov, parce que tout le monde sait bien que la Kalachnikov, ça fait tout descendre. Et ensuite, avant de m'endormir, quelques chants à la gloire de l'OM. C'est bon? C'est assez Marseille bébé? Alors, nique ta mère sur la canebière. Même si perso, je trouve qu'il y a trop de monde.
6: Mais moi aussi, j'aurais aimé être comme vous, normal. Moi aussi, j'aurais aimé sortir des phrases du genre « Oh putain, il y a encore des travaux sur la ligne 6, c'est relou, quoi. » Le mal de chien que je me suis donné pour l'apprendre, cette phrase. Et puis, ils sont tous là, de comédiens en bas, tous connus, pas connus, ils sont tous là, ouais. Moi, j'ai été pris sur une série sur Netflix, moi, un téléfilm sur France 2. Qu'est-ce que tu veux que je fasse avec ça, moi? Moi, si tu m'entends dans un film, c'est pour dire qu'une phrase, et tu la connais. Bonjour, monsieur, police nationale, veuillez me présenter les papiers du véhicule. Voilà, c'est tout. C'est tout. Je peux même pas présenter un flash info sur BFM ou CNews. C'est pas possible. T'imagines si je parle des Russes contre les Ukrainiens? Les gens, ils vont croire que je donne les résultats d'un match de foot. Et le foot, bien sûr, on entend mon accent à chaque fois, on me parle de foot à Paris. Ah, Marseillais, ici c'est Paris. Pff, je m'en balaise en géo. En plus, le foot, je m'en fous, j'ai été traumatisé. Je vais expliquer pourquoi. J'ai un fils de 8 ans qui joue au foot, et comment vous dire? Il est à chier. Oh, qu'est-ce qu'il est nul! C'est dur pour un père. Et le plus dur, tu sais, c'est qu'à la fédération, quand ils sont nuls comme ça, ils les font jouer le dimanche matin à 8h. On a rendez-vous au stade à 7h. On se lève à 6h, on voit même pas le stade tellement qu'à la brume. Et tu vas prendre un café à la buvette, tu croises tous les parents en dépression de s'être levés le seul jour où ils pouvaient dormir. On coule le café, on est en stress. En plus de tout ça, tu t'aperçois que ton fils, il est remplaçant. Là, tu demandes une corde et tu te pends à la barre au transversal des buts. Hein. Et le remplaçant, c'était qui? Le fils à Bibi. Et tu crois qu'il regarderait le match pour encourager ses copains? Lui, non, il était dos au stade. Il arrachait la pelouse, il lançait, il soufflait. Qu'est-ce qu'il fait? Comme sa mère, un vrai gogol. Parce que c'est elle qui a voulu l'inscrire, mais elle se lève jamais. Hein. Elle me dit, ça le fera aérer. Comment aérer? Mais c'est pas un appartement, c'est un enfant. Je l'aurais vu s'il avait un quelconque talent, quand même, ça saute aux yeux. Par exemple, le papa de Kylian Mbappé, quand son fils il avait 5 ans, il a joué avec lui, il a lancé le ballon. Ouais, mon fils, tu feras footballeur professionnel et ton talent illuminera la pelouse de tous les stades. Moi, à 5 ans, j'ai joué avec le mien, je lui ai lancé le ballon. Ouais, mon fils, tu feras électricien et ton talent illuminera la pelouse de tous les stades.
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2: Maintenant, mesdames et messieurs, pour le chanteur qui va suivre, je vous demanderai beaucoup d'indulgence. Ce chanteur est en effet particulier. Il est, disons, différent des autres. Il nous vient d'une petite commune du sud-ouest de la France qui est connue surtout pour sa magnifique centrale nucléaire. Il nous vient avec sa mobilette, il s'appelle Jean-Paul André. Applaudissements, s'il vous plaît. Voilà. Gentil, Jean-Paul, gentil. Viens là, reste là.
3: Je suis content.
2: Sage, oui, t'es toujours content, il est toujours content.
3: Je suis content.
2: Jean-Paul, tu es content, mais tu te calmes, d'accord? Tu arrêtes de cracher, t'en fous partout, regarde.
3: Je m'en fous, j'ai le carré.
2: Alors,
3: je suis content.
2: Eh oui,
3: j'ai pas de séquelles.
2: Non, j'allais le dire, tu es né près de la centrale nucléaire, mais tu n'as pas de
3: séquelles. J'ai pas de séquelles.
2: Non, mais t'as bien chargé quand même, hein.
3: Oui.
2: Je me rappelle que t'as été fini au triphasé. Alors, Jean-Paul.
3: Je suis content.
2: Oui, tu es content, alors. Tu es venu ici.
3: Il y a
2: parce
3: du
2: que...
3: monde.
2: Il y a du monde, t'as vu, ça c'est le public.
3: Je suis content qu'il y a du monde.
2: Et oui, nous aussi.
3: Et ça c'est et parce que, à la fin, oui, quand il y a du monde, il y a des filles.
2: Ah, bien sûr, oui, il y a des garçons, il y a des filles.
3: Mais moi, les filles, je les attends.
2: Mais calme-toi. On se calme. Voilà, Jean-Paul. Alors. Qu'est-ce que tu fais?
3: Je fais le loup.
2: Ah. J'ai cru qu'il était midi. Eh oui, Jean-Paul, calme-toi.
3: Bon temps.
2: Il est mignon, le loup. Un loup jaune, hein? Oui, alors, Jean-Paul. Tu es là pour.
3: Il y a des filles.
2: Oui, il y a des filles, on le sait, c'est le public.
3: Je vais les attraper.
2: Où tu vas là? Où tu vas, Jean-Paul? Où tu vas? Reviens ici.
3: Je vais les attraper.
2: Arrête, madame. Ne l'excitez pas, ne lui jetez pas de nourriture, c'est un être comme les autres.
3: Je te mettrai le doigt, je ferai des marionnettes.
2: Tends le doigt, Jean-Paul, monte sur scène. Allez, monte. Alors, Jean-Paul, parle-nous de toi un peu, parle-nous de ta famille, on ne te connaît pas, c'est vrai. T'as des frères, des sœurs?
3: J'ai un frère.
2: Ah bon?
3: Oui, mais on ne le fait pas sortir parce qu'il est un peu zinzin, comment ça? C'est un punk.
2: Ah bon?
3: Oui. Oui, il a une crête rouge.
2: Ah.
3: C'est la faute à mon père.
2: Pourquoi?
3: Parce que mon père, il y a 20 ans, il a niqué une poule.
2: Alors, Jean-Paul...
3: Je vais niquer le pianiste.
2: Viens ici. C'est pas la saison, il est vénéneux. Allez, viens là. Donc, tu as un frère?
3: J'ai un frère.
2: Tu as pas de sœur?
3: Non.
2: Voilà. Eh bien, dis donc, vous avez bien chargé dans la famille, hein?
3: Oui.
2: Tu les aimes, tes parents?
3: Je les aime beaucoup, mes parents.
2: Eh bien, putain, tes parents cuniers. Alors, Jean-Paul, justement, explique-nous ta naissance. T'es pas né comme ça, t'as eu un accident.
3: Quand je suis né, ma mère, elle était enceinte.
2: Comme tout le monde ici, Jean-Paul, tout le monde. Combien de temps elle reste enceinte, ta mère?
3: 15 jours.
2: Alors, qu'est-ce qui s'est passé?
3: Elle faisait la vaisselle comme ça, mais quand elle met de l'eau partout, elle met la serpillière, elle se met les pieds sur la serpillière, ça a sonné à la porte, elle a voulu répondre, elle a écarté les jambes, mais moi j'ai tombé sur le carrelage. Et je m'ai relevé, j'ai pris l'évier. Là.
2: Ah ben oui, c'est encore écrit Jacob de la Fonde derrière. Hein. Très bien, alors.
3: Regarde là, il y a eau chaude.
2: Ah oui, oui. On voit bien le bleu de l'eau froide aussi. Alors, Jean-Paul.
3: Je suis content.
2: Oui, t'es content. Alors, qu'est-ce que vous faites en famille?
3: Je suis venu avec l'autoroute.
2: Avec l'autoroute.
3: L'autoroute.
2: L'autoroute, si tu veux. Allez,
3: c'est vrai, bien. Il y était le con.
2: Quel con?
3: Avec sa guitoune.
2: Le péage. La boutique du péage.
3: Et il est con, le type, il n'y en a pas de train qui passe.
2: Non, c'est pour les voitures, elles arrivent, elles payent, c'est tout.
3: Eh ben moi, j'ai pas payé.
2: T'as pas payé?
3: Non.
2: Ah bon?
3: Et regarde.
2: C'est quoi, cette trace rouge?
3: La barrière.
2: Te calme. Alors, Jean-Paul...
3: J'ai pas de séquelles.
2: Non, t'as pas de séquelles, mais t'as bien chargé. Alors, oui. Parle-nous de ta famille un peu. Qu'est-ce que vous faites quand vous êtes en famille? Vous chantez, vous faites des fêtes?
3: On fait des fêtes.
2: Vous faites des fêtes?
3: Oui.
2: À Noël, qu'est-ce que vous faites à Noël?
3: Les réveillons.
2: Réveillons comme tout le monde, très bien.
3: À midi, on le fait.
2: Non, c'est le soir, le réveillon.
3: Eh bien, nous, on le fait à midi, comme ça, on est plutôt au lit. Et voilà.
2: Qu'est-ce que vous allez faire manger pour le réveillon?
3: Et cette année, ma mère, elle me dit, comme ça, Jean-Paul, il faut aller acheter des huîtres.
2: C'est original, des huîtres?
3: Oui, alors j'ai pris la millette, avec la millette, comme ça, pour aller acheter des huîtres au marché.
2: Ah oui?
3: Et j'ai été au marché, qu'est-ce que je vois au marché?
2: Non, tu sais pas.
3: Qu'est-ce que je vois au marché?
2: Je sais pas que tu vois.
3: Un canard.
2: Alors?
3: Avec l'argent des huîtres, j'ai acheté un canard parce que je leur mets le doigt, ça me fait des.
2: Calme-toi, ça va! Jean-Paul! Ta mère, si elle t'envoie chercher des huîtres et que tu reviens avec un canard, hélicoptère.
3: Colère, maman.
2: Ah oui, colère.
3: Et elle me dit, elles sont où les huîtres, Jean-Paul?
2: Eh oui.
3: Elles sont où les huîtres, Jean-Paul? Oui. Où elles sont les huîtres, Jean-Paul? Elle me dit comme ça.
2: Oui.
3: Mais je suis pas bête.
2: Non.
3: Parce que mon voisin, il arrête pas de bouffer des huîtres, il y en avait plein la poubelle et j'ai piqué toutes les coquilles.
2: C'est malin, ça, Jean-Paul, les coquilles, elles étaient vides.
3: Eh bien, je les ai remplies.
0: Ça va, Jean-Paul, ça va.
3: C'est des vertes de clair.
0: C'est un vélo.
2: T'es mouche-toi, t'as une spéciale, là. Alors, Jean-Paul, tu es venu ici pour...
3: Mais non, j'ai fait caca tout à l'heure. Déjà.
0: Jean-Paul, t'es venu pour chanter.
3: Oui.
2: Alors, tu vas nous chanter une chanson. Donc
3: jeune homme.
2: Voilà, tu es l'auteur, le compositeur.
3: Oui,
2: de cette chanson.
3: J'ai aussi écrit les paroles et les musiques.
2: Merci de m'aider pour l'interview. Alors, très bien. Jean-Paul, quel est le titre de cette chanson?
3: J'ai devenu une vedette.

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2: À la une, le GHR en grève ce vendredi. À retenir dans l'Hexagone, la Corse placée en vigilance orange pour les orages. Et puis la météo chez nous, les nuages seront présents cet après-midi surtout. Bonjour à toutes et à tous. Et tout d'abord, la tension monte au groupement hospitalier Est. Un préavis de grève illimité a été déposé par le syndicat FO. Le mouvement concerne l'ensemble des personnels de l'établissement. Plusieurs revendications sont mises sur la table, comme la fin des changements d'affectation forcés pour les agents, le respect du temps partiel, l'attribution de RTT pour les agents dépassant les 35 heures par semaine et le remplacement des personnels absents. Les poids lourds dans l'impasse, chemin Fursigny, les camions de plus de 3,5 tonnes ne peuvent plus accéder à la carrière Terralta de Brapanon. Un arrêté municipal les empêche de passer par le chemin Fursy-Pitou à Saint-Benoît et la RN 2002 est fermée depuis le début des travaux de la ravine Harmonie. Les transporteurs réclament une solution pour continuer à travailler. Une réunion est prévue ce vendredi à 15h. Vigilance orange aux orages en Corse. L'ensemble des massifs de l'île sont fermés. Les habitants sont appelés à rester chez eux. L'île connaîtra ce vendredi un épisode météorologique intense avec de fortes rafales de vent, de violents orages et localement l'équivalent d'un mois de pluie en quelques heures. Dans l'Hexagone, la mort de l'influenceuse Sonia Bellina, l'une des deux gardes à vue pour l'assassinat de l'influenceuse, a été levée ce jeudi, faute d'éléments permettant d'établir sa participation au déroulement des faits. La garde à vue du second suspect, déjà défavorablement connu de la justice et qui connaissait la victime, peut durer jusqu'à ce vendredi dans la mi-journée. Guerre en Ukraine, deux personnes tuées dans de nouvelles frappes russes sur Kiev après celles de la nuit qui ont fait au moins 15 morts. Une nouvelle attaque russe dans la capitale ukrainienne a fait 2 morts et 3 blessés ce jeudi soir, a annoncé le maire de Kiev. En Crimée annexée, les autorités locales installées par la Russie ont affirmé qu'une attaque ukrainienne a fait 2 morts et 4 blessés. Enfin, en basket, l'équipe de France de Victor Wembanyama s'est inclinée hier soir à Belgrade face à la Serbie de Nikola Jokic, 90-87. Une deuxième rencontre de préparation à une fenêtre de qualif à la Coupe du Monde 2027 aura lieu ce dimanche.
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2: La journée débute une nouvelle fois sous un soleil dominateur. Cependant, les nuages d'évolution diurne sont plus présents que la veille en cours d'après-midi et envahissent progressivement la majorité de l'intérieur. Les conditions les plus favorables sur la frange littorale intéressent les côtes nord et nord-est, ainsi que le sud sauvage.

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7: Quelques jours plus tard, ils me l'ont renvoyé avec une note disant: Monsieur Cavana, quand on vous demandait de cracher dans l'éprouvette, c'était avec la bouche. C'est de la salive qu'on voulait. Je fais, ah putain! Je me disais aussi, ça m'a pris 3 jours pour la remplir. J'ai dû appeler des potes pour venir m'aider. On était desséchés dans le salon. Aïe, aïe, c'est là que j'ai vu que j'ai plus 14 ans. Mademoiselle, veuillez me suivre, vous avez été surclassé. Oh mon Dieu, c'est trop cool, j'adore, c'est trop cool. Oh mon Dieu, est-ce que vous avez une deuxième place? Ah non, on n'en a qu'une. Oh mon amour, ça t'embête si je vais en première classe, ça t'embête, mon amour, je t'aime, t'es le meilleur, je... Non, c'est bon, vas-y, ça me dérange pas du tout. Et je fais le même que vous nous faites, mesdames, quand on dit, hey, chérie, ça t'embête si je vais boire un coup et jouer au poker avec des potes après? Non, c'est bon, vas-y.
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9: Amis de la poésie, bonsoir. Le poème que j'ai choisi de lire pour vous ce soir est de Marguerite Edmond de Valmore et s'intitule « Je ne sais plus ». Si vous pouvez faire moins fort parce que c'est pour un poème, alors... Non, pas mielleux, mais que, si ça peut être plus doux quand même, parce que c'est un peu plus léger, je veux dire... Non, pas mielleux, mais dans les pastels, un peu... Guimauve. C'est mielleux, guimauve? Ah bon, bah faites mielleux. Je ne sais plus pourquoi je t'aime. Je ne sais plus ce qui me pousse vers toi. Je ne sais plus pourquoi, quand je te vois, mon cœur s'évanouit à ta vue. Je ne sais plus pourquoi, quand tu t'approches de moi, un immense bonheur monte en moi et me pénètre. Mais je ne sais plus non plus pourquoi le soleil se lève et se couche. Je ne sais plus non plus pourquoi les arbres s'envolent et se reposent. Je ne sais plus non plus pourquoi les oiseaux refleurissent au printemps. Je ne sais plus.
10: C'est pas ça de Tigouré.
9: Non, c'est ça.
10: Non, c'est le contraire.
9: C'est les images poétiques.
10: Non, mais c'est les oiseaux, ça refleurit pas.
9: Non, c'est, vous pouvez pas comprendre, c'est des trucs... Déjà, moi j'ai du mal.
10: Non. Mais je crois que tu t'es gouré.
9: Non, ils l'ont écrit comme ça.
10: Ah, ils sont gourés alors, ouais.
9: Non, ils sont pas gourés, ils ont fait exprès.
10: C'est bourré.
9: C'est musicien. On reprend Aristote au printemps. Hein. Ouais, c'est ça, ouais, refleuriste au printemps. Je ne sais pas pourquoi la pluie, je ne sais plus ton âge, je ne sais plus ton nom.
11: Je ne sais plus, je ne sais plus, je ne sais plus, je ne sais plus.
10: Eh ouais.
9: C'est vous qui m'avez fait gourer, j'avais bon aux oiseaux. Bon, on reprend aux oiseaux. Oh non, déconnez pas, les gens payent, merde. Qu'est-ce que tu fais, toi, comme oiseau?
10: Un canard.
9: Un canard? Oui.
11: Je ne sais pas pourquoi la pluie. Je ne sais plus ton âge, je ne sais plus ton nom. Je ne sais plus, je ne sais plus, je ne sais plus, je ne sais plus, je ne sais plus.
12: Bah oui, écoute, t'aurais pu la prendre, vraiment.
9: Vous la savez, ou la suite? Ah ouais, ouais. Tu la sais, toi?
10: Oh, je fais le piano.
9: Ah, tu fais le piano, oui. Hein. Sale timbanque.
10: Alcoolique.
9: Je sais plus.
10: Ouais, ben quand on sait pas, on ferme sa gueule.
9: Ouais, gne, gne, gne, gne.

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2: M'organiser, ça aussi c'est un truc que je maîtrise pas. Moi, j'ai toujours été quelqu'un de très freestyle. Je suis pas comme mon ex a été super bien organisée. Elle la veille, elle savait ce qu'elle allait faire le lendemain. Et j'ai essayé un peu de la copier, d'être comme elle un peu, mais c'est pas moi, tu vois. Je suis allé acheter des post-it et tout, pour noter les choses importantes que j'ai à faire dans la journée. Des post-it bleus, 8h30, appeler la banque, post-it jaune, 11h, appeler l'assurance, post-it verte, lire les autres post-it. J'ai essayé, mais ça marche pas. Et j'ai mis ça dans des endroits visibles, en plus, l'écran de mon ordi, ma tub, y a rien qui fonctionne. Elle a maîtrisé ça, parce que c'est son éducation, elle est comme ça. Elle l'a fait, elle savait ce qu'elle allait faire le lendemain. 8h, je me lève, 9h, je vais faire les pieds. 11h, je rentre à la maison. 16h, je vais chercher les gosses. On n'a même pas de gosses. Moi, je peux pas vivre comme ça, tu vois, parce que la vie, elle est pleine de surprises. Vous êtes d'accord avec moi? On sait pas ce qui va se passer dans 5 minutes. Et des fois, il faut se rendre disponible à la vie. On sait pas. Moi, je suis carpe diem. C'est pour ça qu'il y a des trucs que je fais plus, tu vois. Par exemple, faire le plein de ma voiture, je fais plus. Hein. Je mets ce qu'il faut pour aller chez moi. Non, parce que je cogite, je me dis, imagine, je fais le plein de ma voiture, et puis il y a quelqu'un qui vole ma voiture. Je vais avoir la rage. Ma voiture, plus 75 euros de plein. Non, s'il la vole, faut qu'il galère, le mec. Faut qu'il la pousse jusqu'à une station essence. Et je veux que là-bas, il réfléchisse aussi. C'est une quoi, sa voiture? C'est une essence, une diesel. Non, c'est une électrique, mon gars. C'est comme ça que je suis. Il y a des choses, par contre, que j'ai plus envie d'accepter, tu vois, à 35 ans. Là, que j'estime que j'ai assez vécu certaines choses, tu vois. Je parle en termes d'émotion. Mettre en colère, c'est des choses qui m'intéressent plus. Je fais tout dans la vie pour éviter les gens qui peuvent me mettre en colère ou les situations. La honte aussi, c'est une émotion que j'évite. Toutes les situations, je peux me foutre la honte, j'évite. Parce que c'est une émotion que j'aime pas. On sait jamais quoi faire quand on se tape la honte, tu vois. C'est vrai que moi, toutes les situations, je peux me foutre la honte, j'évite. Aller en boîte de nuit, si je connais pas le physio, j'y vais pas. Non, maintenant, j'envoie une photo de moi. Tu vois. Et puis, j'appelle la boîte de nuit, je fais, ce mec, il peut rentrer? Non? Ok, je reste chez moi. Non, parce qu'il y a des gens, ils sont là, ils ont dépassé la trentaine, tu sais, ils se tapent la honte, et ils veulent forcer, faire genre comme si de rien s'était passé. Assume! Moi, j'ai vu un monsieur, il y a pas longtemps, tu sais, quarantaine d'années, dans Paris, il est en train de marcher. Tu sais, il marche. Et puis à un moment, sa cheville, elle lâche. Là. Et il tombe par terre. Aussi vite il tombe, aussi vite il se relève. Bah, waouh, qui m'a vu? T'as 40 ans, mon gars. Reste par terre, qu'est-ce que tu fous? Qu'est-ce que t'essayes de forcer avec la honte? Qui m'a vu? On t'a tous vu, reste par terre. Prends un livre, lis, j'ai pas fait autre chose. Moi, je tombe par terre, cherchez, mais pas me relever. Ça va, monsieur? Je suis un SDF, laissez-moi tranquille.

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2: Excuse-moi, je croyais que tu dormais. Non, mais comme tu ronflais, je pense. Non.
3: Bon, eh ben écoute, en tout cas, merci bien. Toi, hein. Non, reste couché, c'est pas la peine, je me casse là. Hein. Ah non, j'ai été enchanté, tu rigoles. En plus, c'est la première fois que je couche avec une grosse, donc je peux. Une grande championne d'haltérophilie. Et alors, je tiens à te dire que t'es une fille vraiment. T'es vraiment une fille, déjà. Et en plus, j'adore ton appartement, là, avec tous les appareils de muscu, c'est vraiment sympa. Hein. Puis alors, tous les posters de Stallone que t'as mis, là, c'est toute une époque. Hein. C'est... Ah ouais, oui, là, oui, ça, c'est tiré de Rambo 2, là. Quand il est de dos, comme ça, en train d'attacher son bandeau, là. Ah non, c'est toi, là. Ouais, je me disais aussi... Bon, je file, moi, parce que je suis pas en... Quoi? Et non, alors, je sais pas si t'as bien vu, mais moi, à la soirée, j'avais d'abord rencontré ta copine. Celle qui fait un sport plus léger, là. Histoire de l'art, ouais. Non, mais c'est-à-dire... Et puis après, elle est partie, puis avec l'alcool, ça s'est un peu embrouillé. Puis là, non, là, faut vraiment que j'aille consulter, je crois. Si, parce que je crois que tu m'as pété quelques côtes. Si, quand tu m'as soulevé en épaulé jeté, là, pour me projeter sur ton lit, enfin sur ton tatami, et que tu l'as raté, ouais. Non, je t'en veux pas, pas de problème. Bon, ben, au hasard d'une prochaine rencontre, pardon, mon numéro, malheureusement, je n'ai pas le téléphone, je... Désolé, mais... Ah non, ça c'est un portable. Alors, ça passe pas bien, comme je suis tout le temps dans des tunnels, tout ça, c'est... Non, mais écoute, bon, c'est comment ton prénom déjà, parce que j'ai... Ah d'accord. Écoute, Ruth, je crois qu'on a déjà fait une grosse bêtise, il vaut mieux... Hein? Ben j'ai pas dit non, c'est-à-dire j'ai voulu, hein. Mais c'est-à-dire tu...

Mais non, mais c'est parce que j'ai été un peu surpris. Parce que je croyais que dans ton genre de sport, on s'épilait. Mais il n'y a aucun souci, je dois dire, t'es vraiment super bien tout foutu et super bien touffu. Ouais, donc garde, change pas. C'est à cause des anabolisants, ouais. La testostérone, ouais, tout ça, ouais. Mais même pour le bouc, on peut rien faire. Je file, moi, parce que vraiment, faut que... Hein? Encore un bisou? Tu crois? Bon, alors, je viens de faire un tout petit bisou, puis je file, hein. Et puis, non, reste couché, je viens. Reste couché. Oh, putain, elle se lève! À bientôt, alors. Non, hé, s'il te plaît. Tiens, oh, je peux te demander, t'aurais pas un peu de déodorant? Ouais? Tu peux en mettre? Non, non, mais c'est sûrement parce que t'as eu chaud, comme... T'as quand même beaucoup gigoté. Ou alors tu te laves au Roquefort. Mais ça, c'est... Personne, bah non. Si, non, bah non. Je te laisse, en tout cas, et puis merci bien. Excuse-moi, non, sans faire exprès, t'as fermé la clé. Non, allez, faut ouvrir. Non, faut être gentil, maintenant, ça va. Allez, allez coucouche. Allez, ya, là-bas. Gentil. Allez, s'il te plaît. Au secours! Oh, et je peux porter plainte aussi, hein, j'ai des droits, hein, merde. Pour l'amour du ciel, ouvre la porte! Attends, non, j'ai une idée, regarde. Je te donne tout mon argent, je te donne tout mon argent et tu me laisses partir. Hein, c'est honnête, regarde. J'ai 7 francs.

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2: Ces trois mères juives qui se retrouvent l'un côté de l'autre, elles boivent le thé, et puis il y en a une qui fait aïe aïe aïe aïe aïe aïe aïe aïe aïe aïe aïe. La deuxième fait aïe aïe aïe aïe aïe aïe aïe. Et la troisième fait aïe aïe aïe aïe aïe aïe aïe. Et puis il y en a une qui dit bon allez, on arrête de parler des enfants.
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0: la police d'aujourd'hui présente un nouveau visage. Une équipe des FER 3 Île-de-France a suivi 24 heures de la vie d'un commissariat de quartier. Les policiers, des hommes comme les autres.
1: Je m'appelle Robert Robichet, je suis gardien de la paix.
2: Je m'appelle Jean-Pierre Avidol, je suis gardien de la paix.
3: Je m'appelle Marcel Patulacci, brigadier chef et agent de la paix avant tout.
0: Mais qui sont-ils, ces hommes ?
3: Non, ce n'est pas qu'on est des surhommes. Nous sommes a fortiori des hommes comme les autres. A fortiori, nous sommes donc des hommes avant tout. Comment allez-vous ?
0: 8h13. Bonjour, la journée commence très tôt.
4: Bonjour Robert. Un peu froid.
5: Ouais, il faut soigner ça.
6: Bon, je vois surtout que le policier aujourd'hui doit être conscient de la tâche, de la responsabilité et surtout de la tâche morale qui lui décombe.
7: Qui
6: lui décombe et surtout qui lui incombe.
7: Vous êtes du même avis que vos subordonnés ?
3: A fortiori, tout à fait. Je crois qu'aujourd'hui, le policier doit être conscient de la responsabilité et surtout de la tâche morale qui lui incombe.
6: Qui lui décombe.
8: Je suis désolé, hein.
3: Mais non.
0: 9h16, premier appel.
9: Oui, allô, bonjour madame. Oui, tentative de viol. D'accord, trouvez tous les subterfuges adéquats. Nous arrivons immédiatement, madame.
3: Voilà, donc là, on nous a appelé pour un viol. Nous y allons donc immédiatement.
7: Quelle adresse ?
8: Bah, attendez, chef, je vais la rappeler.
3: Ouais, ben, t'as le numéro ?
0: Au deuxième appel, l'équipe a eu la présence d'esprit de noter l'adresse.
10: Bonjour monsieur, excusez-nous de vous déranger ici, la police. On vous appelle comme quoi il serait question, a fortiori, l'occurrence d'un viol envers votre femme. Allô ?
11: Salope, t'as appelé les flics !
10: Non, excusez-nous monsieur, ne vous fâchez pas, on n'a pas voulu vous vexer.
0: 11h13, un voisin a ouvert la porte.
3: C'est au premier étage. À tous les coups, il est en panne.
12: Un problème.
3: À tous les coups, il est en panne.
0: 11h33, nos hommes se décident à prendre l'escalier.
13: Police.
14: C'est la police, madame.
3: S'il vous plaît.
14: Ouais.
0: Une heure plus tard, mission accomplie. La femme devra se justifier de son viol au commissariat, à moins que le mari ne retire sa plainte.
7: Vous êtes fier de votre métier ?
8: Oui, effectivement. À fortiori, on peut dire que c'est, disons que c'est un métier où effectivement on a des possibilités. Et quoi, je pense que c'est un métier, quoi.
3: Non, je crois qu'à fortiori, on est du même avis que Jean-Pierre. Je veux dire,
8: ouais,
15: section 5.
16: Il y a une petite vieille qui s'est fait attaquer au témoignage.
15: Ah, une petite vieille qui s'est fait attaquer.
16: Ils sont au moins 3 ou 4, hein.
15: 3 ou 4 ? 3 ou 4, c'est dégueulasse.
10: Ouais, on l'a entendu. Bon, là, il est 5h, là, on rentre au commissariat, hein, c'est la fin de journée. Hein. Salut.
15: Là, c'est Paris, hein.
10: Ouais, c'est sûr.
7: Avec ce genre de choses,
10: hein. Ouais,
15: souvent.
10: Plus souvent qu'à l'accoutumée, hein.
15: Ouais. Encore là, on a eu la chance de bosser à 5h, mais un quart d'heure avant, on était obligé d'y aller.
10: Ouais.
0: Alors, au revoir, messieurs. Mais au fait, les bavures.
3: Les pistolets que nous avons ont deux sécurités. Déjà, bon, alors, il y a la première, et même quand la première est enclenchée, il reste toujours la deuxième sécurité. Alors, vous voyez, il n'y a aucune...
8: Oh merde, le caméraman.
3: A fortiori, faudrait couper, là.
8: Oui, faut couper.

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2: Écoute ça. Croisière en Égypte. Vous remontez le Nil pendant 10 jours, soirée animée par Danny Briand et son orchestre. Ah. Forfait Paris-Paris pour deux personnes du 10 au 20 avril, 1400 euros. Ça, ça ferait de belles vacances, hein. Pour ma mère. Hein? Donc, qu'est-ce que t'en penses, une croisière, pour maman?
3: Très bien. Ouais. En plus, elle sait nager, ta mère. Puis elle la changera de la montagne, parce que tu l'envoies bien en février à la montagne, non? Avec Madame Vercors.
2: Ah bah là, alors, tiens, bonne idée. Alors, elle pourrait y aller avec Madame Vercors en Égypte. Elles s'entendent tellement bien, toutes les deux.
3: Hein? Bah, remarque, si y a que ça, nous aussi, on s'entend bien. Hein? Tu vois, c'est marrant, Mathilde, parce que... Il y a des femmes qui rêvent d'être astronautes, ou Marie Curie, ou Sharon Stone. Et moi, ben, je rêve d'être Madame Vercors. Comme ça, je partirai 6 mois sur 12. Avec ta mère, d'accord, mais en vacances quand même.
2: Qu'est-ce qu'il y a avec ma mère? C'est quoi le problème? Tu me reproches de trop m'occuper d'elle, c'est ça?
3: Non. Hein?
2: Je rappelle qu'elle sort de dépression et elle est fragile en ce moment.
3: Oh oui, puis alors ça, c'est sortie de dépression, ça la fragilise d'ailleurs tellement qu'elle a tendance à déprimer après. Hein? On ne voit pas trop comment on va pouvoir s'en sortir, hein? Parce qu'elle se débrouille très très bien, elle a un planning très très bien organisé, ça ne tombe jamais en même temps. Comme ça, elle a bien le temps de déprimer et après, elle a bien le temps de bronzer. C'est d'ailleurs la dépressive la plus bronzée que je connaisse.
2: Tout le monde n'a pas la chance d'avoir des parents aussi équilibrés que les tiens.
3: Oh, bah, tu sais, peut-être qu'ils prennent un petit peu plus sur eux, qu'ils comptent un petit peu moins sur les autres.
2: Bon, bah, c'est peut-être plus facile d'avoir le moral à deux dans 300 mètres carrés avenue Foch que toute seule dans un deux pièces à Clichy. Mais attention, ah, oula, je peux me tromper, hein.
3: Vraiment désolée que mes parents ne nous posent pas de problème d'argent.
2: Mais tant mieux pour eux, hein, s'ils ne savent pas ce que c'est que d'avoir à remonter la pente.
3: Ils ne sauront pas non plus ce que c'est que de remonter le Nil.
2: Tes parents, hein, en avril, ils sont dans leur maison en Provence, dans leur masse, hein, avec leur grande piscine, leur grand maître d'hôtel, tout. Bon, maintenant, s'ils préfèrent s'enfermer pendant 8 jours dans une cabine de 10 mètres carrés et s'envoyer tous les soirs Danny Briand et son orchestre, on peut peut-être leur proposer de faire l'échange avec ma mère. En plus, je crois que tes parents, ils adorent ma mère.
3: Oui, alors attends, alors là, je vois très bien où tu veux aller, mais moi, pas ce soir, je suis pas en jambes.
2: Oh bon?
3: Non. Je suis en train de lire une étude comparative sur les crèmes dépilatoires et j'aimerais bien la finir.
2: Oui, fait, oui, c'est important.
3: Oui.
2: Et puis, peut-être que quand tu seras épilée, tu seras plus aimable. Et son orchestre, hein, évidemment. T'aimes pas ma mère?
3: Oh, écoute, j'ai jamais dit ça.
2: Pas besoin de le dire pour que ça se sente.
3: Je serais curieuse d'ailleurs de savoir ce qui te fait dire ça.
2: Rien. Ah. Non, je voulais juste que tu saches que j'avais remarqué.
3: Très bien. Alors, cite-moi une fois où j'ai été désagréable avec elle.
2: Très bien. La canne que tu lui as offerte pour son anniversaire, alors qu'elle n'a jamais eu aucun problème pour marcher. Hein. Tu trouves pas ça un tout petit peu déplacé?
3: Bon, alors, ça n'est pas une canne pour marcher, hein? Non, c'est une sculpture sur bois, et je voyais très bien ça dans son entrée. S'il y a quelque chose de déplacé, c'est le prix qu'elle m'a coûté. Ta canne. Je te signale au passage que pour mon anniversaire, elle m'a offert une perruque. À ce moment-là, je sais pas trop comment je dois le prendre.
2: C'est un cadeau à la hauteur de ses moyens. Ah, ah. Très jolie perruque en plus.
3: Très. Tu préfères que je l'accroche dans l'entrée ou au rétroviseur de la voiture?
2: De toute façon, rien de ce que fait ma mère ne te convient. Elle t'aurait offert une rivière de diamants, ça ne t'aurait pas plu non plus.
3: Faux. Bizarrement, j'aurais préféré.
2: Donc, à propos, qu'est-ce qu'elle est devenue cette perruque?
3: Je l'ai mise au coffre, je la sors que pour les grandes occasions.
2: Moi, j'aime beaucoup ta mère.
3: Normal, j'ai des parents formidables.
2: Et non, je parlais de ta mère.
3: Ok. Ce serait quoi le problème avec mon père?
2: Mon redressement fiscal, hein? C'est quand même lui. Il faut être un peu tendu hein, pour venir contrôler sa belle-fille.
3: Qu'est-ce que tu racontes? À ce moment-là, on ne se connaissait pas. Mmh. C'est justement grâce à ce contrôle qu'on s'est rencontrés.
2: Ouais.
3: Cher, la rencontre, hein. Oh non, ça va, n'exagère pas, Mathilde. Il ne pouvait pas deviner qu'après, on allait être ensemble.
2: Oh non, tu m'excuseras, ton père est tordu. Enfin, cadeau de mariage, une agrafeuse.
3: C'était de l'humour.
2: Bah, écoute, j'ai tellement ri, je crois que j'ai encore mal au ventre, dis donc.
3: Bah, vous n'avez pas le même humour.
2: Non, alors, je veux dire, j'adore ta mère, Mais tu m'excuseras, ton père est tordu.
3: Je t'interdis de dire que mon père est tordu. T'arrêtes avec mon père. Tu touches pas un cheveu de mon père. Je peux te tuer si je veux. Si tu reparles de mon père, moi je prends la perruque et je la grave sur la tête à ta mère. Merde, j'en ai marre de ta mère. J'en peux plus de Madame Vercors. Elle part à la mer, à la neige, à la montagne. Je m'en fous, mais qu'elle dégage. Je peux plus la voir. Attends, elle me sort par les trous de nez. Ça fait 4 ans qu'on en parle matin, midi et soir. Alors elle remonte le Nil. Elle le descend, elle fait ce qu'elle veut, mais qu'elle me pompe plus l'air, sinon je lui fais bouffer sa canne. T'as compris?
2: D'abord, je te demanderai de baisser d'un ton. Tu vas commencer par foutre la paix à ma mère. Je te garantis que si mon père était encore là, il viendrait casser la gueule à ton père, l'autre tordu. Eh oui, ton père est tordu, ton père est tordu, ton père est tordu, ton père est tordu. Voilà, je le dirai autant de fois que je veux. Et si je te chope en train d'agrafer une perruque sur la tête à ma mère, je te fais bouffer la graffeuse, tes magazines et toutes tes crèmes épilatoires. Hein? Ma mère, c'est pas de mal la veille qu'elle se permettrait de nous faire un contrôle fiscal. Ma maman, si elle avait pas été là, je serais pas là non plus. Et à l'heure qu'il est, on serait pas en train de vivre une belle histoire d'amour. T'as compris, oui?
3: Tu sais, je crois qu'on devrait éviter de parler de nos parents. J'ai l'impression que ça nous énerve.
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4: Voilà, je suis très content d'être là, de jouer un extrait de mon nouveau spectacle qui s'appelle Y. Y comme la génération Y. Ça parle à personne. Ça vous dit quelque chose, la génération Y, ou pas? Dites oui, on a imprimé 100 000 affiches, ça m'a coûté un rein. Ok, alors, la génération Y, c'est l'ensemble des personnes nées entre 1980 et 2000. Hein, c'est-à-dire qu'avant, de 60 à 79, c'est les X, et au-delà de 2000, c'est les Z. Hein, les enfants, les adolescents d'aujourd'hui, hein, ceux qui portent des prénoms innovants et disruptifs, comme Zoéliane, Lilouen, Spiruline... Kevin, non. Kevin, c'est Y. Un Z qui s'appelle Kevin, c'est le Robert de sa génération, ok? Génération X, vous êtes là? Ouais, poivre et sel power, ouais. Et je vois qu'il y a des B dans la salle aussi. Lundi soir, c'est leur samedi soir. Alors, les B, ne vous vexez pas, c'est B pour baby boomer, hein, les parents des X et des Y, hein, ceux qui sont nés juste après la Deuxième Guerre mondiale, qui ont connu les 30 glorieuses, hein, ils ont connu la belle vie, les baby boomers, je suis désolé, hein, ils ont connu le plein emploi. Nous, on a grandi au son des mots chômage, précarité, hein, c'était des mots complètement naturels pour nous. Hein. Moi, quand je jouais au Playmobil, j'étais là, bonjour, je suis votre conseillère NPE. Tu m'étonnes qu'il y ait autant de trentenaires qui habitent encore chez leurs parents aujourd'hui. Hein. Bon, il y a plein de baby boomers qui viennent me voir à la fin du spectacle. Ils me disent, mais monsieur, votre spectacle nous a beaucoup parlé parce que figurez-vous que nous avons deux Y à la maison. Ah ben, ils se cherchent. Hein. Surtout le petit dernier, la grande, ça va, tout roule pour elle, elle a 30 ans, elle vient de trouver une colocation. Pour les baby boomers, c'est vraiment un chemin tout tracé pour eux à l'époque. Je veux dire, il y en a qui ont fait carrière dans la même entreprise, 40 ans dans la même boîte. Aujourd'hui, t'as des gamins qui sortent d'école de commerce, ils sont là. Attends, ça fait 3 semaines que je suis en CDI, je suis à 2 doigts de faire un burn-out. Alors forcément, les parents B ou X, ils comprennent pas comment ça, au bout de 3 semaines, t'as lâché ton boulot. Mais c'est quoi cette génération, hein? Déjà, ton frère ingénieur se reconvertit dans le tricot. Je veux qu'on parle des reconversions professionnelles. Vous savez, ces 25 trentenaires qui font de super études brillantes, qui décrochent un job de dingue, de cadre, bien payé, et qui platent tout pour faire un boulot manuel ou artisanal. Ça vous parle? Hein, on n'est pas loin du 11e arrondissement, hein, c'est l'épicentre du phénomène, hein, clairement. Ah, mais il n'y a pas une semaine qui passe sans qu'on voit un article dans la presse du genre « Ludivine, ex-directrice marketing dans les cosmétiques, devenue plombière »,« Jérémy, ex-ingénieur dans l'armement, qui vend des cookies », Carlos, ex-PDG dans l'automobile, qui vend des sushis. Et ce qui est fou, c'est que la plupart de ces gens-là sont prêts à se mettre au chômage pour faire un boulot manuel, parce qu'on va pas se mentir, en France, il y a le chômage subi, majoritaire, mais aussi le chômage voulu. Hein, aujourd'hui, quand une entreprise annonce un plan de licenciement, t'as tous les ouvriers qui sont dans la rue, et t'as tous les cadres qui sont là, dans 6 mois, j'ouvre une fromagerie. L'autre jour, j'étais en soirée, à un moment, il y a un gars qui dit, attendez, on n'a pas trinqué à la rupture conventionnelle de Julia. changer de... Non, se mettre au chômage pour faire un boulot manuel. Pourquoi au fond? Bien parce qu'un travail manuel, les amis, c'est un travail qui pour nous a du sens. Un travail qui a du sens, c'est déjà un boulot qu'on peut expliquer avec des mots simples. Parce qu'il y a un problème aujourd'hui chez les trentenaires, c'est que souvent ils n'arrivent pas à expliquer ce qu'ils font au travail. Il y en a là-bas qui galèrent. Parfois, moi, je suis en soirée, tu sais, pour créer le lien avec une personne, je pose une question bateau. Tu fais quoi dans la vie? Bah, dis donc, t'en as des questions. Moi, j'étais venu me détendre. Hein, Bon, je te la fais courte, je te la fais simple. Concrètement, je fais de l'optimisation de process pour améliorer l'UX de notre RP. Et très concrètement, j'envoie des mails, je fais des réunions, j'écris des rapports sur la réunion concernant le mail. Ah mais j'ai connu cette vie, hein. Vous savez moi, avant d'être humoriste, j'ai travaillé en tant qu'ingénieur dans une grande entreprise. Alors aujourd'hui, je suis très heureux. Pour moi, aujourd'hui, en tant qu'humoriste, je me dis que voilà, mon travail a du sens parce que le rire, c'est concret, le rire, c'est sincère. Hein. On ne peut pas retenir un rire, on ne peut pas forcer un rire. Hein. C'est la différence fondamentale entre le rire et le paix. Hein. Pour moi, un travail qui a du sens, c'est un travail pour lequel je sais pourquoi je me lève le matin. Et aujourd'hui, en tant qu'intermittent du spectacle, je sais pourquoi je me lève le matin. Parce qu'il est 11h.
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0: Qu'est-ce qu'elle est collante, la Forestine. Je dis rien parce que je veux pas faire de scandale, mais alors, quel pot de colle. Regarde-moi ça. Elle se fait des idées ou quoi?
1: Mine de rien, je suis en train d'emballer, moi. Oh, je s'emballe grave. Allez, vas-y, Forest. Vas-y, attaque. Ça marche à mort, là. Vas-y, libère la Shakira qui est en toi.
0: Ça n'en finit pas. Regarde-moi ça, regarde-moi ça. Puis alors, je sais pas ce qu'elle a mis comme parfum, mais on dirait un sticot d'Herwick. Oh, ça fouette.
1: Il est pas mal, LB, hein? Ah, bon, c'est pas Nikos Aliagas, mais... Je veux dire, tu lui enlèves le nez, pas vilain. Attends, pour une fois, je me tape pas le plus moche. Il est bien, il a ma taille. Allez, vas-y.
0: Moi, c'est pas du tout mon genre, la Forestier. Moi, j'aime les grandes blondes. Là, je suis servi. Regarde-moi ça. On dirait la fille de Garcimore. Et puis, qu'est-ce qu'elle me donne chaud, là, me coller comme ça, et vas-y que je te colle, et vas-y que je te colle, mais...
1: Dommage qu'il ait les mains moites. C'est con, hein. Il y a toujours un truc qui va pas. Attends... Et c'est parce que je dois lui faire de les fesses. Mais bien sûr, c'est l'excitation, il en peut plus, il bouillonne, il dégouline. Oh, je vais lui mordiller le lobe de l'oreille. C'est bon, ça. S'il me fout pas un coup de boule, c'est que j'ai ma chance.
0: Elle m'a fait mal, cette con, là. Mais qu'est-ce qu'elle est con, la Forestier. Et puis alors, qu'est-ce qu'elle cocotte, je sais pas, faites quelque chose, ouvrez les fenêtres, mais là, je vais tomber dans les vapes. Et à moi, elle est en coulisses, là, tout se foutre de ma gueule.
1: Il en peut plus. Il est à bloc. Là, je le rends dingue. Là, LB, il est en train de tutoyer le bonheur. Je le rends dingue. Et encore, j'ai pas sorti le grand jeu. Attends un peu que je sorte ma Beyoncé. Allez, vas-y, Forrest. Allez, vas-y, fly to the moon.
0: Mais qu'est-ce qu'elle a, ce trémoussé, là? Bon, ben là, je vais vomir.
1: Je vais lui griffer le dos avec mon pouce. Ils adorent ça, je le sais. Mais je le sais, je l'ai lu dans FHM. On va voir ce que ça donne. Je vais partir du bas du dos, limite la fin de l'arrêt, et je remonte comme ça jusqu'à la nuque. Oh. Il va kiffer sa race.
0: Oh. Mais elle est givrée, cette gonzesse-là. Elle vient de me labourer le dos avec son ongle. Tu parles d'un plaisir, moi qui ai un mal fou à cicatriser. Là. C'est bien ma veine. Il a fallu que je tombe sur une tarée. Oh. Vivement que ça finisse ce show-là, parce que là, je suis au bord du scandale.
1: Bien joué, Forrest. Il a point là, il en peut plus là, il a bloc là, il a tout oublié là, il sait plus où il est, il sait plus où il habite. Là, il n'y a plus qu'à porter les stockades, le coup final, bim! Allez, vas-y, Forrest! Vas-y, ma fille. Emballe.
0: Bertrand! Bertrand! Bon!
1: Et voilà le travail. Alors, elle est bonne la fille de Garcimore ou pas? T'as vu le tour de magie que je lui ai fait là? Allez, c'est bon, il sait même plus comment il s'appelle. C'est pas compliqué, les mecs, il faut savoir s'imposer. C'est tout.

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2: Pour moi, la femme est supérieure à l'homme. Pourquoi? Qu'est-ce que c'est la chose la plus difficile qu'on puisse faire sur cette terre?
3: Accoucher.
2: Donner naissance à un enfant! Bon, pour les hommes, c'est la vaisselle. Ouais. Accoucher, les hommes ne sauront jamais ce que c'est! Heureusement. Des heures et des heures de souffrance dans une position inconfortable. Tu veux mourir. Ça veut pas sortir. Ça vient pas. Ça vient pas. T'as hâte que ça se termine. Ça dégoûte. Et là, je parle juste de la conception. Et il y a de plus en plus de jeunes couples qui veulent connaître le sexe de leur enfant à l'avance. Hein? Alors, ils vont passer des échographies. Moi, je ne veux rien savoir. Si je vais à l'hôpital et le médecin me dit « Monsieur Cavana, d'après ce que je vois sur l'écran, non, je ne veux pas savoir, non, je ne veux pas savoir. » Mais franchement, il est à peu près temps que vous le sachiez, il est en maternelle, le pauvre. Ensuite, ils vont suivre des cours d'accouchement sans douleur. Ça, c'est génial. C'est là où les femmes apprennent toutes sortes de techniques de respiration de ninja. Et c'est là où les hommes apprennent qu'ils ne servent absolument à rien à ce stade de la grossesse. Et durant les 9 mois qui suivent, le couple se rapproche jusqu'au but ultime, l'accouchement. Chérie, je suis si fier d'être le père de ton enfant. Je t'aimerai pour la vie. Moi aussi, je t'aime. Je veux que ça soit un accouchement naturel. Parce que je veux être consciente de tout ce qui se passe. Pour tout vivre pleinement. Et laissez-moi vous dire que le jour de l'accouchement, elle est très consciente. Hein? Souris, chérie, je t'aime. Souris. Ah! Va-t'en avec ta caméra, tu me dégoûtes. Ça fait mal, ma mère me l'avait dit, c'est de ta faute. Tu ne me toucheras plus jamais. Chérie, dis quelque chose à la caméra, souris. Donne-moi ça. Ta mère suce des bites en enfer. Mais ma cocotte, on va avoir un bébé. Non, non, lis sur mes lèvres. Je vais avoir un bébé. Toi, tu vas avoir une cassette vidéo. Et là, Mais chérie, on l'a fait ensemble dans l'amour. Ne viens pas me parler de ta petite contribution. J'ai eu plus de plaisir la dernière fois que j'ai changé de tampon. Et au moins, je me sentais fraîche. Et là, le médecin vietnamien s'en mêle. Ok, madame, ok, bonjour. Monsieur, bonjour, madame. Maintenant, vous poussez le bébé dans la main. Poussez dans la main le bébé. Docteur, docteur, ça fait mal, docteur. C'est normal. C'est normal, c'est normal. Docteur, donnez-moi quelque chose pour la douleur. Donnez-moi quelque chose pour m'endormir. N'importe quoi. De l'héroïne. De la morphine, un épisode de l'inspecteur Derrick. C'est normal, c'est normal. Ouh, ouh, ouh, ouh, ouh, ouh. Ça fait mal, bébé. Ouh, ouh, ouh, ouh. Maintenant, pour pousser dans la main, pousser, pousser le bébé. Toi, arrête de me dire de pousser, va le chercher. Il est où? Appelle-le sur son portable. Docteur, c'est pas possible. Qu'est-ce qui se passe? Est-ce qu'il sort avec son siège auto ou quoi? C'est normal, c'est normal. Comment vous sentez-vous maintenant, madame? Toi, espèce de sale jaune de merde, incompétente. Oh, elle m'insulte, c'est normal. C'est normal. Excusez la docteur, hein? Elle est pas comme ça d'habitude. Non, parce que d'habitude, j'ai pas Obélix qui me sort dans tes deux jambes. Je souffre, je souffre. Je souffre avec toi, mon amour, je suis là. Non, non, non, non. J'attouffe. Tu veux souffrir, toi? Mais j'ai couché avec ton frère! Là, tu souffres! Qui l'a porté pendant 9 mois? Qui pourra pas s'asseoir pendant des semaines? Qui a l'air de sauver Willy? Et ouais. Il sort de mon ventre! Il sort de mon ventre! C'est normal! C'est normal! Boutez bébé, madame! Boutez bébé! Oh! On regarde, il vient avec le câble! Oh! Oh! Oh! Oh! Oh! Et là, le père est dépassé par les événements et le médecin lui demande de couper le cordon ombilical. Félicitations, monsieur Picard, vous avez un beau petit garçon. Félicitations, vous avez une belle petite fille. C'est normal.
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3: C'est pratique ce Skype, au moins les choses sont dites clairement. Vous êtes assis, monsieur Front, hein. En même temps, hein, c'est normal, vous êtes en chaise roulante, alors je dirais ça roule. Hein, toujours des petites plaisanteries, surtout quand on a des à annoncer. Bien. Voilà Nathalie, ça fait un petit moment que je l'ai en travers de la gueule, hein. Enfin, il faut que je te le dise, pour moi tu aimes trop le cul. Enfin, c'est un rythme trop élevé pour moi, je n'arrive pas à suivre le rythme, Nathalie. Certes, j'aime la bagatelle, mais d'un commun accord avec mon thérapeute, c'est un panneau de stop que je t'oppose. Par contre, docteur, si vous tenez absolument à faire une coloscopie, eh ben, je peux vous présenter ma femme, hein. Elle a pris un sacré coup de pelle.
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3: Oui, bonjour, monsieur Front, c'est docteur Frontini. Vous me voyez bien, là? Hein? Sur Skype? C'est pas évident, hein, parce qu'on n'a pas toujours une bonne connexion avec Skype à l'île Maurice. Bien. Vous êtes assis, monsieur Front, hein. En même temps, hein, c'est normal, vous êtes en chaise roulante, alors je dirais ça roule. Hein, toujours des petites plaisanteries, surtout quand on a des à annoncer. Bien. J'ai reçu vos résultats, hein, c'est pas à voir, hein, quand même, hein. Alors, vous voyez ce qui s'appelle dans notre jargon médical, hein, généralisé, hein. Ah bon, rassurez-vous, hein, il vous reste quand même à vivre, hein, quand même. Hein. Alors, pensez quand même, soyez prudents, pensez matin, midi, soir à prendre vos gélules, hein, vos trois, on se réveille avec les quatre, où seront bons, on se réveille si rien n'est. Hein, surtout ne mélangez pas avec les francs, on sera et les prix, ça pose très. Allez, hein. Sinon, vous risquez de atroce souffrance, hein. Bien, je vous donnais mon numéro, hein, c'est un numéro d'urgence, hein, vous notez bien. 06 Fonceray 47 3 Fonceray. Hein, notez-le bien, ça peut vous sauver la vie quand même. Hein. Bien. Bonnes vacances. Non, ça c'est pour moi. Bon repos, hein, c'est pratique ce Skype. Au moins les choses sont dites clairement.

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2: Moi, j'adore la littérature. Je l'aime d'amour, mais aujourd'hui, tous les grands auteurs sont morts. Et la question que je me pose, c'est et si les grands auteurs étaient toujours parmi nous, à quoi ressemblerait la télévision, par exemple? Et si Molière avait écrit Plus belle la vie? Et si Racine avait écrit Les anges de la télé-réalité? Je connais ce regard, quelque chose vous abîme. Vous savez, vous pouvez tout me dire, Jean-Karim. Est-ce votre Kimberley qui vous laisse sans mots, ou bien est-ce la menthe de votre mojito? Je reconnais bien là mon humble confident. Non, ce n'est pas le rhum qui cause mon tourment. Ce qui plonge ton ami dans un flot de questions, c'est bien cette pétasse et ses hésitations. Je suis sûrement ouf, je ne devrais m'inquiéter, mais cela fait presque un jour qu'elle ne m'a snapchaté. Se pourrait-il, Kevin, qu'elle pense à la rupture? Oh, ne donnez pas de gage à ces quelques murmures. Ah. Hier, j'ai croisé en passant par Pimki son amie Jessica. Savez-vous ce qu'elle m'a dit? Mais que votre Kimberley n'avait Dieu que pour vous! Que c'est vous qu'elle kiffait envers et contre tout! Que tous les chiens de la casse, les dalleuses affamées, d'un revers de la main, elle les a friendzonnés! Abandonnez, monsieur, vos tourments inutiles!
3: Tu veux me rassurer, mais tu es malhabile.
2: Car je ne t'ai pas tout dit, voilà la vérité! Hier, j'ai reçu un message sur FB. Elle disait tout savoir et avoir découvert que bien montée, j'étais dans l'adultère. Elle m'accusait du pire, d'être allé voir ailleurs. Elle me reprochait même d'être inscrit sur Tinder. Oh, tu aurais vu ces mots, ces smileys incendiaires. Tu comprendrais alors pourquoi je suis vénère. Je ne peux qu'imaginer le seum qui vous habite. Mais oubliez cette catin, allons donc prendre une cuite. Attendez, serait-ce possible que... Mais oui, c'est ma promise, je n'en crois pas mes yeux. Je pourrais me tromper, mais malgré cette foule parmi mille, je saurais reconnaître son boule. Partez, mon bon Kevin, avant qu'elle ne s'en aille, car je ne pourrai pas céder devant ce bail. De grâce, Kimberley, accordez, je vous prie, ne serait-ce qu'un instant, une pause, un sursis à ce cœur que je pose aujourd'hui à vos pieds. De Snapchat à Insta, de Twitter à FB, de toutes les biatches, vous êtes la plus stylée. J'ai une goûte, plaît, messieurs, les mots que vous servez. Trop longtemps j'ai souffert d'écouter vos promesses, et trop longtemps j'ai absous vos histoires de fesses. Mais aujourd'hui fini vos discours mielleux, je ne vous laisserai plus confondre cœur et que. Comment vous expliquer que c'était une erreur, qu'il ne s'est rien passé avec cette Jennifer? Comment vous expliquer qu'elle n'a pas d'importance, même si sur elle hier, j'étalais ma semence? Comment vous expliquer que je ne la connais pas? Je ne comprends pas pourquoi sur mon chibre, elle glissa.
4: Arrêtez, je vous prie, avec vos sons de cloche, et car je n'en suis plus une. J'arrêterai les reproches. Vous excusez, monsieur, sachez que je m'en tamponne. Je sais très bien que vous me prenez pour une conne.

0: vous qui la prenez, ça me fait plaisir. Évidemment, t'as tout le monde qui vient, qui prend l'hostie et tout, voilà, voilà, merci, bonne journée, ciao, ciao. Et arrive le petit Robert qui a pas de bras. Ah, il dit, merde, j'avais oublié ce con-là. Et là, il dit, hé, curé, moi, ça va pas aller, hein. Elle dit, ouais, bon, écoute, on va faire quelque chose. Il essaye, il lui jette les hosties, il se fait un truc et tout. L'autre, il n'arrive pas à les attraper et tout, putain. Et puis au bout d'un moment, le curé, il en a marre, il prend l'hostie et paf, il la lui met dans la bouche, quoi. Et le petit Robert, il part, le curé, il va vite se laver les mains derrière. Et le petit Robert, il revient, il fait, curé, qu'est-ce qu'il y a? C'est quoi exactement l'hostie? Il dit, c'est le corps du Christ. J'ai dû avoir le cul, moi.
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Avant de commencer, je voulais juste me présenter. Moi, mon nom, c'est Cartman. Enfin, mon vrai nom, c'est Nicolas Bonaventure. Voilà, je suis d'origine corse et là, je sais ce que vous vous dites. Oui, je suis le seul corse avec un nom de chanteur de zouk. Qu'est-ce que je peux vous dire sur moi? Bah que, en fait, j'étais pas du tout prédestiné à faire ce métier. Voilà, mon papa voulait que je sois footballeur, donc vous voyez, ça n'a rien à voir. Et moi, quand j'étais petit et qu'il me disait ça, ça me faisait pas du tout plaisir parce que les footballeurs de quand j'étais gamin, ils étaient dégueulasses. Physiquement, dégueu. C'est des mecs, ils avaient tous une petite surcharge pondérale. Ils fumaient des clopes dans les vestiaires. Ils avaient des sponsors de merde, genre Pantachop ou Rillette Dumont. Je peux vous dire que ça faisait pas rêver. Et puis au niveau du look, c'était nuque longue avec petite moustache en duvet, genre un peu pédophile belge, vous voyez. Donc moi, j'avais pas du tout envie de faire ce métier-là. Moi, je voulais être artiste. C'était ça mon truc. Et d'ailleurs, j'étais passionné de musique à l'époque. Je passais plus de temps dans ma chambre à faire des compilations qu'à aller à l'école. Alors peut-être pour les plus jeunes, une compilation, qu'est-ce que c'est? Eh bien, une compilation, c'est un peu comme une playlist, sauf qu'une playlist, ça prend 5 minutes à faire. Une compilation, t'en as pour une semaine minimum, parce que déjà, fallait connaître le titre des chansons que t'allais mettre sur ta compilation. Et nous, on n'avait pas Shazam. Ça n'existait pas. Nous, quand il y a une chanson qu'on connaissait pas, fallait qu'on aille chanter au vendeur de la Fnac. Là, t'arrivais, fallait y aller aux heures creuses parce que t'avais un peu honte, tu vois. T'étais là, excusez-moi, monsieur. Oui, bonjour, je cherche une chanson, mais je connais pas le titre. Je vous la chante? D'accord. Aztecan Movin' Movin', Aztecan Movin' Movin', Aztecan Movin'. Et le mec en face, il te disait, bien sûr, real to real, I like to move it, move it. Parce que lui, il y avait 250 mecs par jour qui venaient lui chanter des chansons. Il avait l'oreille affûtée, tu vois. Là, tu rentrais chez toi, fallait enregistrer la chanson quand t'es passé à la radio sur une cassette. Et là, ça a l'air très simple, sauf que, non. Il fallait trouver une cassette où tu peux enregistrer. C'est-à-dire une cassette où il y a encore les langues. S'il n'y avait pas les languettes, fallait mettre du scotch. Si t'avais pas de scotch, fallait mâcher des petites boulettes de papier que tu mettais dans les trous. Une fois que t'avais fait ça, tu rembobinais ta cassette. Sauf que moi, je pouvais pas, j'avais un magnétophone de pauvre. Il faisait pas un rewind, il faisait que fast forward. Du coup, moi, j'étais obligé de rembobiner avec un crayon. Une fois que j'avais fait ça, je prenais ma cassette, je la mettais dans le magnétophone. Et là, je passais toute l'après-midi avec trois doigts, le bras tendu, en attendant que mon morceau il passe à la radio. Et ça pouvait prendre 4 heures. Et à un moment donné, il y a l'animateur de la station qui faisait « Allez, on est parti sur l'autoroute de la musique, direction les tubes. Tout de suite, on s'écoute real to real avec I like to move it, move it. » Et là, fallait enlever tes doigts. Pas trop tard ni trop tôt, parce que si t'enlevais trop tard, t'avais pas l'intro. Si t'enlevais trop tôt, t'avais la fin de l'annonce de l'animateur qui faisait « Oh, vite !» Et ça, ça te rendait fou. Putain, rien que de vous en parler, je suis déjà en tachycardie, je vous jure que c'est vrai. De toute façon, je trouve que globalement, la musique a changé. Hein. Aujourd'hui, pour faire un tube, c'est pas compliqué. Hein. Tu prends un événement qui s'est passé dans le monde, tu fais une chanson qui va avec, t'as un tube. Voilà. Par exemple, on a gagné la Coupe du Monde. Juste après, on a eu « Ramenez la coupe à la maison, allez les bleus, allez !» Voilà, lui, le mec, il s'est pas fait chier. Il a pris la feuille de match, tu vois. « N'Golo Kanté, N'Golo Kanté, Kylian Mbappé, Kylian Mbappé, Olivier Giroud. Ouh, Olivier. Est-ce que je dois faire les remplaçants ou pas?

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2: Bonjour, madame l'assistante sociale. Dis bonjour, Michel. Michel, dis bonjour à madame l'assistante sociale. Dis bonjour.
3: Dis bonjour, bonjour, c'est pas dur, bonjour.
2: D'être.
3: Oh, envoyez madame, on n'est pas là pour rien.
2: Ah ben 7 ans il a mon fils, à 7 ans Michel, et voilà,
3: un désastre.
2: Madame l'assistante sociale, ce qu'est-ce qu'on voudrait? Moi, et puis Simone, ma femme, hein. Ce qu'est-ce qu'on voudrait, c'est que Michel, que notre fils, qu'un petit peu qu'à 7 ans,
3: eh ben que il est vol.
2: Lui, oui. Il vaut lui, oui, c'est ça.
3: Excuse à madame, j'ai pas conjugué. Donc, qu'évolue, Michel, hein.
2: Qu'évolue, toi. Et que là, il y a des bagages.
3: Pas de vacances, hein. Non.
2: Des bagages de l'école. Toi, tu peux mettre du BEPC dedans. Si tu peux, hein, mettre du BEPC, lire, écrire, conduire, tu vois. Un petit peu minimum, hein, lire, écrire, conduire, un petit peu. Comme ça. Qu'un petit peu, comme maintenant, que Michel, on dirait, enfin, comme son père, un intellectuel. Enfin, comme moi, quoi.
3: Non, parce que, vous savez, madame, avec Simone, on a peur. Hein. Oh, bah, comme tous les parents, hein. Alors, on n'est pas éternel, hein, ça sera pas toujours derrière lui, hein. On espère que c'est pas un retardé. Enfin, un attardé mental.
2: Enfin, un mongol, quoi. Hein, bon. Ah, tu sais, il parle pas beaucoup, hein. T'as entendu,
3: pour dire bonjour. De toute façon, pas que pour bonjour, pour tous les mots, il dit gonfre. On dirait qu'il dit bonjour tout le temps. Bon, il a marché vite. Ça, on était fiers qu'il marche vite. Hein. Ah, j'étais fier, le montrait partout, quoi. Bon, ben, plus maintenant, hein. Parce qu'il a un problème de là, là. De... Alors, comment je vais dire maintenant? De mocalisation. Un problème de mocalisation.
2: Ah, il sait pas mocaliser du tout, hein.
3: Puis il sait pas écrire non plus, à 7 ans. Non, puis à la maison, il fait rien. Faut tout lui dire. Il veut rien faire. Le seul truc que monsieur, des fois, qu'il veut bien faire, c'est que le matin, des fois, il veut bien s'habiller tout seul. Ben alors là, faut voir. Oh, ben c'est carnaval, hein, madame. Il fait que m'énerver, quoi.
2: Non, et puis, si avec ça, c'est 7 ans, d'accord, mais tout n'est pas en retard.
3: Non, ça me gêne un petit peu, madame. Hein. Bah, faut voir des hormones qu'il a, mon fils. Les hormones du gamin.
2: Oui, avec Simone, on est obligé de le raser.
3: À 7 ans, on le rase. Enfin, sauf sous les bras puis le pubis.
2: Les bras et le pubis, on touche pas, ça.
3: Non, oh bah plus tard, il gardera. Hein. Hein. Comme qui dirait qu'on lui laisse pour sa majorité, quoi. Bon. Eh ben, vous allez voir, vous allez... Non, attends, madame, attends, madame, tu vas voir, tu vas comprendre. Non, tiens, Michel, crois pas, tiens. Monte ton pubis, va. Baisse ta culotte, monte ton pubis. Non, il va le montrer. Tire ton maillot, monte ton pubis à l'assistante, va.
2: Monte ton pubis.
3: Qu'est-ce qu'il y a? Il n'y a pas de honte, hein. Madame, c'est quoi, comme un docteur, hein, docteur, hein.
2: Monte ton pubis. Quelqu'un te prendrait, tais-toi, va te faire mieux. Tais-toi! Tais-toi!
3: Non, on le fera pas, mais il mériterait. Hein?
2: Non.
3: Michel?
4: Ah.
3: Un chien? Où ça, un chien, madame, où ça? Mon fils, un chien? Oui, il est un petit peu courbé.
2: Oh, c'est parce qu'il est timide qu'il est courbé. C'est toi droit, toi.
3: Ah oui, maintenant que vous le dites. Mais c'est vrai qu'il fait un petit peu. Mais alors, Michel, hein, c'est mon fils a un clébard, quoi. Mais. Oh là, mais. Même en travaillant dur, il n'aura jamais son BEPC.
2: Et tous les gens que je connais, qui font. C'est des chiens, alors. Ouh là là là là.
3: Mais j'en connais plein. Oui, on l'a adopté, oui. Non, oh, bah oui, un chien, on l'a pas fait, hein, madame. Ah, Manchester, en Angleterre. Mais il y avait du brouillard, on l'a pas bien vu. Ah, tiens, ça s'emballe pour un gosse, c'est pas cher, mais pour un clébard. Ah ben, on s'est fait arnaquer, quoi. Aïe, aïe, aïe, aïe. Bon, tout s'explique, hein. C'est pour ça qu'ils bouffent tout le temps les sièges de la 4L. Bon. Regarde, ils montent son pubis, maintenant. Hein. Arrête, c'est plus la peine, va. Cache ton pubis, va. Eh, cache ton pubis, là, t'es clébard, là, oh. Eh, hey, coucher, coucher, c'est ça qu'il faut dire. Alors coucher, coucher, coucher, coucher. Ah bah, peut cogner dessus alors. Oui, j'appelle ma femme, oui, je l'appelle. Oh, Simone, elle va être surprise. Hein. Ah bah tiens, c'est notre gosse, enfin, comme si, quoi, on s'est attaché, quoi. Oui, je l'appelle, attends, faut y aller doucement, hein, madame. Rentre ta langue, toi, j'appelle ta mère. Ah, dire qu'elle a dormi dans mon lit. Oh. Oui, oui, je l'appelle. Simone! Viens voir, va, viens ici, va, viens. Regarde, toujours avec sous-soutelle, problème, et ben voilà. C'est un clébeur maintenant, et voilà. Trop sous-soutelle, ah, c'est ah, faut... Oh non! Qu'est-ce que c'est? Une chèvre? Ma femme, une chèvre! Oh putain! Oh bah quelle journée, hein!
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1: Moi, j'ai une bonne nouvelle à vous annoncer ce soir. Il y a quelques jours, je suis allé pour la première fois de ma vie chez le dentiste, seul, sans ma mère. Ouais, merci beaucoup. Merci. Merci. Bon, elle m'a manqué. Parce que moi, j'admirais ma mère chez le dentiste. Elle arrivait avec une certaine assurance, quoi. Elle disait « Bonjour, je m'appelle Madame Boudet, j'ai pris un rendez-vous pour un détartrage. » Quelle élégance. La classe. Moi, j'ai pas cette assurance-là. Moi, quand je suis arrivé, ils m'ont dit « Vous êtes qui ?» J'ai dit « Madame Boudet, moi, directement. » Après, je me suis fait les tartrés, ça, j'ai kiffé, ça. Tu sais, pendant 3 jours, je me suis léché l'arrière des dents. Je sais pas si vous connaissez ce truc. Voilà, c'est ma vie du moment, quoi. Je découvre la vie. La dernière fois, j'ai dû appeler mon coiffeur pour prendre un rendez-vous. Putain, je savais pas quoi lui dire. J'ai tapé son numéro, je l'ai appelé, il a décroché, il a dit « Bonjour, salon coiffeur Gabriel, je vous écoute. » J'ai dit « Gabriel, bah comment vont tes enfants ?» Voilà, je... Toujours moi au téléphone, je suis mal à l'aise, quoi. À chaque fois que je suis au téléphone avec un service mobile genre Free pour régler un truc, à chaque fois que je suis au téléphone avec eux, ils me prennent pour une femme. Ils me disent « Allô, bonjour madame. » Et moi, je me rends compte que j'adore. Je te jure, au téléphone, j'ai une autre identité. Au téléphone, je suis pas Tom, je suis Catherine. Ouais, tu sais, je m'invente une vie, je suis dans mon rôle, je suis là. Bonjour, je m'appelle Catherine. J'ai 2 enfants avec Didier. On a bien vécu le confinement avec Didier. Hein. Oh. C'est fou, on a vu qu'on était fatigués à rien faire. Mais ce qui est ouf, c'est que c'est avec ma voix normale qu'on pense que je suis une femme. La dernière fois, ça m'a un peu énervé. Donc j'ai fait exprès prendre une grosse voix au téléphone. J'ai dit « Allô, bonjour !» Ils m'ont dit « Bah dis donc, vous êtes enrouée, madame Catherine ?» J'ai fait « Non. » Voilà, c'est ma vie, je découvre tout, qu'est-ce que vous voulez. J'arrive aussi à me connaître moi-même, là c'est bien, j'arrive à m'accepter comme je suis dans tous mes états, parce que parfois, je vous le dis, voilà, ce soir, ça m'arrive parfois d'être triste. Voilà. Oui. J'aime bien, c'est le moment où vous avez envie de me donner 20 euros, j'aime bien un peu ce moment. Non, je vous dis ça parce que l'autre fois, j'ai vu une amie à moi, elle était un peu triste, ça m'a fait de la peine. Elle avait fait quelque chose quand elle était triste. Elle avait fait une playlist Spotify avec que des chansons tristes. Et je lui ai dit, mais si t'es triste et t'écoutes des chansons tristes, ça va te rendre encore plus triste. Elle m'a dit, c'est le but. Je lui ai dit, toi, t'as rien compris. Toi, quand t'as la diarrhée, tu manges des pruneaux, c'est ça le... En même temps, je la juge pas. Au moins, voilà, c'est bien, elle sait ce qui la rend triste. Moi, je sais ce qui me rend triste, je sais même ce qui fait pleurer, moi. Ouais, des vidéos YouTube de militaires qui rentrent chez eux, oh putain. Me lancez pas sur ce sujet ce soir. Je sais pas si vous connaissez, un peu ces vidéos. Ouais, c'est toujours des vidéos YouTube de militaires américains, ça fait 10-15 ans qu'ils sont pas rentrés chez eux. Le mec il rentre, il y a sa femme qui s'y attend pas, elle se retourne. Oh Brian. Et moi je suis en larmes comme ça et je sais pas pourquoi ça m'émeut. Tu sais, je suis pas militaire. J'ai personne de ma famille qui est militaire. Je lui dis peut-être, il y a un militaire, dès qu'il voit une vidéo d'un humoriste, il se met à pleurer, quoi, tu vois, c'est... C'est la vidéo, elle fait « Bonsoir tout le monde, ça va ? Oh putain, je peux pas regarder !» C'est un lieutenant qui arrive, mais enfin, colonel, qu'est-ce qui vous arrive ? Ma mère s'appelle Catherine, voilà. Je...
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2: C'est un pari fou d'avoir des gosses de nos jours. Déjà, honnêtement, on est trop nombreux sur Terre, c'est vrai. Rarement sur le périph à Paris, je me dis putain, il manque des gens, rarement. Et puis le pari, il est fou. Parce que autant quand tu te maries avec quelqu'un, un mec ou une nana, tu connais un peu la personne et tu peux divorcer. Alors qu'un gamin, tu peux tomber sur le roi des connes ou des connasses et pff, tu peux pas te séparer. Tu peux pas lui dire, écoute, ça fait 8 ans qu'on est ensemble, mais je préfère qu'on en reste là. Je te ramène à la maternité. Avortement rétroactif. Et puis là, il y a une mode aussi des mecs qui ont des enfants sur le tard. Vous avez vu ça? Al Pacino, Robert De Niro. Les mecs, ils ont pris 80 ans, ils ont des gosses. Moi, j'ai 47 ans. Tu m'imagines avec un gosse à 70 ans? Mon truc comme ça, et ma femme qui arrive. Oh, qui c'est qui a fait caca? C'est moi. Ça peut ou quoi? Dès que je vais m'endormir, mon fils. Papa, papa, je suis pas mort, je fais la sieste. Calme-toi. Vous savez quoi? Je sais même pas si je peux encore avoir des gosses. Je sais même pas dans quel état sont mes spermatozoïdes. Parce que les enfants, vous savez qu'on vit une véritable crise spermatique? Là, les gens sont là, mais c'est pas une émission comique. Mais j'ai vu ça sur Arte. À cause de la pollution et des pesticides, il y a de plus en plus de mecs stériles. Moi, je pense à ça parce que j'ai toujours mon téléphone portable dans la poche. C'est-à-dire que toute la journée, mes spermatozoïdes à moi, ils prennent des ondes dans la gueule. Mon Dieu, dans quel état ils doivent être? Le départ de la course. Tu sais, ça doit être un truc handisport, il part comme ça. Le seul valide, il doit être débile, paumé sur son portable. Alors on est où là? On est où? Les cheveux, qu'est-ce qu'on fout dans les cheveux? J'étais pas sûr de celle-là, j'étais pas sûr. Même vous, mesdames, il y a de plus en plus de nanas qui galèrent pour avoir des gosses. C'est pour ça que je vais vous dire, j'ai de plus en plus de respect pour ces femmes qui se battent pour avoir des gosses, même toutes seules, et de moins en moins de patience pour ces connards qui descendent dans la rue pour les empêcher. Il y a pas longtemps, je me trouvais en taxi coincé dans un défilé de la manif pour tous. Je les regardais, tu vois, et ils étaient tous en famille, on aurait dit des bébés nazis avec leurs trucs comme ça. Il y avait une petite de 6 ans, elle avait une pancarte, qui avait marqué une société sans père, une société sans repère. Ça rime. Mais je peux t'en faire moi aussi, hein. Une société sans père, une société prospère. Pff, voilà, tu vois. Est-ce qu'un père c'est si utile que ça, honnêtement? Moi, mon père, je l'adore, mais. On s'est croisés. Même des fois, il m'enjambait, il faisait pardon, c'est ça mon père. Demandez aux Dupont du Ligonnès ce qu'ils en pensent. Je pense qu'en l'espèce, l'absence du père n'aurait pas été préjudiciable. Moi, je suis le parrain de 5 gamins. Je suis un bon parrain parce que ben, j'ai une gold et. J'ai gardé le petit dernier une semaine, dimanche dernier, c'est un couple d'amis à moi, un couple de bobos parisiens, très bobos, ils sentent le bois. Ils ont pas des pellicules, ils ont des copeaux, ça tombe comme ça. La mère, tu vois, la mère, elle est toujours habillée en robe à fleurs de paysan, comme ça, avec un chapeau, elle est toujours étonnée de tout, mais heureuse. Elle est comme ça, oh regarde. Elle a sonné chez moi dimanche à midi, j'ouvre la porte, elle fait, oh Mathieu, c'est chez moi, qui tu veux que j'ouvre? Elle rentre avec le gamin, elle parle au gamin, elle lui fait « Alors maman va tester avec parrain Mathieu, c'est midi, elle sera là à 18h parce qu'elle va passer par le périphérique. » Qu'est-ce que le gamin va lui répondre? Passe plutôt par les maréchaux, c'est beaucoup plus... Non. Et elle me dit « Attention Mathieu, je te préviens, je te le laisse, mais pas de musique, pas de télé, pas de wifi parce qu'il y a des ondes, et il mange des carottes râpées et de la courge. Tout l'inverse de chez moi. Venez chez moi, il y a la musique, la télé et des saucissons pendent au mur. » Donc on est là, tu vois, moi je suis en train de... Il est en train de manger sa courge, c'est midi, moi je mange du chocolat, c'est l'entrée. Et le gamin, il voit le chocolat, et il tend la main. Et moi je suis le parrain, j'ai une responsabilité. Je donne le chocolat. Je vois ce qu'il y a. Et le gamin croque dans le chocolat. Et dans ses yeux, tu lis, ces enculés de bobos se sont foutus de ma gueule pendant 2 ans. Et le goût du chocolat est tellement bon, le gamin, il maîtrise même plus ses émotions. Il est là, il fait... Moi, je suis là, et goûte le chorizo, vas-y, goûte le chorizo. Et on met la musique, et on danse. Ça dure 1 minute. Et au bout d'une minute, le gamin arrête de danser, il lâche tout, et il devient écarlate. Il se met par terre, il fait une crise rouge comme ça. Je le prends dans les bras, j'enlève sa bouteille d'Heineken, et j'essaie. J'essaie de le calmer et je panique. Et en face de chez moi, il y a un médecin qui vit là, tu vois. Et je prends le gamin qui est comme ça. Et je l'amène comme ça. Je tape le médecin. Je regarde, il est en train de mourir, il est rouge. Il a mangé le chocolat. Et le médecin, il fait non, il est juste en train de chier. Je dis ok, d'accord.

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2: Vous aimez les huîtres, vous?
3: Moi, vous pensez, je suis de Nuit Saint-Georges, alors depuis tout petit...
2: Ouais, elles sont bonnes, hein, les huîtres de Bourgogne.
3: Oh, c'est les meilleures.
2: Moi, je vois cet été avec ma femme, on était en Bretagne, on était à Cancale.
3: Vous avez eu beau?
2: Ah, ben c'était un été exceptionnel, hein, l'eau était à 13 degrés.
3: Ah, non, mais ça, la Bretagne n'a rien à envier à la Corse. Hein.
2: Au point de vue du climat?
3: Peut-être au niveau température.
2: C'est kiff-kiff, hein. Il y a du soleil pareil, il y a de la pluie pareil.
3: Du pecno pareil.
2: Donc, avec ma femme, en Bretagne, il y en a, hein, oui. Avec ma femme, en Bretagne, au restaurant, moi, je demande toujours des huîtres de Bourgogne.
3: Vous avez bien raison.
2: Ah ben, on va penser c'est faire. Non, seulement les gars du coin, les gars de Cancale, eh ben, ils font la gueule.
3: Ah, oui.
2: Alors, ils sont du genre, on vous prévient, on veut bien vous les servir, mais elles sont vineuses.
3: Quelle bande de cons. C'est là que c'est le meilleur.
2: Bah, évidemment, vous aussi, vous les aimez vineuses, les huîtres.
3: C'est là que c'est le meilleur. Mais moi, je me souviens, au mois de mars, des vendanges d'huîtres. Dans le canal de Bourgogne,
2: mais oui. On
3: était pétés.
2: Mais c'est comme ça que c'est bon, une huître. C'est quand il y a l'alcool qui remonte à la cueillette.
3: Mais oui, seulement maintenant, dans les restaurants, tout est nivelé par le bas.
2: Mais à l'heure actuelle, mon pauvre ami, mais il n'y a plus un gars qui connaît son boulot, et puis c'est tout.
3: Il n'y a plus de professionnalisme nulle part.
2: Dans le temps, tenez.
3: Ça, c'est un bon exemple. Dans le temps.
2: Le menuisier.
3: Très bon exemple.
2: Savait travailler le bois.
3: Voilà.
2: Alors qu'aujourd'hui, le bois, qu'est-ce que c'est devenu?
3: C'est ni fait ni à faire aujourd'hui. C'est quoi le bois aujourd'hui, tiens?
2: Comment appelle-t-on aujourd'hui le bois? Tenez, on vous pose la question. Allez-y.
3: Tiens, le nom du bois.
2: Allez-y, monsieur. En combien de mots compressés, monsieur? C'est pas ça. Vous avez dit
4: PVC.
2: PVC. Au fond à droite, là-bas. Alors, Boulogne, non. Il est fermé, hein, je vous le signale aussi. Si. Pas la peine d'aller payer le voyage pour rien. Ah, madame, mélaminée, mets-la-moi, mais bien minée. Non. C'est pas ça non plus. On va avec le monsieur de Boulogne, là, hein, pour ça. Non. Allez, encore une réponse de femme, on va rigoler. Qu'est-ce que vous avez dit, madame? Vous avez dit le chêne, non, ni le gland non plus. Hein. Ils sont obsédés à Toulon, hein, vraiment. Alors on vous rassure tout de suite, c'est pas un arbre hein, qu'on cherche. Hein. C'est pas un...
3: Non.
2: On cherche pas. Formica. Non, monsieur, c'est une marque, ça, qui n'existe plus depuis 62, je crois.
3: Donc, ça existe peut-être chez le monsieur.
2: Ah, bah oui, mais bon. Non, c'est pas le formica. Le boulot, non, on a dit, monsieur, non, on a dit pas un arbre, hein. On l'a déjà dit, ça. Faut arrêter la branlette, ça rend sourd. Oui. Ah là là là là là là. Mais il y a des bonnes réponses à Toulon,
3: c'est
2: hein.
3: C'est bien.
2: Oh, puis alors, ça y va, hein.
3: C'est bien, là, ça.
2: Il y a pas mal de conneries, bien sûr, mais... Il y a un monsieur, il dit le bois.
3: Bon.
2: Sans soif, celui-là, hein, ouais.
3: On va le dire, hein.
2: Donc, le nom du bois, c'est...
3: C'est du synthético.
2: Ah oui.
3: Non, mais nous, on fait ça pour se reposer.
2: Ouais. Pas de raison que ce soit toujours les mêmes qui bossent, hein. Bien, après cette parenthèse qui aura passionné l'assistance, j'en reviens à mes huîtres de Bourgogne à Cancale. Est-ce que vous savez seulement comment elles ont ouvertes?
3: Avec un couteau?
2: Oui, mais pourquoi?
3: Par fainéantise?
2: Non, ils n'avaient pas de tire-bouchon.
3: Ah,
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9: C'est les artistes, on est hypersensibles, nous quand on sort de scène comme ça, il y a des choses qu'il faut pas dire. Je vous donne un peu les clés, mais par exemple, ne dites jamais un artiste en sortant de scène, hey, qu'est-ce qu'on s'est marré la vache. Bon, en même temps, je suis bon public. Hein. Les Ouigo, c'est comme les trains à Bombay. Tu veux, c'est des wagons de 50 places, ressenti 1002. Mais alors, tu croises des voyageurs dans le Ouigo que tu ne croiseras jamais ailleurs. Je te jure, la dernière fois, je sors des toilettes, devant moi, Jack Sparrow. Avec une bière et un berger allemand. Le problème, c'est que quand je suis rentré dans les toilettes, à mon avis, le mec juste avant moi, ça devait être Shrek. Avec l'âne.
10: On s'est mariés il y a un mois, voilà.
9: Non mais hey, j'en vois deux, trois qui tirent la tronche. Et hey, les filles, rien n'est irréversible. Non, je plaisante, je l'adore, je l'aime, c'est ma femme. Attends, tu te rends compte, c'est extraordinaire. Alors elle, c'est son deuxième mariage. Et moi, c'est mon premier mariage, voilà. Mais au moins, on se marie pour les bonnes raisons, les impôts.
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3: Bon, on n'était pas des élèves modèles. Modo. Modèles, voilà, bon. Mais on avait des profs aussi, laisse tomber. Hein. Parce que moi, je compare avec l'école de mon fils. Alors, ses profs, c'est des Ferrari. Hein. Ah, ça va vite. Hein. Nous, on avait des Fiat Punto, nous. Non. Moi, j'avais un prof d'histoire. Tu sais, c'est le genre de prof qui fait des vannes aux élèves. Il se moquait de nous, ouvertement. Une fois, j'ai été le voir, je dis, monsieur, est-ce que j'ai bon? Il m'a dit, ben, Boudet, avec tout ce qui est faux, si on l'enlève, oui, c'est bon. Ces vannes, il les écrivait même sur le bulletin. Prof d'histoire, Boudet est un enfant sans histoire et sans géographie. Boudère a les prétentions d'un cheval de course, mais les résultats d'un âne. La seule date qui nous a apprise par cœur, 732. Charles Martel a arrêté les Arabes à Poitiers. Mais bon, vu la classe que j'ai, il y en a qui ont réussi à passer, hein. Ah ouais, j'avais une prof, c'est là, je suis sûr, vous avez eu une prof hystérique. Elle était énervée. Elle avait plein de problèmes. Dès qu'elle rentrait dans la classe, arrêtez! C'était Madame Jambon, ma prof de maths. Ben déjà, elle s'appelait Madame Jambon. La première semaine, personne ne voulait aller dans sa classe. Mais il y avait que des juifs et des musulmans dans ma classe, wesh! Même le directeur nous a dit, mais allez, je lui dis, mais monsieur, Madame Jambon, c'est haram, wesh! On dit, mais vous n'allez pas la manger quand même! Ah ben... Et elle, elle avait tellement de problèmes dans sa vie que quand elle nous donnait un exercice, elle appelait ça des problèmes, je te jure. Déjà, quand elle faisait l'appel, comment elle était énervée. Bon, asseyez-vous. Asseyez-vous. Je vais me foutre en l'air. Je vais faire l'appel. Boudère. Oh non, il est là. Abdel. Oh. Mais pourquoi ils viennent, ces gens-là? Rodriguez, mais pose ta guitare, Rodriguez! Il est en peignoir et en pantoufle! Mais va te changer, ta caravane est en face! Qu'est-ce qu'il fout là, lui? Bon, Ben Soussan! Ben Simon! Ben, bon, tous les Ben sont là! Stéphanie! Merci d'être là, Stéphanie! Sortez une feuille, sortez une feuille! Problème. Ygritte vend son vélo 150 euros. Mohamed et Souleyman, pur hasard, aimeraient acheter ce vélo
13: mais ils n'ont que 30 euros en poche. Première question. Combien faudrait-il à Mohamed et Souleymane pour acheter le vélo d'Ingrid? Deuxième question. N'ayant pas l'argent suffisant, comment cela se fait-il donc que Mohamed et Souleymane sont repartis avec le vélo d'Ingrid?

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2: I'm Amy London, and I'm your new English teacher for tonight. Voilà, bah comme ça, vous avez un petit aperçu du métier que j'ai fait pendant 15 ans. En général, je parle toute seule, ils comprennent rien, mais tout le monde est content, hein. Écoutez, enchantée, vous l'avez compris, je m'appelle Amy London, je viens du nord-est de la France et je me suis installée à Marseille il y a tout juste 3 ans et demi. Alors, je pense que vous l'avez deviné, à Nancy, j'étais prof d'anglais, à Marseille, au bout de ma vie. Ouais, je peux pas mentir, j'aurais dû m'en douter. Hein. Quand j'ai fait mon pot de départ, mes collègues m'ont pas dit « Bonne continuation, Amy hein, », ils m'ont dit « Bon courage hein. ». Je savais plus si c'était un pot de départ ou un pot d'adieu. Hein. Alors, comme à chaque fois où j'ai besoin d'être rassurée, j'adore aller voir les avis sur Google. Vous faites ça un petit peu, oui ou non? Ouais. Hein. Donc moi, je tape le nom de mon futur lycée et je vois qu'il y a 2 avis. Je suis très déçue, mais ça attire ma curiosité. Hein. Je regarde le premier avis, 4 étoiles sur 5, c'est pas mal. Hein. Et je lis « Lycée éclaté, mais le snack de derrière est tarpimbant ». Bon, c'est un critère. Je regarde le deuxième avis très rapidement, 1 étoile, bon pas dingue hein, et juste à côté, super lycée. Voilà, donc le mec n'a pas compris le système des étoiles hein. Je me suis dit c'est parti pour l'aventure, et bien donc l'été passe et je fais ma toute première rentrée à Marseille. Alors je ne sais pas comment sont les élèves dans vos villes respectives, mais alors à Marseille ils ont un accent anglais une dinguerie. Je n'étais pas prête. Écoutez bien, je suis en plein cours, en pleine explication, tout va bien, et j'ai un élève qui m'interrompt. Qui me dit « Dame, dame, je vais mettre ça à la poubelle, s'il vous plaît ?» Moi, prof d'anglais de base, qu'est-ce que je dis ?« In ?»« In English, please. » Il m'a dit « Je peux mettre ça à la poubelle ?» Très bon accent, hein, mais ce n'est pas la bonne langue. Je me suis dit « D'accord, ils sont en train de me challenger. » Eh bien, écoutez, challenge accepté. Je vais devenir leur prof préféré. Qu'est-ce que les élèves préfèrent dans les cours de langue? En général, ce sont les projets ou les voyages scolaires. Je vais donc les emmener à Londres. Ils vont être comme des fous. Alors là, je les emmène à Londres. Ils vont dans leur famille d'accueil. Et dès le lendemain, j'ai un élève qui arrive en furie. Madame, madame, ils sont trop forts. Il y a un petit, il a 5 ans, il parle anglais couramment. Ça a été le voyage le plus long de ma vie. L'année suivante, je me dis, je vais en tirer le son, on ne va pas partir, on va accueillir, on va faire un échange avec des étudiants polonais. La langue commune, ce sera l'anglais. Voilà, je les prépare toute l'année, je leur fais apprendre des phrases par cœur. C'est vraiment le projet de ma life, hein, d'accord? Et au mois de mai, les Polonais, ils arrivent. Donc moi, je les accueille. Hello, welcome, Polish people! Prof gênante. Ça fait partie de notre formation. Et là, je leur dis, OK, let's go, Kevin, introduce yourself. Et t'as Kevin qui arrive avec sa tête là. Hello, Polonais! Eh ben oui, Kevin, you speak English? Yes? Eh ben pas moi, voilà. Oula, la prof is énervée. Voilà, super, ok. Sit down, Kevin. Oui, voilà, ouais, oui, oui, oui, tu peux garder le sourire. Il parle pas français, mais je vais te monter en l'air, voilà. Thank you. Sorry, Kevin is he's too big, hein. Ouais, je me retourne, c'est pas je vois mes autres élèves en train de parler au polonais, en train de leur dire « Do you know SCH, cheveux longs, de très organisés, de... » Écoutez bien, ça a été un carnage. Non, je pense que vous vous rendez pas compte. C'est pas à la fin de la semaine, les polonais sont partis en claquettes, chaussettes, maillot de l'OM. J'ai rien pu faire pour eux, je jure. Puis naturellement, vous savez, au moment où le car repart, je leur dis « Venez, on leur dit au revoir, on les salue et tout. » Puis t'as Kevin qui revient me voir. Hein. « Gim dim dam, et nous ?» Je sais, bah quoi, Kevin ?» Il me dit « C'est quand qu'on part en Polonie ?» Il a dit « Polonie !» Ouais, non, non, vous savez ce qui me chagrine le plus dans cette histoire ? C'est que c'était des terminales. Ah, voilà. Ouais, 7 ans d'anglais minimum, quoi. Le soir-là, j'avais besoin de m'aérer, j'avais un date, ouais. Je marche comme ça, je suis dépitée, je croise un SDF qui me dit « T'as pas une petite pièce, s'il te plaît ?» Je lui ai dit « In English, please !» Il m'a fait un doigt, il m'a dit « Fuck you, bitch, you're very good accent !» Ouais, non, bah, du coup, je vais voir mon date, quoi, voilà, on y va. Bon, je suis pas hyper convaincue, mais j'y vais, et on s'installe, et il me pose la question. Du coup, il me dit « Tu fais quoi dans la vie ?» Je dis « Bah, je suis prof d'anglais. » Il me dit « Oh, je trouve ça trop sexy, une meuf qui parle anglais. » Je me dis « Super, un gros crevard. » Ouais. Je le regarde dans les yeux, je dis « We can talk in English if you want. » Avec le recul, je me dégoûte, hein, vraiment. Hein. Et puis j'insiste, hein, je le regarde, je dis « So tell me, what do you do for a living ?» Et là, il me dit « Je ne comprends pas. » Oh putain, c'est un ancien élève. Ah, mais... T'es, vu la journée que j'ai passée, j'ai dit, de toute façon, je reste, c'est pas grave, on va continuer à discuter. Et là, il se met à poser une question qui me met grave mal à l'aise. Il me dit, du coup, tu es séparée? On va pas se mentir que si je dis que je suis divorcée, ça me fait prendre 10 ans dans la gueule et c'est pas hyper sexy. Et écoutez bien, je cherchais même pas à comprendre. Je me suis mise à parler français avec un accent anglais en pensant que ça ferait cool. Je dis, je suis divorcée. J'ai dû tapiner pour payer le loyer. Je peux plus copuler, le petit dans la chambre juste à côté. M'aider, m'aider. Voilà, bon. Le mec s'est barré, puis moi j'en rajoute un, reviens, tu n'as pas payé. Voilà, bon, c'est...

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2: C'est un Indien qui veut changer de nom parce qu'il a un nom trop long, il a un nom à rallonge. Et alors il va voir quelqu'un pour ça et puis il va à la préfecture donc de là où il habite. Et puis il dit moi vouloir changer de nom. Moi avoir nom trop long. Ah bon, oui, effectivement. Allez-y, comment vous appelez ? Et l'Indien il fait moi m'appeler petit train à vapeur qui sillonne la colline sans dérailler jusqu'à la plaine ensoleillée.
0: Oh,
2: oui, effectivement, c'est un peu long. Et vous vous appelez comment finalement ? Et l'Indien il fait tout tout.
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1: Ah là là, ça fait plaisir de vous voir, ça fait longtemps. On va être tranquille pour parler tranquille. Pardon, excusez-moi deux secondes. Et alors, tout le monde est là.

0: portable les haies, il n'a pas le droit. Vous croyez que j'allais laisser passer l'an 2000 et moi je reste derrière? C'est les enfants qui me l'ont offert pour la fête des pères. Je la connaissais pas cette fête, mais elle est magnifique. Il est bien ce portable. L'appareil avec lequel tu peux joindre tout le monde quand tu veux, si tu as envie. Et tout le monde y peut joindre quand il veut, même si tu n'as pas envie. C'est bien, mais quand ça capte, 10 fois ça capte ou 10 fois ça capte pas. Et c'est toujours quand tu vas dire les choses les plus importantes, ça capte plus. Tu dis les bêtises, ça passe. Et dès que tu vas donner un rendez-vous, un numéro de téléphone ou quelque chose d'important, il commence à te faire le clink. Et aussi bien quand ça capte, 10 fois ça capte pas, mais qu'est-ce qu'on va faire? Ah, attention aussi, 10 fois ça capte, et les gens, ils te font croire que ça capte pas. À chaque fois que je commence une discussion avec mes enfants qui n'ont pas envie de la discuter, attention papa, on va être copés, je passe dans le tunnel. Le tunnel. Depuis qu'on a les portables dans ma famille, Paris c'est devenu une ville souterraine. Alors moi aussi, je leur fais le coup. J'ai même pas de voiture. Mais je leur dis, même à pied, il y a des endroits où il faut creuser un petit peu. Alors quand je vois quelqu'un qui m'appelle à qui j'ai pas envie de parler, parce que je sais qui c'est qui m'appelle maintenant avec le système qu'ils ont fait. Sur le portable, il t'accroche le numéro de celui-là qui t'a appelé. Mais comment ils font, je t'en prie, comment ils font? Est-ce qu'il y a quelqu'un qui se cache, il te regarde composé, il va lui dire... Alors ce système c'est bien, mais le problème c'est qu'il n'y a plus de surprise. Qu'est-ce qu'ils font les jeunes, les garçons avec les filles? Le garçon il voit le numéro de la fille s'accrocher.
1: Oui, alors?
0: Ah, si toi, oh là là, je savais pas. Alors un jour, je lui fais le coup à mon petit-fils. J'étais avec sa copine, je lui ai dit, appelle-le tout de suite sur le portable. Elle l'a appelé sur le portable, il a vu le numéro de sa copine s'accrocher. Elle a dit comme ça, allô, c'est toi? Je lui ai dit, non, c'est moi. À moi, tu me parles jamais comme ça, hein? Et j'ai raccroché, je l'ai éteint. De temps en temps, je l'éteins le portable parce que des fois, il me monte à la tête, j'en ai marre. Et même quand je l'éteins, les gens, de toute façon, ils peuvent me laisser les messages dans la messagerie, la boîte vocale. Ah, elle est bien, cette boîte vocale. Ma parole, des fois, j'aimerais la voir en vrai, pas rien que dans le téléphone. Avec les gens, j'aimerais avoir une boîte vocale, des fois. Quand je rentre à la maison fatigué, stressé, énervé, que ma femme, elle continue encore avec « Va faire ça, regarde ça, et rien, regarde, celui-là, là-bas, viens, reviens. » Il y a des jours, ma parole, j'aimerais lui dire « Chérie, je ne suis pas là pour le moment. Laisse-moi un message, je te réponds tout à l'heure, s'il te plaît. » Ça serait la paix dans le monde, ça. Imagine, tu marches dans la rue et tu vois quelqu'un qui t'a pas envie de parler. Tu te mets sur boîte vocale. Il passe devant toi comme ça. Bonjour, je suis pas là pour le moment, laissez un message. Et toi, tu avances comme ça, tranquillement. Elle est bien, attention, elle est très bien, cette boîte vocale. La seule chose que j'aime pas dans la boîte vocale, c'est la femme qui parle dedans. Je la connais pas, mais je la supporte plus, celle-là. Tu sais, celle-là, quand tu n'as pas de message qui te dit, elle te le dit pour t'énerver. Déjà que personne t'a téléphoné, elle rajoute pour t'énerver, vous n'avez pas de nouveau message. Ou bien quand tu as des messages, elle te le dit, elle parle doucement, très lentement, pour que tu dépenses bien l'argent. Elle dit bonjour. Alors moi, pour ne pas perdre le temps, je lui réponds pas. Comme ça, on rentre pas dans comment ça va. Et la famille, toi, ça fait combien de temps que tu travailles dans la boîte vocale? Elle dit bonjour. Et doucement, maintenant, elle va te faire des petits suspens maintenant. Vous avez un petit suspense. Un suspense de 4 francs 70. 3, nouveau message. Après, qu'est-ce qu'elle te dit, celle-là? Elle te dit, si vous voulez les écouter. Si je veux les écouter, qu'est-ce que je vais faire avec si je ne les écoute pas? Non, j'attends que j'en ai 18, je ne les écoute pas, et je les efface d'un corps. Elle m'énerve, celle-là. Quand tu vas acheter un sandwich, est-ce qu'on te dit si c'est pour le manger, appuie sur le 1? Et en plus, les messages, c'est quoi les messages? C'est toujours la même chose. Allô, bon, tu n'es pas joignable, alors rappelle-moi, voilà. Et toi, tu rappelles. Allô, j'ai bien eu ton message que j'étais pas joignable. Maintenant, c'est toi qui n'es pas joignable. Alors rappelle-moi toi. Et attention à la femme de la boîte vocale, elle va aller lui dire à l'autre aussi. Elle se mêle de la vie de tout le monde. Mais bon, c'est bien ce portable, je fais tout avec. Attention, je l'amène partout avec moi, hein. Sauf dans l'avion. Dans l'avion, ils veulent pas que tu fais le portable. Je sais pourquoi maintenant, tu n'as pas le droit de faire le portable dans l'avion. Il y a deux flèches là-bas dans le portable. Je crois que tu peux conduire un peu là. Ah, ça sort pas d'ici. Aïe, aïe, aïe, c'est bien ce portable. Le seul problème, le vrai problème, ma parole, le seul problème, c'est depuis que les enfants m'ont offert ce portable, ils viennent plus me voir. Grâce à la communication, on parle plus. Alors je leur dis, mais c'est pas ça, qu'est-ce que ça veut dire? Même si on doit se disputer, qu'on se dispute en vrai. Moi j'en ai marre de se t'embrasser, se t'embrasse très fort, viens faire les bisous. Alors on se voit plus avec les enfants. En plus maintenant ils font le truc là-bas, comment ça s'appelle là, le... avec l'ordinateur là de l'internet. Nous au Maroc on nageait dans le web, et en France ils surfent dans le web. Alors je les vois plus, ils sont toujours sur boîte vocale. Ils ont toujours le même message qui dit « Bonjour, nous ne sommes pas là pour le moment, laissez un message, on vous rappellera. » Et moi je laisse toujours le même message pour qu'ils n'oublient pas. Je dis « Allô, c'est votre père, vous n'êtes pas là pour le moment, mais moi je suis là, enfin pour le moment. »
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2: La pause. Depuis un article récent, les comédiens ont droit des pauses. Bon, y en a qui la prennent pas, mais moi je la prends. On a le droit à une minute par spectateur. Une fois, j'ai joué au Parc des Princes, j'ai eu 3 mois de pause. C'est sûr, si vous avez rien prévu, vous allez vous faire chier. je viens de lire un truc drôle, là. Mais je peux pas vous le dire, c'est la pause. Oula! Un terroriste belge se prend en otage et menace de se tuer s'il n'est pas libéré. La police intervient, 4 morts. Un disparu, le terroriste. Oula! Des médecins myopes coupent un nouveau-né en deux. Ils pensaient que c'était des siamois. Oula! Un délinquant muet libéré sur parole. Oula! Scandale au Téléthon. Un myopathe se casse avec la recette. Après 3 heures de poursuite, ses camarades le plaquent à 2 mètres de son point de départ.

0: et justice. Oula. On peut désormais ne plus payer les PV, et ce par un moyen parfaitement simple, légal et à la portée d'un enfant. En effet, il suffit simplement...
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2: Je vous ai parlé tout à l'heure de ma rupture amoureuse avec cette fille dont j'étais très amoureux. Notre dernière conversation, le jour de la rupture, c'est une conversation texto. Et ce soir, j'ai décidé de me mettre à nu devant vous. De ne rien vous cacher. Doucement, ça ne veut pas dire que je vais me mettre à poil. Je vais donc vous lire une transcription de cette dernière conversation, le jour de notre rupture. Alors évidemment, il me faudrait quelqu'un pour lire la partie de mon ex, bien sûr. Quelqu'un pour jouer ma copine, tu vois. Quelqu'un de mon âge, à peu près.
3: Bien entendu, tu cherchais quelqu'un pour faire ta copine. Je vais faire ta copine.
2: Non, mais ma chanchant, t'es adorable, mais je cherchais plus quelqu'un de ma
3: jeune. T'emmerdes, donne-moi ça. Les jeunes m'adorent. Là, je suis dans la tête. 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
2: Tu connais des chansons de jeunes?
3: Ouais, hé, hey, Dja Dja. Je suis pas ton cantin, Dja Dja. Elle est où la moulaga? Grosse moulaga d'un beau bouton. Alors?
2: Franchement, ok, ça marche, ça marche. Alors, vas-y. Tu sais quoi? Moi, je fais mes textos à moi.
3: D'accord.
2: Et tu lis les textos de mon ex, ça va?
3: Alors, je prends mes lunettes.
2: Alors, vas-y. Ça commence là.
3: Ok.
2: Je suis triste qu'on se soit quitté.
3: C'est qui?
2: Ben c'est moi, c'est Kev enfin.
3: Ah pardon, j'avais effacé ton numéro.
2: Attends, ma copine, c'était pas une connasse comme ça?
3: C'est tous des connasses, tes copines.
2: Je suis tellement triste qu'on se soit quitté, je ne pense qu'à toi, Biboune.
3: Biboune. Quelle génération de merde, alors.
2: Bon, vas-y, continue, s'il te plaît, Chantal.
3: Moi aussi, je suis triste, Biboune. C'est bizarre de se dire qu'en ce soir, on va pas faire l'amour comme hier soir. 4 heures de sexe.
2: Oui, je suis désolé, j'étais crevé hier. Tu fais quoi? Tu me manques.
3: Toi aussi, tu me manques. Ton odeur, ton corps parfait, ton gros bolidon, je peux dire ça quand même, non? Qu'est-ce que c'est que ça, Kev, en fait?
2: Lis juste les émojis, Chantal.
3: Alors,
2: les émojis.
3: Aubergine, goutte d'eau, abricot, abricot, pêche, pêche. Qu'est-ce que c'est que ces conneries? C'est une liste de courses ou quoi?
2: En tout cas, je suis sûr qu'on se retrouvera un jour.
3: Si on doit se retrouver, on se retrouvera dans 10 ans, 15 ans, 30 ans, 35 ans, qui sait?
2: Bah moi je sais, Chanchon, ça va être complexe. Hein.
3: Je t'emmerde!
2: Attends, mais les amis, franchement, je suis surpris, Chantal, tu maîtrises bien le langage texto. Hein.
3: Ah bah oui, parce que maintenant, je bosse là-dedans.
2: Mais tu fais quoi?
3: Comme tout le monde, je suis influenceuse. TikTok, Insta, mime.
2: Attends, pousse, Chantal, tu fais quoi sur Mime?
3: J'envoie les photos charmantes.
2: Mais attends, mais c'est-à-dire quel type de photos exactement?
3: Bah, par exemple, tu vois, il y a un gars qui m'a proposé de gagner 100 € pour envoyer la photo de mes pieds.
2: Et alors, t'as fait quoi?
3: J'ai envoyé les photos des pieds de mon mari Michel. Et j'ai gagné 100 €.
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0: seul à bord.
1: Bon, tant pis, c'est pas grave.
2: Et comme si j'avais pris la mer, j'ai sorti la grand voile, j'ai glissé sous le pain.
1: Je sais pas faire les femmes. Enfin si, je sais faire une femme, c'est Chantal Latsou, mais c'est pas vraiment une femme, donc... Non mais, c'est hors contexte, je veux dire ça. Mais quand j'ai quitté la terre, bah ouais, j'ai trouvé mon étoile, je l'ai suivi, mes papiers, je suis pas un roi mage. Faut pas déconner non plus.
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4: 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Mais c'est pas la faute si les Mauriciens sont meilleurs que les Réunionnais, c'est grave. 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Les deux pays, ça, tout le monde se l'envers, ça. Tout le monde blanc, peine de cap, me dit, bon, moi descendez, moi énervé, moi descendez, moi descendez. Marie, côté Saint-Benoît, là. Saint-Benoît. Moi, j'ai une plaque qui s'écrit bras physique. Me dit, yo, maman, moi pas traîné. Moi passe mon chemin. Non, moi pas traîné, là, bras physique, mon père. Moi descendez, clic, clic, clic, clic, comme ça, me glisse dans le sentier. M'arrivé un autre pancarte, bras pistolet. Aïe, maman, un frisson de mon lido, belle comme ça, là. Le bras physique, bras pistolet, quelle qualité côtier, cowboy. Et pas normal, ça, tout ça, les bras, t'allais croire, moi, un braconnier.
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0: Ben, les sports en altitude me font peur aussi. L'hiver, il y a des gens sur la même planète que nous hein, qui font du saut à ski. Saut à ski, c'est un mec avec un collant et un casque. Il grimpe au bout d'une montagne, comme un phoque. Il s'assoit dans un toboggan, de sa propre initiative. Hein. Et après, c'est tout droit, direction la mort. Ben, il saute d'une montagne et comme équipement, il a un collant et un casque. C'est le même équipement que pour faire de la trottinette. Et après on dit oui, il est parti trop tôt. Non, il est parti exactement à l'heure à laquelle il devait partir. Hein. Tu arrêtes avec ta cagnotte litchi. Hein. Parfois il rajoute même, c'est pour avoir des sensations fortes. Tu cherches des sensations fortes, barbe se rechauffe à 4h du matin. Mais je me demande surtout d'ailleurs, comment on explique ce sport aux oiseaux ? Donc t'es un oiseau, il fait beau, et là d'un coup, hein, de manière totalement inopinée, il y a un mec en collant fluo qui traverse la route. Tu fais quoi ? Tu vas au commissariat des oiseaux ? Tu dis, mais j'avais la priorité, monsieur. J'irais même plus loin d'ailleurs dans la réflexion. Je pense que la montagne n'est pas un endroit pour faire du sport. Ouais, je suis un peu énervé là. Je vous dis ça parce que cet été, on m'a obligé à faire une randonnée. J'ai marché 7 heures pour aller en haut d'une montagne. J'ai mis plus de temps pour aller en haut de la montagne que pour partir en vacances à la montagne. Je crois que le guide était un peu particulier en plus, qu'on était en bas. Il m'a dit, tu vas voir Paul en haut, c'est super beau. On est arrivé en haut. Il m'a dit, t'as vu en bas, c'est super beau. Je lui ai dit, bah, je sais, on y était tout à l'heure. Pourquoi on n'est pas resté là-bas, du coup? Je crois qu'il a même cru que j'étais un peu stupide. Il a rajouté après, c'est très important à la montagne, Paul pense à bien respirer. Il s'est dit, si je lui dis pas, il va oublier. Très particulier ce monsieur. À un moment aussi, il s'est mis à crier très fort et il s'est justifié en disant que c'était pour éloigner les animaux dangereux. Je lui dis, certes, mais là on est encore au supermarché, monsieur, donc calmez-vous. Hein. On n'a pas croisé d'animaux très dangereux d'ailleurs dans cette montagne, on a juste croisé une petite marmotte qui creusait des trous. Et le guide m'a dit, tu ne réalises pas à quel point c'est extraordinaire. Non. Si on avait croisé une marmotte qui fait du scooter, là ça aurait été extraordinaire, monsieur. Ah, je suis un peu énervé là. On a croisé un lac aussi d'ailleurs dans lequel il y avait des poissons. Et pendant une seconde, je me suis dit, comment ils sont arrivés jusqu'ici? Mais il y a 7 heures de marche. Peut-être que c'est la marmotte qui les a déposés en scooter, hein.
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7: Bonjour.
8: Bonjour monsieur, c'est bien la poissonnerie?
7: Oui.
8: Monsieur Martin à l'appareil, les nouveaux distributeurs Martin?
7: Oui.
8: Bonne nouvelle, vous allez avoir un distributeur automatique de poissons devant la poissonnerie.
7: Oui, mais nous on met pas de distributeur, nous, monsieur.
8: Ah non, oula, je vais pas vous demander de mettre un distributeur, pardon. Vous pensiez que je vous demandais de mettre un distributeur?
7: Oui.
8: Ah mais non, non, non, c'est moi qui vous l'installe le distributeur, je vous rassure.
7: Oui, mais non, mes patrons ne comptent pas mettre de distributeur devant le magasin, monsieur, tout simplement.
8: Eh ben les patrons, vous leur dites que je m'occupe de tout.
7: Monsieur, il faut appeler le patron.
8: D'accord, et donc?
7: Donc c'est à vous appeler le patron.
8: Oh là là, pff, ouais, mais alors s'il faut tout faire aussi?
7: Ah bah ouais, mais on vous a fait aucune demande, vous a posé des trucs, attendez, gardez-les vos occasions, on vous a rien demandé.
8: Non mais vous, vous avez juste à vous occuper de l'entretien.
7: Ouais, donc non monsieur, écoutez-moi bien.
8: Je vous écoute bien.
7: Écoutez-moi bien, donc on va mettre les choses au clair.
8: Ok, je vous écoute très bien.
7: Je vais vous donner tout de suite le
8: Martine,
7: numéro de téléphone.
8: Martine, je pensais
7: de
8: un
7: patron.
8: Truc, t'as acheté du café ou pas?
7: Allô?
8: Oui, allô?
7: Oui.
8: Oui, bah je vous écoute.
7: Donc je vous donne le numéro de téléphone de mon patron.
8: Non, je suis au téléphone, mais tu me déranges pas, si tu sors faire des courses.
7: Mais monsieur, écoutez-moi bien.
8: Évidemment, je vous écoute 5 sur 5.
7: Donc je vous donne le numéro
8: ouais,
7: de
8: donc
7: téléphone.
8: Si tu vas faire des courses, prends des capsules, mais les bonnes.
7: Vous m'écoutez ou j'ai pas que ça à faire, monsieur?
8: Ah mais bien sûr, je ne fais que ça. Allez-y, je vous écoute.
7: Bon voilà, donc je vous donne le numéro de mon patron.
8: Parce que les dernières, le café, il avait un goût de chameau, c'était pas.
7: Ouais, salut.
8: Ah non, bah attendez, vous m'avez pas donné le numéro du patron.
7: Bah en même temps, vous m'écoutez pas, monsieur.
8: Pas faux, mais peu importe, je vais déjà vous apporter du poisson.
7: Non, vous ne déposez rien ici, je vous fais appel.
8: Bah si, sinon on met quoi dans le distributeur de poisson?
7: Mais même, vous ne mettez pas de vitrine devant mon commerce.
8: Ah non, mais c'est beaucoup plus qu'une vitrine.
9: Non mais attendez, ça ne nous intéresse pas du tout.
8: Et donc bonjour monsieur, pardon mais votre collègue avait l'air intéressé.
9: Oui mais non, non pas du tout.
8: Ah bah j'ai senti qu'il était à deux doigts de me dire oui.
9: Non.
8: Bon si.
9: Non non.
8: Si si.
9: Non non non non.
8: Si si si si.
9: Non non, c'est même pas la peine d'insister.
8: Je n'insiste pas, mais est-ce que vous aussi vous seriez pas en train d'hésiter?
9: Non, on ne veut pas de distributeur à l'extérieur. Vous avez pas compris ou...
8: Ah mais si, j'ai compris. Vous voulez un distributeur mais à l'intérieur.
9: Oh non non non. Non non non non, vous avez pas compris.
8: Ah si, pardon, j'ai compris. Vous voulez que moi je sois à l'intérieur et le distributeur à l'extérieur.
9: Mais pas du tout, mais on veut pas de vous non plus d'ailleurs. C'est pas compliqué. Je sais pas, mais vous réfléchissez un peu.
8: Bah justement, je réfléchis que ce serait beaucoup mieux si on était tous à l'intérieur.
9: Non, il y a pas de justement, on n'en veut pas.
8: Et pourquoi on mettrait pas tout simplement le distributeur moitié à l'intérieur, moitié à l'extérieur?
9: Mais parce que il n'y a pas la possibilité d'installer un distributeur automatique.
8: Si, si, on va faire un encastrage vitriniste.
9: Mais c'est quoi de ce truc-là?
8: Bah de ce truc, c'est qu'on peut encastrifier le distributeur dans votre vitrine.
9: Ah non, non, non, vous laissez l'appel le syndicat, là, ou...
8: Le syndicat?
9: Le syndicat des poissonniers.
8: Bon, ça n'existe pas.
9: Ah si, ça existe.
8: Bah non, pourquoi pas un syndicat pour les travailleurs?
9: Vous n'êtes pas plus poissonnier que moi, je suis poissonnière, en fait.
8: D'accord, donc on est pareil.
9: Non, pas du tout.
8: Bah si vous n'êtes pas poissonnier et que je suis pas poissonnier non plus...
9: Mais si, je suis poissonnière. J'appelle immédiatement le syndicat.
8: Ah mais dans ce cas, moi j'appelle le syndicat.
9: Non, non, non.
8: Si, si, je vais les mettre en triple appel, comme ça on parle ensemble.
9: Je sais pas, mais...
8: Attendez, quittez pas.
9: C'est quoi votre truc, là?
8: C'est parce que je suis en train de les appeler, bougez pas.
9: Oui.
8: Oui, allô, bonjour, bienvenue au syndicat des poissonnistes.
10: Allô, bonjour.
8: Si vous voulez parler à un mérou, tapez 1.
10: C'est quoi de ce truc encore?
8: Si vous voulez parler à un poulpe, tapez 2.
10: Vous foutez de ma gueule ou quoi?
8: Pas du tout. Si vous voulez parler à une raie, tapez 3.

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6: Surtout avec la vie chère en ce moment, donc on peut trouver en fouillant.
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16: Alors les gens disent oui, Emmanuel Macron il fait que de la com, mais on fait tous de la com. Moi quand je me maquille, avant de sortir de chez moi, c'est de la com ou de la mise en valeur de monuments historiques. Avant un premier rendez-vous amoureux, quand tu mets un string en dentelle au bas de noir, c'est plus vendeur qu'une culotte blanche Monoprix devenue grise au lavage. Mais sur les réseaux sociaux, on passe notre temps à faire de la com sur nous-mêmes. Hashtag comme je suis jolie avec un filtre. Comment je me kiffe trop. Regardez ce que je mange. Non mais c'est quoi la prochaine étape là? Aux toilettes? Hashtag my beautiful caca. Hashtag gueule, oui. Puis maintenant, on dit plus rumeur, on dit buzz. On dit plus fausse nouvelle, on dit fake news. Si tu dis j'ai retweeté une fake news qui fait le buzz, c'est tellement plus chic que de dire j'ai répété une connerie sans réfléchir. On passe notre vie le nez dans notre smartphone. Vous connaissez l'hymne des réseaux sociaux? Allons esclaves de la Wi-Fi. Le jour du buzz est arrivé. Contre nous tout ce qui réfléchit. Le portable brandi élevé. Cliquons, cliquons. Que notre cerveau soit lobotomisé. Alors les gens disent oui, Emmanuel Macron ne s'occupe que des riches, mais il a raison de s'occuper des riches. Ils sont beaucoup moins nombreux. D'ailleurs maintenant on ne dit plus riches, on dit premiers de cordée. Et vous savez à quoi on reconnaît les premiers de cordée? Parce qu'ils ont des stylos Mont Blanc. Bon là ils sont partis faire de l'ascension fiscale en Suisse, en Belgique, au Portugal, mais bientôt ils vont revenir en France et ça sera merveilleux parce qu'il y a la théorie du ruissellement. L'argent va ruisseler du haut de la montagne. En haut t'as des millions d'euros, ça ruisselle, ça ruisselle, ça ruisselle, et 2000 mètres plus bas, peut-être, il y a des gouttelettes. Alors, les gens se battent pour les retraites, mais ceux qui sont pas contents aussi en France en ce moment, c'est les retraités. Mais eux, ils ont beaucoup de mal à se faire entendre. Ils aimeraient bien créer un mouvement, les gilets de laine. Ils ont essayé de manifester, mais le temps qu'ils arrivent à l'heure au point de rendez-vous... C'est là où je vois que mon public est très âgé. Il y en a qui se rappelaient même plus pourquoi ils étaient là. Pompidou, Dessou, Mitterrand, t'es foutu, les vieux sont dans la rue. Ils aimeraient bien bloquer le pays, mais ils savent pas comment faire. Ils pourront empiler des déambulateurs place de la Concorde. Non, la seule chose qu'ils peuvent faire pour bloquer le pays, c'est bloquer les caisses des supermarchés. Mais ça, ils le font déjà toute l'année.
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18: Vous voulez que je vous dise, messieurs, dames, en ce moment, tout m'emmerde. Tout, ouais, tout m'emmerde. Je sais, je suis pessimiste, mais bon, qu'est-ce que vous voulez que c'est comme ça? Et j'aime ça, en plus, j'aime être pessimiste. Les optimistes m'emmerdent aussi. Non, mais c'est vrai, quoi. Moi, je me complais. Quand ça va mal, je suis bien. Quand ça va mal, je suis très bien. Bon, en même temps, de ce côté-là, j'ai un gouvernement qui me suit, ça rassure. Mais, non, mais quand je dis je suis pessimiste, on s'entend, les gars, hein. Je suis pas le pessimiste de base à deux balles, là. Moi, je suis un vrai pessimiste. Non, le faux pessimiste, lui, quand il prend l'avion en famille, il se dit que bah, peut-être ils vont s'écraser, tous mourir ensemble. L'optimiste. Ah, non, non, non, moi, je me dis que peut-être on s'en sortira vivant, mais paralysé. Tous aveugles. Sauf un qui pourra encore pousser les chaises des autres avec le bras qui lui reste. De toute façon, je prends plus l'avion. L'avion m'emmerde. Les toilettes d'avion me stressent. Moi, je vous jure, j'ai toujours peur d'être aspiré en tirant la chasse d'eau, là. Alors, t'imagines les mecs qui te retrouvent en bas, ils te prennent pour la boîte noire. Et... Ouais, les toilettes de train, c'est pareil. Hein. Puis attends, c'est les vieux trains, là, qui ont encore... tu sais, dans les chiottes, là, les grosses boîtes en fer avec l'énorme rouleau de PQ, là. Tu sais, tu tournes comme ça, là, tu tournes, puis tu trouves pas le début. À un moment donné, tu dis, il y a bien une petite feuille qui va balancer. Non, rien. Alors, bon, bah, qu'est-ce que tu fais? Bah, t'arraches où? Tu fais ton début toi-même, tu te retrouves avec assez de PQ pour torcher tout le wagon. Mais comme t'es timide et tu connais personne, tu jettes le paquet, tu bouches les chiottes. C'est pas écologique, hein, je vous le dis. Hein. Oh, bah, l'écologie, remarque pareil, hein, même topo, ça aussi, ça m'emmerde. Attends, et il paraît que la planète se réchauffe. Eh ben moi, je dis tant mieux. Eh ben on va tous mourir, mais bronzés, beaux gosses. C'est vrai, quoi, pareil. Attends, le tri sélectif à la maison, j'ai ça. J'ai trois poubelles selon ce que je jette. Bientôt, il me faudra trois chiottes selon ce que je mange. En plus, c'est moi qui trie. Les poubelles, hein. Je voulais que je vous fasse une confidence. Parfois, le succès m'emmerde. Ouais. Ah, mais c'est pas le succès en soi, c'est que j'ai peur que ça s'arrête trop vite. Mais non, c'est vrai, c'est comme le sexe. Tu voudrais que ça dure toute la nuit, puis bah, au bout de 5, 6 heures. Parfois 7, quand j'arrive à penser à quelqu'un d'autre. Ça s'arrête, faut laisser la place aux autres, c'est injuste, l'injustice m'emmerde. Vous voulez que je vous dise? Même devant la maladie, on n'est pas égaux. Alors de toute façon, je sais de quoi je parle, je suis hypochondriaque, moi. Attends, oh, quand les médecins vont arriver, ils flippent, je m'auto-diagnostique. Moi. Cette année, j'ai fait 13 crises cardiaques, 6 cancers de la jambe et une irritation de l'utérus. Tu vois le travail? Je me suis inquiété, j'avais plus mes règles. Oula! J'ai toujours un truc. Moi, en ce moment, j'ai des ballonnements, par exemple. Voilà. C'est terrible, les ballonnements. Tu souffres en silence. Puis finalement, tu guéris dans le bruit, quoi. Puis alors, les visites médicales, alors là, ça, moi, c'est mon grand stress. Les visites, oh, l'horreur. Ah, les analyses, là, d'urine. Oh, on n'a pas trop l'air con en face de l'infirmière avec notre flacon d'urine, là. T'essaies de faire décontracter, genre, oh, dis donc, il y a de la mousse, on sent la pression, hein. Limite cappuccino. What else? Je peux te dire que si la fille est jolie, pas mal, le speed dating, hein. Oh, non, non, non. Ah, non, non, je vous jure, je suis au bout, quoi. J'ai tout m'agace. Et les filles, même l'amour. Je vous jure. Ah ouais, oui, attends, on approche de février, je sais plus quoi lui offrir comme cadeau à la Saint-Valentin, moi. Oh là là, la dernière fois, j'ai fait couler un bain moussant dans l'évier de la cuisine. Faut qu'elle fasse la vaisselle. Quoi, attends, j'attends nos noces de caoutchouc pour lui payer les gants qui vont avec. Attends, non, je vous jure, hein, je suis vénère, hein. J'en ai remas. Tout est relou. J'ai pas envie de rester Keblo. Je laisse un petit temps pour que tout le monde comprenne, hein. Je vois qu'il y a des yeux dans la salle. Ça m'emmerde, le verlan. Attends, ça va commencer un mot par la fin. C'est quoi l'histoire, là? C'est comme si tu crachais avant d'ouvrir la bouche. Tu pues avant de péter. Enfin, je sais pas, mais c'est... Oh non, je suis vénère, j'en ai ras-luc. Parler jeune pour pas faire vieux, c'est quoi l'histoire? Non, mais franchement, hein? Et la chirurgie esthétique, dans le même cas... Oh là là, la chirurgie, les pauvres filles. Ces pauvres femmes qui se retrouvent avec des bouches de canard et des nez de koala. C'est plus des visages, c'est 30 millions d'amis. Et personne n'est dupe, hein, s'il y en a... Je suis désolé, quand tu vois une frite, tu te doutes bien qu'avant, c'était une patate. C'est vrai, quoi. Là, c'est plus des lèvres, c'est des boudins de Zodiac, là, tu sais, là, le... T'as qu'une envie, c'est d'y poser l'équipe du commandant Cousteau pour qu'ils aillent pêcher la baleine, là. Arrête, oh là, ça leur fait des bouches... Des bouches à... À pas avoir des enfants tout de suite, en tout cas... Ah non, je vous jure, je suis au bout du rouleau tout, ma gars. Je suis fatigué, je suis au bout. Il faudrait que je reprenne le sport, quoi. C'est tout. Je m'ai dit que j'avais complètement arrêté. Hein. Et le sport m'emmerde. T'as tout m'emmerde aussi, toi. C'est pas la gym en soi qui m'agace, c'est les vestiaires. Je suis mal, j'ai toujours peur de rendre les autres jaloux. Ah ouais, je suis pudique, j'aime pas faire du mal. Alors en général, ce que je fais, c'est que... Non, je prends toujours un petit casier isolé, loin des autres, tu vois, tranquille. Eh ben, je vous jure, ça loupe pas. Chaque fois que je reviens de mes 5 heures d'abdos fessiers, il y a forcément un mec qui a pris le casier juste à côté de moi. Collé, celui-là. Tous les autres sont vides. Hein. Non, non, lui, il a pris celui-là, là. Le collé à moi, là. Et forcément, il est à poil en train de s'essuyer, le gars. Hein? Moi, je suis assis, comme ça, avec ma serviette sur le sexe, pudique, en train de remettre mes chaussettes. Et l'autre, il a son petit cul à 3 cm de mon visage, prêt à me faire une confidence. Ah, je crois que Flipper veut nous dire quelque chose. Et moi, j'ai qu'une envie, c'est de prendre ma carte bleue et de lui passer entre les fesses pour voir s'il y a un ticket de caisse qui sort. Ah, je vous jure, je suis fatigué, tout m'emmerde. Les piercings, les filles, les piercings. Non, non, non, non, non. Enfin, si, le piercing dans la langue, ça va. C'est joli. Non, ça va, c'est joli. Quand la fille ouvre la bouche, on dirait une huître, ça va. C'est vrai, avec la perle à l'intérieur, t'as qu'une envie, c'est de l'enfiler. La perle! Pour en faire un beau collier, quoi. Remarque les tatouages, pareil, hein, les mecs. Hein, les tatouages, vous ne me verrez jamais avec un tatouage. Vous avez déjà vu une Ferrari avec des autocollants, les gars? Je suis vénère, vraiment. Les serveurs qui te disent « j'arrive » quand ils s'en vont. Oh, je vous jure, hein, je suis au bout du rouleau, au bout, au bout, au bout. Je sais ce que vous vous dites, hein. Si tout t'emmerde, t'as qu'à partir. Partir m'emmerde.
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21: Le truc, c'est que j'ai essayé de comprendre la différence entre l'amour d'aujourd'hui, notre génération, et l'amour de l'époque de ma mère. Je pense qu'il y a deux différences principales. La première différence, c'est la notion de temps. Aujourd'hui, on a le temps, je pense. L'espérance de vie d'une femme, 83 ans. L'espérance de vie d'un homme, 79 ans. On a le temps. Je pense que ça n'a pas toujours été le cas, par contre. Je pense que les femmes, au Moyen-Âge, elles se la racontaient beaucoup moins. C'est-à-dire, à cette époque, elles ne pouvaient pas trop faire. Ouais, je préfère attendre le bon. Non, parce que mieux vaut être seul que mal accompagné. Et je me concentre sur ma carrière, en plus. Et excuse-moi, Cunégonde. Il te reste 6 mois à vivre, en fait. T'as pas de carrière et un rhume. Trouve un mec, ma grande, vraiment. Trouve un mec, ouais. Et la différence principale, je pense que c'est la notion de choix. La notion de choix est très importante. Aujourd'hui, on a trop de choix. Aujourd'hui, il faut savoir que chaque jour, on se lève le matin, on peut rencontrer jusqu'à 1500 personnes pour se mettre en couple. Sur le principe, c'est stylé. Sauf que c'est pas vraiment stylé, en fait. Vous savez pourquoi c'est pas stylé? Parce qu'il y a une théorie qui s'appelle la théorie du choix, qui dit que dans la vie, plus tu as le choix, plus il est difficile de choisir. La relation amoureuse, aujourd'hui, c'est un peu l'équivalent d'un enfant à Noël qui reçoit plein de cadeaux. Tous les cadeaux qu'il a demandé, plein de cadeaux. Et tellement il est perdu, il joue avec le scotch à la fin. Il sait vraiment pas où mettre la tête, donc il joue avec son scotch. Elle est là la différence. Moi, ma mère, elle vient d'Haïti, un village qui s'appelle Akin, il y a 47 habitants. Elle m'a raconté comment elle a rencontré mon père, c'était très simple. Elle m'a dit, j'étais assise sur un banc. À un moment, ton père, il fait, excusez-moi, je peux m'asseoir? Ma mère, elle lui a dit oui, paf, marié. Après, il lui a fait, ça va? Paf, je suis né. Vraiment, c'était très simple, très simple, très simple. Hein. Vraiment très simple. Aujourd'hui, j'ai 32 ans et je me rends compte que plus t'avances dans le temps et plus t'as la société qui te met la pression par rapport à la relation amoureuse. J'entends de plus en plus cette phrase. Mec, il faut que tu te poses. Tes potes, ils sont là, ils se mettent en couple, ils font « Ouais, faut que tu te poses quand même. Ta famille, elle est là, faut que tu te poses, mon fils. » Est-ce qu'il n'y a que moi qui trouve que l'expression « se poser », elle donne pas du tout envie de se poser? On dirait pas une menace. J'ai l'impression qu'on me dit ça, que je suis en train de vivre ma vie en delta plane. Et t'as des gens qui sont au sol. Pose-toi. Allez, pose-toi maintenant. Et t'as mon père sur le côté. Te pose pas. Je me suis posé sur ce banc il y a 30 ans, c'est la merde depuis. J'ai failli me marier, mesdames et messieurs, je vous donne un petit conseil, s'il y en a qui veulent se marier dans la salle, ne vous mariez jamais avec quelqu'un dont vous avez peur. Ça paraît logique, hein. Malheureusement, c'est arrêté, parce qu'il y a une statistique qui m'a fait peur, qui dit que 52% des mariages aujourd'hui finissent en divorce. Je me dis, les prêtres et les maires, quand ils marient les gens, ils doivent plus y croire. S'ils doivent être comme ça. Madame Dupont, acceptez-vous de prendre Monsieur Martin pour époux jusqu'à ce que... Je peux être honnête avec vous? Je vous laisse 6 mois. Vous êtes quelle origine, Monsieur Martin? Franco-camerounais? Je vous laisse 4 mois. 4 mois, c'est réglé.
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2: Moi, je lis pas beaucoup, hein, tu vois. Donc, je suis allé à la Fnac, je suis allé voir la dame qui s'occupe de la vendeuse, quoi. Puis, je lui dis, ben, est-ce que vous pouvez me filer le bouquin qui est un peu beaucoup lu en ce moment, hein? Et elle me file la Bible. Alors, de quoi parle ce bouquin? Je vais en parler rapidement. C'est l'histoire d'un vieux bonhomme, hein, qui décide de créer un grand camping naturiste. Il est coquin. Et très vite arrivent les deux premiers touristes, Ève et Adam. Deux touristes allemands. Ouais, même. Ah bah si, ils arrivent, ils sont à poil, ils ont des sandales et des chaussettes. Par contre, je me dis donc, on est à peine à la page 12, il y a déjà du cul. J'ai envie de lire la suite, tu vois. Bon, l'érotisme s'arrête très vite au moment où Ève, elle croque dans une pomme. La fofolle, hein. On est sur de la golden, hein. Moi, je m'attendais à ce qu'elle se laquait, alors pas du tout, donc du coup... Alors Dieu, ça l'énerve, il a dû être privé de pompote étant jeune, parce que là... Tout devient hyper grave. Déjà, Ève et Adam, rac, viré du Cap d'Agde. Wouh, putain. Après, c'est pas très clair. Hein. Il semblerait que dans le camping, il y a eu un gros dégât des eaux. Hein. Tout est inondé. Oh, c'est le déluge. Alors Dieu, il appelle son pote Noé. Bon, Noé, lui, c'est un Pakistanais qui tient une animalerie sur les quais de Seine. Noé, il décroche, il dit, bon, j'ai vendu toutes mes roses, je déboule. Et il construit, voilà, il répare le truc, il construit une espèce de zoo de Vincennes version Costa Croisière. Hein, ouais. Alors là où c'est clairement pompé sur le Seigneur des Anneaux. Moïse, un vieux barbu avec un bâton qui fait des tours de magie, hein, c'est Gandalf. Voilà. Et surtout, il faut attendre 500 pages pour voir le personnage principal arriver. Jesus, voilà. Un gars du BTP. Hein, donc là. Donc Jesus, là, on est à Bethléem, hein, en Hollande. Et alors, Jesus, c'est qui, je vais vous le dire? Jesus, c'est le fils de Marie, hein, qui est une ancienne prostituée, enfin une chômeuse en fin de droit. Et de Joseph, qui est artisan, charpentier, c'est lui qui s'occupe un petit peu de toute l'intendance. Alors, Jesus, il grandit tant bien que mal, hein, dans la banlieue ouest de Bethléem. Et au bout d'un moment, il devient complètement zinzin. Il dit à son père, j'entends des voix. Alors son père lui répond, t'inquiète pas, c'est la bœuf. Bon. Jesus, il dit, je peux multiplier les pains. Oh la vache, son père l'attrape, il dit, moi aussi, bam, il est en colline. Bah c'est des gitans, hein, donc bon, tu vois. Résultat, il s'embrouille avec le padré, il fugue de chez lui, et il se retrouve avec une bande de potes, un peu chelou, hein, du côté de Calais. Alors, on peut pas lui en vouloir, hein, Jesus, hein, parce que bonjour le schéma familial. Hein, il a une maman vierge. Allez, il a 3 papas, hein, donc elle est plus gourmande que vierge. Hein, bon. Dans les 3, on a Dieu qui n'est jamais là. On a Joseph qui est le père adoptif. Donc lui, il est gay. Enfin, en tout cas, hétéro-curieux. Et on a le Saint-Esprit, lui c'est un ancien toxicomane qui n'est jamais vraiment redescendu. Après je passe des pages parce que l'ambiance est plutôt bonne. Hein. Tu vois, ça picole, ça bouffe autour d'une table. Mais évidemment, comme dans toutes les bandes, il y a un traître. Yuda. Ah, c'est le meilleur en traîtrise. Hein. D'ailleurs, plus tard, on l'appellera même le maître Yuda. Donc, pour vous dire. Yuda. Il en a marre. C'est lui qui conduit, c'est lui qui boit pas. Résultat, il balance tout le monde à l'immigration. Hein? Et alors là, là, il y a un véritable moment d'émotion. Jesus meurt cloué sur deux poteaux en forme de plus. Jesus positif. Oh. Allez, les amateurs de jeux de mots se régalent. Alors là, je me dis, attends, là, le héros, il meurt. Bon, comment ça se fait qu'il reste encore 1500 pages? J'ai continué à lire et là, les auteurs, ils ont bien vu hein, qu'ils avaient fait mourir leur héros trop tôt. Donc du coup, ils se font pas chier. Le ressource, hop, ils le ressuscitent. Allez. Et le zombie part répandre la bonne parole à travers le monde. Du coup, j'ai arrêté. C'était trop science-fiction pour moi. Alors je dirais, bah écoutez, à mon avis, parole de quasi-critique littéraire, et croyez-moi, je m'y connais, la Bible, dans 2-3 ans, on n'en entendra plus jamais parler. Voilà. Par contre, si ça vous plaît, je vous conseille un autre ouvrage, tout aussi long, j'ai absolument rien compris, qui s'appelle Le Coran. Voilà. En djihadiste, El Coronel. Merci.
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5: C'est un type qui est dans le désert, il tombe en panne et il se perd. Et au bout de quelques heures de soleil, évidemment, il commence à avoir des hallucinations, il va pas très bien, il commence à avoir très très peur. Là, il y a un cheval blanc qui arrive.

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2: Tiens, bah, j'aime bien savoir qui il y a dans ma salle. Juste comme ça, en levant la main, s'il vous plaît. Est-ce qu'il y a des couples ce soir dans la salle? Non, n'ayez pas honte, hein, ça arrive à des gens bien. Gardez la main levée, s'il vous plaît, les couples. Et parmi tous ces couples, est-ce qu'il y a des amoureux? Ceux qui ont baissé la main, ils sont dans la merde. Non, mais je sais pas pourquoi, là, tous les soirs, les gens hésitent à dire qu'ils sont en couple. Comme si c'était honteux. Alors que c'est bien d'être en couple. Moi, si ça peut vous décomplexer, je peux vous le dire, ça fait... Oh là, ça fait 15 ans que je vis avec la même femme. Et c'est quand on m'applaudit que je m'aperçois que c'est un exploit. Surtout que j'ai pas de mérite. Non, si je suis avec depuis 15 ans, c'est pour une raison essentielle. J'ai pas été beaucoup sollicité. Si, il faut être réaliste. Un mec fidèle, c'est souvent un mec qui n'a pas d'opportunité. J'ai l'impression de vous apprendre quelque chose, là. Attendez, je suis désolé, c'est beaucoup plus facile d'être fidèle, je sais pas, moi. Quand t'es mécanicien, que tu travailles dans un garage, avec autour de toi que des mecs recouverts de cambouis, hein, normalement t'es pas trop tenté. Enfin, normalement. Alors que si tu travailles, par exemple, dans un hôpital, avec autour de toi des petites infirmières, qui portent des petites blouses, qui dissimulent leur petit corps. Non mais je souligne au passage le pouvoir érotique de l'adjectif petit. Je sais pas si vous avez remarqué, tu le colles à tous les mots, ça marche. Une blouse, bof. Une petite blouse, Une infirmière, moyen. Non, même pas du tout. T'imagines une infirmière revêche qui vient piquer les fesses de ta grand-mère. Une petite infirmière. Tout de suite, tu vois une petite coquine. D'ailleurs, une coquine, c'est une enfant farceuse. Une petite coquine, c'est une adulte joueuse. Une cochonne, c'est une truie. Une petite cochonne. Tout de suite, ça fait plus. Hein? Une grosse cochonne aussi. Mais c'est vraiment le seul cas où tu peux utiliser l'adjectif gros pour t'exciter. Parce qu'une grosse infirmière avec une grosse blouse. Normalement, ça t'affole pas. Non, mais je dois l'avouer, moi j'ai longtemps fantasmé sur les infirmières. Je sais pas s'il y en a ce soir dans la salle des infirmières. Oui. Oh, un troupeau. J'en ai jamais eu autant. Elles sont où? Elles sont au balcon? Elles assument plus du tout. Non mais ça m'est passé, mais mon fantasme, mon rêve, c'était d'avoir une aventure avec une infirmière sur son lieu de travail. C'est pas vraiment l'uniforme qui m'excitait, c'était plutôt l'idée du sexe remboursé par la sécu. L'érotisme radin. Donc pour rencontrer des infirmières, j'allais régulièrement à l'hôpital. Mais comme j'ai très peur des piqûres, je pouvais pas m'en servir comme prétexte. Donc toutes les semaines, je faisais des analyses d'urine. C'est pas facile de draguer avec un flacon d'urine dans la main. Salut. Vous êtes nouvelle dans le service? Ça vous dirait qu'on aille boire un verre? Non? C'est pas grave. Si vous changez d'avis, il y a mon nom sur l'étiquette.

J'espère que je resterai pas dans l'histoire, quoi. Parce que j'ai peur qu'un jour il y ait un journaliste raté qui fasse une espèce de biographie nulle sur moi, parce que ce sera nul, il se passe rien dans ma vie. Je vous dis tout de suite, on croit que les artistes sont des vies palpitantes. Moi j'écris des blagues, je viens les jouer, je rentre chez moi, tisane, je dors. Voilà, c'est tout. Et ça me va très bien, je suis très content comme ça, mais j'ai une vie pas du tout palpitante. Le truc le plus palpitant qui me soit arrivé, c'est que je me suis fait contrôler par la police. Ouais, si. si. Vous y croyez pas, mais je vais vous raconter. En fait, j'étais en gare de Marseille, j'avais une casquette et je marchais vite parce que j'avais un train à prendre. Et là, il y a des policiers qui m'ont dit « S'il vous plaît, monsieur. » Et moi, je pensais qu'ils voulaient prendre une photo. Et c'est bizarre, quand on entrait en matière, on a un contrôle de police, quand tu fais « Bah, on fait vite, s'il vous plaît. » C'est bizarre. Il m'a dit « Non, monsieur, contrôle de police. » Et moi, je fais « Quoi ?» Enfin, je veux dire, t'as vu ma tête. Contrôle de police. J'ai des lunettes.

ça, c'est immunité diplomatique. Hein, j'ai tout foutu. Je me fais jamais contrôler par la police, mais vraiment, hein, vraiment. Moi, le policier, il me dit contrôle de police, je peux lui répondre pour un contrôle fiscal, hein, tu vois. Et donc, vraiment, j'y croyais pas. Et moi, je suis contre les contrôles aux faciès. Je trouve que ça se fait pas de contrôler les gens juste parce qu'ils sont noirs ou arabes. Mais là, j'avais envie de dire à la police, gars, contrôle ce que t'as l'habitude de contrôler d'habitude et laisse-moi prendre mon train, tu vois. Mais bon, il rigolait pas, je lui ai pas dit ça. Il a dit, mettez-vous là, monsieur, contrôle de police. Et moi, je lui dis, mais ça va durer combien de temps parce que j'ai un train à prendre. Il me dit, ça durera le temps qu'il faudra. Ok, bon, et à ce moment-là, il y a la personne qui m'attendait dans le train qui m'appelle, qui me dit dépêche-toi de venir, il y a le train qui va partir. Et moi, je dis je peux pas, je suis avec la police. Il m'a dit bah, dépêche-toi de faire une photo. Et arrive. Et il y a la policière qui est juste à côté, elle dit mais vous raccrochez, monsieur, vous raccrochez. Elle était un peu énervée, j'ai raccroché. Et elle a dit quand on est poli, on enlève sa casquette. Et moi, je suis humoriste. Et je pense à des répliques, tu vois. Parce que là, elle avait une casquette. Moi j'ai des lunettes, elle a une casquette, je suis là, c'est celui qui est guillé. Non, j'ai pas dit ça, mais je pensais fortement, quand on est poli, on enlève sa casquette avant de dire aux gens que quand on est poli, on enlève sa casquette. Mais faut pas dire ça dans un contrôle de police, non, tu t'argumentes pas, on n'est pas dans un concours d'éloquence, on est plus dans un concours de circonstances, hein, thèse, antithèse, matraque. Donc j'ai rien dit, et là le policier il me dit, où est-ce que vous courez comme ça? Et moi, je suis humoriste. Et j'ai envie de dire, ben, je cours parce que je suis en retard à mon attentat. Mais Daesh, ils sont ponctuels, hein. Franchement. Hein. Non, mais j'ai pas dit ça. Faut pas faire de blagues dans ces cas-là. Je lui ai dit, je cours parce que j'ai mon train à prendre. J'ai envie de dire, à ton avis, pourquoi on court dans une gare, Sherlock Holmes? Et le gars me dit, vos papiers. Et moi, j'ai pas mes papiers. Parce que j'ai des lunettes. J'ai pas besoin d'avoir mes papiers. Regarde ma tête. Donc je lui dis, j'ai pas mes papiers, je lui donne ma carte vitale et je vois qu'il a la flemme. Il a... Tu sens qu'il doit faire des démarches à la fin du service et tout. Bon, vous avez que ça? Et je lui dis, non, j'ai un train à prendre aussi. Et là, mon train part et lui, il regarde la carte vitale comme ça, il dit, oh, bon, ok, c'est bon, vous pouvez y aller. Et je lui dis, bah non. Parce que maintenant, j'ai du temps. Vous venez, on discute un peu, tu vois, qu'est-ce que vous faites à part la police, je sais pas, on peut peut-être discuter, tout ça. Et le gars, il me dit, non, vous pouvez y aller, machin. Et je lui dis, faites-moi un mot d'excuse pour la SNCF, pour dire que j'ai raté mon train, mais j'ai un mot d'excuse, pour me faire rembourser mon ticket. Il me dit, non, on fait pas de mot d'excuse. Je sais pas, dans ce cas-là, tapez-moi un peu, pour que ça ait pas servi à rien, tu vois, parce que j'avais vraiment l'impression, tu sais, je me disais, vous voulez pas me mettre un peu de drogue dans la poche, un truc, tu vois, pour qu'on vive quelque chose, quand même, tu vois. Il dit, non, on va pas faire ça. Je fais, bah, tirez-moi dessus. Vous me tirez dessus, dans un endroit pas dangereux, comme ça, moi, je vais au guichet SNCF, vous pouvez me rembourser mon ticket, pour cause de blessure par balle, tu vois. Je suis sûr qu'il m'aurait répondu, eh non, c'est pas dans les conditions au dos du billet. Donc, il a refusé, Il a dit, bah, c'est comme ça, merci monsieur, au revoir. J'ai dit, mais non, ça va pas se passer comme ça. Et je renverse la poubelle, monsieur. Ils étaient en train de s'éloigner, ils en avaient rien à foutre de moi. Je fais, vous pourrez au moins prendre une photo. Merci beaucoup de m'avoir écouté, merci beaucoup.

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2: Autant je suis pas pour dire du mal des cons quand ça se voit, autant on va pas parler des cons sans faire un détour par les militaires. Mais moi je vous parle des vrais militaires, hein. Ceux que c'est leur métier, tout ça, qu'ils habitent dedans et tout, hein. Moi je parle pas des mecs qu'on embauche comme ça un an pour les faire chier puis qu'après on rend au chômage. Non, je parle des vrais, moi. Des vrais militaires. Bon, alors, qu'est-ce que c'est qu'ils font toute la journée si c'est pas du sport? Le seul avantage, c'est que même quand t'as perdu, on t'envoie la Marseillaise. Ça fait léger comme avantage, hein. Et puis vous savez, personnellement, moi, qu'est-ce que je pense des cons qui écoutent la musique au garde-à-vous? Bah tiens, la réponse est contenue dans la question, là, je fais qu'un voyage. Hey. Bon alors, évidemment, hey, les sportifs aussi, ils écoutent les hymnes nationaux au garde-à-vous. Mais seulement quand ils gagnent. C'est fait que pour les Français, nous, on est peinards, on est beaucoup moins que les autres. Bon, mais alors, ce qui est bien, les jeunes, on les habitue à avoir de l'ordre. Avec le sport, comme ça, ça reste militaire, ça. On habitue les jeunes à avoir de l'ordre. C'est très important, l'ordre. La peur du désordre chez les jeunes. Très important. Avant, les bikinis et les cheveux à part comment, non, ils se coiffent, il y a un progrès. Les cheveux dans le même ordre. Et l'ordre, très important, par exemple, parce que pour plus tard, regardez, même le tiercé est moins cher dans le désordre. Et en plus, non, mais surtout, ça fout mal. T'as touché le tiercé dans le désordre. Pour penser pour un con, c'est le premier, hein. Et alors, l'ordre, tout ça, ça entraîne la paix. Il y en a plein de choses qui est détenue par les militaires et qu'on a au-dessus de la gueule, il va nous tomber dessus à un moment ou à l'autre. Je sais pas pourquoi on leur a donné ça à eux, d'ailleurs, enfin bref. Parce que l'ordre et la paix sont des choses très importantes. J'entendais un jeune qui disait l'autre jour à un flic, t'es ça, les gardiens de la paix, au lieu de nous la garder, il ferait mieux de nous la foutre. Effectivement, envisagé sous cet angle, on peut préférer le désordre. Mais c'est formidable avec la connerie, parce que c'est comme ça que ça s'appelle. C'est Descartes d'ailleurs, c'est un mec, c'est un philosophe, enfin il est mort, on le compte pas. Hein? Il disait que l'intelligence, c'est la chose la mieux répartie chez les hommes, n'est-ce pas? Parce que quoi qu'il en soit pourvu, il a toujours l'impression d'en avoir assez, vu que c'est avec ça qu'il juge, hein. C'est ça le piège. Ah non, mais je le dirai à Descartes, hein, que vous l'avez applaudi, ça va lui faire plaisir. Parce qu'on dit toujours les enfants, oh les enfants, ils sont intelligents les enfants. Puis après on dit, plus ils sont grands, plus ils sont bêtes. Alors, on dit les enfants, ils sont intelligents pour leur âge. Ça prouve bien que quand ils grandissent, ils y paument. Non. Et alors, il y a des qualificatifs, plus des grands, plus des bêtes, grand con, grand tendou jusqu'à vieux con. Bon. Alors, si les enfants sont intelligents et que plus ils grandissent, plus ils deviennent bêtes, ils paument un truc en route qui est quand même pas facile à expliquer là. Moi j'ai un truc, mais je sais pas, c'est léger. Parce que comme c'est les grands qui disent que les mômes sont intelligents et que déjà ils sont censés être cons, peut-être ils se gourrent. En tout cas, il n'y a aucune raison pour que les gens se fassent la gueule dans la rue, ils se connaissent pas. Hein? C'est bien par bêtise, mais ils veulent pas se parler. Pardon monsieur, vous avez du feu. Non, non. Je connais pas les gens. Le feu c'est rien. Pss, voilà, pff. Bon j'ai un pédard, pan. Et alors, c'est formidable, c'est que plus les gens se passionnent, plus ils deviennent cons. Même les catholiques. Avant, ils se battaient avec les protestants. On disait, tiens, ça les promène. Je déconne pas, hein, j'ai lu dans le canard. Hé, hey. Les catholiques, ils se bourrent la gueule entre eux, maintenant. Là. Dans les églises, ils sont battus à coups de poing dans les églises. Je vous le donne, Émile, encore une fois. C'était pour savoir dans quelle langue ils allaient dire la messe. S'il y a un truc dont on se fout, qu'est-ce qu'on en a à foutre, ils disent la même. Dans n'importe quel nom, ils nous emmerdent. Et en plus, ils ont que ça à foutre, ils ont qu'à faire de séances, puis pas nous emmerder.
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21: Moi, j'adore le flan. Toi aussi ? Ah, c'est merveilleux le flan, quoi. C'est toujours bon. Je m'en suis rendu compte en juin 2022. Il y a 7 kilos environ. Ouais, j'ai goûté ça, j'adore. T'es jamais déçu d'un flan. C'est vrai ? Le seul problème du flan, j'ai envie de dire, c'est son nom. Flan. Tu sais, c'est un peu comme flou, quoi. Tu dis à quelqu'un, j'ai mangé un flan, ouais, il s'en fout, hein. Alors que tu dis, j'ai mangé un éclair, oh, pistache ou chocolat ? Vanille, oh. C'est nourrissant, en plus, le flan, tu vois. T'as vraiment une grosse faim, tu manges un flan, t'es calé, quoi. Le seul problème, c'est vraiment qu'on sait pas si c'est une viennoiserie ou un entremets. C'est entre les deux, tu vois. D'un côté, il y a les pains au chocolat, les croissants, et au milieu, hop, il y a les flancs qui séparent les entremets et t'oses pas en prendre parfois, alors que c'est une valeur sûre, quoi. Je pense que les gens du bâtiment, par exemple, s'ils ont une grosse faim, eh ben, ils prennent un gros casse-croûte et un flan, et après ils ont envie de poser des parpaings tout l'après-midi, quoi. Ça motive, quoi. C'est bon à toute heure, en plus. Tu vois, parfois je me lève de bonne heure, il est 10h. J'ai pas le temps de petit déjeuner. Je sors dans la rue. Sous le coup d'11h, 11h15, je me touche le ventre. Je me dis, Alex, on n'a pas petit déjeuner ce matin ? Je me dis non. Je me dis, on mangerait bien un flan ? Oui. On va dans une boulangerie, on commande un flan, il est bon. C'est toujours bon. Parfois à midi, j'ai pas le temps de déjeuner. Je me dis, Alex, on n'a qu'à manger un flan ? Oui. On va dans une boulangerie, on commande un flan, il est bon. Ça va durer 8 minutes sur le flan, messieurs-dames, donc vraiment...
7: Attendez, attendez.
21: Parce que les journées sont longues. Parfois à 18h, j'ai pas mangé de flan ni le matin ni à midi. Je me dis, Alex, on a qu'à manger un flan de 18h. Oui, on est souvent d'accord. On va dans une boulangerie, on commande un flan, et il n'y en a plus. Oh, la déception! On l'a vécu ensemble, quoi. Ce qui est bien avec le flan aussi, ça doit être long pour ceux qui ne sont pas dedans, quand même. Ce qui est bien avec le flan aussi, c'est que tu peux facilement accéder à la version luxe du flan, qui est le flan au pruneau. Parce que c'est 20 ou 30 centimes de plus que le flan nature. C'est vraiment le luxe accessible, quoi. Bon, moi, j'aime pas les pruneaux, mais j'aime bien le luxe. Du coup, je prends systématiquement flan au pruneau, puis après, je les enlève, quoi. Je veux dire, les gens sont pas censés le savoir, quoi. L'autre jour, j'ai goûté flan coco, mais j'aime pas la coco non plus. Et c'est beaucoup plus chiant à enlever que les pruneaux. Hein. La prochaine fois, j'en prendrai deux parts d'un coup parce qu'il ne reste plus rien à bouffer. Quoi. J'aime bien le jambon aussi. Pour faire des roulés au jambon, vous connaissez? Avec de la macédoine dedans. C'est mon plat signature, moi. Ouais, c'est un ratap, quoi. Tu mets de la macédoine dans du jambon, avec de la mayonnaise, tu le roules. Bon, ben, c'est prêt, quoi. Puis si t'es un peu gourmet, tu peux rajouter du persil dessus, quoi. Alors, l'autre jour, j'ai trois copains qui sont venus manger. Alors, on était quatre. J'ai dit, tiens, je vais leur faire mon plat signature. Alors, je vais chez le charcutier. Il n'était pas là. C'était son remplaçant. Je savais pas qu'il y avait des charcutiers remplaçants, moi. Il n'y a pas de prof remplaçant, mais il y a des charcutiers remplaçants, quoi. Il a engagé ce sketch, hein. Alors, j'ai dit bonjour, il me dit bonjour, jusqu'ici un sans faute, quoi. Je lui dis, je voudrais quatre tranches de jambon, s'il vous plaît. Il me regarde, il me dit, vous êtes quatre? Je dis oui. Il me dit, je m'en doutais. Oh! Je dis, vous, vous êtes pas remplaçant pour longtemps, hein. Bientôt titulaire. Après, il me dit, je vous en mets des normales ou des belles? Oh, j'ai dit, là, on est tombé sur un champion, quoi. Je dis, pourquoi les normales, elles sont pas belles? Il me dit, si, mais les belles, elles sont grosses. Oh, j'ai dit, d'accord. Vous, pour dire grosse, vous dites belle. Il me dit, oui, c'est plus commerçant. Puis à ce moment-là, il y a sa femme qui sort de l'air-boutique. Je regarde, je lui dis, elle est belle, votre femme? Il m'a dit oui, et de plus en plus.
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2: Mais ça, attends, maintenant, de toute façon, maintenant, pour nous tous, c'est foutu. Non, non, mais attends, au niveau du poids, on est tous pareils. Je veux dire, à la naissance, on fait tous entre 3 et 4 kilos, et toute notre vie, on essaye de les perdre. Tu sais, quand tu vas acheter un pantalon, tu vas acheter ton petit pantalon, tranquille, le soir, tu montes à ta femme. Alors, chérie, hein, qu'est-ce que t'en penses? Hein? Ils avaient pas ta taille. Et là, tu te dis, bon, allez, faut attaquer le régime. Alors, pour accélérer le mouvement, il y a la cure de Thalasso. J'adore la cure de Thalasso. Les bains bouillonnants. Tu pètes dedans une bulle de plus, de moins, personne ne voit. Hein. Puis, le régime diététique. On est parti avec ma femme, régime diététique. Alors attention, la loi des 5 P, les 5 P qu'il ne faut pas manger. Pain, pâte, patate, pâtisserie, péritif. On est parti avec ma femme, 15 jours de cure. 500 calories dans la journée. Il servait le petit déjeuner à 8h du matin. À 6h du matin, j'étais déjà assis dans mon lit, j'attendais. Une tasse de thé, une biscotte. Attends, il y avait un bouquet de fleurs sur le plateau, je l'ai bouffé, hein. Toute la journée, une faim, gymnastique, chacun sur un petit tapis en mousse. J'avais tellement faim, j'ai bouffé les quatre coins de mon tapis, moi. Comme un petit lu. À la fin de la séance, j'ai roulé mon petit lu, je l'ai monté dans ma chambre, découpé en petits morceaux avec de la flotte par-dessus, avec la mousse à gonfler, ça m'a calé, voilà. Et heureusement, attends, le lendemain matin, je vais arriver le petit déjeuner, il n'y avait même plus de biscottes, dis donc. Là, j'ai appelé la réception, on dit, donc, vous auriez pu mettre un petit bouquet de fleurs, quand même. Il y avait une serviette en papier, je l'ai mangé. Hein. Ah, je te jure, après, ça m'a ouvert l'appétit, je suis arrivé aux toilettes, j'ai vu le papier double épaisseur. Hein. À feuille par feuille, j'ai bouffé le rouleau entier, hein, je te le dis. Attends, mais c'est le genre d'établissement, mais tout le monde meurt de faim. Mais même les fourmis, tu leur vois les côtes. Soit je monte un bol de céréales dans ma chambre, j'avais toutes les fourmis qui me suivaient. Non, non, foutez-moi la paix, c'est pas pour vous, là, ça va. Hein. Je dis, si je laisse mon bol de céréales là, pour la nuit sur ma table de nuit, elle va me le bouffer. Il y avait un petit coffre-fort dans la chambre, j'ai mis mon bol dans le coffre, j'ai ma femme, le temps qu'elle arrive à trouver le code. Là. 6h du matin, ma femme me scoute. La fourmi a trouvé le code, la fourmi a trouvé le code. Elle a tout bouffé. J'ai dit, non, je me suis réveillé cette nuit, c'est moi qui ai tout mangé. Non, mais t'es cinglé, toi, non? Enfin, tu vois la fourmi en train de faire le code, non, mais... J'avais faim, qu'est-ce que j'ai dit, moi? J'ai même mangé la savonnette. Le lendemain, petite cuisse de poulet, on aurait dit une cuisse de grenouille. Là, le docteur, il avait dit, faut pas manger la peau. Moi, j'ai mangé même les os. Un mec est venu débarrasser l'assiette et j'ai dit, qu'est-ce qui se passe, hein? J'ai dit, vous inquiétez pas, je sais ce que vous cherchez. Les os, ils sont là. Il m'a dit, mais attendez, mais vous allez vous foutre l'estomac en l'air. J'ai dit, vous inquiétez pas, avec tout le papier que j'ai bouffé, les os, ils sont déjà emballés. Mais demain, le transit intestinal. J'ai dit, vous inquiétez pas, demain matin, il y a peut-être des os qui vont coincer. Mais de l'autre côté, il y a la savonnette qui va aider. On est parti 15 jours avec ma femme, même le chien a maigri. Faut dire qu'il a rien bouffé pendant 15 jours. Hein. C'est moi qui ai bouffé toutes ses croquettes. Hein. Mais ma femme s'est doutée de quelque chose. Elle m'a dit, ça fait 4 fois que j'ai rempli la gamelle, là, ce chien.
3: Ah ouais. Ouais, ça doit être l'air de la merde.
2: Mais qu'est-ce que tu manges, toi?
3: Hein? Rien.

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2: Top, top, top, restez là les enfants, bougez plus. On va faire la photo maintenant, avec l'église derrière, pendant qu'on est dans l'ambiance, voilà. Ah, il y a encore des gens dans l'église? Hein? Mamie? Ah oui, mamie, c'est important, mamie, oui. Bon, ben, à ce moment-là, glissez-la par au-dessus, mamie, alors. Oh là là, doucement avec mamie, là, doucement, hein. Eh, c'est un vieux modèle, mamie, hein. Elle est de 1904, alors il faut faire attention. Non, mamie, je disais pour plaisanter, je disais, mamie est un vieux modèle. C'est le bordel, vous voyez, elle n'entend plus rien de ce qu'on lui dit. Bon, alors, arrête, Jérôme, avec le riz, je te promets, t'es chiant. Jérôme, arrête. Alors, bougez pas, j'ai regardé la distance. Alors, un, deux, trois. Non, arrête, Jérôme, avec le riz, arrête, Jérôme. Arrête, c'est bon, Jérôme. Alors, Philippe, souris, mon vieux, c'est ton mariage, hein. Non, tu fais une grimace, là. Attends, détends-toi et souris naturellement, vas-y. Bon, d'accord. Alors, attends, on va tout reprendre à zéro avec toi. Alors, fais la gueule complètement, Philippe. Fais la gueule complètement. Alors, vas-y, commence à sourire doucement. Vas-y, stop. On n'aura pas mieux. Regarde, t'es drôlement crispé, hein, Philippe. Hein? Arrête, Jérôme, avec le riz, s'il te plaît. Alors, un, deux, trois. Ça, c'est pareil. C'est normal. Hein? Alors, je regarde. Béatrice. Et tourne-toi voir complètement, Béatrice. De dos. C'est original, hein. Non, bien sûr, je plaisantais. C'est toi la mariée, c'est important qu'on te voit.
3: Oui, bien sûr.
2: Bon, moi, je crois ce qui va se passer, les enfants. Moi, je crois... Bah, arrête, Jérôme, avec le riz, t'es chiant, Jérôme. C'est pas vrai. Bon, moi, je crois ce qui va se passer, c'est que tu vas en prendre une dans la gueule, Jérôme, si tu continues avec le riz. Alors... Ce qui va se passer, c'est que tout le monde se sert, plus vite que ça, allez hop, encore. Pas trop collé, Tony et Bertrand, hein. Ah, ils ratent pas une occasion, ces deux-là, je te jure, hein. Oui, monsieur le curé? Oui, on se dépêche, il y a un autre mariage qui attend derrière, hein. Bon, Monique. Bah, Monique, tu veux être flou sur la photo, quoi, Monique? Qu'est-ce que t'as à gesticuler comme ça? T'es là, Monique, en train de... Hein? Oula, Monique, elle est en train de nous faire un malaise, les gars! Les gars, vite, pour Monique! Deux qui la tiennent! Merci. Bon, alors, oh, regarde pas ici, on fait la photo, hein! Bon, allez, tout le monde sourire! Bon, Raymond, alors là, je suis un peu étonné qu'à 45 ans, bah, t'éprouves encore du plaisir à faire des oreilles de lapin à mamie, Raymond! Eh ben oui, venant de toi, ça m'étonne, Raymond. Excuse-moi, l'âge que t'as. Parce que j'ai dit, Raymond, encore que les gosses, ils balancent du riz, les gosses, hein. Mais vous avez acheté combien de kilos de riz aux gosses? C'est toi, Martine? Martine, quand je vois tes enfants, comment ils gâchent la nourriture, je me demande quelle éducation tu leur donnes, tu vois. Françoise, je me mêle de ce qui me regarde. Si tu as quelque chose à dire, tu attendras qu'on soit à la maison, s'il te plaît. De toute façon, je vais te dire, on va pas tarder à y aller à la maison, parce que je vais pas rester des heures dans ce mariage de merde, ça tu peux me croire, hein. Je vais pas inventer, il n'y a qu'à regarder le tableau. Heureusement que la mariée est en blanc, c'est le seul repère qu'on aura plus tard pour savoir que c'était pas un enterrement, ce truc-là. Donne-moi ça la gueule qu'ils font, hein, ça. Ah, elle, le tonton Fernand. Tonton Fernand, il a pioncé pendant une heure sur son missel dans l'église. Il a encore la page 28 qui est calligraphiée sur le... C'est pas possible, tu vois. Bon, Philippe, il y a autre chose, il n'y a pas que le mariage, Philippe. T'as pris un PV avant de venir ou quoi? T'as vu la gueule que tu fais? Hein? C'est ton mariage, Philippe, du Sumo, t'es cachant, Philippe. Hein, à peu près la gueule de Philippe, hein, il est cachant. Bon, le curé, poupouille le curé, hein? Parce que je sais même pas si c'est réglementaire de prendre 5 mariages dans la même après-midi, alors poupouille. Oui, tata Lisette, je suis un peu désagréable, c'est vrai. Moi, au départ, je voulais faire une petite photo. Là, tout d'un coup, j'ai l'impression de mettre en scène un péplum. Voilà, ça y est, la mariée, elle chiale maintenant. Eh ben, comme ça, elle aura peut-être une gueule potable au moins. Bon, alors on va la faire, la photo, on va la faire. Surtout, vous souriez pas. J'en ai rien à foutre, je suis pas dessus, moi. Bon, alors attention. Clac, ça y est, allez, faites la photo. Voilà, ceux qui ont du courage, viendront la chercher la semaine prochaine. Françoise, tu viens, on se tire. Désolé, on va pas rester plus longtemps, hein. Viens, Françoise, on se tire, je te dis. Quoi, le cadeau? Bah, donne-leur le cadeau, j'en ai à foutre, moi. Hein? Qu'est-ce que c'est? Je sais même pas ce que c'est. C'est quoi, Françoise, le cadeau? Oh! C'est un Polaroid!
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4: Des fois les papas, tellement qu'ils sont énervés, dans leur engueulade, ils disent n'importe quoi. Attends, ça c'est vrai. Genre, je te dis que je ne sais ici. Toi, non, ou que ce soit toi, ou quoi, ou qu'est-ce, vous êtes avec ton frère, pour moi, de A à Z.
5: Les hommes et les femmes, ils font ça pour faire le couple. Voilà, il faut être deux, c'est ça, c'est la base. C'est comme toi, un jour, tu vas être amoureux, toi aussi, tu vas voir.
4: Non !
5: À 7 ans, 8 ans, grande pudeur par rapport à ça, ils veulent pas qu'on leur parle de leur amoureux, ni de rien du tout, alors pas du tout, hein.
4: J'aime pas les vues.
5: Après, tu vas t'extasier devant les dessins de l'enfant alors qu'ils vont être bidons. Ça d'ailleurs, j'aime pas, moi je fais pas. La plupart des dessins d'enfants, ils sont nuls et tout le monde fait « Oh là là, c'est incroyable, oh là là, tu l'as fait tout seul ?» Ben heureusement, si quelqu'un l'a aidé en plus, alors là...
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6: Franchement les amis, vous vous rappelez quand votre père il sortait de la bagnole, vous saviez même pas s'il allait revenir. Il n'y avait pas de jouets, il n'y avait rien, il n'y a pas d'iPad. Il y avait deux choses pour te divertir, la buée de ta bouche et la vitre de la bagnole, c'est tout.
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8: Vous avez bien fait de venir ce soir.
9: Oui, c'est vrai. Oui, parce que ce soir, on va se poiler.
8: Par contre, on va vous demander de couper les fax pendant le spectacle. Parce que ça dérange les artistes, hein, s'il vous plaît.
9: Oui, c'est vrai, faut pas faire des choses comme ça. Hein. Oui, non, sérieux, oui. Non, parce que ça dérange les artistes. Hein. C'est pour ça. Oui, parce que sinon, après, ça fait du bruit. Voilà. Bon, ben moi, je vais couper mon fax, hein, j'arrive tout de suite, je m'excuse, pardon.
5: Alors, qu'est-ce qui se passe?
9: Ben, c'est un fax du docteur.
5: Quoi, mais quel docteur?
9: Ben, c'est mon docteur, c'est la personne qui me soigne quand, par exemple, je suis malade.
5: Mais alors, qu'est-ce qu'il veut à cette heure-là?
9: Ben, il m'envoie les résultats de mon test, là, c'est positif, donc maintenant, c'est sûr, voilà, ça y est, c'est bon, voilà. Quoi?
5: Mais qu'est-ce qui est sûr, Omar?
9: Les analyses sont formelles, Fred. Donc apparemment, je suis noir à 100%.
8: C'est bien, ça fait marrer les gens, ça, ouais. Ben, moi, ça me fait pas marrer du tout, ça me fait même de la peine, je vais te dire.
9: Ben, attends, ça va, Fred, t'inquiète pas.
8: Attends, t'inquiète pas, mets-toi à ma place deux minutes. Je suis tranquillement sur scène avec mon pote, et au bout de deux secondes, j'apprends qu'il est noir. Ça change tout, maintenant. En plus, je suppose que c'est irréversible, ton truc.
9: Oui. Il a mis « Je serai noir tout le temps ». Il a mis « Matin, midi et soir ».
8: Voilà. Alors on fait quoi? On arrête? On rembourse les gens? Excusez-nous, hein, je savais pas.
9: Attends, ça va Fred, on va pas rembourser les gens. Pour ça quand même. Toi je veux dire, la gueule c'est moi que ça peut gêner, ça me gêne pas, y'a pas de problème. Bah ouais, tout
8: de suite. De toute façon, c'est sûr que vous, c'est pas ni problème, hein. C'est connu ça. De toute façon, on verra demain, les allocs à payeront le riz.
9: Mon pote, oui. Oui, oui. Oui. Mais t'as vu comment tu me parles devant les gens, là? Mais fais bien attention, mon gars, parce que moi, je rigole pas avec ça, t'as compris? Fais gaffe.
8: Qu'est-ce qu'il y a, Renoir? Tu veux me mettre à l'amende? Fais attention, mon grand. Hein. Moi aussi, je viens de la cité, tu me parles pas comme ça. Allez, tu t'excuses devant tout le monde et ça passe. Allez, excuse-toi, sinon ça va partir. Maintenant, tu t'excuses. Qu'est-ce qu'il y a? Qu'est-ce que tu vas faire? Toi, Omar, c'est génial. T'as frappé toutes tes forces, là?
9: Ouais.
8: Mais j'ai à moitié mal, donc si ça se trouve, t'es que métisse. Vas-y, retape-moi pour voir, vas-y. Faut se rendre à l'évidence, t'es noir à 100%.
10: Non, c'est bon là ?
11: Oui, c'est bon.
10: Mais tu veux passer la soirée là-dessus là ?
11: Oui, c'est bon, ça va.
10: Non, parce qu'il y a des gens qui sont là, je te signale. Hein.
11: Oui, je sais.
10: Ben là, on continue le spectacle, s'il te plaît.
8: D'accord, on continue, mais on parle pas de ton problème, on essaye de le cacher.
10: Attends, mais t'es malade ou quoi ? Tu veux cacher quoi là ? Je suis noir, ça se voit. On peut pas le cacher. C'est pas comme PD, par exemple. PD, ça se voit pas. Hein ?
8: Mais non, mais pourquoi tu dis ça, Omar ? Pourquoi tu dis ça ?

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2: Dans la vie, je suis un peu stressé, je suis un peu angoissé comme mec. Voilà. Par exemple, l'avion, je suis très très angoissé en avion. Les turbulences, par applaudissement, il y en a qui ont peur des turbulences ou je suis le seul. Ouais. Des fois, c'est difficile de pas paniquer. Voilà. Je vous raconte mon dernier vol. J'allais à Montréal, un vol de Paris à Montréal. C'est un très gros avion, ok. Il y a deux allées centrales. Et là, il y a un moment, il y a deux stewards qui sortent avec les chariots. Et là, petite turbulence. Ça met une petite ambiance dans l'avion, vraiment. Les stewards, ils dansent un peu la danse du ventre. Voilà, petite turbulence. L'hôtesse, elle prend la parole et elle fait « Mesdames et messieurs, on franchit une zone de turbulence. Veuillez regagner vos places et attacher vos ceintures. » Et pendant que l'hôtesse parle, l'avion tombe. Il tombe. Hola tout le monde, excusez-moi, l'avion tombe, ça a pas l'air de choc. Il oublie de faire ce qu'il est censé faire, c'est-à-dire voler, il tombe. Trou d'air, quelqu'un peut m'expliquer ce que c'est un trou d'air? J'ai jamais compris, vraiment. Parce que l'air, ça n'a pas de trou, on est d'accord? Non, et là, l'avion tombe et l'hôtesse, elle reprend la parole et elle fait « Mesdames et messieurs, forte turbulence, tout le monde assis, attaché, même le personnel de bord !» Bon, alors, il y a des métiers où faut pas crier. Si tu cries, ça met une ambiance de panique générale, vraiment. Hôtesse de l'air, chirurgien. Si, si, chirurgien, t'imagines, t'es en train d'opérer un mec qui est pas anesthésié et à un moment donné, ouais, ça met une ambiance dans le bloc, vraiment. Et peut-être gardien de cimetière aussi. Si. Si, si, t'imagines, t'es en train de te recueillir devant une tombe. Là, il y a le gardien de cimetière qui court et qui hurle. T'as beau avoir l'esprit le plus rationnel possible. C'est sûr, toi aussi, tu commences à courir. Surtout si le gardien de cimetière écrit un truc du genre « J'ai jamais vu ça de ma vie !» Tu vois, c'est sûr. Et là, je vous rappelle que l'avion, il bouge tellement, parce que l'avion tombe, là, vraiment, que les stewards, en fait, ils sont avec les chariots, ils tiennent les chariots avec la main, comme ça, et ça bouge tellement qu'ils peuvent pas retourner s'asseoir. Parce que s'ils lâchent les chariots, on meurt tous, ok? Et là, il s'est passé un truc, les amis. Ils se sont regardés l'un en face de l'autre, comme ça, j'avais l'impression qu'ils revenaient à leurs années d'études d'hôtesse de l'air. Tu sais, ils étaient là, mais ça, c'est page 14 du manuel, ça. Turbulence avec chariot, on en est là, vraiment. Et visiblement, il y en a un des deux qui se souvient plus de la position qu'il faut prendre que l'autre, parce qu'il commence à se baisser. Et l'autre, il le regarde en face, et il se baisse aussi. Et chaque a dit par terre. J'ai pas compris ce qui s'est passé. Et là, tellement il se baisse qu'à un moment donné, il se retrouve par terre, la main sur le chariot et l'autre main sur le bas du siège. Et moi, on a beau me dire qu'il faut pas paniquer, quand le steward, c'est-à-dire le mec avec sa petite cravate là, son petit pins, c'est quand lui là, il te dit « Bonjour et bienvenue sur notre vol », quand lui, il a la joue par terre, c'est difficile de pas paniquer, ok? Surtout qu'il a vu que je paniquais, il était juste à côté de moi et il m'a fait « Vous inquiétez pas. » Ça, c'est turbulence avec chariot, ça, c'est... Thé ou café? Et là, l'avion se restabilise, tu vois. Il rentre avec les chariots. Et moi, j'étais assis en face des toilettes. Et le signe des toilettes passe du rouge au vert. Et là, il y a un mec qui sort des chiottes, les amis. Avec une attitude, pas de sortie de toilette, quoi. C'est-à-dire que ce mec revenait d'une guerre, vraiment. On l'a tous regardé et on s'est tous dit, il n'a pas laissé cet endroit comme vous l'avez trouvé, vraiment. Il y en a qui démontent les chiottes, lui il s'est fait démonter par les chiottes, c'est ça qui s'est passé. Et vous savez, quelques mois plus tard, je suis en soirée et je parle à des gens comme ça, et là je rencontre un gars, je lui dis, tu fais quoi dans la vie? Il me dit, je suis pilote de ligne. Et là je fais, oh putain. S'il te plaît, dis-moi que les turbulences, c'est pas dangereux. Toi qui sais, dis-moi, explique-moi, parce qu'à chaque fois, j'ai l'impression qu'on va crever. Et là, il me dit, les turbulences, c'est pas du tout dangereux, t'inquiète pas. D'ailleurs, la plupart du temps, quand les gens paniquent dans la cabine, nous, dans le cockpit, on est hyper relax, parce qu'on sait qu'il n'y a pas de problème. Et il aurait dû s'arrêter là. Parce que ce qu'il a rajouté après, je veux pas être seul à le savoir. Donc je vais malheureusement devoir vous le partager, mesdames et messieurs. Même ceux qui ont peur des turbulences. Il a rajouté, l'inverse est vrai aussi. C'est-à-dire que des fois, tout le monde est relax dans la cabine. Et nous, les pilotes, on est en panique et on vous le dira jamais. Depuis ce moment-là, les amis, quand il y a des turbulences, ça va. Et quand il n'y a pas de turbulence, des fois je vais voir l'hôtesse de l'air et je fais « Ça va, tout se passe bien avec le vol, là ?»« Bah écoutez, monsieur, on n'a pas encore décollé, mais ça devrait aller. »

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2: Ça se passe dans une école corse. Donc la maîtresse dit, bon, aujourd'hui les enfants, vous allez me faire une phrase avec a priori. Alors du coup, donc la maîtresse elle dit, tiens, petit René, fais-nous une phrase avec a priori.
3: Ben mon père, il prend sa canne à pêche et a priori il va à la pêche.
2: Très bien, René. Bruno, fais-nous une phrase avec a priori.
3: Ben ma mère, elle prend son sac à main et a priori elle va aller faire ses courses.
2: Très bien, très bien. Et puis il y a le petit Benoît qui est dans le fond de la classe. Qui, alors vas-y, toi, fais-nous une phrase avec a priori.
3: Ben ma soeur, elle prend des cours de piano. Le moniteur de piano, il vient à la maison. Ma soeur, elle monte les escaliers. Bon, avec le moniteur de piano, ma soeur, elle rentre dans la chambre. Avec le moniteur de piano, elle ferme la porte à clé. Mais je regarde par le trou de la serrure. Ma soeur, elle baisse son pantalon. Le moniteur de piano, il baisse son pantalon. Et a priori, ils vont chier dans le piano.
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Waouh! Je suis très content d'être ici ce soir, d'être... On est où déjà? C'est quoi le... C'est Marrakech. Waouh! J'aime beaucoup cette ville. J'adore cette ville. C'est une ville sublime. J'aimerais qu'on vienne m'enterrer ici plus tard. D'ailleurs, vous êtes tous invités à mon enterrement. Gardez les tickets. Je m'appelle Redouane Arjan et je viens de... Enfin, je peux pas trop vous dire d'où je viens, quoi, comme je leur dois encore de l'argent par rapport à une... Enfin, tu sais, dans le... Ouais. Hey, j'ai un ami schizophrène, il a failli mourir dernièrement, mais heureusement pour lui, quoi, sa deuxième personnalité, elle faisait du secourisme, quoi. La vie, c'est un bordel, quoi. La vie, c'est dingue, quoi. Tout va trop vite aujourd'hui, la vie, c'est dingue. L'autre jour, je suis... c'était pas moi, putain. Dingue, c'est dingue, quand même. Hier soir, j'ai mis tellement de crème anti-vieillissement que ce matin, je me suis réveillé hier. L'avantage, quand tu conduis un camping-car bourré, c'est que s'il y a un contrôle de police, eh ben, tu peux...

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2: Mon Jeannot, qu'est-ce que tu vois là? Qu'est-ce que tu vois, mon Jeannot? Hein? Oui, je sais, je suis le mec le plus moche du monde, mais enfin, hé, après toi, parce que suis-je-moi, mais quand je vois ta tronche, j'ai quand même envie d'appeler le SAMU, mon Jeannot. Hein. Je crois qu'au niveau de la mochitude, on est quand même sur le même podium. À part ça, qu'est-ce que tu vois, mon Jeannot? J'ai la banane, je suis heureux. Je viens de rencontrer une petite. Un avion de chasse à réaction, mon pote. Natacha, 25 ans. Je vais te la décrire, tu vas être sur le fion. Attention à ton Justin Bridau, mon Jeannot. Une paire de loches, étalonnée à 90 cc, en forme de poire. Une courgette de 1m74 au garrot. Au niveau des pare-chocs arrière, deux citrouilles calibrées de 14. Je peux te dire qu'au niveau des fruits et légumes, je vais t'en bouffer 5 par jour. Et cerise sur le gâteau, mon Jeannot, t'es assis, t'es debout, je m'en fous. Tiens-toi bien, ma demoiselle est aveugle. Aveugle, je te dis. Elle voit que dalle. Je serai même pas obligé de changer de slip tous les jours. Hein? Ah bah non, je lui ai pas dit que j'étais gaulé comme un sandwich SNCF, que j'avais 57 ans, que j'étais au chômage, que je roulais bon en métro, que j'étais marié. Hein? Tu fermes ta gueule, si tu la vois, tu gâches pas la chance de ma vie. Hein? Bah, je lui ai dit que j'étais pété de thunes. Je suis dans le pétrole, mon pote, dans le samplon 95, tel que tu me vois. Et j'ai été skipper à la Bourse de Londres. Hein? Ben, je l'ai rencontré, je sortais du pôle emploi, elle m'a bousculé, j'ai dit non, tu peux pas regarder où tu vas, toi? Oh, quand j'ai vu la canne, le chien, le petit cul, je me suis dit, ça c'est pour moi. Hein? Non, je suis pas un salaud, je la fais rêver, et une femme a besoin de rêver, et moi j'ai envie de baiser. Il faut pas qu'elle se plaigne non plus, eh oh. Ça fait une semaine qu'on se connaît, elle a déjà une robe de chez Dior, un manteau de chez Chanel, un carré Hermès, hein? Mais on est passé chez Tati. La semaine prochaine, je vais l'emmener respirer l'air frais de la montagne, là on va aller chez Picard. Ah, c'est pratique. Ah, je te conseille l'aveugle, hein, mon pote. Là, l'autre jour, je lui ai fait rencontrer Johnny Hallyday en personne. Elle tremblait, la gamine. Tu vois qui c'est, Kader? Il l'imite à la perfection. C'est pratique. Bon, allez, tu vas me foutre le camp parce qu'elle est dans la salle de bain. Apparemment, ça fait une heure, elle trouve pas la sortie. Je vais lui ouvrir. Allez, fous-moi le camp. Oui, oui, oui, je te raconterai si j'y mets un coup de canne. Ah, tu sais, tu peux être vulgaire, alors. Natacha, c'est par ici la sortie. Oh, mais quelle tristesse. Mais alors, mais à quoi ça sert qu'on donne son argent au Téléthon si les aveugles ne peuvent pas voir, hein? Par contre, Natacha, le rouge à lèvres, ça se met pas sur le front, hein. Pas grave, t'es bonne, t'es mignonne quand même, hein. Allez, on va se mettre une petite ambiance musicale, hein, si tu le veux bien. Qu'est-ce que je vais bien pouvoir te mettre comme musique, hein? Stevie Wonder, Ray Charles, Gilbert Montagnier, on va s'aimer. Allez, ma chérie, tiens, tu prends mon bras, puis je te fais visiter mon loft parisien. Alors, donc, 450 mètres carrés à deux pas des Champs-Élysées dans le quartier latin, attention, hein, vu sur le Mont-Saint-Michel, hein, c'est très rare. Au plafond, bah, tu peux pas voir parce que t'es miro, je dirais. Il y a des écailles de tortue, il y a de la moulure d'Alsace, il y a du parquet de Versailles, c'est extraordinaire. Hein. Sur les murs, bah, incroyable, que des œuvres d'art, hein, un écran en plasma. T'as, oh là là, là t'as la Vénus de Mouloud, hein, très rare. Je sais pas, t'as une sculpture de Van Gogh, hein, en braille, hein, c'est très rare dans sa période Picasso bleue. Hein, tu peux aller toucher d'ailleurs, parce que paraît-il, d'après ce qu'on dit, les aveugles, vous, c'est le toucher. Hein. Puis nous aussi, de temps en temps, on aime bien toucher, hein, même si on n'est pas aveugle. Hein. Pardon. Bon, je sens que ça te plaît pas, non, non. Oui, je suis trop pressé. Ça fait une semaine qu'on se connaît, mais enfin... Enfin, Natacha, tu connais tout de moi. J'ai joué frangin, je garde sur table avec toi dès le premier jour. Enfin, j'ai 27 ans, je suis née en 63. J'aime la chasse à courre, j'étudie la littérature celte. Qu'est-ce que tu veux savoir de plus? Oui, je t'ai menti, voilà. Et je te le dis droit dans les paupières. Dans les yeux. J'ai deux défauts, voilà. Je suis romantique et perfectionniste. Voilà, c'est possible d'avoir ce petit genre dans ce crème. Mais je suis simple, moi. Je peux tout quitter, tout lâcher à l'instant. Je peux retrouver mon ancienne vie. Tiens, allez, tu vois rien, là, mais je sors un chéquier, là. Hein. Voilà, hein, je fais un chèque pour la recherche pour les aveugles. Allez, hop, j'appuie bien fort, ça fera en braille, en plus. Allez, voilà, tiens. Et tu sais ce que je vais faire, Natacha, par affection pour toi? Je vais fermer les yeux, comme ça, je verrai ce que tu vois. Que dalle, hein. Allez, je serai aveugle. Allez, on y va. Oh là là, on voit rien du tout. C'est comme ça tout le temps? On fait un cache-cache?
3: Plaisante.
2: Depuis le début, je parle, je parle, je plaisante. Tu dis rien, t'es muette. T'es muette? Oh merci, mon Dieu. Oh, j'ai rencontré la femme parfaite.
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19: Avec ma copine Jessica, ça se passe bien. Ça se passe peut-être tellement bien qu'aujourd'hui on est fiancés. On est fiancés, on a décidé qu'on était prêts à s'engager, bah, pour le meilleur évidemment, et puis pour elle aussi. Bon, par contre, on a un petit peu brûlé les étapes avec Jessica, puisqu'il y a pas longtemps, on est devenus parents pour la première fois. Donc voilà, donc aujourd'hui on est propriétaire d'un petit garçon. Non, chouette acquisition, hein. Modèle hybride, quatre pattes motrices, moteur à déjection, correct. Bah, c'est juste que tu vois que c'est pas une Tesla, quoi. Bah, déjà, on est sur un modèle très bruyant, niveau tenue de route, pas fameux, et en termes de gaz à effet de serre, c'est une catastrophe. Hein. Et alors, pour ceux qui se posent la question, oh, le petit bout, est-ce qu'il fait ses nuits? Non, non, je fais pas mes nuits, non. Déjà, je ne sais pas si vous savez ce que c'est que de dormir avec quelqu'un qui vous réveille toutes les X heures pour assouvir ses besoins de succion, mais maintenant, en plus, avec un nouveau-né? Non, non, non, non, non, non, non, non. Non, ça se passe bien avec Jessica, même si tout n'est pas toujours facile au quotidien, pas seulement à cause du petit, mais aussi parce que moi, je suis quelqu'un de maniaque et Jessica est plutôt bordélique. Et alors, nous, les maniaques, quand on est en couple avec une bordélique, on passe tous par ce stade où on en a tellement marre de nettoyer et de ranger derrière l'autre qu'on prend cette décision radicale. Et on est là, je ne vais rien dire. Mais je vais arrêter de nettoyer et de ranger. Et elle va voir ce que c'est que de vivre dans le désordre et la crasse. Erreur colossal. Le bordélique ne voit jamais. Avec sa vision sélective, le bordélique est parfaitement adapté à un milieu immonde. Mais le bordélique a cet avantage énorme sur nous, les maniaques, et honnêtement, je vous envie, hein, d'être naturellement équipé d'une sorte de visière permanente de réalité augmentée qui fait que là où toi, tu vois de la poussière, eux, ils voient des paillettes. Des toiles d'araignée, des guirlandes de Noël, le linge sur le sol, des petits poufs vintage. En gros, ils sont capables de voir Monaco, là où toi tu vois Roubaix. Voilà, c'est ça. Et alors le plus dur, quand tu vis avec une bordélique ou un bordélique, c'est quand le bordélique veut te faire plaisir. Tu sais, quand tu rentres à la maison et qu'elle est là, « Surprise, j'ai nettoyé toute la cuisine. » Et là, là, il faut être bon acteur. Parce que ça part d'une bonne intention. Donc tu vas devoir jouer de manière convaincante l'appréciation, le contentement. Mais ton cerveau de maniaque, lui, il a enregistré les traces de chiffon sale sur les taquins induction. Et il l'a vu, le petit morceau d'oignon sur la spatule en bois de la vaisselle soi-disant faite. Ça lui avait pas échappé, hein, le chiffon mouillé posé en boule dans l'évier plutôt que pendu à son crochet. Et donc tu t'entends lui dire « Oh, merci ma chérie. » Alors que dans ta tête, ça crie « Mais t'es vraiment dégueulasse !» Et encore, je dis que ça part d'une bonne intention, c'est même pas sûr, hein. Parce qu'il faut savoir que le bordélique est fourbe, vicieux. L'autre jour, Jessica avait rangé le salon pour me faire plaisir, mais les coussins décoratifs dans le canapé, les fermetures éclair étaient placées vers le haut. Autant directement me cracher à la gueule, hein. Si ça, c'est pas passif-agressif, je m'excuse, hein. Parce que sous couvert de me faire plaisir, le message que moi, elle m'envoie, c'est quoi? C'est quoi? C'est fuck tes valeurs, vieux sac à merde? C'est ça qu'elle me dit? Mais c'est ça qu'elle me dit, hein! Après, parfois, je me dis, c'est peut-être moi qui ai un problème, hein. C'est peut-être moi, mais... Mais c'est vrai que j'aime bien que les choses soient rangées, soient à leur place. Moi, une fille qui, pour m'exciter, s'arrache le chemisier, après, mon seul fantasme, c'est un fil et une aiguille, hein. Non, non, non, j'en ai connu comme ça un jour. Elle a voulu faire, tu sais, comme dans les films, là. Elle a balayé le plan de travail de la cuisine avec son bras pour que je la prenne sauvagement dessus. Je n'ai jamais débandé aussi vite. Et après, elle a eu le culot de me dire, « Dis-moi quelque chose de sale. » Ben, la cuisine maintenant, connasse. Bon, par contre, si tu veux m'exciter... Ranger l'armoire à Tupperware. Les petits qui s'imbriquent dans les plus grands. Les couvercles par ordre de taille. L'ordre, la symétrie. Oh, la symétrie. Moi, tu peux avoir les seins qui pendouillent. Du moment que les tétons sont bien alignés, moi, c'est bon. Et donc, évidemment, bon maniaque qui se respecte, moi, j'adore faire des to-do listes. Non, alors pour ceux qui ne connaîtraient pas bien, une to-do list c'est quoi? C'est le matin tu te lèves, tu fais la liste de toutes les choses que tu as envie de faire pendant la journée, et à chaque fois que tu en fais une, hop, tu la barres. Mais avec nous les maniaques, ça va un peu trop loin. C'est-à-dire que parfois, pendant la journée, on va faire quelque chose qu'on n'avait pas mis dans la liste. Et là, il se passe un truc. C'est qu'on va le rajouter dans la liste, et on le barre immédiatement. On n'est pas bien, hein, les gars. On n'est pas bien. C'est comme si je disais à Jessica, t'as la liste des courses devant toi? Oui, rajoute des Chocapic. Note. T'as noté Chocapic? Tu peux barrer, j'en ai racheté hier. C'est ça, hein? Donc voilà, donc je suis maniaque, Jessica est bordélique. C'est pas la seule chose qui nous différencie. Par exemple, récemment, Jessica a été diagnostiquée HP. Ça veut dire que bah, ça se voit pas comme ça, mais techniquement, c'est une imprimante.
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1: J'ai vu là-bas, ils étaient deux là.
2: Attends, va jeter un
3: oeil. Les malfaisants là, les punks là, si vous êtes là, faites attention, hein, parce que nous sommes des vigiles.
2: Lucas Schopenhauer.
4: Ah, on est où là?
3: Et à trois, je tire. À trois, je tire. Un.
2: Dédé, tu l'as eu?
3: Bah, je sais pas, je vois rien. Oh, on va dire.
1: Ah, dis Dédé, j'ai trouvé un bouton en plastique moi avec une lumière opaque à l'intérieur qui s'apparente à un interrupteur de minuterie. Qu'est-ce que je fais, dis?
3: Bah, t'allumes, imbécile.
1: Ah bon?
3: Bah,
2: allume, nana.
1: Ah, ouais, mais
5: voilà. Je suis
4: ah. Ah, excusez-nous, messieurs et dames, de vous interruptionner, mais. On nous a fait appel comme quoi il y avait eu des fouteurs de troubles, steel punk, skinhead. Qui auront été donc fouteurs de troubles comme explicité susditement.
1: Oui, non, non, mais n'ayez crainte, messieurs, dames, nous ne sommes pas des flics, hein. Nous ne sommes pas des flics, mais des vigiles.
4: Des vigiles, hein.
1: Oui, oui, oui. Membre assermenté à la société SPPA, CPM.
4: Société de protection pour protéger, et attention, ça peut faire mal. Voilà. On voulait juste savoir si parmi vous, il y avait eu des témoins oculaires.
1: Oui.
4: En ce cas, pourraient-ils nous témoigner ce qu'ils ont oculé? Et pourquoi il rigole le monsieur là-bas? Oh, il n'est pas vigile qui veut, monsieur.
1: On n'est pas des rigolos, hein.
4: Faut avoir un bac plus 2 pour être vigile.
1: Ouais. Alors, en ce qui me concerne, je me suis même permis d'avoir plus 2,5 de moyenne, donc admis aux les mains.
4: C'est quoi, c'est pour un spectacle que vous êtes ici?
2: C'est quoi comme spectacle?
4: C'est Patrick Bruel?
1: Non, regarde, le premier rang, ils ont plus de 15 ans, je pense pas.
4: C'est vrai. On s'en s'y connaît en spectacle, on a une formation de garde du corps.
2: Ah oui, mais c'est là.
4: Tu as raconté l'anecdote la semaine dernière.
2: Absolument, là. J'étais garde du corps la semaine dernière du concert de Goldman Frederick St. Jones. Là. Et à un moment donné, il y a une grosse noire qui voulait monter sur scène, je peux vous dire que je l'ai virée aussi sec.
1: Qu'est-ce qui se passe?
3: Qui c'est qui a éteint là?
1: C'est la minuterie.
3: Bah, qui c'est qui a éteint la minuterie?
1: Ah ouais. En plastique moins qu'une lumière opaque à l'intérieur.
3: Allume, imbécile.
2: Allume, Yannard.
1: J'allume.
4: Que ceux qui ont profité du noir. Que ceux qui ont profité de l'obscurité. Vous le prenez comme ça. Vous le prenez comme ça, on va passer au fouillagement. Là, on rigole moins. Déjà en gueule, moi.
1: J'aurais pas, ah tiens, Dédé, là-bas, j'ai repéré un skinhead, là-bas. Ah non, c'est le monsieur, il est chauve, excusez-moi.
4: Qu'est-ce que c'est? Vous n'avez rien vu, non? Madame, vous n'avez rien vu? Parce qu'on a un major en physionomisme, là. Tiens, nanar, viens ici.
2: Tiens, nanar.
1: Pourquoi?
4: Expliquez-le, madame, là.
1: Le physionomisme, madame, je vous explique, c'est très simple. Regardez, bon, je regarde votre visage pendant seulement 3 secondes. Et il va rester gravé là, à vie, madame.
4: Oui, madame. Démonstration. Tourne-toi. 1, 2, 3, retourne-toi. Où est la dame?
1: On va changer de place là, c'était le bordel ou quoi là? Qu'est-ce que ça veut dire? Il nous cherche là, je veux dire, il nous cherche.
4: S'il nous cherche, moi je vais appeler le commissariat de police.
1: Non, non, faites pas les flics, c'est pour ça,
2: c'est pour la peine, les.
4: Alors, le commissariat de police?
1: Non, appelle pas les flics.
4: Oui, ici, les trois inspecteurs de la SPPA-CPM. Oui, enfin, les trois inspecteurs, les trois commissaires, quoi. Oui, enfin, les trois agents assermentés, quoi. Non, les trois merdeux, là, c'est pas. Non, parce qu'on est quand même l'antichambre de la police, quoi. L'antipot de chambre, non, c'est pas gentil. Non, parce que là, il y a plein de témoins oculaires qui disent qu'ils ont rien oculé. Alors, qu'est-ce qu'on fait? Qu'on aille se faire...
1: Ça va, ça s'est bien passé, là?
4: Alors, ouais, j'étais un peu dur, mais... Okay, on va peut-être y aller.
1: Bon, bah, tant pis pour vous, messieurs-là.
2: On va changer de secteur.
1: Si on passe par là, tant pis pour vous, je peux vous dire, on sera plus là pour vous aider.
2: Vous aurez la faim si les skinheads et les pucs qui repassent par ici. Hein.
1: Ah.
2: Bah, attendez, je vais faire un truc là. Messieurs et dames, avant que les pucs qui reviennent ici, on va vous donner une petite démonstration de self-défense. Ça pourra servir à tout le monde, messieurs et dames.
1: Si tu veux.
2: Attends, je vais confier le chien à la dame là en attendant pour la démonstration. Tenez le chien 2 minutes, madame. Tenez, voilà, tenez la laisse là. Attention, ça c'est la queue, madame, attention. Il est pas méchant, il est gentil. Hein. Bon, on fait une petite démonstration.
4: On va demander, tenez, madame, venez sur le plateau. Ah, il fallait pas choisir le premier rang, madame. Ça va être assez rapide. Attention,
3: ça peut vous être utile.
2: Ouais, merci madame de votre coopérativité, merci beaucoup. Prenez écrate, madame. Donc madame, vous êtes au spectacle, c'est une démonstration de self-défense. Hein. Madame, vous êtes au spectacle, donc, hein, simplement, voilà, vous avez un programme, forcément. Et pour vous défendre, qu'est-ce que vous faites? Alors moi, je vous conseille, ça peut servir à tout le monde, ouvrez vos oreilles et vos yeux. Hein. Madame, vous roulez donc le programme de cette manière, avoir une forme tubulaire. Vous le mettez dans la main droite, madame.
4: En sortant du spectacle, vous faites comme ça, parce voilà, que, hein, voilà, ça vu les uluberlus qu'il y a dans la salle...
2: On sait jamais. Bon, voilà. Ensuite, madame, imaginez, hein, qu'un individu lambda vous agresse susditement. Qu'est-ce que vous faites, madame? Hein? Attendez, je vous... tu me fais un individu lambda... lambda, quoi.
4: Qui agresse la dame,
2: c'est que... Qui agresse la dame, vas-y.
4: Allez, file-moi ton sac, espèce de salope, ou je te prends la vie. Bien sûr, c'est une démonstration, hein. Madame, dans la vie, n'est pas une salope, bien évidemment. D'ailleurs, je vais reprendre.
2: Vas-y, reprends. Ne bougez pas, madame.
4: Allez, file-moi ton sac, madame, qui n'est certainement pas une salope.
2: Bien sûr. Alors... Madame, ensuite, qu'est-ce que vous faites? En face B. Madame, à la surprise de votre agression... Attendez, madame. Attendez, madame, mais non.
4: Ah ouais, vous auriez été première de la promotion.
2: Bon, écoutez, madame, écoutez-moi bien. À la surprise de votre agresseur, la lame s'engouffre dans le programme, madame, et pour vous défendre, qu'est-ce que vous faites?
4: Oh là là, un coup qu'il est passé, mon opinel, ouais.
2: Madame, ensuite, vous faites un uchimata, madame, comme ceci, c'est un...
4: Oh là là, je suis mal parti.
2: Voilà, comme ceci. Et vous avez la maîtrise totale de la situation, madame. Oh putain, qu'est-ce que tu fais là? Mais non, mais c'est madame.
1: Attends, attends, ils ont tagué un truc là-bas, là, sur les murs, là-bas, les vrais saloperies, là. Là-bas, là-bas, là-bas, sur les murs, là. Je lis pas, là. Je veux savoir ce que vous faites sur scène, madame. Alors, vous êtes sympa parce qu'il y a les comédiens qui n'ont pas beaucoup d'argent. Vous nous donnez ça, vous retournez à votre place, c'est très gentil, madame. Venez, venez, voilà.
4: Si vous avez besoin de sécurité rapprochée, ça peut être utile. Au verso, il y a le calendrier avec les vacances scolaires, d'ailleurs.
2: On fait également plomberie et sanitaire, madame, ça peut servir.
1: Décoration au papier peint, on fait tout.
2: Schopenhauer fait également chien d'aveugle, si
1: voilà,
2: vous
1: ça peut servir aussi.
4: Nous vivons aussi des repas à domicile, couscous, nem, pizza 29. Voilà. Pourquoi 29?
1: Bah, parce que si nous mettons plus de 29 minutes, nous vous remboursons les anchois et les olives noires. Vert.
4: Bon, on va y aller, parce que là, ils ont tagué là-bas.
2: Ouais, ils ont tagué, là.
4: Ils ont tagué « je te cule ».
1: Ah, « je te cule », c'est du propre.
2: C'est vulgaire.
1: Ah, t'as vu, dès qu'on est par là, ils ont pas s'y attaquer à nous.
4: Bon, allez. Excusez-nous, messieurs, là, mais
1: on va aller chercher.
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11: Quelques jours plus tard, ils me l'ont renvoyé avec une note disant « Monsieur Cavana, quand on vous demandait de cracher dans l'éprouvette, c'était avec la bouche. C'est de la salive qu'on voulait. » Je fais « Ah putain !» Je me disais aussi, ça m'a pris 3 jours pour la remplir. J'ai dû appeler des potes pour venir m'aider, on était desséchés dans le salon. Aïe, c'est là que j'ai vu que j'ai plus 14 ans. Mademoiselle, veuillez me suivre, vous avez été surclassé.
12: Oh mon dieu, c'est trop cool, j'adore, c'est trop cool. Oh mon dieu, est-ce que vous avez une deuxième place?
11: Ah non, on en a qu'une.
12: Oh mon amour, ça t'embête si je vais en première classe, ça t'embête, mon amour, je t'aime, je... T'es le meilleur, je...
13: Non, c'est bon, vas-y, ça me dérange pas du tout. Je fais le même que vous nous faites, mesdames, quand on dit « Hey chérie, ça t'embête si je vais boire un coup et jouer au poker avec des potes après ?»
12: Non, c'est bon, vas-y.
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15: Ça va?
13: Hey, et toi?
15: Je suis tremblante.
13: Moi, ça fait plaisir.
15: Super que t'aies pu venir. Tu sais pourquoi t'es là ou pas?
13: On m'a pas trop expliqué.
15: Ouais, d'accord. En fait, ouais. Voilà, tu vas me servir des talons dans la soirée, c'est-à-dire que...
13: Si je peux aider.
15: Non, mais... c'est-à-dire qu'en fait, je vais te poser des questions sur les hommes, des questions que nous, on se pose les femmes, je crois que je suis pas la seule. Et puis toi, tu me réponds en toute franchise.
13: Voilà. Bah, tu me connais, bien sûr.
15: Tu cherches pas à m'épargner.
13: Non, franchise.
15: Voilà. Formidable. Super, donc je commence tout de suite. Question que toutes les femmes se posent, je pense.
13: Ouais.
15: Pourquoi?
13: Ouais.
15: Quand vous dites à une fille je te rappelle. Pourquoi vous rappelez pas? C'est chiant.
13: Pourquoi ça t'est arrivé?
15: Hein?
13: Ça t'est arrivé?
15: Non, pas moi.
13: Non?
15: Non, c'est une question qui revient globalement. Non, moi jamais. Pourquoi vous rappelez pas? C'est chiant.
13: Ah mais faut jamais rappeler.
15: C'est vrai?
13: Ah jamais, jamais tu ne rappelles.
15: Pourquoi?
13: Mais parce que la fille.
15: Ouais.
13: Si je la rappelle.
15: Ouais.
13: Elle va savoir qu'elle me plaît.
15: Ouais.
13: Et si elle sait qu'elle me plaît.
15: Ouais.
13: Elle me rappellera pas.
15: Ouais, d'accord. Mais enfin, c'est con, parce que du coup, elle te rappelle pas dans les deux cas.
13: Mais c'est ce que je te dis.
15: C'est complètement con.
13: Ouais.
15: Oui, dis oui, en plus, l'effronté. Parce que...
13: Mais
15: eh ben, ça se trouve, elle te plaît, tu lui plais, et vous reverrez jamais de votre vie, c'est ridicule.
13: Voilà. Mais au moins, elle saura jamais qu'elle me plaît. T'as compris le truc ou pas?
15: J'ai compris, bah vaguement, je crois. Ouais. Enfin, c'est bizarre, je sais pas. Ouais. Quand vous êtes chez une fille, alors pareil, ouais. La première nuit, tu sais que tu passes chez une fille. Oh, pourquoi vous partez dans la nuit? Pourquoi vous restez pas le matin au petit-déj avec nous? C'est chiant.
13: Ouais, ça t'est arrivé?
15: Non, pas moi.
13: Ah bon?
15: Pourquoi vous restez pas?
13: Ah, mais faut jamais rester.
15: Faut quoi?
13: Ah, tu ne restes jamais. Mais non, mais c'est l'ultime boulette de rester.
15: C'est vrai?
13: Mais oui. Mais parce que...
15: Quoi?
13: La fille.
15: Ouais.
13: Si je reste.
15: Oui.
13: Elle va savoir qu'elle me plaît. Mmh. Et si elle sait qu'elle me plaît,
15: elle me rappellera pas.
13: Okay. Voilà.
15: D'accord.
13: Tu vois, ça y est, t'as okay. Commencé à rentrer.
15: Comme voilà. Le téléphone, en fait, c'est pareil.
13: Exactement.
15: Ah oui, d'accord, donc en fait, vous inversez tout.
13: Oui.
15: Ah, ça y est, je crois que je comprends. En fait, quand vous restez, par exemple, le matin, c'est que la fille vous plaît pas.
13: Exactement. Regarde-moi, par exemple, en ce moment, je suis avec une fille qui me plaît pas trop.
15: Ouais.
13: Pas du tout, même. Eh ben, ça fait 10 ans qu'on est ensemble.
15: Ah oui, non, c'est vachement bien.
13: Ouais, mais c'est bizarre tes questions. Vous êtes tordues, les filles, parfois, c'est...
15: C'est possible, ouais, c'est peut-être nous, je sais pas. Et alors, par exemple, si je suis dans un bar, ça m'est pas arrivé à moi. Je suis dans un bar avec une copine,
13: ouais.
15: Et il y a un mec qui me plaît, bon, peu importe, et
13: ouais.
15: Le mec, il me regarde pas de la soirée.
13: D'accord.
15: Mais rien. Mais ouais. Nos calculs, je n'existe pas.
13: Ouais, j'imagine, ouais.
15: Ou pas.
13: Bah, j'imagine la situation.
15: Voilà. Ouais. Mais je n'existe pas, il est là, tu sais, il me regarde pas, il regarde ma copine vaguement.
13: Voilà.
15: En fait, c'est une feinte, c'est l'inverse, c'est parce que je lui plais.
13: Non. Non, là, c'est qu'il veut emballer ta copine.
15: Ah, exception alors.
13: Exception, voilà, ouais. Surtout si ta copine, c'est Émilie.
15: Tu
13: sais, Émilie, là, ta copine. Elle est mannequin, non? Elle est.
15: Ouais, hein, mannequin lingerie, ouais.
13: Oh, elle est là, non?
15: Ouais, elle est là, elle est en coulisses, mais elle doit rentrer chez elle, je crois.
13: Ouais.
15: Excuse-moi, j'en ai pas fini, je vais en profiter pour te poser une question un peu perso.
13: Vas-y.
15: Là, par exemple, je viens d'avoir un premier rendez-vous avec un mec et ça s'est trop bien passé, quoi.
13: Ouais.
15: Mais le rêve.
13: Vas-y, raconte.
15: Mais le dîner de malade, quoi.
13: Ouais.
15: Affinité, échange, dialogue, t'sais, ouais, passe-moi le. Et toi. Non, mais. Tac au tac. Truc
13: ouais.
15: De malade. Affinité énorme. Soirée mortelle. On discute jusqu'à 9h30, 10h. Non, mais attends.
13: Du matin?
15: Du soir. Oh. Au moment de l'addition, le mec, grand prince, il paye sa part. Gentleman, à la fin, il me montre une bouche de métro et tout.
13: il est okay. Bon, le mec.
15: Mais la soirée de rêve.
13: Ouais.
15: Et là, ça fait 3 semaines qu'il m'a pas rappelé. En fait. Ça veut dire que je lui plais et qu'il me fait mijoter.
13: 3 semaines?
15: 1 mois.
13: C'est bien mijoté déjà là. Hein, hein? C'est cuit même, non?
15: Hein? Ah, bien sûr que c'est cuit.
13: Ah, c'est cramé.
15: Donc là, par exemple, si je lui envoie un petit texto, il sera content.
16: Exactement.
15: Et voilà.
16: Ce qui lui permettra de ne pas te rappeler.
15: Parce que je lui plais.
16: Voilà.
15: Denis, tu changes ma vie. Oh putain, le nombre de mecs à qui je plais en fait. Non, je pense à un truc là, excuse-moi, mais...
16: Quoi?
15: Non, mais tu m'appelles jamais toi, par exemple.
16: Quoi?
15: Je dis, tu m'appelles jamais.
16: N'importe quoi.
15: Non.
16: Mais j'aurais... si, encore... Bah, l'autre fois, je t'ai encore appelé quand j'avais un problème de... d'argent, là. J'étais,
15: non.
16: Ah non, c'était pas toi.
15: Non, non, tu m'appelles jamais, mais... tu m'invites jamais au resto.
16: Si.
15: Tu me regardes jamais moi, plutôt mes copines. Denis.
16: Quoi?
15: Non, dis pas plus. J'y vois clair dans ton jeu, Denis.
16: Quoi?
15: Oh, putain, pas toi, Denis, pas toi. Pas nous.
16: Hein?
15: On n'a pas le droit. On n'a pas le droit à donner.
16: Hein?
15: Oh, je suis désolée, putain.
16: De quoi?
15: Ben, je... Ça va être un petit peu humiliant devant tout le monde, excuse-moi, je... Non, Denis, toi et moi, ça va pas être possible. Voilà, excuse-moi.
16: Ah là là là là là là! Aïe!
15: Aïe!
16: Ah, ben, je...
15: Je suis désolée.
16: Moi,
15: tu sais pourquoi?
16: Non?
15: Ben parce que ça gâcherait notre amitié. Moi, je peux pas me passer d'un copain comme toi pour me donner des conseils comme ça.
16: Ben, je comprends.
15: Ben ouais, je sais.
16: Ah là là là là, si je m'attendais à ça. Bon.
15: Ça va aller?
16: Écoute, ouais, ben écoute, je vais... Ça va, oui.
15: Oui, oui.
16: Je suis un peu partagé dans mes sentiments, mais je...
15: Bah, si va. Je peux t'aider à m'oublier, en tout cas, n'importe quoi, je veux dire... J'en sais rien. T'as des photos de moi chez toi ou pas?
16: Évidemment.
15: J'ai clé.
16: Ok.
15: Brûle, ça
16: et
15: c'est
16: les
15: la
16: DVD,
15: base.
16: Les DVD?
15: Vous aussi, les DVD?
16: Ouais.
15: Non, ramène-les, je dois en donner à des copains. En tout cas, si tu veux que je t'aide d'une manière ou d'une autre, financière, affective...
16: Non.
15: Putain, pauvre gosse. Quoi?
16: Oui, peut-être... Ce soir, bon ben, avec ce que tu m'annonces, je vais être un petit peu, je vais avoir besoin de m'épancher, de
15: bien
16: te parler. Est-ce que je peux te demander le numéro d'Emilie?
15: Bien sûr. Mais t'es malade,
16: ouais,
15: mais
16: bon,
15: évidemment, Emilie, mais si
16: bien
15: je...
16: sûr.
15: Mais c'est la moindre des choses. Et, attends, bah, je te donne le téléphone. Emilie, elle est à elle, gros lolo.
16: Elle,
15: Lily, gros lolo.
16: Lily, gros lolo.
15: Appelle-la, vraiment, ça lui fera plaisir. Okay.

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2: Très très belle destination, je recommande Las Vegas. Les gens vont là-bas pour les casinos. Moi, je vous recommande un musée, le musée de la mafia. Alors c'est un vrai musée, c'est un musée qui retrace toute l'histoire de la mafia. T'as les gangs irlandais, l'arrivée d'Al Capone, le mariage des Balkany. C'est vraiment très très bien fait. Et en fait, les Américains, à la fin du parcours, il y a une petite salle de jeu où tu joues un jeu, t'as le rôle d'un flic. Donc ils te donnent un gilet pare-balles, un flingue, et t'es présenté à une situation de prise d'otage et tu dois libérer les otages. Donc t'as un écran sensoriel devant toi, et ce jeu se joue à deux. Sauf que moi, j'étais tout seul, donc on m'a mis avec une autre dame qui était toute seule. Il se trouve que cette dame venait du Texas. C'était vraiment Texas, Texas. Chapeau de cow-boy, boots, le t-shirt avec Trump, Make America Great Again. Déjà, elle était déçue parce qu'elle pensait que le jeu se faisait à balles réelles. Donc, première déception. Deuxième déception, on lui dit, tu vas faire équipe avec moi. Elle me regarde, elle fait, non. Je lui dis, non, c'est juste un jeu. Vous allez jouer aux flics, vous allez libérer les otages et trouver le méchant. Elle dit, bah, il est là, le méchant. Et là, elle me regarde comme ça, elle me dit, you Mexican? Alors, dit comme ça, c'est jamais bon signe. Je fais non. Elle me dit, where are you from? Je fais, écoute, t'es du Texas, même si je te dis, tu sauras pas. Fais pas comme si... Elle me dit, Mexican. Je fais, Algerian. Elle me dit, it's a city in Mexico? Je fais, oh là là. Ça va très très long ce jeu. On nous installe, le gars qui nous installe, il fait trois pas. Et après, il revient, il fait... juste pour information, hein, la première personne que vous allez voir à l'écran, c'est un gentil. Je dis, pourquoi il nous dit ça? Et en fait, ça commence, la première personne qui arrive, c'est un Renoir. Et elle direct, pa, pa, pa, pa, pa, pa, pa, pa. Elle vide son chargeur sur lui. Et c'était juste le gars qui annonçait les règles du jeu. Donc, il lui reste plus de balles, la Trumpiste. Il n'y a que moi qui ai des balles, ok? Et c'est un jeu de stress. Même si c'est un jeu, au bout d'un moment, tu rentres dans le délire, t'es stressé. Et elle est à côté de moi, elle me stresse. On continue, la deuxième personne qui arrive, c'est un Latino. Tout de suite, elle fait, vas-y, tire. Je lui dis, attends. Parce que moi, à ce moment-là, je me suis rappelé d'un film, Men in Black. Pour ceux qui se rappellent du film, Will Smith, avant d'être recruté par les Men in Black, il joue au même jeu. Donc je me suis dit, peut-être que tout ça, c'est pour un poste avec le FBI quelque part. Donc concentre-toi, ils ont envoyé le Latino beaucoup trop tôt. C'est sûr, il joue sur les stéréotypes, il doit être gentil. Donc je laisse passer. L'autre, elle pète un câble, non, fallait tirer. Donc je lui explique, non, non, non, il joue sur les stéréotypes. Elle me dit, ah, ok, I understand. It's your cousin. Je fais, oh là là. Je t'ai dit, je suis pas Latino. On continue, la personne qui vient après, c'est une blanche. Pour ceux qui se rappellent du film, c'était qui le méchant dans le film? C'était la petite fille blanche. Donc moi, je me rappelle de ça. En plus, la meuf blanche ressemblait à une ex. Pas. Pas confiance directe. On me la fait pas deux fois. Alors l'autre, elle est hors d'elle. Oh, he's shooting white people. Enfin, bah, bref. Fallait que je lui explique, mais je savais qu'elle allait pas comprendre. Donc je dis oui, en fait, elle est blanche, mais elle est vegan. Et là, elle fait « Alright then, alright, alright, alright. » Et en fait, on a créé une connexion contre les véganes. Et du coup, elle commence à s'intéresser à moi. Elle me dit « You like meat ?» Je fais « Écoute, de là où je viens, on a une journée que pour le meat. You see the sheep, barbecue. » Elle me dit « Wait, wait, you Muslim ?» Je fais « Yo no entiendo. Yo no soy de aquí, yo soy mexicano. »
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16: C'est un mec du Nord qui s'installe dans le Sud et il va visiter la maison du côté du Gérard. Allez, vous voulez venir pour la visite de la maison ? Le mec dit, oui, bonjour, on vient pour visiter. Alors, vous venez la visite de la maison ? Le mec qui visite, il dit, putain, j'espère que le propriétaire, il se casse dès qu'on achète. Il faut tout le tour et tout, vous avez une belle maison. Allez, une belle maison, allez, Il dit, attendez, qu'est-ce que c'est dans le fond du jardin ? Là, je vois des énormes bois. Ah oui, c'est des abeilles, il y a des abeilles dans la maison. Il y a des abeilles. Attendez, il y a des abeilles. Ah oui, il y a des abeilles. Il y a des abeilles avec la maison. Elles restent là. On les tient. Vous regardez les abeilles, vous achetez la maison, vous regardez les abeilles. Attendez, les abeilles, mais vous êtes malade. Moi, j'ai quatre gosses, ils vont se faire piquer. Ah non, non, non, c'est des abeilles qui piquent pas. Attention, ça pique pas. Attendez, monsieur, vous faites de ma gueule, les abeilles, ça pique. Bon, mes gosses, ils vont se faire piquer. Attendez, monsieur, je vous dis qu'elles piquent pas. C'est bien simple, vous m'énervez, vous faire un pari. Moi, je vais faire mes courses au village, là. Je vous attache là, cul nu contre le platane, je vous mets à poil là. Je reviens dans 2 heures. S'il y a une seule abeille qui vous a piqué, la maison, je vous la donne. Vous avez compris ? Je vous la donne, monsieur. Le mec, il dit, putain, quand même, une maison à 300 000 euros pour rester 2 heures à poil sur un platane, il fait chaud. Le mec, il s'attache, et le mec, il va faire les courses. Et au moment où le fermier revient, il y a le parisien, il est complètement défoncé, quoi. Il est déchiré, il est à 2 doigts de mourir. Oh, il est pendu à la corde. Oh. Il dit, mon Dieu, ils vous ont piqué. Il dit, non, non, mais le petit veau, là, ça fait longtemps qu'il a perdu sa mère.
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En tout cas, je vous parle d'insectes, mais j'ai une vraie phobie des insectes. Je vous jure, moi, je vois une araignée, je quitte mon appart. Ah, je supporte pas les insectes, ça me... Mais paradoxalement ça, j'adore les reportages sur les insectes. Voilà, parce que ça me fascine, vraiment, je suis fasciné par ça. Et je vous dis, parce que dernièrement, je regardais un reportage à la télé et il montrait le nombre de morts qu'il va avoir à cause des piqûres d'insectes en Australie. Tu sais, moi, j'étais là, j'étais, waouh, l'Australie, c'est incroyable et tout. J'étais vraiment happé par le reportage. Mais la personne la plus impressionnée, c'était pas moi, c'était ma mère qui était assise à côté de moi. Je dis, oui, l'Australie, oui. Tu te fais piquer, tu meurs, oui. Là, elle a bloqué, elle s'est tournée vers mon père. Tu te fais piquer, tu crèves, Inch'Allah. Si maman, tu crèves, tais-toi, faut qu'il crève avec sa gueule là. Qu'est-ce qu'il est moche. Elle va crever. Toute l'année, il me parle, on dirait fait le ramadan toute l'année avec sa gueule là, tellement il pue. L'autre fois, il est venu, il m'a dit, oh là là, tu sais pas ce qui m'est arrivé. J'ai dit, quoi? Il m'a dit, j'ai failli mourir. Dans ma tête, tu peux pas faillir, il faut mourir. Il m'a dit, je roulais comme ça. Avec la voiture, j'ai voulu freiner, il n'y avait plus de frein. Je dis, comme c'est bizarre. Quand on marche dans la rue, les enfants font, oh, Halloween, c'est sa gueule Halloween. Il est moche. Il a des dents en cuivre, en aluminium. Inch'Allah, il y a un rhum qui te les prend et part avec. Avec ta gueule, là. Lui croit qu'il est beau. L'autre fois, il était torse nu dans la chambre, je regarde comme je suis beau. Je dis, éteins la lumière et là, t'es beau. Avec ta gueule, là. Même les moustiques, ils veulent pas le piquer. L'autre fois, le mystique, il l'a vu, il est reparti en décollant. J'ai pas qu'il m'a dit non. J'ai acheté un pitbull pour ton père, un gros pitbull. Hein. Ah oui, je l'ai acheté, j'ai dit, mords-le. Quand tu l'as vu, il s'est mordu lui-même. Même le médecin, il veut plus l'ausculter. Il me dit, il me fait peur et moi, il me fait pas peur. Trouvez-lui une maladie, un chikungunya, un zika, là. Donnez-lui en cachet, Inch'Allah. Elle va crever. Il a demandé sur sa carte vitale qu'il soit dedans. Ah ouais, hein. Même moi, j'ai dit au docteur, trouvez-moi une maladie. Comment ça? Alzheimer, trouvez-moi Alzheimer. Mais pourquoi? Comme ça, je l'oublie pour toujours. Mais le copain dit, pourquoi tu présentes jamais? Mais va présenter toi-même. Avoir sa gueule, même moi, je le présente pas moi-même. L'autre fois, il m'a dit, oh là là, j'ai rêvé que toute la nuit, tu mettais des coups de couteau. C'était pas un rêve. Ah oui. RMC Découverte, ils ont dit, va faire un reportage sur sa gueule. Il a le même costume depuis 78. Tellement c'est un...

crevin. Oh, c'est un crevin, hein. C'est un crevin. L'autre fois, je lui ai dit, il faut m'acheter des lunettes. Il m'a acheté les lunettes les moins chères. Des lunettes de soudeur. Moi, avec mon foulard, les lunettes, on aurait dû une taupe au marché. Même pour mes dents, j'ai dit, il faut me refaire les dents. Il m'a dit, d'abord, on va demander un devis au dentiste. Quand il a vu le devis, il fait, oh, non, mais c'est cher, là, quand même, là. Mais ce qu'il faut savoir, monsieur, ce qui fait monter le devis, ce sont pas les molaires, mais plutôt les canines. Eh ben, mettez-lui que des molaires. Que des molaires, moi? Moi, que des molaires? C'est un gueule, le molaire. Moi, je suis la vache qui rit, maintenant, hein, molaire. Ah, j'ai mis une annonce sur ton père sur le banc, quoi. Ah ouais, j'ai mis une annonce, j'ai dit, gratuit, venez récupérer. Ils m'ont dit, il y a un bug sur la photo. C'est sa gueule, le bug. Sa gueule est un bug. J'ai été voir un marabout, hein. J'ai été voir un marabout, hein. Et j'ai dit, vous pouvez éliminer mon mari. Il m'a dit, j'ai pas éliminé n'importe qui. Donnez-moi la photo. Ah, il m'a éliminé.

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2: Ma femme m'a quand même fait le plus beau cadeau qu'on puisse faire à un homme. Elle a fait de moi un père. Donc, ouais. Ouais. J'ai eu une petite fille. Ouais. Une fille. C'est extraordinaire, messieurs, dames. Je ne vais pas vous mentir. Parce que moi, j'ai grandi qu'avec des hommes, quasiment. Donc là, avoir une petite fille, tu sais, elle a que 10 mois, mais je sens déjà le lien qu'on a ensemble. C'est extraordinaire. Je vous jure, je l'aime de toutes mes forces. C'est extraordinaire. Et j'avoue, en même temps que j'en parle comme ça, mais je vous avoue que le premier jour où on m'annonçait que j'attendais une fille, j'ai quand même lâché un petit merde, merde, merde. Et bah voilà, elle va se faire fourrer. Et bah voilà. Ça m'a traversé l'esprit 15 secondes, je suis honnête avec vous. 15 secondes. Mais aujourd'hui, elle est là, ma petite princesse, je te jure, avec sa petite tête de dessin animé, là, ses petits yeux. Elle a le regard de sa mère. Un regard noir. Non, ce qu'il y a de cool, c'est qu'enfin, après toutes ces années, je vais enfin avoir le droit à ce qu'on m'appelle papa. Et je peux vous dire que j'ai attendu très, très, très longtemps. En ce moment-là, elle est petite, mais quand elle va grandir, là, t'sais, quand elle va sortir dehors, avoir ses premières petites embrouilles d'enfant, là, on va un peu la chambouler. Elle va être là, je vais le dire à mon père. C'est moi. Ouais, quand elle va aller à l'école, elle va me demander « Papa, tu viens me chercher à la sortie ?» Je peux vous dire que je vais aller la chercher et je vais être habillé au top. Je veux pas blaguer avec ça, parce que je veux pas vous mentir, moi je suis un enfant traumatisé, moi, tu vois. Ouais, moi j'ai grandi dans les années 80 et je peux vous dire que les Africains, c'était pas à la mode à cette période. Tu vois, quand ma mère, elle venait me chercher en boubou, là, tu vois, et en sandales, tu vois, même pas de crème, même pas de crème. Les pieds secs. Blanc tellement sec, hein. Elle les met en avant en plus, hein. Je suis là, toi, je suis là. Et les enfants, ils sont cruels entre eux. C'est ta mère, Thomas. Va-t'en, nom de Dieu. Non, mais c'est pour ça, je veux pas blaguer pour cet enfant. Je vais être au top, je vais être au top. Mais c'est marrant, je découvre déjà des choses avec elle. Je te jure, là, elle commence à grandir, elle me fait des espèces de petits bisous bizarres, elle me bave dessus, quoi, tu vois. Bah, c'est fini l'hygiène quand t'as un bébé, tu t'en fous pas plus tard qu'hier après-midi, elle m'a pissé dessus. Je m'en fous, c'est chaud en plus, ça fait du bien, tu vois. Non, ce qui est glauque, par contre, c'est quand elle vomit, parce qu'on dirait un alcoolo d'un coup, tu sais, elle tient pas sa petite tête de bébé, là, tu sais, elle est. Mais on a de la chance, hein. On a un très beau bébé, on a un très beau bébé. Et je dis pas ça parce qu'elle est métisse. Je tiens à le préciser, c'est quand même marrant parce que des fois je me promène dans la rue avec elle, s'il y a des gens qui m'arrêtent, sont là. Oh là là, qu'est-ce qu'elle est belle votre fille. De toute façon, les métisses, c'est les plus beaux. Ça veut dire quoi, que je suis moche? Ça, c'est des théories à la con et ça crée beaucoup de complexes en plus, hein, je te jure, parce qu'aujourd'hui, tu peux avoir des femmes qui te sortent normales, tu sais, des phrases du genre « Oui, je suis métisse, oui. Mon père est du Congo et ma mère est du Sénégal. » Mais t'es une négresse, connasse, quoi. T'es aussi noire que moi, sois-en fière, bordel de merde. Je te jure, c'est dans ces moments-là, tu vois, qu'on vit dans une société bizarre. Je vous jure, je sais de quoi je parle. Hein. Moi, je vais vous dire, j'ai deux belles filles. Une de 16 ans et une de 11 ans. Et celle de 11 ans, là, c'est une belle petite blonde, tu vois, bien comme il faut. Et c'est marrant, des fois, quand je me promène dans la rue avec elle, tu sais, main dans la main, je sens des fois dans le regard de certaines personnes, c'est son... Et qu'est-ce que c'est que ce bordel, là, tu vois? Tu sais, ils sont déstabilisés parce qu'ils ont des schémas dans la tête. Tu vois, ils ont le schéma, bien évidemment, de la grosse maman noire, tu vois, avec le petit enfant blanc, tu sais, très souvent la nounou, très souvent sans papier, à un prix défiant toute concurrence. Ils ont le schéma du couple blanc, tu sais, avec le petit noir adopté d'Afrique, tu vois, mais quand ils voient ma grande dégaine de nègre, là, tu sais, avec la petite blonde, ils sont là. Écoute, appelle les flics quand même, hein. Mais c'est ma fille, et je l'aime, t'es fou. Mon seul petit souci avec elle à la maison, c'est qu'elle se promène toujours en slip. J'ai pas été élevé comme ça, moi. Non, mais en même temps, c'est ça qui est marrant, c'est qu'en fait, elle est vraiment gentille, cette fille. C'est moi qui ai un problème, tu vois, parce que c'est pas grave, en définitive, mais elle est tellement douce, cette fille, tu sais, elle me fait des câlins, tout ça, et quelque part, elle m'a réhabitué à la tendresse, parce que je m'en vois, moi aussi, au même âge, tu vois, j'essayais d'aller vers mon père, faire des câlins, tout ça. Non, c'était compliqué, tu vois, j'essayais de m'approcher. Vos histoires d'homosexuels, là, tu sais, j'ai 6 ans, j'ai juste besoin d'affection, hein. Va là-bas, va là-bas. Non, mais c'est là que tu vois les limites de l'éducation, mais bon. C'est pour ça que je l'aime, cette fille, je l'aime vraiment fort. Même celle de 16 ans, je l'aime, elle est extraordinaire. Mais bon, elle a 16 ans, elle est à l'âge de la rébellion, elle a besoin de s'affirmer, tu vois. Et on se prend un peu la tête de temps en temps, elle m'a sorti, tu sais, la fameuse phrase, là. « T'es pas mon père !» Non, faut pas prendre ça mal, ça va très vite à cet âge-là, tu sais. Non, il faut encaisser, tranquille. Parce qu'elle est sortie il y a pas si longtemps avec ses copines, elle m'a appelé un soir, là. « Thomas, tu peux venir me chercher, j'ai loupé le dernier métro. » T'es pas ma fille. Bonne nuit. Amuse-toi bien, Stalingrad. Ah, il faut qu'ils apprennent, il faut qu'ils apprennent. Non, mais j'ai eu beaucoup de chance, hein, sincèrement. J'ai eu 3 filles d'un coup, moi. Ah oui, j'ai fait un strike. Parce qu'elles assurent en plus les deux grandes depuis la naissance de la petite. Là. L'accouchement, ça, c'était fort, ça. C'est là que tu vois que t'as un vrai lien avec ta femme. Moi, je me rappelle, tu sais, je lui tenais la main, là. Et c'est là que, quelque part, tu culpabilises, quand même. Quand tu vois l'effort qu'elle fournit, tu dis, wow, je te jure, moi, je lui ai dit des choses que jamais je lui ai dit dans la vie normale. Je te jure, j'étais là, allez, ma chérie, tu feras plus les courses, tu feras plus le ménage. Je vais te mettre bien, je vais te mettre bien. Tu vois, elle m'a dit, ta gueule, au bout d'un moment, tu vois, ça sonnait tellement faux, je veux dire. Et je sentais qu'à un moment, tu sais, ma fille allait arriver, tu vois. Et je suis un peu pudique comme garçon, j'aime pas trop montrer mes émotions comme ça en public, tu vois. Il y avait une petite voix en moi qui était là, t'inquiète pas, Moret. T'as connu des choses dans la rue. C'est pas un petit bébé qui va te faire craquer, tu vois. Mais je vous assure, hein, quand ma fille est arrivée, là, tu sais, j'étais torse nu, tu sais, j'ai fait le pot à pot. Non, je te jure, mon pote, ils l'ont mis dans les bras, là. Et j'ai vu ses yeux. Et je vous jure, elle m'a souri. Je suis passé de Booba à Gilles de la Morée dans le Pré en 2 minutes.
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16: Moi, j'ai sorti une vidéo il y a 4 ans sur Internet que vous n'avez pas vue. Ce qui me dérange, c'est pas la vidéo en elle-même, j'en suis fière, c'est moi dessus. Ce qui me dérange en revanche, les amis, c'est qu'en dessous de la vidéo, il y a des commentaires plus drôles que ma vidéo. Oui, j'ai des commentaires à 2000 likes. La vidéo en a 1000. Je vais vous donner un exemple d'un commentaire, d'accord? Il y a un mec, pendant que je jouais dans la vidéo, il a pris en capture d'écran mon nez. Il a zoomé. Je pense pas que ce soit nécessaire. Les gens du fond confirment. Je m'adresse à ceux qui écoutent la radio. J'ai un gros nez. Il a pris la photo, les amis. Je me dis, hommage, il a un peu kiffé le physique avantageux de la personne. Non. Il a posé, les amis, des émojis skieurs dessus. Les gens s'en foutent. Il a rajouté une légende en dessous de la photo. Genre, la photo, c'est pas suffisant. Il a rajouté l'humour chez elle et inné N-E-Z. Il y a un mec qui m'a défendu en dessous les commentaires. Je trouvais ça hyper mignon parce que je ne connaissais pas cette personne. Il s'appelait Abdel, trop chou. Et en dessous ce commentaire-là, les amis, il a juste écrit « c'est tout ». C'est gentil, mais c'est pas suffisant, d'accord ? Moi, j'ai commenté derrière parce qu'on est d'accord, les amis, pour dire Internet, ce qui se passe, c'est beaucoup trop virulent ou pas ? Thank you. En gros, j'ai répondu à un truc dans le love pour un peu apaiser les choses. J'ai écrit « mec, je t'aime ». Mignon. Il m'a répondu 2 minutes après. Je vous jure que tout est vrai. Il m'a répondu « merci beaucoup, tu es né pour ça, N-E-Z ». Je lui en veux pas, déjà de une, parce que c'est hyper marrant. Et de deux, je pense en vrai que les gens se rendent pas compte quand ils écrivent des commentaires virulents comme ça sur les réseaux que nous, on peut tomber dessus. Tu vois, ils se disent quoi ? Ils se disent « elle a pas le temps de lire les commentaires, elle monte sur scène, elle est connue ». J'ai grave le temps, hein. Sachez-le, quand vous m'envoyez un message à 20h sur Insta, vous me dites c'était cool, je réponds à 20h01, merci. En plus, je n'en veux pas non plus parce qu'il ne pouvait pas savoir ce monsieur, mais moi je vous le dis, j'ai été voir un chirurgien esthétique, voilà, il y a 5 ans, avant la vidéo, ok. Je voulais peut-être refaire mon nez. Il m'a fait la photo de mon nez avant, les amis, donc maintenant. Il m'a changé le nez sur le logiciel, le Photoshop, et il m'a montré la photo après. Un missile. Une fusée, un avion de chasse. Je lui ai dit, tu me files la photo pour Tinder. Il me dit, si j'arrive à pécho, ça part en prod. Il m'a fini la photo. J'ai rendez-vous avec un mec hyper frais. Amazing, gorgeous. Sublime. Je suis arrivée au restaurant, le mec m'a regardé. Il m'a dit, t'as eu un accident depuis ? En plus, en parlant de ça, j'ai été faire un test antigénique il n'y a pas longtemps à la pharmacie. Je vous vois venir, il se régale. J'arrive à la pharmacie, je tombe sur une dame adorable, d'accord ? Elle me regarde, elle me dit, bonjour, hein ? Mauvais moment. Très mauvais. Je m'installe, elle me dit, je suppose qu'on fait qu'une seule narine, hein ? C'est-à-dire ? Elle me dit, non, parce que la cloison nasale, elle est bien déviée. Une connasse. J'avais le masque, hein.
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2: Bonsoir, ça va? Je m'appelle Baptiste. Alors, je vous le dis tout de suite, Baptiste, je n'aime pas ce prénom. En plus, ils ont fait un classement des prénoms les plus donnés. Et moi, Baptiste, j'arrive 113e sur 330. Mais ce qui me fait le plus chier, vous savez qui c'est le 112e? C'est Jackie. Et attendez, et le pire, vous savez quoi? C'est que mon père s'appelle Jackie. Et en fait, quand je suis venu au monde, ben, mon père, il avait qu'une idée en tête, c'était se venger, en fait. Et autre preuve pour vous montrer que mon prénom est vraiment pourri. Dans les films d'action, est-ce que vous avez déjà vu un acteur ou un personnage s'appeler Baptiste? Sérieusement, vous imaginez si dans un film d'action, t'avais un parrain de la mafia qui faisait « Écoute, t'as 2 jours pour me rendre mon fric. Sinon, j'appelle Baptiste. » Alors, je sais pas si c'est de la faute du prénom ou quoi, mais il y a une conséquence à ça, c'est que bah, je suis célibataire. Mais il y a un avantage à être seul, c'est qu'au moins j'ai plein de temps libre. Donc du coup, moi je regarde beaucoup la télé, et il y a mon émission favorite, hein, c'est Koh-Lanta. 8 mecs, 8 nanas qui sont sur une île déserte pendant 40 jours, vous savez, puis il faut gagner des épreuves pour manger. Alors du coup, les candidats à Koh-Lanta, c'est des malades. Hein. Les mecs à Koh-Lanta, ils peuvent tenir 8 heures sur une poutre pour gagner un peigne et un miroir. Et le truc qui est génial à Koh-Lanta, c'est au début du jeu, t'as les équipes arrivent en radeau sur la plage, ils construisent la cabane, puis il y en a toujours un qui a un peu la dalle, alors tu vois, il fait « Bon les gars, je prends un lacet de Reebok et puis je vais aller pêcher. » Et tu sais, puis le gars, il revient 2 heures après, « Bon les gars, j'ai chopé 2 huîtres et 4 moules, venez, on les divise en 27. » Donc tu vois, toute l'équipe a bien la dalle, et là, il y a ce moment génial à Koh-Lanta, où les équipes vont chercher des fruits dans la jungle. Et là, c'est top, parce que tous les ans, c'est la même chose. Dans le groupe, il y a un mec, il est mécanicien à Sochaux. On est à l'autre bout de la planète, on est au Panama, dans une jungle tropicale. Le mec, il n'y a jamais foutu les pieds. Il arrive dans la jungle, il voit un fruit, il fait « Ça, c'est comestible. » Mais qu'est-ce qu'il en sait, le gars? On est à l'autre bout de la planète! Sérieux? Imagine, tu prends la situation inverse. Tu prends un panda du Panama qui arrive dans le garage Fiat à Sochaux, du gars. Et tu vois le panda faire « C'est le joint de culasse !» Je suis sûr, c'est une Fiat Panda. Et puis le truc que je trouve génial à Koh-Lanta, c'est que maintenant, vous avez vu, dans chaque équipe, il y a toujours un gros. Tu sais, le gars tout rouge à cause du soleil. Généralement, il a un prénom pourri, il s'appelle Denis. Et honnêtement, moi, si je faisais Koh-Lanta et que j'avais un gars comme Denis dans mon équipe, je crois qu'à la fin, je le mangerais. Sans pitié. Bon, je pense que les gars de mon équipe seraient un peu choqués. Hein. Tu sais, il sera là. Baptiste, il est où, Denis? Pardon, les gars. J'ai craqué. Je l'ai assommé avec une noix de coco pendant qu'il dormait. Puis je lui ai bouffé la cuisse, voilà. Non, bah, c'est bon, ça va, vous énervez pas. T'sais, il en reste un bout. Mohamed, il en a pas voulu, il mange pas de porc. T'sais, les gars, ils seraient là. Mais Baptiste, mais t'es malade! Mais t'es complètement fou, mais Denis, il a une femme, il a 3 gosses! Oh non, merci, j'ai plus faim, t'es là.

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1: Celle-là, je la connaissais pas.
2: Hein. Hey, avoue qu'elle est bonne.
1: Ah, toi, tu les apprends où, ces histoires
2: hein? Bah, on se les raconte à la salle des profs.
1: Ah oui, quand même.
2: Bah, bah oui, pour s'enlever la pression. Hein.
1: Hey, c'est sûr, oui.
2: Bah, évidemment, les gens s'en rendent pas compte, mais il y a des jours, on a 4 heures de cours de suite. Hein.
1: De suite
2: hein. Alors
1: putain, mais c'est le goulag, ton truc.
2: Ouais, ouais. C'est pour ça qu'on fait des manifs.
1: Eh oui, pour que ça dure.
2: Oui, quoi.
1: Tu la connais, celle de l'enseignant qui est gravement malade?
2: Ah non.
1: C'est un prof, il est très malade. Il va voir son toubib et toubib lui dit « Oulala, c'est grave, il vous reste plus que 2 mois à vivre.
2: »
1: Et là, le prof, il demande « Je peux avoir juillet et août ?»
2: Ah, dis donc, j'avais pas fait gaffe. Mm. Mais ça a vachement changé dans ton jardin, c'est vachement...
1: Ah ouais, ouais, ouais. Oh. Ouais, j'ai tout fait goudronner, j'en ai marre de tondre la pelouse, là.
2: Hé, hey, t'aurais dû faire un passage clouté au milieu.
1: Ah bon?
2: Et ouais, pour que tes nains de jardin traversent. Oh, pardon.
1: T'as failli m'arroser les tops, là.
2: Ouais,
1: hein. Bon, écoute, on va continuer, on va s'en resservir un. Hein.
2: Ouais, ouais, ouais, bien sûr, bien sûr.
1: Et tes vacances, c'est bien passé?
2: Génial.
1: Toujours à poil dans ton camp enseignant nudiste, la naturophile, la naturopathe?
2: Non, non, naturomère.
1: Ah oui, pardon, merde. Excuse-moi, ouais, j'oubliais. Hmm. Ça m'épate, ça.
2: Ah ouais?
1: Ah ouais, j'ai jamais compris quel plaisir t'avais à te balader la durite à l'air, là. T'as peur qu'on te la pique ou quoi?
2: Évidemment, toi, ça te dépasse qu'on va y vivre en osmose avec la nature. Oh, mais bon. De quel droit nos sexes ne verraient-ils pas le soleil?
1: Moi, c'est pour le soleil que je parle. Hein.
2: Oh, t'es con, Bernard.
1: S'y passe quoi au juste en séquence, c'est pas un peu...
2: Mais rien du tout, qu'est-ce que tu veux qu'il s'y passe? On est nus, on est entre enseignants, on est dans un parc.
1: Ah, ils vous parquent? Ça, c'est bien, déjà.
2: Ouais.
1: Ah,
2: si. Et on fait des débats. Cette année, le thème du camp, c'était la délinquance. Comment juguler la délinquance par les plantes?
1: Et Sarkozy qui s'emmerde avec des balles en caoutchouc, tu
2: ouais,
1: vois.
2: Ouais, ouais. Autrement, on fait des activités normales. On fait du four MO, on fait de la poterie, on fait du vélo.
1: Du vélo?
2: Ouais.
1: Le vélo chez les nudistes, c'est comme au tennis, non? À la fin du jeu, toutes les balles sont du même côté.
2: Tu veux. En tout cas, mamie a adoré le camp de naturistes.
1: Ah, parce qu'elle y était?
2: Ah, ben, bien sûr qu'elle y était.
1: Oh, bah, c'est pratique. Et pour les vieux nudistes, si tu veux savoir l'âge, c'est comme les arbres. Tu comptes les plis.
2: Ah, ouais, toi, Bernard. Ils sont très cool avec les anciens, toi. Ouais. Parce que, bon, bien sûr, ils sont obligés d'être nus. Mm. Mais à partir de 80 ans, tu peux garder la gaine.
1: Le bonheur, quoi.
2: Ouais, enfin, hein? Oh, le bonheur, pas trop. Il y a eu un scandale.
1: Ah bon?
2: Ouais.
1: Il y a une gaine qui a pété ou quoi?
2: Non, arrête, Bernard. Quand même.
1: Attends, ça vous est jamais arrivé, la supératue du camping, là, de retrouver des morpions sur les brougnons?
2: Oh.
1: Les mecs à force de se pencher pour choisir les salades.
2: Oh, arrête. Mais t'es malade, toi, hein? Oh là là. Et toi, tes vacances, hein?
1: Hein?
2: Tes vacances, je sais pas comment dire, moi, tes vacances de...
1: De gros con.
2: Voilà. J'avais l'image, j'avais pas le son. C'était bien, tes vacances?
1: Impeccable.
2: C'est bien.
1: On est parti en voyage organisé au Sénégal.
2: T'es allé au Sénégal, Bernard? T'as pas eu peur de te faire tirer dessus par tous ces noirs?
1: Attends, tu rigoles quoi? Attends, je suis couvert. Hein. J'ai mutuelle d'humain assistance.
2: Ah.
1: Ma femme se fait tuer, je prends 100 briques.
2: Ah, quand même.
1: Sert sa mère avec elle, 150 briques. C'est pour ça qu'on l'a amené, on sait jamais.
2: Hein.
1: Ouais. En plus, on s'est régalé avec Nénette. On est parti 2 jours en amoureux, là, au festival de la pêche au thon.
2: Ah ben, il n'y a pas de hasard.
1: Hein. N'empêche, le Club Med, ça t'aurait plu, toi.
2: Ah ouais?
1: Ah ouais, parce qu'au niveau culture, ils ont mis le paquet. Hein.
2: Ah non, mais c'est réputé pour ça, le Club Med, pour la culture. Les gens, ils y vont, ils se cultivent, ils repartent. Et allez, on cultive. Ouais.
1: Attends, ils ont fait une corrida avec des nains espagnols qui tauraient des chèvres.
2: La grande classe.
1: Mmh. Excuse-nous, on n'a pas ta culture.
2: Mais hein, je sais.
1: On est des cons.
2: Je le sais aussi, ça va, il n'y a pas de...
1: Tu sais, nous, ça nous suffit, hein, on n'est pas enseignants.
2: Bien sûr, bien sûr.
1: Puis de toute façon, c'est fini la rigolade. Maintenant, c'est la rentrée et les emmerdes qui vont avec. Hein.
2: Ah, ça y est, le petit patron va se plaindre et se lamenter. Allez, vas-y, je pleure avec toi.
1: Ah, c'est sûr que vous le sentez pas, vous, le passage des vacances au boulot. Hein.
2: Mais si, on s'habille.
1: Pardon, excusez-moi. T'as nous, les petits patrons, je t'explique que la rentrée, c'est autre chose. T'as nous, c'est simple, on est asphyxié par les charges, alors.
2: Ça m'étonnait que ça vienne pas plutôt dans ta bouche, ça. Hein. C'est ta valeur à toi sur le fric. Hein. Mmh. Le fric, toujours le fric, le fric, le fric, le fric.
1: C'est sûr qu'il nous en faut de l'argent, hein,
2: ouais.
1: Pour payer vos 3 mois de vacances.
2: Oh.
1: En feignant de gauche. Hein.
2: Ah. Connard de droite. Le fric, Bernard, le fric. Le fric, ça fait pas tout, le fric. Regarde-toi, t'es bourré de pognon. T'as jamais pu te payer un cerveau.
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8: C'est les artistes, on est hypersensibles, nous quand on sort de scène comme ça, il y a des choses qu'il ne faut pas dire, je vous donne un peu les clés, mais par exemple, ne dites jamais à un artiste en sortant de scène, hey, qu'est-ce qu'on s'est marré, la vache. Bon, en même temps, je suis bon public. Hein.
9: Les Ouigo, c'est comme les trains à Bombay. Tu veux, c'est des wagons de 50 places, ressenti 1002. Mais alors, tu croises des voyageurs dans le Ouigo que tu ne croiseras jamais ailleurs. Je te jure, la dernière fois, je sors des toilettes, devant moi, Jack Sparrow. Avec une bière et un berger allemand. Le problème, c'est que quand je suis rentré dans les toilettes, à mon avis, le mec juste avant moi, ça devait être Shrek. Avec l'âne.
8: On s'est mariés il y a un mois, voilà. Non mais hey, j'en vois deux, trois qui tirent la tronche. Et hey, les filles, rien n'est irréversible. Non, je plaisante, je l'adore, je l'aime, c'est ma femme. Attends, tu te rends compte, c'est extraordinaire. Alors elle, c'est son deuxième mariage. Et moi, c'est mon premier mariage, voilà. Mais au moins, on se marie pour les bonnes raisons, les impôts.
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11: À savoir si la télé nous aurait répondu pour nos postulations au reality show.
12: Ah, je suis sûr qu'ils nous ont répondu. Des intéressantes comme nous, il y en a pour tous les coins de rue, non mais sans blague. Ah. Tiens, vous avez postulé pour l'île de la tentation, vous avez demandé?
11: Oh, non? Non, non, j'y tenais pas, parce que vu que je suis célibataire et puis encore neuve, ils m'auraient mis dans les tenteuses. Oh non, moi je suis pas une briseuse de ménage.
12: Ah oui, si tant est que vous puissiez briser quelque chose.
11: Eh ben là, vous voulez faire quoi finalement comme...
12: Je vais faire Koh-Lanta. Je suis sûr d'être prise avec les économies que je vais leur faire faire. Pas la peine de payer des billets d'avion à faire des 12 heures au bout du monde, non mais sans blague.
11: Bah, où que c'est qui pourrait le faire?
12: Dans la Creuse. Il y a un tas de pâturages en jachère. Mettez des clôtures autour. Faut déjà y survivre quand même, hein, dans la Creuse. Après, au bout d'une semaine, tout le monde est à quatre pattes et ça broute, ça. Moi, je vous le dis, j'en suis sûr. Facile.
11: En tout cas, pendant que vous ferez Koh-Guerrilanta, moi, je fais la Star Academy.
12: Ah oui. Mais arrivez pas, c'est pas fait, hein.
11: Eh, c'est ce que je dis, hein, j'ai du piston.
12: Et c'est quoi dans votre piston?
11: Ben, figurez-vous que Mme Badrignan, elle a comme voisine une collègue à la poste dont la belle-sœur est une relation de la concierge de l'ex-institutrice de la mère de Jennifer, mais par alliance.
12: Elles viendront pas toutes dans le même immeuble, hein. J'ai mal, là.
11: En tout cas, moi, ce serait mon rêve de faire la Star Academy. J'aimerais tellement prendre des cours de chant avec Armande.
12: Ah oui. Ah, je vous vois bien, tiens. Ouin, ouin, ouin, ouin, ouin, ouin, ouin. Ah, vous seriez dans votre élément, là, je vous vois bien.
11: Et puis, je ferai la cocotte Kiki.
12: C'est quoi, la cocotte Kiki?
11: Ben, c'est un exercice de diction, je le connais par cœur.
12: Vas-y.
11: La cocotte Kiki dit à son maman coco qu'on casse faire le cacao, je voudrais un caracou kaki avec un col en caracu, je connais de marquer, faut qu'on tire, on la canne, on de la coquette au cocotte Kiki.
12: C'est bon, c'est bon. Ah, vous le savez bien, c'est bien.
11: Hé, hey, Gisèle, j'y pense.
12: Oui.
11: Mais vous aussi, vous pourriez faire la Star Academy.
12: Ah non, moi je fais pas la Star Academy, je fais la Star entièrement, et puis c'est tout. Et alors?
11: N'empêche que je suis sûre que vous auriez drôlement du succès.
12: Ah.
11: Vous pourriez faire Georges Alain.
12: C'est vrai que les profs, ils seraient pas à la fête avec moi, hein. Georges Alain, à côté, c'est du gâteau.
11: N'empêche, Gisèle, si un jour je suis une vedette, imaginez un peu les bandes-annonces. À la Star Academy, après le succès de JP, le triomphe de LB.
12: C'est qui, ça, LB?
11: Bah, c'est moi, Lucienne Bourgeon.
12: Ah.
11: Et puis, on vendrait des millions de disques. My name is Lucienne. Le nouveau single de LB.
12: C'est ça, oui. LB comme légèrement bécasse.
11: Bah, c'est toujours mieux que Gisèle Roulon GR.
12: Et alors?
11: Bah, GR comme grosse râleuse.

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2: Tu mesures combien? Ah, qu'est-ce que t'es grand! J'entends ça tous les jours. Je mesure 1m93. C'est trop bon. Rien que le concept d'être grand, c'est cool. T'arrives, on voit que toi, t'en imposes. Y'a que des avantages à être grand. Déjà, on voit pas ma calvitie. Faut pas de serviette de bain à ma taille. Maintenant, je prends mon drap de lit, 200 sur 200. À la place, je suis le seul mec à avoir une place de parking. Après, je vais me baigner. Y'a des gens qui nagent loin. Moi, je marche loin. C'est vrai, hein. Je rends des services, le grand est généreux. Je croise toujours des gens dans la flotte qui me font « Monsieur, j'ai une crampe, vous pouvez m'aider à revenir ?»« Allez, montez !» Des fois, j'en ramène 2-3 sur le rivage. « Attention, des pickpockets peuvent être à bord. Attentifs, ensemble !» Pour les rendez-vous, que des avantages d'être grand. Je dis à un mec « On se retrouve à la gare. »« Où est la gare? Près du marchand de journaux ?»« Non, à la gare, je te dis. »« Mais où est la gare? Donne-moi un point précis !» Je suis le point précis. Soyons honnêtes, il y a aussi des inconvénients à être grand. Il y a des inconvénients. Le grand souffre d'un complexe de supériorité. Moi, je me la pète grave. Surtout la tête quand j'oublie de la baisser dans le métro. Mesurer 1m93, c'est devoir se baisser toute la journée. J'ai l'impression d'être un putain de yo-yo dans ma vie, c'est incroyable ça. Les toilettes de TGV. Les toilettes de TGV sont faites pour les hobbits. Je ressors, je suis arqué, je suis trempé, sale. Maintenant, je laisse la porte ouverte, je pisse du couloir. Je ne pouvais pas faire ça. Dégage, je suis grand. En voiture. Moi, en voiture, j'ai démonté le siège conducteur et je conduis à l'arrière. Au péage. Oh, une voiture sans conducteur. Ouh, je suis derrière. La vaisselle. Une fois que je fais la vaisselle, j'ai une sciatique. C'est pour ça que je fais pas la vaisselle. Et quand t'es un enfant, que t'as 10 ans, que tu mesures 1m70, t'as le corps d'un adulte avec un cerveau d'enfant. Si un mec te demande, s'il vous plaît, vous avez du feu? Ma maman est partie chercher mon goûter. Mais bon, la liste est longue, hein, je pourrais vous en faire des heures. Mais le vrai problème du grand... C'est le petit. C'est le petit qui vient tous les jours te dire « Ah, vous êtes grand, vous faites du basket ?» Non, et toi, t'es jockey. Et après, il te sort des clichés. « Vous devriez faire mannequin. » Ouais, tu devrais faire Playmobil. Moi, j'ai été martyrisé par un petit à l'école. Benoît Choupinard. « Alors la girafe, ça va ?» Ils m'humiliaient. « Ah, voilà le grand comte Guibet, c'est pas de leur faute. » Ils sont nés comme ça, et ils ont été élevés dans des petits appartements, dans des petits meubles, ils conduisent des petites voitures sur le siège avant. Nous les grands, on souffre, on doit se battre tous les jours. Dans l'avion, je me bats pour pas qu'un petit prenne le siège près des sorties de secours. Ça devrait être interdit aux petits. Si j'arrive en retard à l'enregistrement, je me retrouve au fond de l'avion, plié en 12 en mode origami. L'autre jour, je prends l'avion, qui est-ce que je vois confortablement installé près des sorties de secours? Benoît Choupinard. « Hey, salut la girafe, tu te rappelles de moi, on était à l'école. Qu'est-ce que tu fous là? Eh ben, je pars en vacances, mon grand con. Non, qu'est-ce que tu fous là, assis? Ah, mais moi, il faut que j'allonge mes jambes. Non, Choupinard, un petit n'allonge pas ses jambes, il les laisse pendre. Dortoir à Paris, je suis allé au salon des grands. Minimum 1m80 pour les femmes, 1m85 pour les mecs. Le salon des grands, c'est tout petit. Il y a deux salles, une pour les chaussures, une pour les vêtements. Ça se résume à ça, le salon des grands. Trouver des vêtements qui ne s'arrêtent pas au coude. Et il y a des femmes, des grandes femmes avec des talons hauts. Qu'est-ce que c'est beau, des mecs qui se tiennent droit. Et là, dans le salon, je tombe sur un mec encore plus grand que moi. Je fais « Waouh ! Tu mesures combien ?»

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7: C'est l'histoire d'un docteur qui va voir un psy et dit écoutez, j'ai un gros problème, c'est que j'ai envie de coucher avec toutes mes patientes, quoi. Mais c'est une catastrophe, quoi. Il y en a une qui rentre et puis tout de suite j'ai envie de lui sauter dessus, quoi. Vraiment, c'est difficile pour moi. Bah, il dit écoutez, c'est pas très grave, hein, vous êtes en pleine santé, c'est un peu normal, quoi. Et tu dis oui, mais je suis docteur vétérinaire.
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2: Bonjour.
3: Bonjour monsieur, c'est bien la poissonnerie ?
2: Oui.
3: Monsieur Martin à l'appareil, les nouveaux distributeurs Martin ?
2: Oui.
3: Bonne nouvelle, vous allez avoir un distributeur automatique de poissons devant la poissonnerie.
2: Oui, mais nous on met pas de distributeur, nous, monsieur.
3: Ah non, oula, je vais pas vous demander de mettre un distributeur, pardon. Vous pensiez que je vous demandais de mettre un distributeur ?
2: Oui.
3: Ah mais non, c'est moi qui vous l'installe le distributeur, je vous rassure.
2: Oui, mais non, mes patrons ne comptent pas mettre de distributeur devant le magasin, monsieur, tout simplement.
3: Eh ben les patrons, vous leur dites que je m'occupe de tout.
2: Monsieur, il faut appeler le patron.
3: D'accord, et donc ?
2: Donc c'est à vous d'appeler le patron.
3: Oh là là, ouais, mais alors s'il faut tout faire aussi.
2: Ah bah ouais, mais on vous a fait aucune demande, vous a posé des trucs, attendez, gardez-les vos occasions, vous a rien demandé.
3: Non mais vous avez juste à vous occuper de l'entretien.
2: Ouais, donc non monsieur, écoutez-moi bien.
3: Je vous écoute bien.
2: Écoutez-moi bien, donc on va mettre les choses au clair.
3: Ok, je vous écoute très bien.
2: Je vais vous donner tout de suite le
3: Martine,
2: numéro de téléphone.
3: Martine, je
2: passais
3: un truc, t'as acheté du café ou pas?
2: Allô?
3: Oui, allô?
2: Oui.
3: Oui, bah je vous écoute.
2: Donc je vous donne le numéro de téléphone de mon patron.
3: Non, je suis au téléphone, mais tu me déranges pas. Si tu sors faire des courses.
2: Mais monsieur, écoutez-moi bien.
3: Évidemment, je vous écoute 5 sur 5.
2: Donc je vous donne le numéro
3: ouais,
2: de téléphone.
3: Si tu vas faire des courses, prends des capsules, mais les bonnes.
2: Vous m'écoutez ou j'ai pas que ça à faire, monsieur?
3: Ah mais bien sûr, je ne fais que ça. Allez-y, je vous écoute.
2: Bon voilà, donc je vous donne le numéro de mon patron.
3: Parce que l'année dernière, le café, il avait un goût de chameau, c'était pas.
2: Ouais, salut.
3: Ah non, bah attendez, vous m'avez pas donné le numéro du patron.
2: Bah en même temps, vous m'écoutez pas, monsieur.
3: Pas faux, mais peu importe, je vais déjà vous apporter du poisson.
2: Non, vous ne déposez rien ici, je vous fais appel.
3: Bah si, sinon on met quoi dans le distributeur de poisson?
2: Mais même, vous ne mettez pas de vitrine devant mon commerce.
3: Ah non, mais c'est beaucoup plus qu'une vitrine.
4: Non mais attendez, ça nous intéresse pas du tout.
3: Et donc bonjour monsieur, pardon mais votre collègue avait l'air intéressé.
4: Oui mais non, pas du tout.
3: Ah bah j'ai senti qu'il était à deux doigts de me dire oui.
4: Non.
3: Bon si.
4: Non.
3: Si.
4: Non, c'est même pas la peine d'insister.
3: Je n'insiste pas, mais est-ce que vous aussi vous seriez pas en train d'hésiter?
4: Non, on ne veut pas de distributeur à l'extérieur. Vous avez pas compris ou...
3: Ah mais si, j'ai compris. Vous voulez un distributeur mais à l'intérieur.
4: Non, vous avez pas compris.
3: Ah si, pardon, j'ai compris. Vous voulez que moi je sois à l'intérieur et le distributeur à l'extérieur.
4: Mais pas du tout, mais on veut pas de vous non plus d'ailleurs. C'est pas compliqué, je sais pas, mais vous réfléchissez un peu.
3: Bah justement, je réfléchis que ce serait beaucoup mieux si on était tous à l'intérieur.
4: Non, y a pas de justement, on n'en veut pas.
3: Et pourquoi on mettrait pas tout simplement le distributeur moitié à l'intérieur, moitié à l'extérieur?
4: Mais parce que y a pas la possibilité d'installer un distributeur automatique.
3: Si, on va faire un encastrage vitriniste.
4: Mais c'est quoi de ce truc là?
3: Bah de ce truc, c'est qu'on peut encastrifier le distributeur dans votre vitrine.
4: Ah non, vous voulez que j'appelle le syndicat là ou...
3: Le syndicat?
4: Le syndicat des poissonniers.
3: Bon, ça n'existe pas.
4: Ah si, ça existe.
3: Bah non, et pourquoi pas un syndicat pour les travailleurs?
4: Vous n'êtes pas plus poissonnier que moi, je suis poissonnière en fait.
3: D'accord, donc on est pareil.
4: Non, pas du tout.
3: Bah si vous n'êtes pas poissonnier et que je suis pas poissonnier non plus.
4: Si, je suis poissonnière, j'appelle immédiatement le syndicat.
3: Ah mais dans ce cas, moi j'appelle le syndicat.
4: Non.
3: Si, je vais les mettre en triple appel, comme ça on parle ensemble.
4: Je sais pas, mais...
3: Attendez, quittez pas.
4: C'est quoi votre truc là?
3: C'est parce que je suis en train de les appeler, bougez pas.
4: Oui.
3: Oui, allô, bonjour, bienvenue au syndicat des poissonnistes.
5: Allô, bonjour.
3: Si vous voulez parler à un mérou, tapez 1.
4: C'est quoi de ce truc encore?
3: Si vous voulez parler à un poulpe, tapez 2.
4: Vous foutez de ma gueule ou quoi?
3: Pas du tout. Si vous voulez parler à une raie, tapez 3.

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2: Il m'est arrivé un truc l'autre soir, je te raconte pas. J'avais rendez-vous pour dîner avec Jean-Loup. C'est un cadre dynamique de mon bureau. Alors je m'étais mise au sexy. Eh ben c'est possible. J'avais une mini-jupe en satinette de soie. Et puis des escarpins talons aiguilles taille 36. Normalement, je fais 37. Mais la 22, elle m'a dit « Bon, je regrette, mais me reste plus de 37, mais la croûte dedans, c'est une matière très souple qui se fera en vos trompiers. » Non, puis à ce prix-là, ce serait dommage de ne pas en profiter. Oh. Tu parles que j'en ai profité. Bonjour les ampoules. En plus, quand Jean-Loup arrive, tu sais ce qu'il me dit? Excusez-moi, Barrette. Ma voiture est tombée en panne. Je devrais y aller à pied. Ça ne vous ennuie pas?
3: Je fais non, non, Jean-Loup, pensez donc que j'adore marcher.
2: Dans la rue, je me disais courage, Bernadette, courage. C'est peut-être lui l'homme de ta vie. En arrivant au restaurant, j'étais tellement soulagée de m'asseoir. J'ai fait bouh. Tout à coup, j'entends crac, crac, crac. C'est ma mini-jupe en satinette qui venait de céder. Je me suis dit, tu cumules, Bernadette, tu cumules. Heureusement, sous la table, j'en ai profité pour enlever mes chaussures en croûte de dé. Histoire de me soulager la voûte pleine de terre. Alors pendant le repas, Jean-Louis me parlait du gouvernement, de Bush, de l'Europe, des fausses factures, qu'on était moins compétitif que les Japonais. On aurait dit le journal de 20h. Alors au dessert, je me suis dit, attaque Bernadette, attaque. Ah, j'ai fait...
3: Jean-Loup, vous êtes passionnant, vous savez.
2: Mais j'ai lu dans mon magazine, les hommes, ils adorent être admirés. Ça lui a fait un effet radical. Tout à coup, il me fait... Oh, Bernadette, vous me plaisez. Oh là là, j'étais contente. Un masque au concombre. Un shampoing volumateur spécial aux cheveux faits. Une crème amincissante spéciale zone rebelle. Ça fait plaisir de voir ses efforts recommencer. Tout à coup, je sens... Ah, c'est Jean-Loup qui venait de me faire du pied en plein sur mes ampoules. Je fais... Ah, Jean-Loup m'a fait m'arrêter, voyons. Ah,
4: oh, Bernadette, je sens que ça vous plaît.
2: Mais non, Jean-Loup...
4: Bernadette, j'aimerais tellement qu'on aille dans un endroit plus intime. Chez moi, par exemple.
2: On irait comment? À pied, en voiture.
4: À pied. J'habite à 500 mètres.
2: Alors, subrepticement, j'essaie de remettre mes pieds dans les chaussures en croûte de dé. Rien à faire, c'était tout pour souffler. Alors, je suis Jean-Loup, je suis désolée, mais je ne peux pas.
4: Pourquoi, Bernadette? Je ne vous plais pas?
2: Ah si, Jean-Loup.
4: Alors quoi? Vous avez un autre homme dans votre vie?
2: Oh, ben non, Jean-Loup, pas tellement, hein. Alors quoi? Vous préférez les femmes? Ouais, ça va pas, non?
4: Mais alors quoi, Bernadette, quoi? Quel est votre mystère?
2: Mon mystère. Je me sentais plus tellement de lui parler de mes pieds boursouflés, de ma mini jupe craquée. Alors je fais Jean-Loup. Je suis désolée, mais ne me posez plus de questions. Non, vous ne pouvez comprendre. Je suis une femme étrange, fatale et mystérieuse. Qui disparaît-elle les rayons de soleil dans la nuit? Adieu, Jean-Loup. Non, non, ne me raccompagnez pas. Adieu, adieu. Et n'empêche, c'est ce soir-là que j'ai compris que Jean-Loup, c'était pas l'homme de ma vie. Parce qu'un homme à qui on peut même pas parler de ses pieds. On peut pas passer sa vie avec.
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22: On est parrain, on a la chance d'être parrain d'une très belle association qui s'appelle alors la Communauté Humanitaire pour l'Altruisme, la Tolérance et l'Engagement. On soutient cette association en fait depuis 2 ans et demi, maintenant on est parrain, hein, c'est ça hein.
23: Exactement, voilà, en fait c'est une association composée de plein de bénévoles qui se battent toute la journée pour venir en aide aux plus démunis, voilà. C'est un peu comme les Restos du Cœur finalement, mais en moins connu. Et du coup ils ont pris des humoristes moins connus.
22: Oui, c'est ça. Donc voilà, ça s'appelle la Communauté Humanitaire pour l'Altruisme, la Tolérance et l'Engagement, la CHATE. Et en fait, nous, depuis qu'on est... Non, pourquoi vous riez ? Non, c'est un...
23: Non,
22: faut pas rire, c'est sérieux.
23: Non, c'est vrai que la
22: Communauté
23: peut prêter à sourire, mais c'est une vraie association. Oui. Voilà, d'ailleurs, une partie des bénéfices de cette soirée sera reversée à cette association. Donc merci à vous
22: merci
23: d'avoir
22: beaucoup.
23: Participé
22: Alors,
23: à ça.
22: Les Restos du Cœur ont la chanson, l'hymne de leur association. Et nous, on aimerait ce soir, exceptionnellement, vous chanter l'hymne de la CHATE.
23: Yann, tu peux nous envoyer la chanson de la CHAT. Merci pour eux.

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2: Parti dans une émission qui s'appelle Rendez-vous en terre inconnue, peut-être que vous en avez entendu parler. C'est une émission de, tu sais, Frédéric Lopez, le présentateur de France 2. Il t'emmène dans un endroit où on est coupé de tout ce qu'on connaît de nous ici en France. Moi, il m'a emmené dans le sud-est de l'Éthiopie, dans la tribu des Suri. Mais il te dit pas tout de suite où il va t'emmener, Frédéric Lopez. Il te fait un petit suspense, tu vois. Moi, je me rappelle, il m'a réveillé dans l'avion comme ça, il m'a dit « Kev, est-ce que tu sais où on va ?» Moi, je lui ai dit « Non, c'est le principe de l'émission. Sinon, ça s'appellerait Rendez-vous là où tu sais. » Et là, il a commencé à me dire où on allait, mais en suspense. Il m'a dit « Nous allons aller dans la région de Kefa, sur les sommets du mont du Rif, non loin de la vallée de l'Omo. Est-ce que tu sais où on va, Kev ?» Ouais, je sais, ouais. On va dans la tribu de Black Panther. Au Wakanda. Il m'a dit, non, Kev, on va en Éthiopie. J'ai dit, ah, Éthiopie. Et c'est vrai qu'en arrivant là-bas, il y a pas mal de choses qui m'ont choqué. Déjà, on avait un guide là-bas, un guide un peu comme le mec sur M6, c'est celui qui est tout le temps énervé là sur M6. Mike Horn, merci beaucoup. Mike Horn, pouce, qui a dit Etchebest? Le lendemain matin, je me réveille dans la tribu des Suri en Éthiopie. Et là, il y a un mec, il se met tout nu, commence à se balader dans la tribu. Trempe son sgeg dans la rivière, frotte son huc contre des arbres. J'avoue, moi j'étais choqué, tu vois. Et la tribu des Suri aussi, c'était choqué, puisque c'était Frédéric Lopez le mec qui a fait ça, tu vois, c'est quand même. Mais la pire anecdote qui m'est arrivée en Éthiopie, les amis, j'aimerais la partager avec vous ce soir. Souvent, il y a des gens qui viennent me voir après le spectacle et qui me disent, Kev, c'est pas vrai, ça c'est une anecdote inventée pour le spectacle. Du coup, je le précise maintenant, tout ce que je m'apprête à vous raconter, ok, c'est du vécu. Au tout début de cette aventure, le premier jour, ce guide en question, il vient me voir et il me dit, Kev, comme tu le vois ici, on vit dans la nature. Dans la nature, il n'y a pas de toilette, ok? Quand tu as envie d'aller aux toilettes, tu vas dans la nature. Pendant la journée, aucun problème. Pendant la nuit, c'est là que les animaux sauvages chassent. Si tu entends un cri d'animal sauvage pendant la nuit, tu dois toi-même faire un cri qui fait plus peur que lui. Je vous kiffe maintenant parce que vous êtes vraiment en mode... Bah, au moins les règles sont exposées, ça c'est... Moi je vais pas vous mentir, moi je suis pas trop du genre héros, tu vois. Moi je me balade dans la forêt, je croise un lion énervé. Ni je crie, ni je cours, ni rien du tout, je m'allonge. Je mets du sel, du poivre, je m'assaisonne. Et je dis, vas-y, mange-moi vite, je veux que ça passe vite, tu vois. Du coup, les 15 premiers jours de l'aventure, quand j'avais envie de faire pipi pendant la nuit, je faisais pipi dans mon sac de couchage directement. Et au bout de 15 jours sur place, je me rappelle comme si c'était hier, j'étais dans mon sac de couchage comme ça, j'avais très très très très envie de faire pipi, tu sais. Tellement que ça m'empêchait de dormir. Il faisait nuit noire, tout le monde dormait autour de moi. Je sortais de mon sac de couchage, je l'ai mis à sécher. Je commençais à me balader tout doucement dans la nuit. J'avais peur, tu sais même pas comment j'avais peur. J'étais vraiment en flip total, tu vois. Je voyais pas 2 mètres devant moi, je tâtais comme ça avec le pied, tu vois. Et je cherchais un endroit pour faire pipi, tu vois. Mais attention, en Éthiopie, 4h du matin, il y a des bruits de malade. Moi, je marchais, j'entendais genre... Des trucs de ouf. À un moment donné, je trouve un petit buisson, tu vois. Je le sens, je le tâte. Je me mets en position pipi, tu vois. Je commence à faire mon pipi, ça se passe bien. Je suis fier de moi. Ouais, bah ouais, ça te paraît bête, mais moi, à ce moment-là, je suis fier de moi, tu vois. Et au bout de 6 secondes de pipi, j'entends à ma droite un bruit qui fait genre... Comme un chien, mais pas un chien, tu vois. Et je sens que le truc s'approche. Putain, putain, putain, putain. Et là, c'est fou le corps humain dans ce genre de moment, parce que mon corps, il m'a lâché complètement. J'avais tellement peur, j'arrivais plus à bouger ni mes bras, ni mes jambes, tu sais. Il n'y a que mon pipi qui a commencé à faire des zigzags, comme si le pipi voulait me dire « Viens, on y va !» Moi, je suis resté bloqué, tu vois. Et j'entends que le truc se rapproche, j'entends les pattes, tu vois, sur le sol. Et là, je repense au conseil du guide, tu vois. Fais un cri qui fait peur. Sauf que moi, je connais pas de cri qui fait peur, tu vois. Donc j'ai improvisé un truc, tu vois, j'ai fait genre... Une sorte de cacatoès énervé, tu vois, une sorte de pélican caïra un peu. Je sens que le truc continue de s'approcher. Je dis, putain, ça fait pas peur, putain, trouve un truc qui fait peur, qu'il y a un truc qui fait peur. Ah bah fous-toi de ma gueule, à ce moment-là, je me suis dit, une vache, c'est costaud quand même, tu vois, c'est... Le truc s'approche. Je dis, putain, Kev, pense à un truc qui fait peur, un truc qui fait vraiment peur. Oui, bonjour, c'est le trésor public à l'appareil. Vous appelle concernant votre avis d'imposition. Et là, plus rien. Il n'y a rien de pire dans cette situation que quand il n'y a plus un bruit. T'sais. Moi, j'étais là. Quoi ? Et là, j'ai honte, mais je vous le dis ce soir. Non, à ce moment-là, je me suis dit, si je sens un mouvement brusque vers moi, rien à foutre, je me sers de mon pipi comme d'une arme. Je m'imaginais déjà en train de dire, tu bouges, je tire. Et je suis resté concentré, tu vois. Et là, d'un coup, j'entends tout proche de moi. J'ai compris qu'il y avait une question, tu vois, mais... Moi, j'ai répondu un truc genre... Et là, j'entends... Kev. Je me disais, la tête de ma mère, je suis connu des panthères en Éthiopie maintenant. Même quand il a dit Kev, j'avais tellement peur, j'ai pas osé dire oui, j'ai fait genre... Peut-être. Et là, j'entends... Kev, c'est moi. C'est Frédéric.
1: Putain, Frédéric, merci, mon Dieu. Il m'a dit, excuse-moi, Kev, excuse-moi. C'est le kit, il m'a dit, si j'entends un bruit pendant que je fais pipi, il faut que je fasse un cri qui fait peur. Je dis, mais moi aussi, le kit, il m'a dit ça. Et on est comme deux cons, les gars galèrent à faire des cris depuis tout à l'heure. Il m'a dit, je suis désolé. En plus, tu m'as fait peur. Je dis, t'as vu, je fais bien la vache, hein, quand même, hein. Il m'a dit, non, les impôts, j'ai eu peur, putain.
2: Incroyable, cette soirée en Éthiopie, je te jure, c'était incroyable. D'ailleurs, c'était tellement intense que j'ai pas réalisé là-bas que j'apprenais des choses. C'est en rentrant ici en France que j'ai réalisé tout ce que j'avais appris. Je me rappelle quand je suis rentré en France, j'étais voir ma copine, je lui ai dit, tu vois ma chérie, je pensais que j'avais vraiment besoin de mon téléphone portable. En fait, j'en ai pas vraiment besoin. Je peux vivre sans. Tu vois. Hein? Je pensais que j'avais vraiment besoin de mon ordinateur. En fait, j'en ai pas vraiment besoin. Je peux vivre sans. Ma copine, elle m'a répondu ce truc très touchant. Elle m'a dit, c'est marrant que tu dises ça, Kev, parce que moi, je pensais que j'avais vraiment besoin de toi. Ça me fait beaucoup que tu rigoles avant la fin de la blague, je dis franchement.

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2: Dis donc, est-ce que t'étais au mariage de Roger, toi?
3: Quel Roger?
2: Bah, le beau-frère de Marcel.
3: Quel beau-frère?
2: Bah, celui qui a épousé sa sœur.
3: Tu connais un gars qui a épousé sa sœur? On a le droit?
2: Mais non, mais pas sa sœur à lui, la sœur de son beau-frère.
3: On a le droit d'épouser la sœur de son beau-frère?
2: Bah, c'est même recommandé si ta fiancée a un frère et que tu veux qu'elle soit ta femme.
3: Ah, tu parles du Roger qui s'est marié avec la sœur de Marcel, j'avais pas compris. Non. Parce qu'en fait, c'est sa demi-sœur.
2: Ah, c'est une demi-sœur seulement? Ah oui, j'avais pas remarqué. Faut dire que je l'ai vue qu'à table et je pensais qu'elle était assise.
3: C'était bien le mariage de Roger?
2: Ah ben j'en sais rien, moi j'étais au mariage d'Albert.
3: Albert qu'on connaît?
2: Eh ben oui, celui qui a divorcé de sa première femme.
3: Ah bon, il s'est remarié? Avec qui?
2: Ben avec celle qui est devenue sa deuxième femme et qui en fait est la sœur de la première.
3: Donc il épousait sa première belle-sœur en deuxième noce.
2: Voilà.
3: Alors. Donc sa première femme devient sa belle-sœur.
2: Voilà, ouais.
3: Mais sa belle-sœur, elle était bien mariée à Raymond?
2: Eh ben oui, le frère d'Albert, puisque les deux frères avaient épousé les deux sœurs. Mais Raymond et elle, ils avaient divorcé, donc elle était libre.
3: Donc elle épousait son beau-frère.
2: Voilà.
3: Et c'était sympa, la cérémonie?
2: Oh oui, puis il y avait deux mariages pour le prix d'un.
3: Comment ça?
2: Ben figure-toi qu'en même temps qu'Albert épousait la première femme de son frère Raymond, donc son ex-belle-sœur, le Raymond, lui, il épousait le même jour la première femme d'Albert, puisqu'elle était libre aussi.
3: Donc les deux frères réépousaient les deux sœurs, mais pas les mêmes.
2: Voilà.
3: Pour les enfants, ça doit pas être facile.
2: Bah, y a les fils d'Albert qui deviennent les beaux-fils de leur tante, puisqu'elle devient leur belle-mère.
3: Et leurs deux cousines germaines deviennent aussi les belles-filles de leur tante. Ouais, en fait, c'est pas très compliqué.
2: Oui, enfin, sauf qu'au mariage, il y avait quand même deux petits bouts de chou de 2 ans.
3: Ah, c'était qui?
2: Bah, il y a un petit gars qui est le fils d'Albert avec celle qui est devenue sa deuxième femme, et une petite fille...
3: qui est la fille de Raymond avec la première femme d'Albert.
2: Tu vois, ça se complique.
3: Ah, je comprends.
2: Ouais.
3: Parce qu'en fait, les deux petits derniers, qui sont cousins, sont à la fois le demi-frère et la demi-sœur des enfants de leur oncle et de leur tante.
2: Ben oui, puisque la mère de la petite fille, c'est la tante de ses deux demi-sœurs, puisque c'est la deuxième femme de son père qui a épousé sa belle-sœur.
3: Et le père du petit gars, c'est le deuxième mari de la sœur de sa cousine, qui est en même temps la demi-sœur de ses cousines germaines à lui, qui sont la fille de sa femme et donc sa demi-sœur. Il y a une dame qui n'a pas l'air d'avoir tout compris. Là.
2: Vous êtes perdue, madame? Un petit peu, hein, oui, oui. Oh, vous êtes pas la seule. C'est pas grave, hein, nous, on va reprendre, ça nous dérange pas.
3: On est là pour ça.
2: Oui. Hein.
3: Ça dérange personne si on recommence tout depuis le début.
2: Mais non, on plaisante.
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22: De nos jours, une banque peut t'obliger à faire une coloscopie. Vous êtes au courant de ça? Pas pour me guérir, pour savoir si je vais pas mourir pour payer jusqu'à la fin de ma putain de vie. Tu sais, pendant longtemps, quand j'allais retirer de l'argent, je regardais derrière moi s'il n'y avait pas un voleur qui arrivait. En fait, le voleur, il est pas derrière moi, il est devant moi dans la machine. Ah, ça faisait 10 ans que j'allais plus chez le médecin. Je vais plus chez le médecin. Vous voyez, je sais ce que je bois, je sais ce que je bouffe. Si je vais chez le médecin, c'est que vraiment je cherche la merde. Mais je suis pas bête, je sens que ça commence à partir en live. Je contrôle plus mon corps. J'ai les mêmes réactions physiques que mon père. Avant, quand je rotais comme les gamins de 15 ans, je cherchais. Maintenant, je rote comme les vieux au McDo. Je fais. Et en plein milieu d'une phrase, ça va, attends. Tu sais, j'ai des grains de beauté, ils changent de place, de couleur, c'est des dragibus. Je me fais mal en dormant, mon ronflement me réveille. Ce matin, je suis réveillé, il y avait une paire de seins en face de moi, ça m'a déprimé, c'était les miens. Putain, j'ai des seins! Tu sais, quand je me douche, la serviette, je l'ai mis comme les filles, sous les aisselles, je me vois là, comme ça. Mais c'est pas grave, j'ai de l'argent. Et vous savez comment ça se passe, une visite médicale chez, pour la banque, vous avez déjà passé ça? C'est un truc de fou, je te jure. C'est un check-up d'une matinée, de 8h à midi, j'arrive au centre médical, il y avait l'infirmière qui m'attendait. Vous savez l'infirmière? Vous savez le fantasme qu'on a de l'infirmière avec les seins qui dépassaient le cul, tu vois? Eh bien moi, j'ai eu sa mère. J'arrive, sa mère avec des sabots. Pourquoi ils ont des sabots? Elles font du lait derrière, mais des Nike. Je te jure, elle me donne un flacon, elle me fait aller uriner dedans. C'est bizarre comme préliminaire. Écoute bien, je suis tellement choqué, je finis pisser, je m'aperçois que le flacon est là. J'ai oublié de pisser dans le flacon. C'est-à-dire le truc le plus facile, l'examen d'urine, eh ben je l'ai raté. Du coup, le médecin, il me dit, monsieur Maillard, faire une prise de sang. Putain, du sang pour avoir de l'argent. Tu sais, je me retrouve avec le bras comme ça, une aiguille, allez, un flacon de sang, deux flacons. Ou du cinquième, c'est moi qui dois dire stop, comment ça fonctionne? Et je commence à avoir la tête qui tourne. Je fais un malaise, tu sais. Je lui dis au médecin, monsieur le médecin, je crois que je fais un malaise. Il me dit, vous inquiétez pas, il me dit, je vais vous donner quelque chose. Je dis, tiens, il va me donner un médicament. Non, il m'a donné un croissant. C'est ça la médecine. Quand tu te vides de ton sang, c'est une viennoiserie qu'il faut prendre. Hein. Non mais, sachez-le, si un jour vous allez à la guerre, et que ton meilleur ami meurt dans tes bras, tu lui dis, John, ne t'inquiète pas, putain, on va trouver une boulangerie. Amenez-moi des souquettes, on le perd, là. Et un Paris-Brest, c'est pour moi, j'ai un petit creux. Mon Dieu, j'ai rempli le questionnaire de santé. Ah, mais ça m'a déprimé, il y avait question, vous droguez-vous? Prenez-vous beaucoup d'alcool? Avez-vous plusieurs partenaires sexuels? T'es, j'ai mis non à tout. Et en relisant, je me suis dit, mais ma vie est pourrie, en fait. C'est quoi cette vie de merde? J'avais mis que je m'étais pété le bras quand j'avais 5 ans. Là, le médecin, il a dit, ah, il faut voir si le bras va mieux. Et je me retrouve à faire des radios, je suis en caleçon avec des trucs, j'aime pas les radios. Je lui dis au radiologue, excusez-moi, monsieur radiologue, c'est pas dangereux les rayons X et les radiations? Il fait, non, pas du tout. Et là, il s'est mis à courir, il s'est caché derrière un abri anti-atomique. Je lui dis, toi, tu te fous de ma gueule. Et il revient. Et j'avais un grain de beauté qui dépassait là. Il voit ça, il dit, oh, ça peut être dangereux ce truc-là, il faut voir ça par un dermatologue. Il me dit, je connais un très bon dermatologue, par contre, il y a 6 mois d'attente. Et moi, je pouvais pas attendre. Il me fait la tude de la banque, tu vois. Donc, le lendemain matin, j'ai rendez-vous chez un dermatologue, un mauvais dermatologue, mais avec une belle énergie. Un vieux dermatologue. Il avait 70 ans, je me suis dit, je suis son dernier grain de beauté. Le best-of, le jubilé. Il me dit, bon, allez vous mettre un caleçon dans le paravent japonais. Putain, il veut un paravent japonais. Bon, je dis un paravent japonais, je mets un caleçon, je dis ça y est. Là, il me dit, mais non, venez. Je dis, pourquoi je suis allé là si c'est pour venir là? En fait, je pense qu'il voulait avoir le choc immédiat. Peut-être qu'il pensait que j'allais faire du pole dance en regardant. Donc il touche ça, il fait, bon, ça on va l'enlever, ouais, je m'en sers pas. Et là, il me dit, vous l'avez ailleurs ce truc-là? Et là, j'ai dit, putain. Là, j'ai dit, si je mens au médecin, je mens à la banque, j'ai pas la part, je dis, ok, j'en ai un autre, au-dessous de l'aine. Là, il dit, très bien, on va voir ça. Allez enlever votre caleçon derrière le paravent japonais. Et là, je me trouve avec un mec de 70 ans, à jour devant moi, en train de me regarder sous les couilles pour de l'argent.

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1: Ben, un truc marrant, il n'y a pas longtemps, je suis retombé sur mon amoureuse du lycée, man. Dans un McDonald's, ok? Et c'était fou parce que c'est elle qui a pris ma commande. Et tu sais, cette fille, elle a jamais voulu de moi quand on était au lycée. Donc quand je l'ai revue dans son petit polo McDo, là, il y a une partie de moi qui a pas pu s'empêcher de se dire « Bien fait, quand même, bien fait. Avec des frites, s'il te plaît, avec des frites. » Et très vite, d'accord, très vite, il y a une partie de moi qui s'est souvenue qu'à la base, j'étais venu pour déposer un CV. Donc elle s'en sort plutôt bien, en fait, cette fille, mine de rien. Mes premières ruptures aussi, je les ai passées à Lyon, inévitablement. Et je trouve que c'est très dur de quitter quelqu'un de manière radicale, vraiment. Surtout aujourd'hui, quoi. C'était plus facile avant, tu sais, genre au Moyen-Âge. C'est vrai, au Moyen-Âge, tu voulais quitter quelqu'un de manière radicale, t'avais juste allé dans un lieu public et lui dire « Sorcière, c'est une sorcière !» C'était réglé, tu comprends? Radical, Jeanne d'Arc, bûcher, emballé, c'est pesé, tu vois? Et en plus, moi, j'étais très amoureux de cette fille, très amoureux. Mais sur le papier, c'était pas gagné entre nous parce que cette fille, elle habite à Genève. Et tu sais, en amour, la distance, toujours compliquée, Lyon, Genève. En plus, moi, je suis tombé sur la seule Suisse pauvre. J'étais dégoûté, les gars, vraiment, la mauvaise rencontre. Et moi, je connaissais pas les Genevois, je connaissais pas. Et en vrai, c'est joueur, c'est taquin comme espèce, quoi. Je me rappelle, un soir, cette fille, elle vient me voir, droit dans les yeux, elle me dit « Je t'aime, mais j'ai envie de faire des dingueries ». Mais moi j'étais là, c'est-à-dire de l'acrobranche, qu'est-ce que c'est que... T'es dinguerie. Moi j'ai dit non, t'as mal compris, je crois que j'ai envie de faire l'amour avec d'autres gens. Mais en faisant de l'acrobranche, c'est quoi ce projet, madame, en fait là, je... Et moi je peux pas lui en vouloir de me dire ça parce que moi j'ai 24 ans, je suis conscient de ma situation, je sais que je suis pas encore arrivé à ma pleine capacité sexuelle, ok? Ça c'était pas marrant, vraiment, là-bas ça c'était pas marrant. Moi j'ai l'impression, sexuellement, je suis une sorte de Jean-Luc Mélenchon. C'est-à-dire de bonnes idées, mais il n'y a jamais de second tour avec moi, les filles. Vraiment, faut pas compter sur moi, je dors, ok? Et je dors longtemps en plus, pas vous mentir? Moi, je me suis toujours demandé pourquoi nous, les hommes, on a cette fâcheuse tendance à faire un coma après l'orgasme. Et bien en fait, c'est parce que notre cerveau, il relâche tellement de dopamine et de sérotonine qu'il s'éteint, tu sais? Et en vrai, moi, je dors longtemps. Moi, la dernière fois que j'ai eu un orgasme, LOL était champion de France, quoi. Vraiment, je dors longtemps, mon gars, vraiment. Et il y a eu une période très très marrante dans ma vie récemment, là j'ai eu la cote avec les trentenaires, j'ai eu la cote avec les plus âgés. Et là vraiment c'est un délire, moi je connaissais pas, tu sais, c'est des filles qui sont tatouées, qui mangent des graines, qui font du yoga, moi je connaissais pas et... Il y a un point très positif là-dedans, c'est que ça m'a rapproché de la stabilité financière, vraiment ça c'était non négligeable, pas vous mentir. Là pendant quelques mois j'ai vu une fille, elle avait un balcon, est-ce que tu réalises le luxe de cette personne ou pas? Des fois elle m'emmenait bruncher, c'était super, vraiment Et c'est moi, j'ai fait une observation, j'ai l'impression, chez la trentenaire célibataire, il y a souvent un animal dans l'équation, tu sais. Soit un chat, soit un chien, soit un ex. Il y a souvent un animal dans l'équation. Et c'est très bizarre de faire l'amour avec Polo dans la même pièce, quoi. Il est là, il te lèche les pieds, c'est chelou, un peu, tu sais. Et là, je parle de son ex. J'ai pas compris pourquoi il était là encore, ce monsieur. Faut déménager, gros oif, d'accord? Tu veux voir à quel point ma vie elle est marrante ou pas? La dernière fois, je fais un spectacle dans un bar, ok? À la fin du spectacle, il y a un gars, il vient me voir, il me dit « Excuse-moi, je peux te poser une question ?» Je dis « Bah oui, avec plaisir. » Et il me dit « La fille dont tu parles dans ton sketch là, son balcon, il donne pas sur Fourvière ?» Elle s'appelle Léa. « Comment tu sais ?»« Ben moi c'est Thomas, je suis son ex, enchanté. » J'ai tildé sur le nom du chien, ça va? J'étais comme « What the fuck Thomas, what the fuck ?» Et ma cote avec les trentenaires, elle s'est dissipée aussi vite qu'elle a apparu. Vraiment, j'ai reçu un message à un moment donné, un jour, j'ai reçu un message qui disait « J'ai pas forcément eu le temps de te le dire au téléphone, ni eu l'envie, mais j'ai rencontré quelqu'un. Par respect pour lui et pour moi, je peux plus rester en contact avec toi. Prends soin de toi. » J'étais pas bien, j'ai répondu « Sorcière !»

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2: C'est un couple de vieux mariés. Et puis, quand tu vieillis, tu fais un peu le bilan sur ta relation. Et t'as le mec, il dit à sa nana, dis-moi, j'ai un truc à te dire, est-ce que tu m'as déjà trompé? Alors la femme, elle hésite, elle fait, ouais, tu te souviens, là, quand on a acheté la maison, là, pour le crédit? Et le banquier, il voulait pas. Il fait, ouais, bah, je suis allé voir le banquier, et puis, on l'a eu, le crédit. Ah, d'accord, ok. Sinon, une autre fois aussi. Je t'en rappelle quand t'as failli être viré, là. Ben, en fait, t'as été augmenté. Ah ouais? Ben voilà. Ah bon? Ben, il fait, il y avait une autre fois aussi. Oh putain, il fait, non, c'est pas... Ouais. T'en rappelles quand tu t'es présenté sur les listes électorales? Il fait, ouais. Ben, il te manquait 2500 voix. Hein.
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1: Allô?
2: Oui, bonjour ma sœur.
1: Bonjour monsieur.
2: Je suis bien chez les sœurs du
1: oui.
2: Sacré-Cœur.
1: Oui, oui.
2: Oui, bonjour, on voudrait vous demander un petit renseignement s'il vous plaît, c'est la gendarmerie à l'appareil.
1: Oui.
2: Alors, on
1: oui.
2: se permet de vous appeler parce qu'on vient de faire une descente dans le harem de monsieur le préfet. Je sais pas si vous étiez au courant.
1: Oh, non.
2: Enfin bon, ça reste entre nous ma sœur.
1: Oui, oui, oui, oui, bien sûr.
2: On a découvert que le préfet cachait un harem.
1: Ah bon ?
2: Dans la préfecture.
1: Ah bon ?
2: 118 femmes qui vivaient là.
1: Mon Dieu, c'est pas possible.
2: Si.
1: Oh.
2: Voilà.
1: Le préfet de
2: Ah oui, oui, oui.
1: Oh.
2: Le préfet.
1: Mon Dieu, miséricorde. Mais dites-moi, monsieur, mais elles sont venues de par leur propre volonté ou bien est-ce que...
2: Oui, elles sont venues par leur propre volonté, c'est-à-dire qu'elles ont été arrachées à leur famille.
1: Dans quel sens est-ce qu'on pourrait vous aider ?
2: Voilà, le gardien de ce harem est un eunuque
1: oui.
2: Turc.
1: Oui.
2: Hein, et on n'arrive pas à l'interroger, nous, évidemment, comme vous l'imaginez.
1: Oui.
2: Je vais donc me permettre de vous le passer.
1: Oui.
2: Donc, on aimerait avoir les prénoms des filles.
1: Mm-hmm.
2: Il est castré, donc il ne parle pas.
1: Oui.
2: Je vous le passe, hein, ma sœur.
1: Oui, d'accord.
3: Allô.
1: Bonjour, monsieur. Alors, monsieur.
3: Oui, bonjour.
1: Bonjour. Dites-moi un peu... est-ce que vous pouvez me dire le nom des filles qui sont avec vous ?
3: Oui, bien sûr. Il y avait Marie-Thérèse, Hélène, Sylvain.
1: Sylvain ? C'est un homme, son nom ?
3: Oui.
1: Donc, il y a un homme parmi ces femmes ?
3: Ah bah oui, pour la préfète.
1: Ah. Elles sont de quelle origine ?
3: Agricultrice.
1: Comment ?
3: Agricultrice.
1: Oui, mais elles sont turques, elles sont de quel pays ?
3: Ah non, elles sont de la campagne. Elles ont été poussées par l'exode rural, voyez-vous.
1: Mais pas, ce ne sont pas des Françaises.
3: Si, l'exode rural les a poussées, voyez-vous. Alors au bout d'un moment, ben, évidemment, elles sont toutes retrouvées à la préfecture. Et c'est là que le préfet a une idée géniale. Les regrouper au sein d'un harem.
1: C'est pas possible.
3: Ah ben c'est l'exode rural.
1: Oui, c'est ça. Oui. Vous venez directement de Turquie.
3: Ah oui, moi oui, c'est-à-dire qu'il y a l'exode rural en Turquie aussi.
1: Eh oui, oui.
3: Et alors je suis parti en tracteur en me disant, parce que là-bas on n'a que des tracteurs, hein. Moi oui. Je viens des montagnes.
1: Hein. Oui.
3: Et alors en route évidemment j'ai été intercepté par des guerriers roses parce qu'il y a la guerre dans les montagnes en Turquie.
1: Oui.
3: J'ai pourfendu tant et tant d'ennemis que je ne vous en ferai pas la liste,
1: oui. Hein.
3: Elle est trop longue. Hein.
1: Oui.
3: Arrivé en France évidemment, j'ai senti quelque chose qui me poussait irrésistiblement à aller à la préfecture.
1: En tracteur ?
3: En tracteur !
1: Mon Dieu, quel malheur !
3: J'ai rencontré monsieur le préfet.
1: Oui.
3: Il m'a dit, vous aussi, vous avez été poussé par l'exode rural.
1: Mm-hmm.
3: Je lui ai dit, bah oui, monsieur le préfet, oui. Et c'est là qu'il m'a proposé le travail.
1: Donc c'est lui qui vous a demandé que donc...
3: Il m'a dit que comme j'avais été poussé par l'exode rural,
1: oui.
3: Il m'a dit, j'ai une place pour vous,
1: oui.
3: Voulez-vous devenir eunuque ?
1: C'est aberrant, un truc pareil. Et vous les gardiez où, ces filles ?
3: À la réception, vous savez,
1: oui.
3: À l'accueil, quoi.
1: Elles étaient toutes là ?
3: Toutes à la réception de la préfecture.
1: Mais qu'est-ce qu'elles faisaient là, alors ?
3: Alors, il y en avait une qui était standardiste.
1: Oui.
3: L'autre qui était à l'accueil.
1: Oui.
3: Une qui était secrétaire dactylo, une autre...

0: vraisemblablement.
1: Mais c'est lui qui nous a dit qu'il était eunuque.
0: Oui, alors il dit que eunuque dans son pays, ça veut dire chef de personnel.
1: Il n'aurait pas pu nous le dire plus tôt.
2: Allô?
0: Oui?
2: Ma sœur, je vous remercie.
0: Il n'y a pas de quoi, monsieur.
2: Parce que c'était une blague pour la radio.
0: Oh, c'est pas vrai.
2: Si.
0: Vous êtes impayable quand même, vous savez.
2: Vous me donnez l'absolution quand même.
0: Oh, oui, bien sûr. Je n'ai pas le droit, mais je vous la donne quand même.
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6: J'ai une philosophie de la vie assez particulière en fait. C'est-à-dire qu'on m'a dit que dans la vie, pour réussir, fallait être un bel enculé. Alors j'ai longtemps hésité à devenir comédien ou avocat. Et puis je me suis rendu compte que pour être un bon avocat, bah, fallait être un bon comédien. Donc aujourd'hui, je suis comédien, j'ai pris un bon avocat. Et lui, croyez-moi, c'est un bel enculé. Et c'était pas facile pour moi de faire ce métier de comédien parce que ma mère voulait absolument que je devienne avocat. Ouais. Et moi, pour lui faire plaisir, bah, j'ai fait les études pour. Et vraiment, hein, pendant 3 ans de ma vie, je m'y suis donné. Et puis un jour, en CE2, j'ai tout arrêté. Non, plus sérieusement, je suis allé à la fac de droit. Et là-bas, j'ai rencontré un prof de droit qui m'a dit un truc, ça a changé ma vie. Il m'a regardé comme ça le premier jour, il m'a dit, vous savez, Kian, une servitude est discontinue lorsqu'elle ne peut s'exercer qu'avec une intervention renouvelée de l'homme, et qu'elle reste telle quand bien même elle serait rendue artificiellement permanente au moyen d'un outillage approprié, dès lors que cet outillage ne peut fonctionner que sans l'activité quotidienne de l'homme. Ouais, ça a changé ma vie, j'ai arrêté le droit. J'étais super déçu, moi je voulais être un avocat, tu vois, là, je m'attendais à être un avocat à l'américaine, dans les séries américaines, vous voyez, genre, le mec qui arrive dans un procès pour pédophilie, il interroge un témoin, Monsieur Finn Cannon, répondez à la question, est-ce que vous aimez les enfants? Oui, j'aime les enfants, mais comme tout le monde répondait oui ou non, vous aimez les enfants. Oui, j'aime les enfants, c'est-à-dire c'est un peu oui ou non, vous aimez les enfants, Monsieur Finn Cannon. Oui, j'aime les enfants. Je n'ai pas d'autres questions, votre honneur. J'ai arrêté parce que je me voyais vraiment pas devenir avocat. Je voyais pas défendre des gens complètement indéfendables. Je sais pas, je me voyais pas arriver comme ça le premier jour, tu sais. Oui, monsieur le juge. Oui, mon client est un violeur, oui. Qu'est-ce qu'un violeur sinon quelqu'un qui pense pour deux? Ça passe ses limites, hein. C'est pourquoi j'ai décidé de revenir à mon rêve d'enfance, être sur scène, être avec vous. J'ai toujours voulu jouer les grands rôles. Hamlet, les frères Karamazov, Chewbacca, vraiment tous les grands rôles de... dans Star Wars, le futur, mais dans les années 70. Avec des vaisseaux équipés de Minitel, d'ordinateurs à grosses disquettes noires et de mixeurs Moulinex orange. Tout le monde voit-il Chewbacca? C'est tellement les années 70 dans Star Wars que même Chewbacca, ses poils, ils sont en pâte def. C'est pas un personnage complètement improbable, Chewbacca? Vous imaginez le mec qui a inventé Chewbacca? Eh les mecs, j'ai une idée là pour votre film avec les vaisseaux. Et si on faisait un personnage avec plein de poils? Une voix de merde. Et on l'appellerait Chewbacca. Et ben moi je pense que ce mec là, il a eu terminé sa phrase par tiens mec, fais tourner. C'est la seule explication. Donc je suis comédien et comme tous les comédiens, bah, j'ai fait un petit passage obligé à la NPE. L'Agence Nationale pour l'Emploi. Et je pense qu'à la base la NPE ça devait pas s'appeler la NPE. Je pense qu'à la base la NPE ça devait s'appeler la NPENOD. L'Agence Nationale pour l'Emploi. Non, on déconne. Alors j'ai fait des petits boulots, bien sûr j'ai fait des petits boulots, j'ai envoyé des CV, moi aussi j'ai rempli la case centre d'intérêt, tu sais pas quoi remplir, tu mets que t'aimes le kayak. C'est déjà arrivé ça dans l'histoire de l'entretien, bonjour monsieur Cogendy, installez-vous. Écoutez, j'ai vu votre CV, malheureusement vous ne correspondez pas au profil, car nous cherchons quelqu'un de, attendez voir, vous faites du kayak. Pierre du jeu des Décathlon. Et je suis donc affilié aux ACEDIC et c'est quand même incroyable les ACEDIC parce que c'est le seul organisme en France où rien que dans le titre, il y a le mot as et le mot dick. Bienvenue en France.
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7: Dis donc machin là. J'ai rêvé ou t'as bousculé ma femme là? Laisse Madeleine. T'es ça, t'es bigleux, tu mets lunettes dans la gueule. Elle est trop petite, t'as pas fait gaffe, t'as marché dessus, non? Comment? Elle est largement assez grosse. Ma femme est grosse. Laisse Madeleine. Alors pour marcher dessus, on est sympa.

0: alors après pour dire pardon, ferme sa gueule. Comment? Excusez-moi, madame. Mais réponds l'effronté. Mais tu joues avec ta santé, là. C'est ta vie que t'as entre tes doigts, t'as vu comment ça pèse, ça? Je vais te l'envoyer à travers la gueule, ma parole, si je te rate rien qu'avec le vent, je t'enrhume, là. Alors, qu'est-ce que c'est que ça? Allez, casse-toi, là, casse-toi, hein. Moi, un mec qui m'a aidé à moitié de ça, j'ai un foutu en pain d'ailleurs, un de cette pif comme ça, t'as été obligé de te faire greffer une brouette, là. Laisse, Madeleine. Il m'énerve, celui-là. Tu sais que si tu me cherches, t'as me trouvé. Alors. Laisse, Madeleine. Allez, casse-toi, petit mec. Tu m'énerves, là, va-t'en, là. Attention, tu marches sur ton short. Comment? Je suis pas grand non plus. Mais ma parole, qu'il insulte ma mère. T'es fou, quoi? C'est ta vie que t'as entre tes mains, là. Je vais te rentrer dans la gueule, va vite te faire photographier, t'as pas à te reconnaître après. Je vais t'envoyer une patate, le nez va te rentrer dedans, faudra que tu passes la main par la bouche pour te moucher après. Hein? Qu'est-ce que t'as là? Qu'est-ce que t'as à m'énerver là? Alors, tu m'as poussé là? J'ai pas rêvé là, tu m'as poussé là? Alors, tu veux me frapper avec tes petits poings? Ben, on va jouer aux osselets après alors. Hein? Qu'est-ce que t'as? Ça te démange? Mais vas-y, je t'attends. Pas lui, hein. Il m'a frappé. Hey, je te préviens, refais jamais ça. Hein. T'es con, non? Hey, je te préviens, hein, je t'aurais prévenu. Oh, il m'a frappé, là. Jusqu'à là, j'avais été gentil, mais maintenant, ça y est, j'ai les abeilles, là. Hein. Là, ça va être ta fête, hein. Je vais te plier en quatre, tu vas tenir dans ta poche, toi. Hein. Madeleine, retiens-moi, là. Retiens-moi, là, j'ai fait un malheur, hein. T'as de la chance que ma femme me retient, me lâche pas, toi, hein. Oh, qu'est-ce qu'il m'a mis, là? Il m'a frappé, l'autre andouille qui me tenait, là. Hein? Imbécile, là. Comment j'ai frappé une femme? C'est la mienne, tu permets, oui? Rien qu'un nylon, là, en saloperie de rouge à lèvres, c'est pour combien j'en ai? Oh, oh la vache, là, je vais l'entreprendre, là. Ça y est, maintenant, je m'occupe de toi. Ouais, tu te casses, bah, tu fais bien, hein. Ouais, c'est ça, casse-toi, là. Lâche, va, lâche. Il a senti que j'étais en forme, il est parti. Hein. Imbécile, va, grand con, va. Sportif! Alors, Madeleine, on peut plus sortir dans la rue, maintenant, faut que t'excites tout le monde. Hein? Qu'est-ce qui t'a fait, ce mec-là? Il t'a rien demandé, pourquoi tu l'emmerdes, là? Alors, qu'est-ce que t'as? Tu te crois belle ou quoi? T'as pas vu avec la gueule que t'as, tu feras un procès à ta mère, tu gagneras du pognon, toi. C'est ça, t'as raison, va te plaindre à ta mère, hein. Allez, va te plaindre le président de la République aussi, par un tuyé. Hé, puis si tu le vois, tu diras qu'il me rend de mon peigne.
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16: Alors je sais ce que vous dites, est-ce que c'est un garçon, est-ce que c'est une fille? Je vous rassure, je suis une fille. En fait, moi dans ma tête, je suis un couple. Et quand j'ai un couple d'amis qui se disputent, un couple hétéro, eh ben je peux pas prendre parti. Ben non, je suis d'accord avec les deux. Elle parle trop, ouais, ben elle se confie, elle t'aime. Tu te rends compte qu'il peut passer 3 jours sans se laver? Ben ouais, mais s'il fait rien. Elle veut jamais me faire l'amour. Ben oui, mais lave-toi, mec, aussi. Non, c'est compliqué, hein. Alors, il faut savoir que je suis aussi un homme ou une femme dans les yeux de la personne qui me regarde. Par exemple, la dernière fois, en boîte de nuit, je suis arrivée, c'était entrée gratuite pour les filles. Et ben, j'ai cassé le caissier. Bonsoir. Ouais. Bonsoir. Du coup, ce soir, c'est gratuit pour les filles. Ok, ouais, bah, bouge pas. Ouais, chef. Eh ben, là, je sais pas, là. Bah non, bah c'est un Yel. Et bah c'est une sorte de Bilal Hassani, mais à l'envers. ok. Bon bah du coup on va faire moins 50%. En boîte de nuit, l'hétérosexualité reste au vestiaire. Et moi aussi du coup. Bah oui, les filles se roulent des pelles entre copines, les gars jouent à Chabit, je joue quand? Bon, il y a quand même un truc que je préfère vraiment faire avec les garçons, c'est aller aux toilettes. Et l'avantage que j'ai avec ce physique, c'est que quand je vais dans les toilettes publiques, je peux aller dans les deux, en mode caméléon, tu vois. Et contrairement à ce qu'on pense, chez les hommes, il y a beaucoup moins de queue. Et souvent, c'est plus propre aussi chez les gars. Alors, autant à la maison, vous avez du mal à lever la cuvette, autant dans les toilettes publiques, il suffit qu'il y en ait un qui le fasse le matin. Écoute, on est tranquille pour la journée, quoi. Alors moi je fais partie de la team, je recouvre intégralement l'assise de papier pour une assise propre et confortable, il y en a qui font ça? Ouais, les autres ça pisse en squat quoi. Comment tu pisses en squat? Comment tu peux te contracter et te détendre en même temps? En plus, une fois sur deux ça te coule dans la basket, c'est ni fait ni à faire. Franchement. Non vraiment, je préfère y aller avec les garçons, en plus on est à la fraîche, au fond du jardin. Mon petit côté écolo, tu vois. Alors au début, c'était pas simple. Ben, j'étais la seule accroupie. À côté de tous les mecs debout. Pas forcément au meilleur niveau, quoi. Salut. Et tu feras gaffe, t'as une petite grosseur juste en dessous, là. Ça y est. Ben, ça y était pas au début, hein. Ben, il faut que tu fasses gaffe, tu sais. Moi, je connais un gars, ça lui est arrivé. Il s'est fait amputer des deux couilles. Ben, ça fait 6 ans qu'il est président de la République. Donc là, attention. Hein. Du coup, il a fallu que je m'adapte. Alors, ce que j'ai fait, c'est que j'ai acheté une petite cup. Vous connaissez cet objet? C'est une sorte de bec verseur en silicone que tu te mets là, entre les jambes. Et comme ça, bah, nous aussi, on peut pisser et bah, tout autour de la cuvette. Franchement, les gars, c'est fun, j'avoue. En plus, moi, je l'ai tuné avec un petit système hydropulse à injection. Une fois sur deux, j'arrive à faire de l'électricité. Alors, mesdames, deux conseils avec cet objet. Un, en acheter un fluo. Pour pisser sur le bord de la route la nuit, c'est beaucoup plus safe. On vous voit de loin. Deux, et c'est très important, ne pas oublier, ne jamais ranger avec les moules à cupcake. La dernière fois, j'ai eu la foufoune qui sentait le crumble au poire pendant une semaine. Ben, ça fait bizarre quand même. Hein. Et je vous parle pas du goût du crumble. Voilà, je vais vous laisser sur cette image. Merci beaucoup.
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13: La direction de l'établissement nous oblige à faire de la publicité. Voilà, comme ça je l'ai dit. Passez-moi la lessiveuse. Merci. La publicité pour Plouf. La nouvelle lessive pour les taches rebelles au citron. Avec des vrais morceaux de citron dedans. Regardez. Hop, hop, hop, pour les tâches difficiles. Un peu de Plouf. Stop. Un peu, ça suffit. Le blanc, par exemple. You put on the water. You wash it. You rinse. 3 times. You smell. It smells like a flower. Les couleurs, par exemple. You put on the water. You wash it. You rinse. 3 times. You smell. It smells like a flower. Un autre exemple. 3e exemple. Cette culotte, par exemple. You put on the water. You wash it. You rinse. 3 times. You smell. You put on the water. You wash it.
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17: Maintenant, je suis papa et mon fils est très beau. Je vous emmerde, hein, comment ça part? Vous avez fait la même réaction qu'un pote à moi à qui j'ai envoyé la photo de mon fils et m'a dit « Rends le fils des voisins, c'est pas bien. » En plus, mon fils, quand il est né, moi, j'étais là parce que je suis un vrai papa, tu vois. C'est moi qui lui ai coupé le kit main libre, là. Je m'en rappelle, ils m'ont appelé, ils m'ont dit « Poupère, ça y est, il est né, viens voir ton fils. » Je suis arrivé, c'était la sage-femme qui l'avait. Elle m'a regardé, elle m'a dit « Le papa n'a pas pu venir. » Je dis « Mais c'est moi, le père. On va faire une recherche ADN, quand même, hein. » Et je suis super content, mais on m'avait pas dit que avant d'avoir un enfant, faut d'abord prendre un crédit à la banque. Parce que ça coûte cher, les enfants. Les couches, par exemple. Moi, je croyais que c'était une couche jusqu'à l'âge de 10 piges. Je savais pas qu'il chiait dessus toutes les 5 minutes, moi. En plus, des gros caca de bonhomme, moi, pendant 2 mois, je croyais que c'était mon oncle qui chiait dans la couche. Hein. Et ça m'a traversé l'esprit d'envoler des couches. Un matin, j'ai dit, shit, si je suis arrivé devant Lidl, j'ai dit, je vais faire un carnage aujourd'hui. Moi, j'ai rien à foutre. Après, je me suis dit, putain, Boudère, t'imagines, tu te fais attraper en train de voler des couches, là-haut. Tu sais, tu vas en prison pour vol de couches. T'imagines dans la cour de promenade. Hey, t'es là pour quoi, toi? Moi? Grosse équipe. Le gang des Pampers, ouais, c'est nous. Ça coûte cher, les enfants. Et mon fils, il a 7 ans, et je sais pas comment l'éduquer. Je sais pas est-ce que je dois l'éduquer comme mon père m'a éduqué. Alors attention, moi, je suis pas dans le cliché du tout. Hein. Moi, mon père, il m'a très bien éduqué. Il m'a jamais tapé, il a jamais tapé ma mère. Non, mon père, il m'a jamais tapé, il faisait pire que ça. Il me faisait la morale pendant des heures et des heures. Mais c'est pire que taper un enfant. Des fois, j'avais envie de lui dire, mais tape-moi, il y a un match qui va commencer, là. En plus, c'était toujours la même chose. Ouais, Boudère, t'es nul à l'école. Alors que moi, quand j'étais petit, j'étais au bled à l'école. J'avais pas de chaussures, j'avais pas de cartable. Tu sais ce que j'étais? Mais t'étais un Roumain, mon frère. Non, en plus, tu vois, maintenant, mon fils, il a 7 ans, et tu sais, j'ai peur pour lui, tu sais, parce qu'on vit dans un monde hyper violent, c'est super violent ce qu'on vit en ce moment. J'ai peur, même les jeux vidéo, c'est violent. La dernière fois, j'étais chez mon pote, Alexandre, et son fils David, il jouait à GTA. Je connaissais pas GTA. Je me suis mis derrière lui, j'ai dit, mais David, conduis doucement, t'es dans la ville. Il me dit, je peux pas, je suis en mission. J'ai m'arrêté au feu, il me dit, je peux pas, j'ai de la coke dans le coffre. J'ai mais fais gaffe à la dame, il me dit, c'est pas grave, c'est une pute. Ah! C'est un con, il a le mec. Non, c'est trop violent. C'est tellement violent que je me pose des questions. Je me dis le jour où mon fils il aura sa première embrouille au collège. Tu sais, quand il dira au mec, tu vas voir, je vais te ramener mon père, tu vas voir. Je ramène ta mère, pourquoi tu me ramènes moi, là? Non, parce qu'après, il va falloir que j'aille à la sortie de l'école pour voir qui c'est qui a embrouillé mon fils. Mais t'imagines un petit peu la scène à 17h à la sortie de l'école? Bon, avec qui tu t'es embrouillé déjà? Abdoulaye? Oh là là. Je t'ai déjà dit qu'ils sont balèzes, ces mecs-là. Moi, c'est lequel, Abdoulaye? Quoi, c'est lui? Qu'est-ce qu'il faut en cinquième, celui-là, là? C'est le prof, lui, non? Bon, vas-y, prends une pierre, il reste derrière, on sait jamais ça. Abdoulaye, ouais, c'est moi le père du petit, traverse, traverse. Inch'Allah, tu te fais renverser, traverse. Après, il faudra que je me batte avec Abdoulaye, parce que pour mon fils, je suis l'homme le plus fort de la planète. Mais t'imagines un petit peu, je perds la bagarre. Tu sais, devant mon fils, je serai plus crédible quand je dirai à mon fils, il est 22h, va te coucher. Je vais appeler Abdoulaye, on va voir qui c'est qui va dormir le premier. Merci, c'était Boudère, je vous laisse sur ça. Merci beaucoup.
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19: Nous, on faisait tout et par la fenêtre. Ah oui, on se parlait par la fenêtre. On s'envoyait des choses par la fenêtre. On se jetait même par la fenêtre. On se suicidait à l'ancienne. Ah oui, la fenêtre, c'était l'endroit où tout le monde y communiquait. C'était un peu l'Internet de maintenant, hein. D'ailleurs, sur l'ordinateur, il appelle Windows et le chose. Et oui, et Windows, qu'est-ce que ça veut dire? Qu'est-ce que ça veut dire, Windows? Hein? La fenêtre, eh bien, ça vient du vieux Nice. Ah oui, oui. Eh oui, c'est ça, mais alors... Mais aujourd'hui, cette pauvre fenêtre, elle a perdu tout son sens. Essaye d'appeler quelqu'un sous la fenêtre. Avec les doubles vitrages, tu restes 2 mois dessous. Bon, bien. Moi, je peux vous dire, à l'époque, hein, quand tu te mettais à cette fenêtre, tu sais, d'un coup, mais alors d'un coup, la vie, eh bien, la vie... Elle te reprenait vie. Oh François, tu montes ou je descends et je te démonte. 2 étages au-dessus, tu sais, tu avais celle qu'on appelait Radio Vieilleville. La fille canasse. Curieuse comme un spéculum. Que pour elle, la fenêtre, c'était un peu comme une télé, tu sais, à part que les commentaires, elles se les faisaient toutes seules, hein. Et bébé, moi tu m'enlèveras pas de la tête qu'il est pas de lui, hein, ce petit. Il y ressemble même pas, bébé. Le petit, il a une tête d'ange comme lui. Il a une tête d'olive, mais ils ont dû te la dénoyauter trop tôt. C'est comme quand il te passait le facteur, comment tu le savais, par la fenêtre, hein? Oh, Madame Fine, vous avez une lettre de votre fils. J'ai reconnu son écriture. Alors la vieille brave, tu sais, elle avait une lettre. Tout le quartier te partageait la joie, tu sais. Maintenant, tu as une pile de factures, personne ne vient les partager avec toi. Tu sais, c'est comme quand il te passait le marchand de journaux, il te vendait Nice Matin le matin. Le soir, il te vendait l'espoir. Mais maintenant, tu n'as plus que Nice Matin, tu n'as plus d'espoir, hein. Moi, les journaux, je les achète plus. Et font la seule chose qu'il y a de vrai dans les journaux, c'est la date. Tiens, c'est comme quand il te passait le vitrier. Ouh, mais t'as le vitrier, il te poussait une crie. Il te pétait toutes les vitres. Ben, que lui, le travail, il se le trouvait. Et alors, le matin, tu sais, quand tu ouvrais ta fenêtre pour la première fois, oh pauvre, tu te croyais vraiment à la campagne. Non, parce que tu entendais les poulets, tu sais, au fond de la rue. Ah, c'est vrai que nous, à l'époque, on avait le marchand de poulets. Bon, il nous vendait des poulets vivants, hein. Ben, maintenant, pour trouver des poulets vivants, il faut aller au commissariat, hein. Okay. C'est comme les invitations. Nous, on se les faisait par la fenêtre, on n'avait pas besoin de brise-tôle, hein. Oh, Martine, tu descends? On va à Cimiez. Il y a la fête des cougourdes. Non, vas-y avec ta sœur. Comment ça vous faites la paire? Amène ton frère, il fera le fifre. Tiens, je pensais à la solidarité, tu vois. Eh bien, même ça, on se le faisait par la fenêtre. Oh, Madame Patalacci, vous avez besoin de quelque chose? Je viens à l'épicerie chez Justin.
20: Oui, belle.
19: Prends-moi 3 paquets de blettes. Hey. À midi, j'ai les petits qui viennent. Comme ça, je leur fais la croûte. Alors la vieille brave, tu sais, elle te descendait le panier par la fenêtre, avec la corde. Elle mettait le porte-monnaie dedans. Va le mettre maintenant, le porte-monnaie, dans le panier. Non seulement ils te font péter le porte-monnaie, mais en plus ils tirent sur la corde pour faire tomber la vieille. Non, c'est pour dire, cette fenêtre, tu sais qu'elle soit ouverte ou fermée, elle te faisait monter les bruits de la rue. Hein. Toi, tu savais l'heure qu'il était, tu n'avais pas besoin de montrer ni de penduler. Tiens, par exemple, pour dire un exemple, vers les, je sais pas moi, vers les 10 heures du matin, tu sais, tu avais le musicien qui arrivait comme ça au fond de la rue, tu sais. Oh, et là, c'était comme, je dirais, un moment magique. Tu avais toutes les fenêtres qui s'ouvraient comme ça, une par une. Tout le monde, il se mettait à la fenêtre, tu sais. Et tout le monde, il envoyait des pièces. Alors ça te tombait comme ça en pluie sur le sol, ça te faisait comme un concert de cliquetis. Mais... Bon, vous savez, c'est comme dans tous les quartiers, il y en a moins toujours une qui mouline. Hein. Dites-donc, le musicien, vous pouvez pas jouer un peu moins fort, non? C'est jeudi, aujourd'hui, il y a mon petit qui dort, hein? Oh, dis-moi là l'autre, elle a son petit qui dort 11 heures. Eh ben, pétain, 11 heures, c'est le là de foudre de guerre. Ton petit, c'est un plastras. Non, mais oh, vous êtes pas bien toutes les deux, non? Ça dit dans la musique, elle adoucit les mœurs. Eh ben, pardon, eh, vous les mœurs, ça vous passe dessus, hein? Il en faut un peu de la musique, non? Et puis au moins, ça couvre le bruit du ferronnier d'en bas. Quoi? Qu'est-ce qu'il y a, le ferronnier d'en bas? Ça, c'est toi qui parles de mon mari, tu tombes bien. Tu n'as pas marre de faire couler le linge devant l'atelier, non? Tu peux pas aller le tordre, la voir, ton linge, non? Yo. Heureusement qu'il y a mon linge pour l'arroser, ta plante. Sinon, je serai aussi escagassé que toi. Descends, le Dieu, si moi je m'entends dedans, petit, descends, le Dieu, c'est petit, descends.
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0: Je pourrais m'énerver, mais je ne dis rien, non. Je me suis assez énervé comme ça quand j'étais dehors dans la vraie ville. Enfin, j'étais tout le temps énervé, ma femme aussi. Dès qu'il y avait quelqu'un qui arrivait chez nous, dès qu'elle savait qu'elle devait faire la cuisine, ça la mettait dans un état de nerf. Non, mais attends, mais moi, la mienne, elle commençait à s'énerver la veille. Et quand elle était énervée comme ça, je savais que ça allait me retomber dessus. Un jour, je dis, écoute, chérie, demain, notre fille vient déjeuner pour nous présenter son fiancé. Demain, on se lève à 6 heures du matin. Pourquoi on? Pendant que je vais faire à manger, toi, tu vas passer à l'aspirateur. Et là, je n'ai rien dit. Je sais qu'il ne faut jamais rien dire. Parce que ma femme a toujours raison. Bon, allez, chérie, je vais y aller parce que là... Il faut que je me lève tôt demain, 6 heures du matin. Si t'es gentil, tu pourras peut-être te lever à 7 heures. Hein? 11 heures? T'as dit 11 heures, là? Ah, j'ai dit 7 heures. Eh ben, ça m'intéresse pas. Ah bon, d'accord, allez, 11 heures. Faut savoir leur parler, les gars. Alors, sachez que j'étais excessivement gentil avec elle et que le lendemain, elle m'a réveillé à...
20: 7 heures.
0: Salope. Ah non. 6h05, je suis rentré dans les toilettes. J'en suis sorti à 11h30. Ah, j'ai bien dormi, hein, je te le dis. 11h30, je suis arrivé à la cuisine. Bon, alors chérie, qu'est-ce que tu as fait manger là? Donne. Hein? Qu'est-ce que tu as fait? Des gambas? Donne, je vais t'aider à décortiquer les gambas. Attends, c'est quand même pas compliqué de décortiquer des gambas comme. Merde! Putain, elle a explosé, dis donc. Si c'était pour faire ça, je préfère que tu fasses rien. Voilà, ça va, je me sens moins seul, là. Il manquerait plus que notre fille arrive maintenant, là. Ding dong! Papa, je te présente l'homme de ma vie. Jeune homme, je suis enchanté de faire votre connaissance. Moi aussi, je suis enchanté de faire votre connaissance. Vous voir comme ça en chair et en os, c'est sensationnel, je suis sur le cul. Ah oui, moi aussi, là, moi aussi, ouais, ouais.
3: Ah, c'est donc vous que ma fille a choisi parmi des milliers d'autres garçons, alors.
19: C'est ça.
3: J'ai l'impression que ça ne vous sied pas. Si, ça me sied. Ça pour me sied, alors là, ça... Ça me scie, là, mais attends, mais qu'est-ce que vous faites dans la vie, jeune homme?
19: Je fais des conférences sur les aberrations de la nature.
3: Marquez, vous êtes bien placé, hein? Alors, ça gagne bien, ça.
19: Bah, c'est sûr, j'ai un super salaire. Mon souci, c'est le fisc.
3: Le quoi?
19: Le fisc. Le fisc. Le fisc.
3: Oui, oui, le fisc, oui, ça, les impôts.
19: C'est ça, le fisc.
3: Pourquoi dites pas les impôts, ce serait plus simple pour vous quand même, non?
19: Parce que je me muscle la mâchoire. Vous avez sans doute perçu que j'ai un léger défaut de prononciation.
3: Ah oui, mais tout petit, alors là, franchement, là, vous me l'auriez pas dit, je m'en serais même pas aperçu, alors.
19: Oh, c'est super chiant, hein. J'ai toujours l'impression que j'ai une saucisse dans la bouche.
3: Même des fois, l'impression que vous avez le paquet entier, là. Hein, ça... Ah, chérie, alors tu tombes bien. Je te présente le fiancé de ta fille, dont je ne connais pas le prénom, d'ailleurs.
19: Stanislas.
3: Voilà, Stanislas.
19: Mais qu'est-ce qu'il a, ce garçon, dans la bouche?
3: Une saucisse.

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12: Ne croyez plus ce que vous allez pouvoir lire ou entendre sur mon âge, parce que j'ai pas du tout 57 ans. J'en ai 28, voilà. Oui, parce que je viens de le décider. Et comme on voit qu'en ce moment, chacun fait à peu près ce qu'il veut avec son identité, je vois pas pourquoi moi... Ouais, je vois pas pourquoi moi, si je le décidais, voilà, j'aurais pas 28 ans, vous voyez ce que je veux dire. Parce qu'on vient à peine, là, en ce moment, de s'habituer au LGBT AZERTY, là. Ils vont nous faire toutes les lettres. Non, mais je vous le dis, ils vont nous faire toutes les lettres. Non, mais vraiment. La dernière fois, j'ai vu que le X était sorti, le X de Xénogenre. Alors, j'ai regardé sur Internet, il y avait deux mecs, enfin, supposément. Et ils disaient, ben voilà, nous, on est Xénogenre. Moi, je suis un écureuil et mon pote, c'est une licorne. On est tous devenus complètement cons ou quoi? Il y a un moment, ça suffit quand même. Il y a un autre truc. Bon, ça n'a rien à voir, hein, évidemment. Mais il y a quelques temps, j'étais chez le médecin comme ça, parce que j'avais la crève, j'attendais dans la salle d'attente. Bon, ben, je suis assis à côté d'une personne. Au bout d'un quart d'heure, le médecin arrive. Il va naturellement vers cette personne qui était arrivée avant moi. Et il lui dit « Bonjour, monsieur ». Et là, la personne dit « Non, madame ». Ah, dis donc. Bon, eh ben... Bon, ben, madame, vous avez un cancer de la prostate. Bon. Oui, mais on ne devrait pas se marrer, c'est normal, ça. Vous voyez ce que je veux dire? Alors, je vois pas pourquoi lui, enfin, elle, enfin, eux, là, ils auraient le droit, et moi, si je le décide, j'aurais pas le droit d'avoir 28 ans. Vous voyez ce que je veux dire? Alors là, je sais, je vois bien que vous... Mais vous fiez pas à ce que vous voyez là, parce que là, je suis en phase de transition. Mais j'ai commencé mon coming out. Vous voyez, donc naturellement, moi j'ai été voir ma mère, c'est la première personne qu'on prévient hein, à ce moment-là, et je lui dis « Maman, assieds-toi, faut que je te parle », elle m'a dit « Qu'est-ce qui se passe ?» Je lui dis « Non, rien de grave, mais assieds-toi, j'ai pas facile à dire. Voilà maman, j'ai pas 57 ans, j'en ai 28. » Là j'ai vu qu'elle prenait sur elle, hein, oula. Ah ouais, elle m'a regardé, elle m'a dit « Écoute mon chéri, surtout ne prends pas mal, je veux pas te vexer, mais pas vraiment une surprise pour moi. On avait souvent parlé avec ton père. On a bien vu que t'étais pas tout à fait comme les autres, hein. Mais moi, je t'aime, t'es mon fils, hein. Allez, va ranger ta chambre. Donc avec ma mère, je vous le dis, c'est passé plutôt crème. Mais je vous le dis, les copains et les copines, s'il y en a parmi vous qui sont tentés par le changement d'identité, faites gaffe quand même, parce qu'on a beau dire, on a beau faire, on croit que dans ce pays, tout va bien. Non, non, il y a encore des œillères, hein. Moi, je le vois. J'ai essayé de parler à l'administration, à la sécu. La sécu, c'est les pires. Ils sont dans le déni. J'ai été les voir, je leur ai dit, écoutez, arrêtez, considérez maintenant que j'ai 28 ans. Ils m'ont fait, ben non, on voit bien que j'ai 28 ans, mon corps, ma liberté, ma décision. Rien à foutre. Ils en ont rien à foutre. Ah ben, je vous le dis, ça ressemble même à de la provocation. Hein. Tous les ans, hein, ils continuent de m'envoyer un courrier. Qu'est-ce qu'ils veulent à mon trou du cul ? Faut arrêter avec cette histoire de coloscopie. Hein. Je ne veux pas qu'on touche à mon cul. J'ai le droit quand même. Ou alors qu'on m'embrasse avant, au moins.
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9: Tu raccroches, maman, c'est pas là. Tu raccroches, s'il te plaît. Ouais, je vais le faire, mais m'engueule pas parce que sinon je le fais pas. Après, tu seras bien quand t'accrocherais, Marthe. Ouais, Kevina, c'était ma mère. Elle est trop hystérique. Elle veut toujours que je range ma chambre. En plus, soi-disant que je passe des heures au téléphone, n'importe quoi. Non, il a toujours pas appelé. Oh, je suis trop amoureuse. Non, avec Abdelatif, c'est fini. Non, les hommes, je préfère quand ils sont plus mûrs. À 14 ans, c'est des vrais bébés. Alors que Julien, il a déjà une mobilette et une petite moustache. En plus, Nadia m'a dit qu'il a sûrement déjà fait l'amour. Remarque, c'est normal, il a quand même 14 ans et demi. T'as vu ce matin dans la cour? Il a cassé la bandoulière de son sac à dos, on était trop morts de rire. En plus, en cours d'anglais, il n'arrêtait pas de mater mes seins. En plus, j'ai même pas mis de soutien-gorge, j'étais trop gênée. Ah, attends, j'ai un double appel. C'est peut-être lui. Allô? Ah, c'est toi, papa? Ouais, tu vas rentrer plus tard que prévu. T'as une réunion? Ok, je vais le dire à maman. Ouais, Kevina, c'était mon père, il est chez sa maîtresse. Qu'est-ce qu'on disait? Ouais, Julien, trop mignon. Oh, j'ai grave les boules. Tu sais quoi, ce matin, il parlait à Nadia, et tu sais quoi? Il bandait. C'est elle qui me l'a dit, j'aurais bien voulu être là. Oh, j'arrête pas d'y penser. À chaque fois que j'écoute Hélène Ségara, je me mets à pleurer. J'ai jamais été amoureuse aussi longtemps. 3 jours. Je m'en fous, s'il veut pas sortir avec moi, je me suicide. Ou alors je sors avec un autre. Comment tu le trouves, Kader? Ouais, sans ses boutons, il serait trop mignon. Te rends compte, je suis déjà en train de tromper Julien. Et toi avec Kevin?
13: Non. Oh, les mecs, c'est tous des porcs.
9: J'aimerais bien que Julien me le fasse. Et vous l'avez fait combien de temps? Toute l'après-midi? Il a voulu que t'enlèves tout? Même ton pull? Et t'as quand même gardé ton appareil dentaire? Ouais, je l'ai déjà fait,
13: ouais. Ouais, mais je m'en souviens plus, on était trop bourrés, on avait bu trop de panaché.
9: Attends, c'est encore mon père. Ouais, papa, je suis en ligne!
13: Julien, c'est toi? Ne bande pas, ne quitte pas!
9: Kevina, c'est Julien, c'est trop bien sortir avec moi! Je te répète! Ouais, Julien, ça va?
13: Ouais, tranquille. Ouais, on est allé au centre commercial avec Kader et José. On a fait des photomatons avec la perruque de mon père, on a trop kiffé. Il m'a gueulé, mais j'en ai rien à foutre. Les parents, c'est tous des connards. Hein. Surtout mon père et ma mère.
9: Ouais, c'est clair. Moi, avec ma mère, on est vachement complices. On se tape des bigs délires. Dans la rue, on nous prend pour des sœurs. Parfois, elle me prête ses strings.
13: Ah ouais, tu portes des strings?
9: T'avais pas remarqué? Les mecs, ils passent leur temps à mater le cul des nanas. Au moins, t'es pas comme les autres. T'as qu'à faire comme Kader, t'as qu'à mettre des lunettes.
13: Un Kader? Avec ses spots sur la gueule, il a grave les boules. Ce matin, il s'est fait traiter de biactol dans la cour. toute façon, on en a marre de la France, on va fuguer, on va partir sur Strasbourg. On va vendre des bracelets sur la plage. On attend juste que Kader fasse réparer sa mob. Au fait, je voulais te demander un que truc.
14: Ouais, quoi? Ça va?
13: Ouais, j'ai un peu la teon.
14: C'est à propos d'amour? T'inquiète pas, je le dirai pas à ma mère.
13: Je voulais savoir si tu voulais pas me filer le numéro de téléphone de ta copine Kevina.
14: Elle a pas le téléphone. Bon bah je te laisse, je dois appeler mon mec. Ça fait 2 mois qu'on sort ensemble sur internet. Je suis trop dégoûtée. Cher journal intime, tu ne devineras jamais ce qui vient de m'arriver. Julien en a une autre et l'autre c'est Kevina, ma meilleure amie, ma confidente, virgule. Cette petite pute va peut-être se faire dépuceler avant moi. J'ai 13 ans et demi et ma vie s'arrête comme une vague sur un océan de larmes. J'ai décidé de mettre fin à mes jours. Comme ça, ma connasse de mère arrêterait de m'emmerder. PS, hier j'ai eu mes règles. Ça y est, je suis une femme.
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17: C'est extrêmement dur, je trouve, de trouver le bon mode de communication en couple. En plus, nous, on n'a pas du tout la même manière de fonctionner avec mon mec. C'est très différent. Par exemple, dans la manière de gérer les conflits, de les résoudre. Lui, il a, de manière générale, juste qu'une envie, souvent, c'est que ça s'arrête. Dans sa tête, pour résoudre un conflit, ça fonctionne comme les enfants de 4 ans. Vous voyez, les enfants de 4 ans, tu dis « Oh, stop !» Tu dis pardon, tu fais un bisou. Fin de la dispute. Pour lui, ça fonctionne comme ça. Il y a des fois, je fais un long discours pour expliquer ce qui m'a saoulé dans ce qui vient de se passer. Et lui, il me dit, bon, ok. Allez, désolé. Et il se casse. Très content de lui. Il va se resservir un truc dans le frigo, comme si de rien n'était. Pour lui, c'est la fin de la dispute. Et il n'a pas tort. C'est la fin de cette dispute. Mais le début d'une autre. Eh ben super, donc désolé, pourquoi ? Alors, et là je vois dans ses yeux le vide. Oh putain, interrogation surprise. Qu'est-ce qu'elle a dit ces 10 dernières minutes ? Merde ! Et c'est pénible, parce que du coup, moi je passe pour la relou, celle qui veut parler pendant des heures. Pas du tout, moi j'aimerais que ça dure aussi 2 secondes. J'aimerais avoir en face de moi un adulte empathique qui accepte de discuter. Lui, ça le saoule de discuter, de mettre des mots sur les émotions. Et je le vois, d'ailleurs c'est souvent les hommes qui sont comme ça, parce qu'avec ses potes il est pareil. La dernière fois je le vois avec son meilleur pote. Il était là, mais non, donc elle t'attèche comme ça, au bout de 7 ans. Oh ouais, chaud. Fin de la discussion. Échange terminé. Moi j'étais à côté, je me dis mais il va quand même lui demander comment tu te sens, quelles émotions te traversent. Pas du tout, ça s'est arrêté là. Je pense qu'il savait que s'il avait demandé à son pote, gros comment tu vas, son pote lui aurait dit écoute, on est là, hein. Voilà, ça n'aurait pas été plus loin. Au moins eux, ils se sont trouvés niveau communication. Et il me l'a dit en plus quand je lui ai demandé après. Je lui ai dit, mais pourquoi tu lui as pas demandé? Peut-être qu'il avait des choses sur le cœur, il avait peut-être envie d'en parler. Il me dit, mais non, nous on se comprend. C'est vrai que c'est moi qui n'ai pas fait l'analyse de texte. Chaud. Qu'est-ce que l'auteur a voulu nous dire? Voilà, c'est moi. Je pense que t'écoutes mon mec vraiment. C'est des résistants en temps de guerre. Ils se parlent en message codé, c'est moi qui n'ai pas accès au code. Le lapin est pris dans les phares. Je répète, le lapin est pris dans les phares. Et son pote à côté qui comprend tout. Bien reçu, le kiwi ne tombe jamais bien loin de l'arbre. On n'a pas eu tout la même manière de gérer les conflits. Et souvent, je dis que c'est souvent comme ça les hommes, parce que je vois la génération du dessus. Attention, c'est encore pire. Hein. Moi, je vois mon grand-père. Oh là là, mes grands-parents, niveau communication, ils ont lâché la rampe. Hein. Ma grand-mère, elle pose une question à mon grand-père. Il répond pas. Moi je suis là, je regarde mon grand-père, je dis bah papy, mamie elle t'a parlé? Hein? Ah ouais, je sais. Ils ont mal les couilles, voilà, c'est le niveau du dessus. Et ma grand-mère, elle est à côté, résignée. Oh là là, mais il répond jamais celui-là, hein. Eh, 17 ans de couple, t'essayes encore de changer l'autre. Moi, j'y crois encore, je me bagarre encore pour le changer. 40 ans de couple, t'es résignée. T'as accepté. Oui, c'est un con, mais il a d'autres qualités. C'est ça, la vraie sagesse. C'est ça, la vraie sagesse. Bon, en même temps, mes grands-parents, je me dis, c'est vrai, ils se posaient moins de questions, hein. Ne serait-ce que quand ils se sont rencontrés. Ils se sont posés beaucoup moins de questions. Moi, ma grand-mère, je le sais, elle ne s'est pas posée plus de 2 questions quand elle a rencontré mon grand-père. Est-il célibataire?
18: Oui.
17: Est-ce un membre de ma famille? Non. Boum, y a match.
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20: Oh putain, putain, je te cause là. Oh putain, je te cause. Putain. Pétasse.
21: Bon. Tiens. Salut Francis, ça mousse.
20: Salut Marco, ça mousse.
21: Ouais, ça mousse, ça va. Qu'est-ce que tu fais là?
20: Oh, regarde, faut que je m'arrache là, j'ai un quart pour du boulot là.
21: Ah bon, ouais.
20: Bien. Qu'est-ce que tu prends?
21: Je sais pas qu'est-ce que t'as pris là.
20: Oh, j'ai pris une serpillière.
21: C'est quoi ça?
20: Tu sais pas Pastis, tequila, Malibu.
21: Moi je vais prendre un paillasson moi.
20: Un paillasson, c'est ça.
21: C'est Malibu, tequila, Pastis. Ah, Roger, tu me donnes un paillasson s'il te plaît. Merci Roger. Oh putain, hé. Là, je suis casquette, hein.
20: Tu casquette, là-haut. Oh, putain, pourquoi,
21: ouais.
20: Oh.
21: Ah ouais, avec Dany, hier soir, on s'est mis torchon chiffon carpet, hein. Oh, putain. Une soirée de folie, là. Putain, on a donné, là. On est allé au Central Bar, là, tu vois.
20: Ouais.
21: Après, on est allé au 106, à la boîte.
20: Ouais.
21: Hein. Putain, 5h du mat, on a donné torchon chiffon carpet. Oh. Hey, elle est nulle, cette boîte, hein.
20: Ouais.
21: Ça fait 5 ans, j'y vais tous les soirs, je peux te dire qu'elle est nulle, hein.
20: Ouais.
21: Oh. Mais alors, on était torchon chiffon carpet. Putain, on a donné.
20: On faut arrêter les conneries, hein. Ouais, faut lever le pied un peu là,
21: faut arrêter les conneries là, putain.
20: Et remarque, il y a 2 jours là, c'est bien fait du la gueule, il y a 2 jours là.
21: Hein, qu'est-ce
20: que ça? Tu sais, il y a 2 jours là avec Dany là.
21: Oui.
20: Tu sais, on est passé au Central Bar là, après, ouais. On est allé au Salsis là.
21: Ouais.
20: Oh, putain, on s'est mis torchon chiffon à leur carpette là, oh putain.
21: C'est ça, c'est Dany ça, putain.
20: Putain, crevé.
22: Salut Francis,
20: ça mousse.
22: Salut Marco, ça mousse. Oh putain, je suis torchon chiffon carpet. Ouais. Elle est où la chaise?
21: Elle est là.
22: Oh, j'ai la tête en sky, les cheveux qui poussent à l'intérieur.
21: Oh putain,
22: vous avez pris quelque chose à déjà de bon matin?
21: Ouais, j'ai pris un paillasson.
22: Qu'est-ce que t'as pris? Un paillasson?
21: Paillasson.
22: Et toi, qu'est-ce que t'as pris?
20: J'ai pris une
22: serpillière. Oh non, je vais prendre un tout à l'égout. Roger, un tout à l'égout, tequila, pastis, malibu, jus d'orange.
21: Ouais.
22: Mais t'enlèves le jus d'orange et c'est ce qui m'a rendu malade. Ouais.
21: Oh putain les mecs, t'es mal à gosesse là, joli.
20: Oh, ouais.
21: 18 sur 20 là.
20: Non, 16 sur 20 là.
22: Ouais, 17, on va pas discuter.
20: Ouais.
22: Et dis donc, à quelle heure t'es parti de la boîte hier, Marco?
21: Je suis parti tôt, moi, 6h du mat. Hein, ouais.
22: Oh putain, t'es pas resté pour les croissants et la soupe à l'oignon à 11h du mat?
21: J'étais torché chez Focarpet, t'es fou.
22: Je suis tombé sur 2 suédoises.
21: Oh, ouais, bien. Alors...
22: Je les ai embarqués chez moi.
20: Oh putain, alors, il est quelle heure?
22: Oh, 14h30 du mat à peu près, tu vois.
21: La première,
22: j'ai donné, le festival, elle m'a tout fait.
20: Oh putain, la salope.
22: L'autre est resté dans son coin, frigide, filet à sommeil, rien fait, disons.
20: Oh putain, la salope.
22: Oh putain, t'es mal, c'est second là. Oh là, 19 sur 20, ça, madame.
20: Non, ça c'est 20 sur 20, ça.
21: Ça paraît 21 sur 20.
20: Ouais.
21: 2 sur 20.
22: C'est laquelle? C'est ma golf? C'est laquelle?
21: C'est ma golf.
20: C'est la tienne.
22: Regarde-moi, Marco.
21: Quoi?
22: Qu'est-ce que tu t'es fait à l'œil là?
21: Arrête, m'en parle pas. Je me suis pris un coup de godasse de foot là.
22: Hey, qui c'est qui t'a fait ça?
21: Eh ben, c'est moi hier dans un virage là. Je me suis pris la godasse de foot du rétro là.
22: C'est nul.
21: Mais là, je vais changer. Je vais mettre de plus petit.
22: Ah ouais,
20: mets des chaussons.
22: Mais sinon, en fait, j'y passe ton chien là. Ça va mieux ton chien?
21: Mon chien? Arrête, m'en parle pas. Y a rien à faire. Lâche le roi Jackie, c'est foutu.
20: Oh merde. Jackie, il est vétérinaire?
22: Ah, le garagiste.
21: Non,
20: pourquoi?
21: C'est mon chien là, sur la plage arrière. Il bouge plus la tête là.
22: Oh putain, t'es mal à 10 secondes là-bas. Oh yo yo,
21: vas-y. Eh, mademoiselle, vous, oui, mademoiselle, oui. Vous voulez dîner chez moi ou chez moi? Eh, mademoiselle. Eh, la pétasse là. Eh, je te cause. Putain, c'est tombé, elle a pas d'humour.
22: Laisse tomber l'humour avec les gosses. Le plus important, tu donnes. Le plus important, c'est de trouver le point G.
20: Bah ouais, bien sûr. C'est comment le point G déjà? C'est quoi?
22: Bah quand t'as le point G, la gonzesse, elle hurle, elle en peut plus, elle a ses pieds.
21: Et la suédoise hier soir?
22: Oh non, je suis jusqu'au point F, voilà, j'étais pas.
20: Ouais, c'est sûr. Bon, ouais, moi j'y vais. Putain, allez, moi je m'arrache,
22: ouais. Là, j'ai un carton du boulot. T'as pas
20: une cigarette, Francis? Pourquoi
22: une cigarette?
20: Pour fumer, mais arrête tes conneries, faut plus fumer.
22: Mais putain, comment tu fais pour plus fumer?
20: Tu réduis, tu fumes moins, là. Tu fais comme Jocelyne et Gérard, là. Jocelyne et Gérard, ils ont trouvé un truc super pour moins fumer, là. Chaque fois qu'ils se voient, ils fument pas.
22: Et ça marche.
20: Ils se voient plus, là.
22: Bon, attends, tu prends un truc avant de partir, tous les derniers.
21: Ouais, c'est pas. Même chose, paillasson.
22: Paillasson, toi, tu supportes.
20: Le dernier, tout à l'égout comme toi.
22: Tout à l'égout. Roger, donc tout à l'égout et un paillasson, va. Ouais. Non, faut arrêter les conneries.
20: Ouais, faut arrêter les conneries.
22: C'est la tienne encore?
21: Eh, c'est ta golf.
22: Là, c'est la mienne, c'est ma golf.
20: C'est la tienne, ça.
22: Ah, en parlant de golf, je vous ai pas dit.
20: Quoi?
22: Ça y est, j'ai mis la totale.
21: Ah ouais,
22: totale. Si, j'ai mis les phares anti-brouillard, phares anti-iode, phares anti-brume. Enfin, la totale, j'ai foutu.
21: Et ça crache.
22: Ouais, enfin, j'ai fait un appel de phare, la batterie était à plat. Mais sinon.
20: C'est
22: joli,
20: c'est bien
22: comme ça.
20: Ah, c'est bien. Moi j'ai fait changer la sono, moi aussi.
21: La quoi? Tu l'as fait?
20: Ah, la sono, j'ai tout changé. Là, j'ai mis les baffles à l'avant, baffles à l'arrière, c'est la folie quoi. Ça fait les sondes digitales laser, tout ça, 250 décibels.
22: Oh putain, ça crache, c'est
20: mort. Non, 250 décibels. Mais pop.
22: Non, mais ça crache.
20: Non, 250 décibels. Ah, mais par contre, ça crache. Pop. Qu'est-ce qu'il y a?
22: Non, rien. Oh, putain, t'es mal, j'ai ce gars là-bas.
21: Elle
22: me rappelle Florence dans sa jeune tante.
21: Attends, t'es fou, toi. Là, c'est Francine, regarde.
22: Non. C'est pas Francine, tu rigoles.
21: Mais si, c'est Francine. Attends, souviens-toi, elle avait des cheveux jusque-là et des seins comme ça, regarde.
22: Tu la verrais aujourd'hui, elle a les cheveux comme ça et les seins jusque-là.
21: T'as dit que c'est Francine, attends, moi je me l'étais faite, moi.
20: Ah, moi aussi, alors.
21: Attends, c'était un super coup. Et moi, elle m'avait dit, tu me fais penser à Mickey Rourke, elle m'a dit. Eh, ouais. Avec toi, c'est 9 secondes et demie, elle m'a dit.
20: Non, tu tombais sur
22: 9 semaines et demie.
21: Ah non, elle m'a dit 9 secondes et demie, je me souviens. Attends.
20: Ouais, bon, c'est pas grave. Bon, pour arrêter de parler cul, là.
22: Ouais, on arrête de parler gosses, de parler cul.
20: On peut parler d'autre chose,
22: ouais,
20: quand même.
22: Parce que... Oh, j'ai vu un super film hier. Le Dracula de Coppola.
21: C'est bien.
22: Belles images. Belle musique, Kino Panorama. Non, ça change des conneries qu'on voit à la télé. Hein.
21: Ah, mais c'est sûr,
20: c'est sûr.
22: Puis alors, à un moment donné, le vampire, il se prend la gonzesse. Demain, je me fais vampire.
21: Tu me passes la cassette.
22: Au ralenti, le vampire.
20: Oh là là, regarde devant là, on reste dans l'horreur là.
21: Les mecs là, faut avoir fait.
20: Oh là, c'est pas possible, elle s'est échappée du zoo ou quoi?
22: Il y a même à tourner manège, ils en veulent pas, dis donc.
20: Ah, mais attends, je la reconnais. Ah, mais je la reconnais, c'est Christelle.
22: Oh, tu la connais?
20: Oui, c'est Christelle. Ben, je suis sorti avec la semaine dernière. Et la semaine dernière, elle était vachement mieux foutue, hein, je sais pas si.
21: Fais gaffe, j'espère que t'as pris tes précautions, fais gaffe.
20: Bien sûr, tu rigoles ou quoi? J'ai filé un faux numéro, bien sûr.
22: Arrête de parler cul.
20: Arrête de parler cul.
22: On parle autre chose que gosser.
21: Ouais, on arrête de
20: parler. Bon, on parle d'autre chose.
21: Ouais. Tiens, au fait, dimanche dernier, là, qu'est-ce qu'elle a vu cette sourcette avec la Bipière?
22: Ah oui, j'ai pas vu, c'était
20: bien.
21: Putain, il est bien ce mec. Je connaissais pas, tu vois, il a parlé des sans-abri, la misère, tout ça. Putain, ça fait du bien.
22: Ah ouais, ouais, putain.
21: Et puis la mère Sinclair, oh putain. Ah putain, elle est bonne, hein.
22: Oh, t'es joli, fais 7 sur 7 quand elle veut. Oh putain, t'es mal, j'ai ce gant là-bas. Oh putain,
21: c'est un style, ça.
22: Mademoiselle, vous voulez manger... C'est quoi la connerie, là? Vous voulez manger chinois ou vietnamien, là?
21: Chez moi.
22: Vous voulez manger chez moi ou chez lui là?
21: Chez moi.
22: Roger, un bazooka mandarine, un Pepsi Mola, et pour moi un vomito orgasme. T'enlèves l'orgeat parce que c'est ce qui m'a rendu malade aussi.
3: Pétasse.
22: Et c'est pas les inconnus qui avaient fait un sketch sur les pétasses. Qui les avait descendus.
3: Ah ouais.
22: Je te raconte pas.
3: Oui, la lampadaire. Bandeau fluo.
20: Il avait pas loupé.
3: Bien cassé.
22: Ah ouais. Par contre, sur les mecs, ils ont rien fait.
20: Non, il n'y a
3: pas fait
20: de
3: sketch là.
20: Mais bon, mais qu'est-ce que tu veux dire?
22: Il n'y a rien à dire.
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23: C'est la maîtresse qui demande aux enfants Paul, qu'est-ce que tu veux faire plus tard comme métier?
24: Moi, madame, je veux faire docteur.
23: Ah, c'est bien. Et toi, Rémi, qu'est-ce que tu veux faire?
24: Ben, moi, madame, je veux faire avocat.
23: Ah bon, c'est bien. Et toi, Kevin, qu'est-ce que tu veux faire?
24: Eh ben, moi, je voudrais avoir plein de poils.
23: Bon, qu'est-ce que c'est pas un métier ça? Pourquoi tu vas avoir plein de poils?
24: Parce que ma soeur, elle a une petite touffe de poils, elle se fait plein d'argent avec.
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28: Et alors vous, messieurs, ce n'est même pas la peine d'essayer de me reprocher de vous comparer avec des chiens. Parce que ce n'est pas nous qui nous comportons comme eux. C'est qui pisse tout le temps dans la rue? C'est qui vient se frotter contre ta jambe là, dans les transports en commun? C'est qui passe toute sa journée à essayer d'attraper sa queue? Oui, je parle des chiens, oui. Ah ben non, ça messieurs, je sais que vous y arrivez très bien, hein. D'ailleurs, arrêtez de m'envoyer des preuves avec vos dick pics, là, hein. Ah non, mais je reçois régulièrement sur mes réseaux sociaux des photos de zboob. Des photos de zboob inconnus. Alors je sais que nous sommes ici ce soir pour rire ensemble, mais profitons-en pour essayer de comprendre. Donc moi, messieurs, je vous pose maintenant la question, mais ouvertement, à quel moment tu te dis « ça peut marcher » ? Non mais à quel moment tu penses il y a une fille qui va te répondre « qu'est-ce qu'elle est belle ! » Épouse-moi ! Ça n'arrivera jamais, messieurs. Allez, faut faire tourner la roue, là, messieurs, là. Oui, bah, même si le hamster est mort, allez. Ça n'arrivera jamais. Si vous voulez draguer une fille, allez sur les sites de rencontres. Je me suis inscrite, c'est très efficace. Tu crées un profil, ok? Tu mets des photos de ta tête. Ensuite, tu choisis un pseudo et tu reçois un message d'une personne que tu ne connais pas. Un message de Brad Beat. Ça veut donc dire qu'il y a un mec chez lui qui va prendre la décision, hein, de choisir comme pseudo Brad Beat. Alors, je vous repose la question, messieurs. À quel moment tu penses à une fille qui va te répondre? Enchantée, Brad Beat.

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2: Bonjour.
3: Bonjour monsieur, c'est bien la poissonnerie ?
2: Oui.
3: Monsieur Martin à l'appareil, les nouveaux distributeurs Martin ?
2: Oui.
3: Bonne nouvelle, vous allez avoir un distributeur automatique de poissons devant la poissonnerie.
2: Oui, mais nous on met pas de distributeur, nous monsieur.
3: Ah non, oula, je vais pas vous demander de mettre un distributeur, pardon. Vous pensiez que je vous demandais de mettre un distributeur ?
2: Oui.
3: Ah mais non, c'est moi qui vous l'installe le distributeur, je vous rassure.
2: Oui, mais non, mes patrons ne comptent pas mettre de distributeur devant le magasin, monsieur, tout simplement.
3: Eh ben les patrons, vous leur dites que je m'occupe de tout.
2: Monsieur, il faut appeler le patron.
3: D'accord, et donc ?
2: Donc c'est à vous appeler le patron.
3: Oh. Oh là là, ouais, mais alors s'il faut tout faire aussi.
2: Ah bah ouais, mais on vous a fait aucune demande, vous a posé des trucs, attendez, gardez-les l'occasion, vous a rien demandé.
3: Non mais vous avez juste à vous occuper de l'entretien.
2: Ouais, donc non monsieur, écoutez-moi bien.
3: Je vous écoute bien.
2: Écoutez-moi bien, donc on va mettre les choses au clair.
3: Ok, je vous écoute très bien.
2: Je vais vous donner tout de suite le
3: Martine,
2: numéro de téléphone.
3: Martine, je pensais
2: de
3: un
2: patron.
3: Truc, t'as acheté du café ou pas?
2: Allô?
3: Oui, allô?
2: Oui.
3: Oui, bah je vous écoute.
2: Donc je vous donne le numéro de téléphone de mon patron.
3: Non, je suis au téléphone, mais tu me déranges pas. Si tu sors faire des courses.
2: Mais monsieur, écoutez-moi bien.
3: Évidemment, je vous écoute 5 sur 5.
2: Donc je vous donne le numéro
3: ouais,
2: de
3: donc
2: téléphone.
3: Si tu vas faire des courses, prends des capsules, mais les bonnes.
2: Vous m'écoutez ou j'ai pas que ça à faire, monsieur?
3: Ah mais bien sûr, je ne fais que ça. Allez-y, je vous écoute.
2: Bon voilà, donc je vous donne le numéro de mon patron.
3: Parce que les dernières, le café, il avait un goût de chameau, c'était pas.
2: Bon, allez, salut.
3: Ah non, bah attendez, vous m'avez pas donné le numéro du patron.
2: Bah en même temps, vous m'écoutez pas, monsieur.
3: Pas faux, mais peu importe, je vais déjà vous apporter du poisson.
2: Non, vous ne déposez rien ici, je vous fais
3: appel. Bah si, sinon on met quoi dans le distributeur de poisson?
2: Mais même, vous ne mettez pas de vitrine devant mon commerce.
3: Ah non, mais c'est beaucoup plus qu'une vitrine.
4: Non mais attendez, ça nous intéresse pas du tout.
3: Et donc bonjour monsieur, pardon mais votre collègue avait l'air intéressé.
4: Oui mais non, pas du tout.
3: Ah bah j'ai senti qu'il était à deux doigts de me dire oui.
4: Non.
3: Bon si.
4: Non.
3: Si.
4: Non, c'est même pas la peine d'insister.
3: Je n'insiste pas, mais est-ce que vous aussi vous seriez pas en train d'hésiter?
4: Non, on ne veut pas de distributeur à l'extérieur. Vous avez pas compris ou...
3: Ah mais si, j'ai compris. Vous voulez un distributeur mais à l'intérieur.
4: Non, vous avez pas compris.
3: Ah si, pardon, j'ai compris. Vous voulez que moi je sois à l'intérieur et le distributeur à l'extérieur.
4: Mais pas du tout, mais on veut pas de vous non plus d'ailleurs. C'est pas compliqué, je sais pas, mais vous réfléchissez un peu.
3: Bah justement, je réfléchis que ce serait beaucoup mieux si on était tous à l'intérieur.
4: Non, y a pas de justement, on n'en veut pas.
3: Et pourquoi on mettrait pas tout simplement le distributeur moitié à l'intérieur, moitié à l'extérieur?
4: Mais parce que y a pas la possibilité d'installer un distributeur automatique.
3: Si, on va faire un encastrage vitriniste.
4: Mais c'est quoi de ce truc là?
3: Bah de ce truc, c'est qu'on peut encastrifier le distributeur dans votre vitrine.
4: Ah non, vous voulez que j'appelle le syndicat là ou...
3: Le syndicat?
4: Le syndicat des poissonniers.
3: Bon, ça n'existe pas.
4: Ah si, ça existe.
3: Bah non, et pourquoi pas un syndicat pour les travailleurs?
4: Vous n'êtes pas plus poissonnier que moi, je suis poissonnière en fait.
3: D'accord, donc on est pareil.
4: Non, pas du tout.
3: Bah si vous n'êtes pas poissonnier et que je suis pas poissonnier non plus.
4: Si, je suis poissonnière, j'appelle immédiatement le syndicat.
3: Ah mais dans ce cas, moi j'appelle le syndicat.
4: Non.
3: Si, je vais les mettre en triple appel, comme ça on parle ensemble.
4: Je sais pas, mais...
3: Attendez, quittez pas.
4: C'est quoi votre truc là?
3: C'est parce que je suis en train de les appeler, bougez pas.
4: Oui.
3: Oui, allô, bonjour, bienvenue au syndicat des poissonnistes.
5: Allô, bonjour.
3: Si vous voulez parler à un mérou, tapez 1.
4: C'est quoi de ce truc encore?
3: Si vous voulez parler à un poulpe, tapez 2.
4: Vous foutez de ma gueule ou quoi?
3: Pas du tout. Si vous voulez parler à une raie, tapez 3.

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1: Quand je vois tes yeux, je suis amoureux. Quand j'entends ta voix, je suis fou de toi. Dany Briand. Bonsoir. Merci pour Dany. Là, vous me regardez et vous vous dites, ce mec-là, il est sur l'autoroute de l'amour. C'est pas faux. Puis vous vous dites aussi, ce mec-là, sur l'autoroute de l'amour, il doit être sur la bande d'arrêt d'urgence. C'est pas faux. Ben oui, effectivement, je viens de me faire larguer. Je t'aime plus, va-t'en, casse-toi, tu pute, t'es qu'un pauvre con. Ok. Et c'est marrant parce que un mec normal, il serait parti. Et là, je dis non. Faut savoir se battre, merde, le mec. Véronique, viens là, s'il te plaît. Véronique, mon amour, est-ce que tu es sûre d'avoir pris la bonne décision? Ah, attends. Dis pas oui tout de suite, t'as pas réfléchi, Véro. Véronique, tu peux pas briser 17 jours de vie commune sur un coup de tête. Oui, pour un coup de tête, si tu veux. Ah, oh, s'il te plaît, ne joue pas avec les mots, c'est pas le moment. Hein. Bon, eh bien, écoute, adieu, Véro.

0: Mais bon, forcément, elle veut qu'on se revoie, la coquine. Sous prétexte qu'elle voudrait que je lui rende sa voiture.
1: Oh.
0: Non, mais c'est bien, c'est bien. On va se revoir, on va prendre un verre en copain. Salut, Véro. Ça va? Tu vas bien? Alors, t'as un nouveau mec? Bien. Fais bien l'amour? Mieux que moi? Bah oui, il y en a, hein, puis heureusement, hein. Parce que je peux pas être partout. Dis donc, t'as un petit peu pris les fesses, non? Non? Ah, j'avais jamais remarqué que t'avais... Mais ça te va bien, hein? Non, puis c'est plus pratique pour s'asseoir, hein? Ça fait du bien de rire, merde! Parfois, quand je suis triste le soir et que j'en ai assez, que les murs me parlent à sa place, je sors de chez moi et je marche dans les rues de New York, de Pontoise. Je marche pendant des heures sans savoir où aller. Puis quand je commence à me geler les couilles, je rentre. Non, mais je veux bien essayer de comprendre les femmes, mais j'y arrive pas. Je sais, hein, j'ai essayé. J'arrive pas. Diane Tell a dit... Moi, si j'étais un homme, je t'offrirais de beaux bijoux, des fleurs pour ton appartement, et je te ferais construire une villa dans une ville qu'on appelle Bergame. Coût total de l'opération, 6 millions de francs. Je les ai, c'est pas le problème. Non, je crois que le vrai problème, c'est que plus ça va, et plus je me rends compte que les femmes, tout ce que je peux leur faire, c'est beaucoup de mal. Et que moi, de mon côté, bah... j'ai beaucoup de mal à me les faire.
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3: L'universalité de la pensée philosophique du XXe siècle repose sur la controverse existant entre les individualités d'écriture et l'instinct surréaliste sous-jacent chez la plupart des auteurs, tout en respectant la linéarité de pensée du monde occidental.
4: Bon, allez, je le sais. L'université du 20e est adjacente avec des verses qui ont avait sur les instinctifs. Oh putain, je sais rien. S'il y a des problèmes, je vais aux chiottes. Ça se voit pas. Oui, c'est moi, j'arrive. C'est moi, on me confirme, c'est moi. Ah oh putain, ça y est, je pisse sur les philosophes. Bonjour. Comment? Je tire un sujet? Avec mon fusil? Excuse-moi. J'imagine. Tarse. Sartre. Comme le département? Pardon. Comme le philosophe, bien sûr, vous avez le droit, c'est au programme. Bon, François ça? Jean-Paul, je savais. François c'est le frère aîné, alors on les confond. Petit 1, Jean-Paul Sartre? Jean-Paul Sartre? J'ai bon. Sartre Jean-Paul, ça marche aussi de l'autre côté, hein. Sartre Jean-Paul est un philosophe. Comment? Était? Il est mort? C'est pas possible, ça, Jean-Paul Sartre, il est mort. Mais c'est arrivé quand, ça? Ah, quand même. Oh, oui. Yeah. Non, je dis ça parce que j'ai pas été prévenu, alors... Mais c'est pour ça qu'on n'avait plus de nouvelles, il écrivait plus. Oui, j'y vais. Jean-Paul Sartre. Ça fait quand même quelque chose, hein. Je sais pas si c'est très décent de continuer. Si, j'y vais. Jean-Paul Sartre était... était un philosophe qui a bien marché. Comment? Je commence? Ah mais j'avais commencé là. Ah l'historique, ok, historique, alors petit 2, l'historique, j'ai fait petit 2. Bon, Jean-Paul Sartre est né, il est né, ça on en est sûr, hein, il est né. C'était un mercredi soir, vers 19h, mais alors la date exacte, je me rappelle plus trop. Ça n'a pas d'importance, bon très bien. Bon, il pesait 2,8 kg, 3,2 kg. Non, on s'en fout, mais plutôt petit quand même. La varicelle, les oreillons, vers 3-4 ans. Oui, d'autres l'ont fait. Et alors après, il fait l'école. Alors à l'école, ça se passe bien. Ça marche bien. Faut dire que les profs savaient quand même qui c'était. Hein. Sauf peut-être en sport. Maintenant qu'il est mort, on peut le dire. Jean-Paul Sartre n'était pas très physique. Bon, pendant la guerre Sartre c'était l'époque de Rousseau. Pendant la guerre, il a eu tendance à se taire, un peu comme tout le monde. Mais alors après, il était plutôt... C'était pas un nazi, mais enfin, je crois qu'il était quand même bien droit. Oh, non, bien sûr, comment, bien sûr. On l'a bien vu en mai 48, quand il y a eu la révolution des étudiants. Il était... Comment? Qu'est-ce qu'il a écrit? Ah, oui, c'était pas un peintre. Alors... Le Misérable, c'est pas lui, c'est Goethe. Il a écrit à sa mère, mais ça compte pas. Les six mousquetaires. Non, c'est débile, c'est Cousteau, ça. Il a écrit le... Je sais pas, comment? Les mains sales. Jean-Paul Sartre a écrit les mains sales. Ça compte, bien sûr, vous l'avez dit, bien sûr. Je continue très bien. L'entourage, d'accord. Petit 3, l'entourage. Jean-Paul Sartre était quelqu'un de très entouré. À la guerre, il a même été encerclé. Comment? Sa femme? Sa femme, bien sûr. Bien sûr, je la connais. C'est Madame Sartre. De Beauvoir, je le savais. Bien sûr, Roland de Beauvoir, bien sûr. Ça me dit quelque chose. Alors elle, c'était pareil que lui. Elle réfléchissait beaucoup avant d'écrire. Mais bon, ça jamais atteint des sommets. Bon, c'est une femme. Comment? Vous aussi, vous êtes une femme? J'ai bien vu. Est-ce que j'ai terminé? Pourquoi j'ai oublié des trucs? Ah oui, ça je l'ai pas dit, oui. Ah, c'est lui qui a fait le... Ah bah en plus, j'apprends des trucs, alors. Ça veut dire que je l'ai pas. C'est pas tellement pour moi, ça aurait été pour mon père. À la ferme, je suis seul à savoir lire, alors si en plus j'avais eu le bac, alors là, on passait les vacances à Lourdes. Mais je l'ai pas, tant pis, je vais aller chercher du travail à la mine. Dès que j'aurai trouvé un autre logement, là, parce qu'avec mes logeurs, avec les Thénardier, ça va pas fort. C'est à cause de ma soeur Cosette, elle a la tuberculose, alors... Aïe, ça y est, c'est encore un cancer qui débute, ça. Je n'ai pas, je n'ai toujours pas. Au revoir, madame.
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18: Je me présente, Gata. Gianni Gatta, je suis très content d'être ici pour vous parler de mon métier qui est extraordinaire. Attention, Gianni est un artiste, il est un sculpteur. Attention, je ne sculpte pas n'importe quoi. Je sculpte la femme. Les femmes. En effet, je me suis lancé dans l'épilation artistique de la Gatta, comme la Gatta. Un miaou miaou, si tu préfères. Une petite touffe qui rêvait que Gianni en fait quelque chose de magique. Une femme, c'est un jardin. Mais attention, il faut prendre soin de ces petits jardins. Sinon, après, ça devient vite une jungle. Avec les bêtes sauvages qui piquent, qui grattent, et ça te brûle quand tu fais les pipis, non? Gianni fait du working à l'ancienne. Tout au petit ciseau. Poil par poil. Et pour les finitions, je mets les dents s'il le faut. Parce que la femme, c'est la Gatta. Et Gianni, c'est la cerise sur la Gatta. Voilà. J'ai commencé dans les débuts des années 90 avec le tic-tac-choc, t'as les tic-choc. Les tickets de métro dans la culotte. Ça, c'est Gianni qui l'a designé. Grâce à ça, j'ai fait fortune. J'ai ouvert des salons dans le monde entier. De Rome à Stalingrad, des nations à Porte Dauphine, toute la ligne 2. Et après, je me suis diversifié. Laissez-moi vous parler de mon catalogue. Voilà, bah, coquine, tu aimes l'amour? Gianni, tu sculptes les petits cœurs. Toi, tu aimes les animaux? Gianni, tu fais la crinière multicolore de mon petit poney avec un cadeau, la brosse que tu peux la coiffer. Toi là-bas, tu es romantique? Gianni, tu fais un coucher de soleil sur le casino de Deauville à marée basse. C'est ce que tu veux, je suis no limit, baby. Toi qui rigole, coquine. Tu kiffes Brad Pitt? Alors Gianni te fait Hollywood dans ton string et c'est toi qui fais le casting. Oh! Toutes les femmes les plus célèbres du monde portent le double G de Gianni Gatta. Elles n'ont que ce mot au bord des lèvres. Je plaisante. Et puis depuis des années 2000, ça a été la crise. La crise du poil. Le Trafalgar de la Gatta. Le Waterloo du pubis. À cause de le porno. Ça m'a ruiné le porno. Qu'est-ce que ça veut dire ce film? Chichi, poil, poil, les femmes qu'elles soient pas, elles ont plus les poils. C'est comme un escargot sans coquille. C'est plus un escargot, c'est une limace. Et encore, je vous parle pas de l'épilation définitive. Le laser, ça a tué deux choses. La gâte artistique et les disques vinyles. Je vous laisse réfléchir. Et qui est-ce qui se retrouve au chômage? C'est Gianni. Mais attention, Gianni, il est comme une balle de tennis de table de ping-pong. Il rebondit tout le temps. Et j'ai une autre idée. Grâce au Seigneur. T'as pas le Seigneur qui habite dans les nuages. Ouh, le Seigneur, là, dans le fond. Et ma mise en papise. Vous faites encore le fucky fucky, hein? Alors j'ai décidé de faire les tours des maisons de retraite avec une petite camionnette. Speed Gata, et puis là, sur domicile. Mon best-seller, c'était la tête de Frank Michael avec les dreadlocks. Gianni Gatta, c'est mieux que le Viagra. Ce n'est pas chimique, c'est organique. Et c'est 100% point naturel. Voilà, j'espère que je vous ai sensibilisé à ce métier qui est extraordinaire. Il est temps pour moi de faire un peu de pubis relation. Je vous laisse ma carte, mademoiselle. Je vous fais une estimation gratuite. Je vous laisse ma carte. Gianni Gatta, et regarde tes sourcils, il sait comment tout est pile. Alors, mesdames, messieurs, n'oubliez jamais. Gianni Gatta, tu m'appelles, je te pile.
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19: Mesdames, je sais, quelquefois, je fais des gags limites dans le spectacle, mais je vais l'avouer pour tous les hommes dans la salle. Maintenant, c'est vous qui dirigez la société. Vous avez gagné la guerre des sexes. Et vous assumez de plus en plus votre féminité. Je trouve ça fabuleux. Je trouve ça génial. Oui, aujourd'hui, c'est impossible de déshabiller une fille sans trouver un string. Il y a quelques années, une fille qui porte un string, c'est une pute. Aujourd'hui, une fille qui n'en porte pas, elle est en CM2. Hein, c'est vrai? Mais ce qui arrive maintenant, mesdames, vous faites peur aux hommes. Pourquoi? Parce que vous savez exactement ce que vous voulez. Quand vous décrivez votre homme idéal, vous êtes hyper direct. Vous ne perdez pas votre temps. Je veux un homme qui m'aime pour qui je suis. Je veux aussi qu'il soit beau, drôle, cultivé, intelligent, musclé, mais pas trop macho, mais pas trop attentionné, poli, délicat, sensible. Un homo, quoi. Et ça fait peur aux hommes. Et maintenant, l'homme hétéro moderne est très envieux de son frère, l'homme homosexuel moderne. Pourquoi? Parce que le vrai mec dans la société aujourd'hui, ben c'est bien l'homme homosexuel. Pourquoi? Il est toujours entouré de ses potes. Il sort quand il veut. Il rentre quand il veut. Il couche avec qui il veut. Il a des enfants s'il veut. Et il a plein de jolies copines. Alors, l'homme hétéro jaloux de son frère homosexuel a créé le métrosexuel. Oui, le métrosexuel. Tout le plaisir et la saveur de l'homosexualité, mais sans l'arrière-goût. On est jaloux, on est perdu, mesdames, en ce moment. On est pathétiques, les hommes. On a peur de vous. Il y a encore des hommes qui essayent de vous empêcher d'évoluer, mesdames. Hein, des gros relous qui vous abordent à la gare, à l'aéroport, au parking. Ils font « Oh, mademoiselle! Mademoiselle, viens là! Mademoiselle, viens là, Christian, viens là! Viens là, mon petit Kinder. Tu vas voir, dans 2 minutes, tu vas crier « Bueno! » Viens là! Viens là, Christian, viens là, je te dis. Christian, mademoiselle, viens. Christian, mais bien sûr que je suis romantique. Viens là que je te pète la boîte à Toblerone. Viens là, Christian. Viens là, Christian, viens là, mademoiselle, viens là. Je vais tellement te donner, tu vas m'appeler Enrico. Donnez-moi. Viens là, Christian. Ces mecs pensent vraiment que ça va attirer une femme. Comme si les femmes allaient faire « Mon Dieu, quel est ce chant de sirène qui m'attire et qui m'hypnotise ?» Cet homme a tout compris aux femmes. Ça devient de plus en plus triste. À quel point on a peur des femmes. Je pose une question aussi, pendant que je vous ai, mesdames. Parce qu'il y a aussi la surenchère chez les femmes. Oui, aujourd'hui, c'est fou le nombre de produits de beauté qu'une femme se met sur le corps en une journée. Ouais. Ça commence avec la petite lotion rafraîchissante au seau du lit, le petit savon nourrissant pour la peau, un autre pour la choupinette. Oui. Un shampoing vitaminé aux 39 plantes. Un après-shampoing conditionneur aux algues marines et à l'argile verte. Ça vaut bien la peine de se laver les cheveux pour y mettre de la salade et de la boue après, hein? Et vous imaginez, mesdames, que tout ça, les hommes, quand on vous embrasse, on le bouffe. Que si on autopsie un mec de 50 balais dans la salle, à l'intérieur, c'est un magasin Sephora. Docteur, de quoi est-il mort? Eh bien, un peu de tout. On a retrouvé dans son estomac du déo à la pêche, de la terracotta, du shampoing volumateur, mais je crois que c'est le savon pour la choupinette qui l'a achevé.
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12: Moi, ce qui m'angoisse le plus, c'est le passage de la sécurité dans les aéroports. Oh, les agents de sécurité dans les aéroports. Mais qu'est-ce qu'on leur a fait? Mais à peine ils nous voient arriver de loin, là, dans les serpentins, là, comme ça, ils sont à bout, on n'est même pas arrivé. Et si tu vas pas assez vite au rayon X, mais ils te gueulent dessus. Et si t'as le malheur de poser une pauvre petite question, excusez-moi, faut que je sorte l'iPad aussi. Bah oui, évidemment. Il a éteint, hein? Il a éteint. Il a éteint ou il n'a pas éteint? Vérifier. Oui. C'est-à-dire que si je vérifie et que s'il est éteint que j'appuie, ça le rallume. Qu'est-ce qu'on fait? On appuie pas? Qu'est-ce qu'on fait? Foutez de ma gueule! Non, mettez-le dans le bac! Un bac tout seul! Ah oui, un bac tout seul, pardon. Un bac tout seul, voilà. Videz vos poches! Ah ouais, mes poches, voilà. Videz, allez! Sortez tout! Oui, je sors tout. La montre! La ceinture! Allez, hey, chaussures! Ah! Téléphone aussi et tout! Tout dans le bac! Ouais! Dans les bacs, voilà. En fait, t'as pas l'impression de prendre l'avion, mais 10 ans à Fleury-Mérogis. C'est bon. Liquide hein? Liquide non, j'ai pas de cash sur moi, j'ai pas de... Non, les liquides de 100 ml maximum. D'accord, j'ai mis dans des petits échantillons, j'ai tout. Regardez, j'ai le ziploc. Faut qu'il ferme. Ah bon, faut qu'il ferme. Un pack tout seul, voilà, il a fermé. Allez, au portique. Gaïa, oui, bien sûr, oui, me dépêche. La veste. Oh putain, la veste, pardon. Et tu te retrouves dans la queue, comme ça, en chaussettes. Tu tiens ton pantalon parce que t'as plus de ceinture. Le summum de l'élégance, le défilé de mode des chaussettes, tu sais. Et surtout, c'est la honte, surtout quand tu découvres, enfin que tu sens, que t'as un orteil dehors, que t'as un trou dans la chaussette. Merde. Là, t'essaies de le rentrer, le gros orteil, mais il veut pas, il est curieux, ton gros orteil, il découvre l'aéroport.
20: Ah, c'est génial, il y a plein de lumière.
12: Et au lieu de rentrer, le gros orteil, il appelle l'orteil d'à côté. Il dit, viens voir, c'est génial, il y a plein de lumière, viens. T'as deux orteils dehors, avec le trou qui s'agrandit. Merde. Et comme t'es en train de twister du pied pour essayer de les rentrer, bah tout le monde te regarde dans la queue comme ça, et voit ton trou dans la chaussette. Et toi, minable, tu dis, enfin, je comprends pas, ça y était pas ce matin. Puis soudain, soulagement, de l'autre côté du portique, il y a un autre gars de sécu comme ça qui te fait un signe super amical sans te regarder pour que tu passes le portique. Allez, grouillez !
20: Merci. J'avance, je passe le portique, concentré pour pas sonner.
12: On fait tout ça, on se concentre pour pas sonner, alors ça sert à rien. On passe, j'ai pas sonné, ouf, j'avais rien oublié dans mes papoches. Mais je suis tiré au sort pour le contrôle explosif.
20: Oui, d'accord, je viens.
12: Voilà, heureusement, j'avais pas manipulé d'explosif depuis... jamais, hein.
20: Donc, voilà, c'est bon. Allez, ouais, dégagez.
12: Oui, d'accord, pardon. Merci pour les explosifs, merci. Ah, vite, sortie des rayons X.
20: Ah, il a t'attend tes affaires, hein, qui ressortent des rayons X, pas dans le même ordre qu'elles sont rentrées. Ouais. Tout éparpillé, tu vois arriver une chaussure, puis pas l'autre.
12: Il est à qui ce bac là? Ah, c'est à vous, madame. Allez-y, avancez.
20: On va te faire engueuler, avancez.
12: Vite. Oh là, monsieur, pardon, paniquez pas, hein, mais c'est ma chaussure que vous êtes en train de remettre. Donc, gardez-la au pied. Gardez-la au pied, on échangera au duty free. En zone libre. Allez.
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23: À la une, les urgences saturées à La Réunion. À retenir aussi Édouard Philippe en déplacement chez nous ce week-end. Et puis la météo, ciel couvert ce soir sur une large moitié nord-est. Bonsoir à toutes, bonsoir à tous. Attention, si vous devez vous rendre aux urgences, le CHU de La Réunion est sous forte tension. L'activité est particulièrement soutenue et les lits sont très occupés. Le CHU demande d'appeler le 15 avant tout déplacement pour être orienté. Si l'état de santé le permet, privilégiez votre médecin traitant. Dans ce contexte, la grève illimitée au GHUR de Saint-Benoît a démarré ce matin. FO annonce 4 grévistes sur 10. Le syndicat dénonce des conditions de travail dégradées malgré une première réunion de négociation hier. Retenir aussi cette disparition inquiétante au tampon. Jean-Hugues Klein, 65 ans, est porté disparu depuis mercredi. Il est parti sans téléphone, il mesure 1m73 pour 80 kg et portait une veste bleu marine, un t-shirt rouge, un jogging et des baskets. Toute information est à transmettre à la gendarmerie ou au 17. En bref, Édouard Philippe arrive dimanche à La Réunion pour 3 jours. Le candidat à la présidentielle de 2027 rencontrera élus, acteurs économiques et société civile après une visite à Mayotte où il défend notamment un durcissement de la politique migratoire. Et sur le front du budget 2027, le Premier ministre actuel, Sébastien Lecornu, assure qu'il n'est pas question d'augmenter les impôts ni de supprimer les aides au logement des étudiants, mais des économies sont nécessaires. Le projet de budget sera présenté au Parlement au mois d'octobre. Et puis marche arrière sur les franchises médicales. Le gouvernement a finalement renoncé à leur doublement. Une hausse plus limitée liée liée à l'inflation est toutefois envisagée. L'actualité internationale et ce nouveau séisme en Amérique latine. Un tremblement de terre de magnitude 6,7 a secoué le Pérou hier avec 3 blessés selon un premier bilan. On passe au sport et le football. La Ligue 1 qui redémarre aujourd'hui. Marseille reçoit Strasbourg ce soir à 22h45. Lens affronte Auxerre demain. Lyon se déplace à Toulouse et le PSG champion en titre termine dimanche à Rennes.
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23: Ce soir, le ciel est couvert de Saint-Denis à Sainte-Rose avec quelques gouttes. Ailleurs, le ciel reste dégagé. Et puis demain, soleil sur l'île avec quelques nuages dans les hauts du nord. Voilà pour l'essentiel de l'actualité de votre vendredi soir. Je vous souhaite à toutes et à tous une excellente soirée et un très bon week-end à l'écoute de Rire et Chanson Réunion.
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1: Mesdames, j'ai un message pour vous. Vous savez, il faut que vous arrêtiez le syndrome de l'infirmière, syndrome de la sauveuse. Parfois, vous voyez un mec, vous dites, il est brisé, je vais le reconstruire. Fuis, malheureuse, fuis. Fuis, il va gâcher ta vie, fuis, malheureuse. Parce que, mesdames, il y a des hommes, leur but, c'est de gâcher vos vies. Quand vous les voyez, fuyez. En plus, vous avez un sixième sens qui vous dit, n'y va pas. Tous les voyants sont rouges. Warning, warning, toxique, toxique, n'y va pas. Mais vous, vous êtes là. Non, moi, quand même, ce que j'aime, c'est les mecs brisés. J'aime les mecs détruits. J'aime les mecs névrosés. J'aime les mecs, on dirait, un peu ténébreux. Genre, ils ont un secret. Excuse-moi, c'est quoi ton secret? Je vais gâcher ta vie. Voilà. Il y a des mecs, leur but, c'est de gâcher vos vies. Mesdames, quand vous les voyez, fuyez. Il y a des signes avant-coureurs. Le mec, il a pas de voiture, pas de travail, pas d'argent, pas d'ambition. Il vit chez sa mère, il dort dans un lit superposé. Il a 40 ans, il fraude le métro. Fuis, madame. Fuis. Fuis, madame, ok? Vous faites l'amour, le mec, il fait pas de cunis, mais il veut des grosses pipes. Fuis, madame. Fuis. C'est du win-win. Tu n'es pas là pour assouvir son plaisir, tu n'es pas sa mère. Fuis, madame, d'accord? Il te frappe. Il s'excuse, il le refera, c'est un lâche. Il te frappe, il te fait croire que c'est à cause de toi, il le refera, c'est un lâche. Fuis, madame. Il s'installe chez toi, il paye pas le loyer, il fait pas les courses, il fait pas à manger, il fait pas le ménage, il met les pieds sur la table, il dit on bouffe quoi ce soir? Fuis, madame. Fuis, chez toi, c'est pas un bed and breakfast. Fuis. Il arrive chez toi, premier rendez-vous, pas de bouteille d'alcool, pas de bouteille d'eau, même pas une bouteille de jus, même pas des capotes, il ramène que sa dalle. Elle est où la chambre? Fuis, madame. Il faut fuir, mesdames, fuyez. Il faut fuir. Parce que si vous ne fuyez pas, vous serez là. Oh, mais je comprends pas. Avant lui, j'étais heureuse, j'étais belle, j'avais des rêves, j'avais des ambitions. Maintenant, à son contact, je me sens comme une merde. Mais c'est normal, madame. Il a ramené ses névroses. Il a ramené son côté pervers narcissique. Il a ramené sa toxicité. Tes étoiles dans les yeux, il les a pris et il a chié dedans. Il y a des mecs, leur but, c'est de gâcher vos vies. Quand vous les voyez, fuyez. Après, attention, mesdames, je ne vais pas vous faire peur sur tous les hommes. Là, il y a des hommes qui doivent être sûrement bien. Je ne parle pas de ces hommes-là. Okay? D'ailleurs, je vois qui. Est-ce que dans ça, par plus, il y a des hommes qui sont en couple avec leur femme depuis plus de 5 ans? 5 quoi? À partir de 5, c'est. Tous les couples au-dessus de 5, pour moi, vous êtes les meilleurs des couples. Parce que vous avez survécu au Covid. Ensemble. Le Covid, on est d'accord, c'est l'épreuve de Koh-Lanta la plus dure pour le couple. Être enfermé avec sa partenaire. Le couple n'est pas fait pour ça, madame. On se met en couple, pas pour se voir tout le temps. On se met en couple pour échanger un petit peu. Bonjour, bonne nuit, c'est tout, tout. Mais non, mais c'est vrai. Le couple a été créé pour qu'on se voit ensemble et pas tout le temps. Et c'est pour ça qu'on a mis plein de distractions entre nous. On a mis les enfants, le travail, les amis, les hobbies. Mais là, pendant le Covid, t'as vu, on était là. Et même ta copine, t'as beau l'aimer, t'es-tu... ou ton mec, tu l'aimes, mais tu te réveilles, il est là. Bon. Accessoirement, il vit là. Pourquoi pas? Tu vas aux toilettes, il est là. Tu manges, il est là. Il y a un moment, même si tu l'aimes de toutes tes forces, et un moment, tu le regardes et tu as envie de dire « Meurs, en fait, meurs, vraiment. » Parce que tu n'en peux plus. Tu as envie de lui dire « Meurs. » Non, mais tu veux qu'il meure, mais qu'il ressuscite, madame. Tu vois, mais qu'il meure le temps de la pandémie. Parce qu'on se comprend pas, je vous jure. Nous, les mecs, nous sommes particuliers. Parfois même les mecs, vous le voyez quand ça sert à rien. Tu vois que ton mec sert à rien, parfois. Tu le vois, madame. Même dans la salle, à côté d'un mec, regardez-le bien et vous allez dire qu'est-ce que je fous avec cette merde. Regardez bien. Mais non, mais tu le sais, parfois tu sors le matin très tôt. Tu vas faire une journée de dingue. Ok, tu rentres le soir, tu trouves ton mec, il est sur le canapé. Là. Tu dis, chérie, je comprends pas, ce matin, quand je suis parti au boulot pour bosser comme une tarée, je t'ai demandé de faire une seule chose. Une, pas deux, une seule chose. Je t'ai dit, quand tu sors, descends les poubelles. Je suis rentré, t'as rien foutu. Lui, avec sa répartie masculine, ouais, mais vu que je suis pas sorti. Tu dis, Dieu, t'existes, tue-le, vraiment. Vous êtes là, on sert à rien, les mecs. Vous le voyez qu'on sert à rien. Même parfois, vous nous demandez de vous surprendre. Ne jamais demander à un mec de te surprendre. On comprend pas cette phrase. Mais chérie, tu me surprends pas assez. Non, on dit, mais c'est pas mon boulot, en fait. T'as pas une passion, t'as pas des amis, toi. Tu surprends-moi. Il y a un truc qui marche, je vous le donne, moi je l'ai essayé. Quand ta copine, elle te dit, chérie, surprends-moi, et ben, tu sais, quand elle rentre du boulot, tu te mets derrière la porte d'entrée, comme ça. Tu prends ton caleçon, tu mets sur la tête. Et quand elle passe, tu fais l'hélicoptère. Elle sera surprise. Elle peut te quitter, mais elle sera surprise. Moi, je l'ai fait, elle a été surprise. Mais il y avait sa mère. Pourquoi sa mère, elle passe aussi comme ça avec elle en même temps?
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4: Monsieur, dame, bonjour. Vous êtes de la famille du patient? Je vous en prie, asseyez-vous, chère madame. Bien, alors, cette opération du foie, du genou... Non, du foie, je confirme, hein. Ça s'est bien passé, hein. Je vous cacherai pas qu'on a failli le perdre. Je vais être honnête, c'était ma première opération en solo. Et moi, jusqu'à présent, j'ai opéré que des grenouilles. Donc, vous voyez, la grenouille, c'est pas le même format, vous voyez. Et puis, on s'en fout, nous, des grenouilles à l'école, on en a plein. Ah, des plinceaux. Et on a remarqué avec mes potes, en général, la grenouille, elle porte pas plainte. C'est rare. Quand tu la foires, évidemment, hein. Et moi, j'en ai foiré. On en a bouffé des cuisses au resto U. Non, que là, chère madame, rassurez-vous, je plaisante, hein. Au bloc, évidemment, c'est du sérieux. Au bloc, il faut 20 sur 20. Ah, bon, moi, j'ai 12. Ah ouais, je suis à la traîne. Mais je bosse comme un malade, hein. Comment? L'anesthésie. Ah, c'est impeccable. C'est-à-dire que l'anesthésie, c'est pas moi. C'est un collègue à nous, et lui, il est meilleur, il a 13. C'est énorme, un point, hein. Et c'est le genre d'anesthésie, vous voyez, quand il endort... paf! Ah, il endort, hein. Mortel, hein. Je vois là, on en a opéré un, il y a combien? 8-10 jours, facile. Il dort encore. Revenons à cette opération du genou. Du foie, oui, je vais m'y faire. Je vous disais, chère madame, vous inquiétez pas, ça s'est bien passé. Ça s'est bien passé pour moi. Ah oui, parce que votre parent, il nous a fait une hémorragie interne. Et moi, oh putain, je supporte pas le sang. Oh là là, j'étais mal, j'étais comme ça. Je suis pas bien. Mais petit gueulette, dépêche-toi, on est en train de le perdre. Je dis, mais moi, je suis pas bien, merde. Heureusement, il y a une super équipe au bloc. Hein. Alors, ils sont vachement bien occupés de moi. Ah, ils ont du riclet, c'est bien foutu, oui. Comment? Votre parent? Non, on l'avait bien bourré de coton. Et alors, donc, une fois que c'était tout bien ouvert, bien propre, le professeur est venu finir le travail quand même. Le professeur, que vous avez vu juste avant l'opération. Le vieux, là, voilà. Il est rentré au bloc en se la pétant. Il est arrivé comme ça, et de suite, votre parent, il a dit... il m'a regardé, il a dit, vous, je dis, pourquoi moi? Vous, veuillez pratiquer, je vous prie, une ablation du lobe supérieur, en prenant garde au sillon antéro-postérieur gauche, soit la fossette cystique. Et j'ai dit, qu'est-ce qu'il me raconte, le vieux? Je suis qu'en 13e année, moi. J'étais voir mon pote anesthésiste comme ça, je lui ai fait, pssst, oh, qu'est-ce qu'il raconte, le professeur? Il m'a fait comme ça. Ah ouais, lui, il est déchiré, lui. Grave, il se pique avec le malade, lui. C'est pas du travail, ça. Remarquez, c'est mieux pour vous, hein. Il sait ce qu'il met, au moins. Hein. Ah bah, il est pas fou, lui, hein. Mais moi, je savais pas ce que c'était, ça. Ça m'arrangeait pas. Mais heureusement pour moi, l'infirmière stagiaire qui était au bloc, elle savait ce que c'était. Elle me dit comme ça. Pss, oh, du con. J'ai dit quoi? C'est mon surnom, du con, à la clinique. C'est rigolo. J'ai dit, qu'est-ce qu'il raconte, le professeur? Elle me dit, c'est la vésicule biliaire. Alors, il peut pas parler comme tout le monde. Bon, chère madame, je me suis pas dégonflé, vous voyez. J'ai fait celui qui savait. J'ai pris le cutter, le scalpel, je m'y fais pas au matos. Et j'ai tranché net. Heureusement, c'était ça. Un cul terrible. Bon. Donc le professeur, il voit que je réussis, il me dit, ouais, très bien, du con. Maintenant, pratique, évite une jugulation de la veine porte et de l'artère hépatique. Oh, il peut pas me lâcher, pépé. Ben c'est vrai, quoi, je suis pas tout seul autour de la viande, oh. Ah, ben ils disent comme ça, renseignez-vous, hein. Alors moi, en bon focus, je lui dis, non, professeur, c'est trop donnant, vous me faites, c'est votre opération, après tout, montrez-nous. Parce que moi, chère madame, la veine porte, je sais pas ce que c'est, là, votre parent, il l'aurait dérouillé. Bon. Donc, il a fini son affaire, parce qu'il a encore la main quand même, et alors, après, je vais être honnête, il est parti dans une explication du foie et ses environs. Oh là là, il nous a saoulés. Grave, on dormait au-dessus de votre parent comme ça. Et le vieux, il parlait dans mon oreille, blablabla, blablabla, blablabla, blablabla. Bla, bla. Heureusement que votre parent, il a le cœur malade, c'est les alarmes qui nous ont réveillés. Véridique, véridique, véridique, c'est dur. Incroyable, mais vrai. On dormait, on entendait comme ça. Bip, bip, bip, bip. J'ai dit, mais c'est quoi ce bordel? Oh, merde, il fait une crise cardiaque, vite, passe-moi les trucs qui font du jus, donne. Boum. Oh, j'ai dit, regarde comment il monte en l'air, regarde. Mon pote, il m'a dit, donne, j'essaye, moi, donne, donne. Boum. Et j'ai dit, arrête, putain, il se réveille, remets une dose, toi, il m'a fait. Oui, alors, on a remis votre parent sur la table. Et c'est là que le professeur, il a cassé l'ambiance. Ah, on était genre urgence, vous voyez bien. Et il a dit, testo, arrêtez tout, je trouve plus mon scalpel. J'ai dit, qu'est-ce qu'on fait? Il m'a dit, il faut ouvrir du camp, vite. Alors j'ai dit, coton, scalpel, injectez-lui 5 cc d'hémorroïdes, vite. Ah non, putain, d'hémoglobine. J'ai ouvert d'un coup comme ça, zzz, le vieux, il a fait, oh, arrête, malheureux. J'ai dit, je lui ai fait une connerie. Il a dit, non, j'ai retrouvé le scalpel, il était dans ma blouse. Il m'a fait peur à gueuler comme ça. Je lui dis, oh professeur, ça fait 3 fois que je l'ouvre. Eh ben ouais, je fais quoi moi? Du point de croix maintenant? Mais non, mais parce que je vais vous dire la vérité, en ce moment le professeur, il perd la boule. Dans sa tête, c'est le manège enchanté. Zébulon, Colargol, il tourne, tu sais. Ah bah attends, attends. Je sais pas si c'est Alzheimer ou Jacques Daniels, mais. En live, hein. Il fait que des conneries. L'autre jour, une femme, elle rentre à la clinique, se fait repérer des mains. Bon, c'est pas compliqué, hein. Il a mal lu, il l'a opéré des reins. Ouais, vous rigolez, les sous-dialyses, elle a toujours mal aux mains. C'est grave, c'est très grave. Et le summum, l'autre fois, hein, il rentre au bloc avec son portable. Blablabla, blablabla. Bla. Oh, je lui dis, professeur, le téléphone portable est interdit au bloc. Avec les ondes, ça perturbe tous les appareils. Il m'a dit, j'emmerde les ondes. Ouais, c'est vous le patron, ça pas raté, il vient me voir après l'OP. Il me dit, du con, viens voir, je trouve plus le portable. Je crois que je l'ai tombé dans la malade. Je lui dis, mais quel, on en a opéré 12. Et il me dit, vent celle de réveil, je vais le faire sonner. Ah. Alors, je m'emmerde toute la journée, les conneries du vieux, là. Allez-y, professeur, faites sonner. Oh, ça sonne pas! Il dit normal, j'y avais mis vibreur! Ah! C'est pas du boulot, ça! Non, c'est pas du boulot toute la journée, après on passe dans les chambres. Messieurs, dames, bonjour! C'est pas lui, viens, viens, viens! Non, c'est pas du taf, ça! Ben non, il faut qu'il lâche l'affaire. Ah oui, il a monté l'affaire en quelle année? C'était en 54? 1854. Non, faut qu'il lâche. Enfin, chère madame, rassurez-vous, j'étais simplement venu vous dire, votre parent, ça s'est bien terminé quand même. Mais quand il reviendra? Ah, ben, va revenir, hein. Avec ce qu'on a fait, c'est du bricolage, hein. Enfin, rassurez-vous, ça va quand même tenir facilement 6-8 jours. Rassurez-vous, le professeur prend sa retraite après-demain. Par contre, rassurez-vous également, parce que mon pote, l'anesthésiste, et moi-même, la nouvelle génération, nous, on est là pour longtemps, pour assurer la relève.
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6: Ma fille a trop changé, là, en 3 mois, mais elle est... La dernière fois que je l'ai vue, ma fille, c'est pas compliqué, elle était dans la rue, au bout de mon bras, avec un sac à main et un portable. Enfin, le portable, il est en plastique, c'est un jouet, mais bon, quand même, elle mimait, quoi. C'est fou, je me dis, mais qu'est-ce que tu peux avoir envie de raconter à un pote à 2 ans au portable ? Allô, Mathéo ? Ouais, c'est moi, ça biberonne sa tête ou quoi ? Hein ? Tranquille, je suis avec ma rhum dans la rue, là, on se balade, on vac. Hein ? Non, je sais pas, je m'ennuie en ce moment, je sais pas. Ouais, j'en ai plein la couche d'être à la maison, là, ça me... Je sais pas, c'est pour ça que je voulais savoir si ça bouge. T'es au courant, il y a quelque chose demain, il y a un plan crèche ou quoi? Il y a crèche? Mortel. Amène les Kinder Pingouins alors, s'il te plaît. Ah non, moi j'ai plus rien, je suis à sec. Ma mère, elle m'a remis au bio, cette conne. En fait, pour me venger, je lui ai jeté ma voiture en bois dans la gueule. Genre accident, t'sais. Bien sûr qu'elle a été vénère, évidemment. Elle m'a fait le coup de la ride du lion qui fait peur à personne. Là, j'ai dit, vas-y, abîme-toi, j'ai rien à foutre. D'accord? Ouais, attends. Ouais. Non, attends, parce qu'elle me parle. Attends, quitte pas, elle me parle. C'est bon.
7: Aïe à l'école, maman.
6: Ah. Voilà, elle est contente, la vieille. Qu'est-ce que. Ah, ouais, non, mais là, non, plus. Ah, elle se casse, t'as dit ? Ma mère. Elle se casse en tournée, ouais. Ma mère, 5 jours, elle part. Ça va lui faire du bien, là. Il faut qu'elle prenne l'air. Hein. Oh. Ah, bah, parce qu'elle fait n'importe quoi en ce moment, je te le dis. Hein. Ah, bah, c'est pas Tata Cronenbourg, j'ai vu rentrer cette nuit, c'est sa grande sœur, hein, comment elle s'appelle ? Absolue Tata, je l'appelle. Oh non, mais elle avait une gueule, elle avait 100 ans, je l'ai pas reconnue, j'ai cru que c'était mamie qui me gardait, je te jure. Oh la ah bah le matin, on réveille sa tête dans son lit, j'ai cru que c'était mon monsieur patate que j'ai perdu. Non, pas madame patate, monsieur patate. Ouais. Ah bah quand t'as les oreilles à la place des yeux, mon pote, c'est qu'il y a un problème, hein, t'as vu. Ouais, attends, quitte pas, il y a un trottoir. Quitte pas, trottoir. Elle est con, ma mère, je crois. Si, elle est con, attends, elle m'applaudit dès que je monte sur une marche. Ah, ma fille. Elle est conne, évidemment qu'elle est conne. Attends, elle croit que les renards, ils racacaillent, t'as vu ça où? Tout le monde sait qu'ils glapissent, hein? Ils sont un peu légers intellectuellement, je vais dire, pourvu qu'on termine pas comme mon pote. Hein. Ouais, je te laisse parce que j'arrive au parc, là, faut que je raccroche. Au parc. Tu y es? Ah bon? Oh putain, c'est toi sur le tournicule, là? Oh putain, comment elle t'a sapé, ta mère, là-haut? Oh là là! Ah, t'as foutu une cagoule avec des oreilles de chat, Oh, fous de ta gueule. Non, j'arrive. Viens, on se retrouve au toboggan. Ouais, celui où il y a un trou dessous. Je sais pas, il y a des gens qui creusent un tunnel ou j'en sais rien. Voilà, et on se retrouve en bas du toboggan. Et on le remonte par le toboggan. Évidemment, pour les faire chier.
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1: Jésus, tout le monde connaît ? C'est chevelu, barbu, la trentaine, pendant Nuit debout, vous êtes du Diabolo, place de la République. Non, je vous en parle parce que moi je suis chrétien. J'ai rien contre les autres clubs, mais c'est mon père, il m'a dit t'es chrétien, donc j'ai obéi. La religion, c'est comme la banque, tu prends celle de tes darons, tu vois. C'est vrai, t'as rarement un père musulman qui dépose ses gamins au catéchisme, tu vois. Je dis je suis chrétien en théorie, hein, parce qu'en vrai, j'y crois pas en Dieu, tu vois. Et franchement, je suis super jaloux des croyants. Ça a l'air trop bien, trop pratique. Il y a pas très longtemps, je suis dans l'avion, turbulence de malade au-dessus de l'océan. J'aurais bien aimé avoir Dieu avec moi. Parce qu'on sait tous que le bilan, quand ça crache, c'est jamais de rétro-péter un blessé léger, tu vois. Puis moi, j'ai pas fait ma sup, mais déjà qu'à la piscine, quand je prends un plat d'1 mètre, j'en chie pendant 3 semaines. Donc là, à 10 000 d'altitude, même si j'arrive, réception bouteille parfaite, tu vois. Au mieux, je finis en huître, tu vois. Puis ça puait de ouf, tu sais, genre vraiment l'hôtesse de l'air super sympa. Vous voulez un rafraîchissement? Elle était là, non mais nique ta mère, chacun pour sa peau. J'ai dit laisse tomber, je veux voir avec Dieu directement. Bim, j'ai pas de Dieu. J'ai demandé à mon voisin, excuse-moi, t'aurais pas un Dieu à me dépanner, s'il te plaît? Prête-moi ton Dieu, s'il te plaît. Il me dit non, je te loue. T'es juif? Ouais, ok, j'ai pas l'argent, laisse tomber. Je lui dis vas-y, laisse tomber, puis je me suis rappelé, mon père il est chrétien. Peut-être ça marche comme la Freebox, s'il y en a un qui s'abonne, tout le monde peut en profiter, t'as. J'arrive, notre père qui est aux cieux, c'est le code Wi-Fi, puis après tu balances. Je t'en supplie, sauve-moi la vie, je ferai tout ce que tu veux, sauve-moi la vie, je donnerai à manger aux pauvres et tout, je t'en supplie, sauve-moi. Turbulence s'arrête, tout revient à la normale. En même temps, il y a déjà les restos du cœur qui s'occupent des pots. On est trop à leur donner à manger, j'ai peur qu'ils grossissent.
8: Ah, tu sais, ouais, je prends souvent l'avion, j'aime bien voyager. Quand tu voyages, tu te rends compte que la France, ça va, hein, c'est pas si pourri, tu vois. Moi, je suis allé au Turkménistan. Donc, c'est un vrai pays, avec des vrais habitants, hein, qui font ce qu'ils peuvent, tu vois. Genre, la grande loterie de la vie, tu pioches Turkménistan, bim, boule noire dans le motus, tu vois, c'est la même. Et genre, alors, faut pas tomber malade là-bas. Tu sais, moi, je suis allé chez le médecin. Enfin, le médecin. Tu sais, c'est un mec, il a trouvé une blouse, il a dit, oh, ça me va bien, c'est sympa. Ça se trouve, il a fait deux parties de Docteur Mabou, il a dit, c'est bon, les gars, je suis chaud, on balance le bistouri, tu vois. J'étais comme ça, il me pissait dessus. J'ai dit, mec, t'es sûr tes médecins et tout, t'es sûr tes médecins. Il me dit, mais oui, regarde, j'ai le diplôme au-dessus du mur. T'sais. Je regarde, maître nageur, camping du soleil, là, bon. Mais ça suffit, ça, pour être médecin. Eh oui, je savais pas. Prenez des notes, ceux qui galèrent, là. Quand tu dis que t'as bossé en France, dans les pays comme ça, tu passes direct pour un mec balèze. Je sais pas, genre, t'es vigile au monop à Créteil, t'arrives là-bas, bim, ministre de la Défense, tu vois. Tout à fait. Tu vois, donc j'y suis allé, je m'étais pété le nez, tu vois. J'avais le nez sous l'œil gauche, tu vois. Un tableau de Picasso. Je te jure, j'arrive, le mec il me dit, vous venez pourquoi? Je dis, ok, je suis tout seul. C'est Koh-Lanta, donc je vais sur Doctissimo, mais je me suis pété le nez, qu'est-ce que je fais? Ils me disent, va chez le médecin, va chez le médecin, va chez le médecin. Je suis au Turkménistan. RIP, RIP, RIP. Non, vraiment, la France ça va. La France ça va. T'sais. Je pense que la France, pour que ça continue à aller pas trop mal, il faut que Jean-Marie Le Pen vive le plus longtemps possible. Parce que je pense que c'est le mec qui nuit le plus à la progression du Front National. Tu vois. Parce que Marine, elle gratte des voix en faisant style, c'est un parti normal. Et lui, on dirait, il la suit bourrée à 15 grammes. C'est... Et dès qu'elle parle, il est là pour bien lui niquer, tu vois, et bien nous rappeler que c'est tous des tarés. Tu vois. Et là, genre, non, je veux dire, les Arabes, les Juifs, c'est mes amis, je veux dire, il n'y a pas de problème. Hein, papa?
9: Non. Non. L'Algérie, c'est à nous. Et les chambres à gaz, c'est des conneries.
8: Je crois que c'est un agent double payé par François Fillon pour dire de la merde. Hé hey Jean-Marie, prends ma balle, va parler sur BFM.
9: C'est bon, ça tourne. Les Roms sont comme les oiseaux, ils volent naturellement. Bam!
8: Il l'a vraiment dit, il l'a vraiment dit. 5000 euros d'amende. Objectivement, je suis humoriste. C'est une bonne vanne. C'est une bonne vanne. C'est des malades. Heureusement, je te dis, il faut qu'ils restent vivants pour nous rappeler qu'ils sont tarés. Et elle, à mon avis, elle est encore plus tarée. Parce que elle, toute sa jeunesse... Elle a eu comme père Jean-Marie Le Pen. Je les imagine au champ en train de faire les courses tous les deux. Mais papa, pourquoi tu remplis ton caddie de nourriture halal? On n'est pas musulmans.
9: Non. Mais si je leur pique leur bouffe, Inch'Allah, ils crèvent tous de faim.
8: Je vous laisse là-dessus, c'était Pierre Thévenot. Merci beaucoup, passez une bonne soirée.
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11: Je suis plutôt du genre ouvert à la modernité. Mais là où le moderne aurait tendance à m'échauffer les oreilles, c'est quand il prend ses quartiers dans l'hôtellerie sous l'appellation pompeuse de désigne. Alors je sais qu'il vaut mieux prononcer à la British, hein, le design. Parce que si on dit désigne, bah, on passe pour un plouc. Alors c'est pas la peine, surtout si on a déjà, comme moi, des dispositions. Alors l'hôtel désigne, ou l'hôtel moderne, l'hôtel design, bah faut déjà rentrer dans la chambre. Et pour y rentrer dans la chambre, bah on rentre pas avec une clé. Ah bah là bah c'est ringard la clé. Non, maintenant on rentre avec une carte magnétique. Donc maintenant la carte magnétique, faut savoir l'utiliser. Faut la faire glisser du bon côté dans le bon sens, et y a rien marqué dessus. Enfin comme vous êtes très doué, au bout de 10 minutes, vous arrivez à rentrer dans votre chambre. Et alors là, une fois que vous êtes dans la chambre de l'hôtel moderne, cherchez à allumer la lumière. Tiens, c'est marrant, les interrupteurs marchent pas. Ben non, évidemment, pauvre pomme, ils marchent pas, les interrupteurs. C'est la carte magnétique, il faut la mettre dans un boîtier spécial qui va recréer le contact. Ah, d'accord. Alors, dans ce qui ressemble à une salle de bain, comme Zaya ressemble à Mère Teresa... Je vois que vous connaissez tous Mère Teresa... Le lavabo est généralement remplacé par une espèce d'auge à cochon en verre transparent qui vous donne l'insigne privilège de pouvoir regarder vos pieds en vous rasant. C'est intéressant. Alors la baignoire dans l'hôtel design, bah, c'est une espèce de baquet de couleur indéfinie dans lequel vous cherchez désespérément les robinets. Alors les robinets, vous pouvez les chercher désespérément longtemps parce qu'il n'y en a plus. Ils ont été remplacés par des toutes petites manettes en forme de pattes de mouche. Et comme le mode d'emploi de la baignoire est rarement affiché dans la salle de bain, vous mettez un certain temps à comprendre comment ça marche. Alors, attention, pendant que vous êtes debout dans votre baignoire, à ne pas vous tromper de bouton. Parce qu'au-dessus de votre tête, il y a le pommeau de la douche italienne encastré dans le plafond, mais ça, vous ne l'aviez pas repéré. Et si vous vous trompez de bouton, paf, c'est les chutes du Niagara. Alors pour le minibar, c'est un peu pareil. Pour le trouver, faut soit avoir les plans de la chambre, soit être un ami d'enfance de l'architecte. Enfin, vous dites c'est pas grave, je vais téléphoner à la réception, ils vont me donner le mode d'emploi, ils vont me dire où est caché le mini-bar dans cette chambre absolument design. Alors là, vous téléphonez pas avec un téléphone qui ressemble à celui que vous avez chez vous, vous avez une espèce de truc qui ressemble à une goutte d'huile en guise de téléphone et qui est aussi difficile à prendre et à appréhender que si c'en était de l'huile. Bon, vous arrivez quand même à le prendre dans la main, vous cherchez le cadran, évidemment, il n'y en a pas, vous faites le 9, ah c'est pas des doigts qu'il faut, c'est des épingles. Et vous arrivez à faire le 9, et là vous entendez un long sifflement continu, la ligne n'est pas branchée. C'est pas grave, tant pis, vous boirez pas un coup avant de dormir, au moins dans le plume du allongé, on vous foutra la paix. Oui, sauf que, le plumard, pour grimper dessus, faut avoir fait l'école du cirque. Parce qu'en général, il est juché sur une grande estrade. Enfin, comme vous avez fait l'école du cirque, vous arrivez quand même à grimper sur le matelas. Et alors là, il faut d'abord éteindre la lumière, évidemment, parce que vous n'avez plus de boutons maintenant, c'est fini les boutons. Et il faut fermer les volets électriques. Alors les volets électriques, c'est pareil. Tout est maintenant sur une télécommande, aussi bien pour fermer les volets extérieurs que pour éteindre la lumière. Télécommande que seul un pilote de chasse est capable d'utiliser. Enfin bref, vous arrivez quand même à vous allonger sur le plumard et là vous êtes dans les bras de Morphée. Dans les bras de Morphée surtout, restez-y. Ne cherchez pas à vous lever pendant votre sommeil. Non, c'est pas la peine. En cas de besoin, faites sous vous, c'est plus sûr. Tant pis pour les draps, au prix qu'on paye la chambre. Hein. En partant, je laisserai un mot bien teigneux, bien vachard sur le livre d'or, comme je suis capable de le faire. Vous avez du style « Oh, formidable votre hôtel, ah oui, je vais le recommander à tous les gens que je déteste. Hein. » Eh bien, ultime humiliation, le livre d'or, ils n'ont pas cru bon de me le faire signer.
13: Merci beaucoup.
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16: Oh, bah dis donc, tout flapien. Je racontais une petite histoire. C'est l'équipe de foot belge qui part faire un match en Afrique. Oh, bah dis donc. Et il y a le pilote de bord. Il est là. Oh, bah dis donc, Danny White. Après ça, vous pouvez aller voir ce qui se passe derrière. L'avion n'arrête pas de partir à gauche, à droite. Il se passe un truc. Vite, allez les calmer. Il dit bah oui, c'est normal. C'est l'équipe de foot belge qui est en train de s'entraîner. Alors, vous dites-leur de se calmer. Alors l'hôtesse en va, elle va voir derrière et au bout de 10 minutes, hop, le calme est revenu. Oh, c'est formidable, bravo l'hôtesse. Elle revient et dit, bah, petite tombe, alors comment vous avez fait pour les calmer? Je leur ai dit d'aller jouer dehors.
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25: Bonsoir. L'autre jour, j'ai fait Secret Story. Le premier jour, Coralie, une candidate, en cassant une assiette, m'a dit « Je suis conne ». Je lui ai répondu « Chut, ne me dis pas tout de suite ton secret ». Le secret de Sylvia, c'est qu'elle était vierge. La pauvre, elle a perdu son secret dès le premier soir. Le lendemain, on a fait un concours entre mecs de celui qui pisserait le plus loin. C'est Mélissa qui a gagné. Le soir, Tao a mis une main aux fesses à Cynthia tout en gardant les coudes sur la table pendant le dîner. C'est comme ça qu'on a découvert son secret. Il vivait à Fukushima. Il nous a dit qu'à cause des radiations, maintenant, quand sa mère lui demande de faire plusieurs choses en même temps, il peut plus lui répondre « Hey, j'ai pas quatre mains !» Il lui répond juste « Hey !» Le quatrième soir, Brian a demandé à Steve pourquoi il avait un pot de margarine sur sa table de nuit. Le lendemain matin, en se réveillant, il avait la réponse. Le sixième soir, pour rire, on a jeté Lucie dans la piscine, puis on est allé dîner. Dans la soirée, la voix nous a révélé le secret de Lucie. Elle savait pas nager. Après la disparition de Lucie, Rachel a entamé une grève de la faim. Du coup, elle avalait plus. La semaine suivante, Jean-Pierre Foucault est venu dans notre loft pour organiser l'émission qui veut gagner des millions spéciale association. Je sais pas comment on s'est débrouillé, on leur a fait perdre 12 000 euros. Au bout de deux semaines, Brendan a enfin réussi à faire craquer Cynthia. Le problème, c'est qu'il a fallu la faire recoudre. Puis la production, comme dans un dîner presque parfait, nous a demandé d'organiser deux dîners originaux. C'est Brian qui a fait le premier. Pour accentuer les saveurs, il a organisé un dîner dans le noir. On devait deviner ce qu'on mangeait. Coralie a reconnu une carotte, mais pas la sauce qui allait avec. Puis j'ai voulu aller aux toilettes. Dans le noir, c'était pas évident. J'ai commencé à me soulager quand j'ai entendu « Oh super, du thé servi à la marocaine !» Pour le deuxième dîner, Dionysos nous a fait des plats grecs, on a échangé nos coutumes. Il nous a dit un proverbe français prétend que dans le Nord, on pleure deux fois quand on arrive et quand on repart. Un proverbe grec dit qu'à Mykonos, on pleure qu'une fois, quand on se baisse. Puis les personnages de Fort Boyard sont venus dans notre loft pour organiser des épreuves. Quand on a vu Coralie revenir en boitant, on a cru qu'elle s'était blessée, mais non! Elle venait de découvrir pourquoi Passepartout s'appelait Passepartout. À la fin du jeu, Brian nous a fait un tour de magie, il a coupé Coralie en deux, c'est comme ça qu'on a découvert son secret. Il n'était pas magicien.

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1: Attends, des fois, je me dis, mais attends, mais t'es Maître Gims, quoi. Moi, je suis dans la catégorie des festifs, quoi, tu vois, voilà. Je suis tout le temps invité dans les soirées. Quand j'arrive, on dit « Oh, génial, il est là !» À 6h du matin, on dit « Putain, il est encore là, l'autre, là !» Parlant de soirée, j'ai fait mon réveillon, là, chez des amis véganes.
0: L'enfer !
1: Écoute, pour ceux qui... vegan, c'est-à-dire pour respecter la nature, tu dois vivre comme un caillou, quoi, vraiment. À côté, un dîner au tofu chez des amis végétariens, c'est une orgie romaine, quoi, là, vraiment. J'aurais dû m'en douter, hein. Quand je suis arrivé, il y a des posters de Cécile Duflot toute nue devant la centrale de Fessenheim. Alors c'est efficace, hein. Tu vois ça, t'es contre le nucléaire, hein. Mais bon. Tu vois, on portait des Sarouel. À minuit, on écoutait Pierre Bachelet en marchant sur du compost. Voilà. Écoute, à un moment donné, moi j'en pouvais plus. Je me suis levé, j'ai attrapé la maîtresse de maison par son pancho commerce équitable. Je lui dis, écoute, Eva Jolie, le combat est super, hein, mais putain, mais il est où le pâté croûte? Merde! Oh non. Oh, je lui dis, allez hop, vodka pour tout le monde. Ah bah l'ambiance, elle va changer. Hein. Ah bah dans 20 minutes, avec tout ce qu'on va se mettre dans le cornet, tout le monde va finir à poil. Moi, je le vois déjà avec deux mon chéri, je suis déjà en slip. Alors, tu vois... Eh ben, reste pas assis tout seul, toi. Va danser avec les autres. L'ambiance est partie. Lève-toi et danse. Hein? T'es paraplégique? Voilà. Bah ouais, mais je suis pas Jésus, mon merde! Oh, c'est pas grave, t'es en vie, c'est ça le principal. Ah bah, la vie, c'est le principal, c'est même ma devise. Ouais, je l'ai fait tatouer sur mon épaule. Tiens, bah, regarde, lis, ça va te faire du bien. La vie ne vaut rien, voilà, mais rien ne vaut la vitre. Voilà. La vitre? Enfin, tu déconnes, ils ont quand même pas mis la vitre, merde! Oh, j'y crois pas, j'aurais dû méfier de cette pancarte, un kebab acheté, un tatouage offert, merde! Oh. Bon, ça avait remis l'ambiance, hein. Je crois que mon chef-d'œuvre en termes d'ambiance, c'est quand j'ai réussi à la mettre à l'enterrement de ma grand-mère. J'ai pris le micro du curé, je lui ai dit, bon, allez. Bah ouais, mais arrête de faire le con, tout le monde est en train de chialer, toi, alors bon. Oh la vache. Question ambiance, c'est se faire les professionnels. Hein. Allez la famille, on se rapproche, c'est pour vous. 3, 4. Ah, qu'il est joli l'enterrement de mamie. Laï, laï, laï, laï, laï, laï, laï, laï, laï. L'en a qui va être heureux, c'est papy. Laï, laï, laï, laï, laï, laï, laï, laï, laï, laï. Après, on a fait une chenille autour du caveau, putain. Ah ben, on s'est régalé, quoi. Ah, ah, l'enterrement de mamie. La famille est réunie, olé! Tout le monde s'éclate, parce que mamie est partie! Ouais, bah, pareil, tout le monde était consterné, hein. Bon, faut dire que je m'étais planté d'enterrement, hein.

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2: Oui, non, je voulais vous voir parce que je pense qu'il est temps de faire un bilan de mon passage dans votre agence. Et surtout, j'aimerais bien qu'on vérifie ma fiche. Non, mais parce que pour l'instant, vous m'avez fait rencontrer que des filles. Bon, déjà, c'est des filles, c'est bien. Mais ça suffit pas. Non, par exemple, la dernière, elle était très athlétique. Si, elle était plus grande et surtout plus baraquée que moi. Non, moi, une fille de 2 mètres, je lui fais pas la bise. Je lui serre la main et je ferme ma gueule. Oui, non, elle est gentille, c'est pas le problème. Mais 2 mètres. Moi, je recherche une femme, pas un copain avec des nichons. Et quand je dis femme, je précise, une femme qui peut encore servir. Ah non, mais parce que la vie de la semaine dernière, merci, elle était blette. Ah si, elle s'est endormie pendant le repas à cause de ses médicaments. Oui, je sais, la beauté intérieure. Non, mais vous êtes gentil, moi j'y suis pas toujours à l'intérieur. Non, j'ai l'impression que vous me refilez vos fonds de tiroir, là. Mais me dites pas le contraire, ça se voit des fois, comme la moche de l'autre jour. Au téléphone, elle me dit, on se retrouve place des Lilas, pour se reconnaître, on aura chacun la main, un pare-choc de Kangoo. Bon, au début, j'ai trouvé ça bizarre, hein, mais rigolo. Donc, je me suis pointé au rendez-vous. Et là, j'ai compris pourquoi m'avait demandé un pare-choc de Kangoo. Parce qu'un pare-choc, tu peux pas le cacher. Si, je vous assure, quand j'ai vu sa gueule, j'ai voulu le cacher, impossible. Et tu peux pas dire, non, c'est pas bien, j'ai trouvé par terre. Non, t'es obligé d'assumer et de parler à la moche. Non, je suis pas dur, elle est moche. Non, mais même elle, elle le sait. Hein. Attendez, une barre de sourcils sans trou au milieu. Il y a comme un pet show que ça a du charme. Non, c'est pour ça que je voudrais savoir si par hasard vous foutriez pas un peu de ma gueule. Je voudrais qu'on revoie ma fiche, quoi. Eh ben d'accord, on reprend tout. Non, mais de toute façon, c'est très rapide, moi je sais ce que je veux. Non, mais moi c'est simple, ma femme, je voudrais qu'elle soit fidèle et obéissante. Voilà. Fidèle et obéissante. Comme un chien. Non, mais en plus sexy quand même. Oui, c'est important qu'elle soit sexy, oui. Blonde, brune, ça m'est égal. Mais j'aimerais bien qu'elle ait des cheveux. Concernant ses goûts, ça n'a pas d'importance. Non, de toute façon, l'essentiel, c'est qu'elle adopte vite les miens, donc... C'est pour ça que je ne veux pas trop vieille, pour que je puisse encore l'éduquer. Intelligente? Oui, pourquoi pas, oui. Non, je sais que c'est important l'intelligence, mais à tout choisir, je préfère une femme. Si en plus, elle peut avoir le sens de l'humour. Je sais, j'en demande beaucoup. Ou alors qu'il y ait l'intelligence de la cuisine. Voilà, qu'il comprenne comment fonctionnent les appareils ménagers. Non, mais parce que moi, j'ai essayé de m'intéresser, j'y comprends rien. C'est là où on se dit que c'est bien pensé, ces trucs-là. Hein. Ils savent à qui ils s'adressent. Hein. Oh bah si. Attends, prenez un aspirateur. Une femme, ça la passionne. Elle joue avec dans toute la maison. Alors qu'un homme, un aspirateur, il s'en fout. Ça l'intéresse pas, il aime pas s'amuser. Très important aussi, je voudrais une femme qui n'aime pas les préliminaires. Non, je trouve que c'est une perte de temps. Ou alors qui fait les préliminaires toute seule. Autonome. C'est bien, ça a marqué ça, autonome, j'aime bien. Je voudrais aussi une femme qui s'habille toujours bien, toujours impeccable, mais pas chère. Qu'est-ce que j'entends par pas chère? Oh bah je sais pas, attendez, ça va, je suis pas un rat. On peut quand même mettre 100 francs dans une robe. Hein. Quoi? Minimum 300 francs pour une culotte sexy? C'est pas bien de se moquer. Attendez, 300 francs le slip et puis quoi encore? Il y a quoi dans vos culottes? Il y a du saumon. Bon bah c'est pas grave, je vais acheter des aiguilles et tricoterai ses vêtements parce que... Quel travail? Mais oui, c'est vrai que ça peut travailler maintenant, les femmes. Ah, ben comme ça, on aura des sous pour acheter ses culottes en plaqué or, là. Eh ben, faisons ça, alors, une qui travaille. Alors, je voudrais une femme qui ait une bonne situation, mais moins que moi. Non, c'est important que socialement, je sois plus élevé. Pourquoi ? Ben, parce que c'est comme ça, c'est logique. Je sais. Je voudrais qu'elle soit infirmière. Non, chanteuse. Mieux. Chanteuse vedette. Voilà, chanteuse vedette connue. Ou alors chanteuse vedette à mi-temps. Comme ça, j'aurai un petit peu de temps pour lui péter le cul. Bon, bah, je crois que j'ai fait le tour, là. C'est bon, vous avez tout noté ? Bon, bah, je pense que j'aurais pas trop de mal à me trouver une femme parfaite. Ah non, mais moi, je veux pas une femme parfaite, hein, Non, non, non, non, non. Non, moi, je veux une femme pour la vie de tous les jours. Une femme de base, sans option. Pourquoi pas quoi ? Un homme ? Mais ça va pas. Non, non, j'ai rien contre les homos, c'est pas ça. Non, c'est pas Nathan lui-même qui me rebute, mais c'est le risque, quoi. Ah bah si, si je sors avec un homme, je risque de tomber sur un gros connard comme moi.
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3: Quand t'as peur des chats, personne te respecte. Parce que les gens, ils ont décidé à ma place que c'était pas une peur valable. Par exemple, si vous et moi, on était dans une soirée qui avait une araignée au plafond, là, c'est panique générale. Moi, j'ai pas peur des araignées. Je peux même vous en débarrasser. Les femmes, elles seront là, waouh, quel homme. Mais si 2 minutes plus tard, je demande gentiment, est-ce qu'on peut mettre le chat dans une autre pièce ? Mais t'es un monstre ? T'as pas de cœur ? Non, c'est juste que j'ai peur des chats. MDR, depuis quand les chats sont dangereux pour l'homme ? Ah, j'oubliais, les araignées, ça capturait les êtres humains. Depuis quand on est rationnel face à ces phobies, tu vois ? Je me suis renseigné, il y a des phobies plus ridicules que la mienne. Il y a des gens, ils ont peur des mentons. Leur pire cauchemar, c'est une bise des frères Bogdanov. Et on me juge. Tu vois ? Et tu sais, il y a pas longtemps, j'étais à une soirée, je leur ai expliqué exactement ce que je viens de vous expliquer. Ils avaient l'air à l'écoute. Du coup, je leur ai dit, ok, maintenant, c'est moi ou le chat. Ils m'ont commandé un Uber, les bâtards. Je croyais que c'était une blague. En partant, je me suis dit, quelqu'un va me retenir. Je me suis retourné, il n'y avait personne. Juste le chat qui m'a regardé du genre, bien essayé, bolos. Et c'est là que je me suis rendu compte que c'était vraiment l'espèce la plus privilégiée de tous les temps, les chats. Ils sont nourris, logés, aimés, sans qu'on leur demande rien en retour. Que dalle. Tu sais, même attraper les souris, ils ne font plus. Pour eux, c'est un emploi fictif. Dès qu'ils en voient passer une, ils sont là, ah, ça a l'air tellement dégueu. Allez, toi, serre-moi mon canigou. Et tu sais, vous allez me dire, bah, c'est pareil, c'est un animal de compagnie, le chien. Mais le chien, pour avoir tout ça, il doit protéger son maître, aller à la chasse, guider des aveugles. Vous vous rendez pas compte ? Il y a des aveugles qui confient leur vie à un chien. Et ça se passe bien. Confie ta vie à un chat, tu vas voir ce qui va se passer. Tu vas voir si tu vas pas finir sur le toit d'un immeuble. Mais ouais, et tu sais, ce qui me gêne aussi avec les chats, c'est qu'ils ont une vie de rêve et ils ont cette vie. Ça choque personne ici. Ils ont cette vie alors qu'ils branlent rien. C'est comme si tu donnais cette vie à un entier, tu vois. Les trois premières vies, il va dormir. Les trois suivantes, il va zouker. Et la dernière, il va dormir et zouker.

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2: C'est visuel, non? Si, je suis visuel. Je suis un vrai cartoon. Je suis monté sur le mabi, on appelle la femme élastique. C'est pour ça que la télévision me demande beaucoup. Je ne sais pas si vous avez remarqué, je passe très bien à la télévision. Allô? Vous appellerez de temps en temps, hein? C'est très important, la télévision, dans le métier. Bien sûr que oui. Faut que vous nous voyez un petit peu à la télévision. Comme tous ces jeunes-là, on va les voir maintenant à la télévision pour dire hop, hop, là. Ben, j'ai envie d'aller voir au spectacle. Elle me fait marrer, j'ai envie de la voir. Hein? Oui, il me fait marrer, j'ai envie d'aller le voir. Bien sûr que oui, c'est très important, la télévision. C'est très, très important. D'ailleurs, je dois bientôt faire l'émission Toute une histoire, vous connaissez? Hein? Cette émission où les gens se confient un petit peu, là. À l'autre jour, il y avait un Belge, je disais, avec mon fils, on a le même amant, est-ce qu'on doit vivre avec ma femme? Terrible. Et puis il y avait une dame aussi qui disait, ah oui, elle disait, mon mari a de gros besoins sexuels, ma mère m'aide un peu. Ça met une mauvaise ambiance à la maison. Ma grand-mère est jalouse. Les gens ont quand même des problèmes, hein. Oui, il y en a une dégoûtante, mais je vais vous la dire quand même. Il disait, mon mari boit, mon chien mange son vomi. Oh. Est-ce que pour la santé du chien, je dois donner des croquettes à mon mari? Alors évidemment, on travaille sur mon profil. Ben non, je vais pas y aller comme ça. Bonjour, je m'appelle Chantal Latsou, j'ai un spectacle formidable, venez me voir au théâtre. Non, il faut avoir des choses à vous dire, des choses qui vous concernent, des choses qui vous motivent. Alors j'ai déjeuné avec le type, là, un gars très sympa, l'assistant, un gars de la télé, quoi, voilà, très compétent, un gars de la télé. Alors... Il me fait là-dessous, racontez-moi. Ben, j'ai 20 ans de théâtre, des séries télé, des jeux, des pubs, des films. Là, Chantal, vous me faites beaucoup rire. Mais vous n'avez pas une histoire un peu trash, un peu glauque, un peu hard, quoi, un peu crade à raconter sur votre vie à la télévision, quelque chose d'intéressant, quoi. Puis qu'est-ce que je raconte de crade sur ma vie? Rien du tout. Cherchez bien, Chantal. Consanguinité, maltraitance, crime, escroquerie, viol, racisme, inceste. J'écoutais rien de tout ça, je m'excuse, rien de tout ça. Vous n'avez pas un parent pédophile comme tout le monde. J'ai dit non, j'aurais dû chercher du côté de Lille, Roubaix, Tourcoing, en Belgique, j'aurais peut-être trouvé en fouillant un petit peu. Rien de tout ça, mais ça va pas le faire, Chantal. Vous n'avez pas un grand-père détraqué, parce que ça, un grand-père détraqué, ça fait un bon audimat, on n'est pas ça. J'ai dit, mon grand-père, il était adorable, il adorait les chats, il en avait 5. J'ai une ouverture, me dit-il, il était zoophile, votre grand-père. 5 chats, hein, 5 doigts, ils faisaient des marionnettes pour les enfants. Je dis, ah bon? Ben oui, oui, il me dit ça, c'est fort, ça, c'est zoophilie, blocage, dépression, c'est la base. Sinon, on prend pas, ça ne nous intéresse pas. Faut faire un peu rêver les gens maintenant, Chantal. Je savais pas qu'il fallait reculer un chat pour aller à la télé. Vous le saviez ou quoi? Il me dit, qu'est-ce que vous croyez, Chantal, en face, il y a du lourd, Claire Chazal et son nouvel amant, Madame de Fontenay, qui vient de s'acheter un nouveau maillot de bain pour se représenter elle-même au Miss. Daniel Guichard, qui aurait violenté son orang-outan dans son camping-car. J'aurais jamais cru ça de l'orang-outan, hein. Je vais regarder parce que j'aime bien Daniel Guichard. C'est un gars que j'aime bien ses chansons, mon vieux, tout ça, j'aime bien. Vous voyez que ça intéresse. Et là, il me dit, plus je vous regarde, Chantal, mais plus je vous regarde, je viens d'avoir une idée géniale. Si vous faites ce que je vous dis, vous allez faire un carton. J'y sais quoi. Vous allez répéter après moi. Je m'appelle Jean-Pierre Latsou. Je suis transsexuel et j'ai le sexe qui traîne par terre. J'en suis là, les gars, les dons. Si je rajoute anorexique et drogué, je peux peut-être faire Mireille Dumas. Faut que je m'entraîne, hein, ça va pas être facile. Hein. Je m'appelle Jean-Pierre Latsou, je suis transsexuel et j'ai une grosse bite.

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1: Bonjour.
2: Bonjour monsieur, c'est bien la poissonnerie?
1: Oui.
2: Monsieur Martin à l'appareil, les nouveaux distributeurs Martin?
1: Oui.
2: Bonne nouvelle, vous allez avoir un distributeur automatique de poissons devant la poissonnerie.
1: Oui, mais nous on met pas de distributeur, nous, monsieur.
2: Ah non, oula, je vais pas vous demander de mettre un distributeur, pardon. Vous pensiez que je vous demandais de mettre un distributeur?
1: Oui.
2: Ah mais non, non, non, c'est moi qui vous l'installe le distributeur, je vous rassure.
1: Oui, mais non, mes patrons ne comptent pas mettre de distributeur devant le magasin, monsieur, tout simplement.
2: Eh ben les patrons, vous leur dites que je m'occupe de tout.
1: Monsieur, il faut appeler le patron.
2: D'accord, et donc?
1: Donc c'est à vous appeler le patron.
2: Oh là là, pff, ouais, mais alors il faut tout faire aussi.
1: Ah bah ouais, mais on vous a fait aucune demande, vous a posé des trucs, attendez, gardez-les vos occasions, vous a rien demandé.
2: Non mais vous, vous avez juste à vous occuper de l'entretien.
1: Ouais, donc non monsieur, écoutez-moi bien.
2: Je vous écoute bien.
1: Écoutez-moi bien, donc on va mettre les choses au clair.
2: Ok, je vous écoute très bien.
1: Je vais vous donner tout de suite le
2: Martine,
1: numéro de téléphone de mon patron.
2: Martine, je pensais à un truc, t'as acheté du café ou pas?
1: Allô?
2: Oui, allô?
1: Oui.
2: Oui, bah je vous écoute.
1: Donc je vous donne le numéro de téléphone de mon patron.
2: Non, je suis au téléphone, mais tu me déranges pas, si tu sors faire des courses.
1: Mais monsieur, écoutez-moi bien.
2: Évidemment, je vous écoute 5 sur 5.
1: Donc je vous donne le numéro
2: ouais,
1: de téléphone.
2: Ouais, donc si tu vas faire des courses, prends des capsules, mais les bonnes.
1: Vous m'écoutez ou j'ai pas que ça à faire, monsieur?
2: Ah mais bien sûr, je ne fais que ça. Allez-y, je vous écoute.
1: Bon voilà, donc je vous donne le numéro de mon patron.
2: Parce que les dernières, le café, il avait un goût de chameau, c'était pas.
1: Ouais, salut.
2: Ah non, bah attendez, vous m'avez pas donné le numéro du patron.
1: Bah en même temps, vous m'écoutez pas, monsieur.
2: Pas faux, mais peu importe, je vais déjà vous apporter du poisson.
1: Non. Vous ne déposez rien ici, je vous fais
2: appel. Bah si, sinon on met quoi dans le distributeur de poissons?
1: Mais même, vous ne mettez pas de vitrine devant mon commerce.
2: Ah non, mais c'est beaucoup plus qu'une vitrine.
3: Non mais attendez, ça ne nous intéresse pas du tout.
2: Et donc, bonjour monsieur, pardon, mais votre collègue avait l'air intéressé.
3: Oui, mais non, non, pas du tout.
2: Ah bah j'ai senti qu'il était à deux doigts de me dire oui.
3: Non.
2: Bon, si.
3: Non, non.
2: Si, si.
3: Non, non, non, non.
2: Si, si, si, si.
3: Non, non, c'est même pas la peine d'insister.
2: Je n'insiste pas, mais est-ce que vous aussi, vous seriez pas en train d'hésiter?
3: Non, on ne veut pas de distributeur à l'extérieur. Vous avez pas compris ou...
2: Ah mais si, j'ai compris. Vous voulez un distributeur mais à l'intérieur.
3: Oh non, non, non. Non, non, non, non, vous avez pas compris.
2: Ah si, pardon, j'ai compris. Vous voulez que moi je sois à l'intérieur et le distributeur à l'extérieur.
3: Mais pas du tout. Mais on veut pas de vous non plus d'ailleurs. C'est pas compliqué. Je sais pas, mais vous réfléchissez un peu.
2: Bah justement, je réfléchis que ce serait beaucoup mieux si on était tous à l'intérieur.
3: Non, y a pas de justement. On n'en veut pas.
2: Et pourquoi on mettrait pas tout simplement le distributeur moitié à l'intérieur, moitié à l'extérieur?
3: Il n'y a pas la possibilité d'installer un distributeur automatique.
2: Si, si, on va faire un encastrage vitriniste.
3: Mais c'est quoi de ce truc-là?
2: Bah, de ce truc, c'est qu'on peut encastrifier le distributeur dans votre vitrine.
3: Ah non, non, non, vous voulez que j'appelle le syndicat, là, ou...
2: Le syndicat?
3: Le syndicat des poissonniers.
2: Bon, ça n'existe pas.
3: Ah si, ça existe.
2: Bah non, et pourquoi pas un syndicat pour les travailleurs?
3: Vous n'êtes pas plus poissonnier que moi, je suis poissonnière, en fait.
2: D'accord, donc on est pareil.
3: Non. Pas du tout.
2: Bah si vous êtes pas poissonnier et que je suis pas poissonnier non plus.
3: Si, si je suis poissonnière, j'appelle immédiatement le syndicat.
2: Ah mais dans ce cas, moi j'appelle le syndicat.
3: Non, non, non.
2: Si, si, je vais les mettre en triple appel, comme ça on parle ensemble.
3: Je sais pas, mais...
2: Attendez, quittez pas.
3: C'est quoi votre truc là?
2: C'est parce que je suis en train de les appeler, bougez pas.
3: Oui.
2: Oui, allô, bonjour, bienvenue au syndicat des poissonnistes.
4: Allô, bonjour.
2: Si vous voulez parler à un mérou, tapez 1.
3: C'est quoi de ce truc encore?
2: Si vous voulez parler à un poulpe, tapez 2.
3: Vous foutez de ma gueule ou quoi?
2: Pas du tout. Si vous voulez parler à une raie, tapez 3.

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1: Tiens, la valise RTL, hein. V'là une honte, hein, qui dure depuis 25 ans, la valise RTL, hein. T'en compte, RTL, tous les matins, ils appellent quelqu'un au téléphone pour y expliquer qu'il a paumé 50 000 balles. Dégueulasse, hein. Je vous la fais, la valise RTL, vous allez mieux comprendre. Alors, c'est Fabrice, tous les matins, il est là, comme ça, il appelle quelqu'un au téléphone. Première sonnerie, j'appelle Madame Chombier dans le Vercors. C'est qui, Madame Chombier? Deuxième sonnerie, Ah, elle est partie faire pipi, Madame Chombier. C'est quelle est la troisième et dernière sonnerie pour Madame Chombier? Bonjour, Madame Chombier. Madame Chombier, c'est Fabrice de RTL, là. Madame Chombier, est-ce que vous pourriez me donner le montant de la valise RTL? Madame Chombier, enfin, quel dommage! J'écoutais à l'instant, c'était 47 601, et puis j'ai été obligé de m'absenter 5 minutes. Bah oui, bah faut écouter RTL, hein, Madame Chombier, hein? Elle dit, j'écoutais, je vous dis, c'était 47 000. Bah oui, mais on en a rajouté depuis, Madame Chombier. Oh, c'est dommage, vraiment, je ne suis pas absenté longtemps, hein? Juste à 5 minutes, pour téléphoner à mon mari, qui est à l'hôpital, justement, qui a un cancer de l'estomac. Et puis, qui est dans la même chambre que mon petit garçon de 8 ans à qui on a coupé les deux jambes ce matin. Donc, on aurait bien eu besoin de cet argent. Oui, mais vous écoutez pas RTL aussi, Madame Chombier. Il dit, si, je lui dis, j'écoutais. Il est carreux. Bon, ben, il dit, Madame Chombier, alors allez-y. Dites-moi un chiffre, vous êtes pas loin. Alors, Madame Chombier, elle fait, bon, alors 47 822. Vous avez dit combien, Madame Chombier? 47 822 ? Vous avez dit 47 822 ? Oui. Oh, quel dommage, Madame Chombier ! Oh, c'était 47 828 ! Oh, à 6 francs près ! Oh, c'est ballot, hein, c'est ballot. Alors donc, Madame Chombier, donc, je vous rappelle la somme que vous avez perdue, Madame Chombier, hein. Donc, 47 828 francs. Allez, bonne journée, Madame Chombier. Là, hein. Oh, c'est dégueulasse, hein. Et vous savez ce qui m'énerve là-dedans, hein. C'est que c'est des gens, ils s'étaient inscrits nulle part, hein. Ces gens, ils voulaient jouer à rien. Ils voulaient qu'on les laisse tranquilles. Ben, on les appelle quand même pour leur expliquer qu'ils ont paumé 50 000 balles. T'imagines le gars qui se dit, moi je suis un poissard, de toute façon m'arrive que des merdes à chaque fois. Bah là il est fixé, là il est sûr, là. Sans compter les désordres dans les couples, tu te rends compte, en 25 ans de temps, toi, les déchirures dans les couples. Imagine le nombre de bonhommes. Le bonhomme au boulot le matin, par exemple, il a entendu sa femme se planter à la valise, toi, le matin. Dans toute la journée, il est bien remonté, toi, il rentre. Le soir du boulot, il ouvre la porte, il dit, t'es vraiment une grosse truie violette, hein, toi. Alors, madame, elle a rien à branler de la journée, elle paume 50 000 balles. On a le garage à refaire, madame, elle paume 50 000 balles. Yeah, hein. Je m'excuse de m'énerver, hein. Et c'est vrai, attends, l'autre, elle avait rien à branler de la journée. Puis lui, il avait besoin pour le garage, je veux dire. Mais il y a pire encore. T'as le mec, il est au volant de sa bagnole, il écoute RTL tous les matins. Depuis 25 ans, il écoute RTL. Enfin, il fait comme RTL, il l'a dit. D'ailleurs, il a un petit calepin qui est collé sur le tableau de bord avec un petit fil et un crayon. Toi, il note au franc près toutes les valises. Comment il y a chez lui, il a trois cartons comme ça qui sont remplis de petits calepins. Au cas où on l'interrogerait sur une valise, il y a 4 ans, il la connaît. Toi, il sait, en octobre 91, elle est là. Puis d'un coup, il entend qu'on l'appelle. Chez lui. Seulement, il n'est pas chez lui, toi. Donc, il peut s'ouvrir les veines aussi, celui-là. Monsieur, la valise RTL, il faut écouter de chez toi, à côté du téléphone. Toi, il plaisante pas chez RTL.

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1: Avant de faire ce métier, mesdames et messieurs, moi j'ai fait le truc qu'on fait quand on sait pas trop quoi faire de sa vie. J'ai fait comment on appelle ça, la fac. Ouais. J'ai fait une fac de sport et il y a un cours que j'ai pas compris en fac de sport. Vous allez peut-être m'aider. Il y avait un cours, vous savez, à la piscine là de secourisme natation où faut sauver un mannequin qui a pas de jambes et pas de bras. Pour vous montrer à quel niveau ça sert à rien dans la vie. À quel moment un mec qui a pas de jambes et pas de bras, il se dit tiens, si j'allais à la piscine ce matin. Et là, depuis les Paralympiques, il y a un connard brésilien qui m'a niqué mon sketch. Dégoûté. J'étais devant ma télé, je faisais le bâtard. Non, en vrai, bravo à lui, mais en vrai, regardez, c'est un peu rigolo. Je vous avoue, hein, quand il se dandine comme ça, Magikarp, il y a eu un. Ceux qui ont la rêve, c'est marrant. Non, mais après, je parle pour vous. Si demain vous allez à la piscine et qu'il y a ce genre de personne dans l'eau, voilà, pas de jambes, pas de bras, voilà. C'est un suicide. Non, mais... Après, je comprends que ce suicide comme ça, parce que il peut pas se tailler les veines. Ouais, on va y aller dans les blagues à partir de maintenant. Là, c'est maintenant. Allez-y, on va y aller. C'est de l'humour. Et puis j'ai envie de vous dire, il y a pas un homme tronc qui va venir nous casser les couilles. Donc allez-y. Non, il peut pas se tailler les veines. Il peut pas se tirer de balle. Il peut pas se pendre. Sinon, ça fait un lustre. Alors. Puis quand il va à la piscine, où est-ce qu'il accroche son bracelet de casier? Bref, j'en ai plein comme ça. Autre cours que moi j'ai pas compris, parce que moi à la base je m'inscris en fac de sport, je me dis comme ça je vais devenir musclé. Tu vois, malin. Premier cours, j'arrive, ping-pong. Et petite fun fact sur le ping-pong, vous avez vu le nom du sport, c'est le bruit du sport, ping-pong. Ça veut dire que le gars qui a créé ça, il s'est pas fait chier du tout. Imagine si c'est lui qui avait créé tous les sports de la planète. Non, là on a inscrit la petite dernière au. Non, le grand, il a commencé par le mais il a pas aimé. Puis bon, là, avec l'adolescence, le corps qui change, il s'est mis au. C'est du rugby, pardon. J'ai vu mon regard dans la salle. Et imagine les mecs à la radio, là. Il fait quoi, le mec, là Non, en plus, moi, quand je vous parle de ping-pong, j'en parle avec énormément de nostalgie parce que j'y jouais quand j'étais adolescent, quand j'allais au camping avec mes parents dans le sud. Et dernièrement, je joue mon spectacle à Marseille et il y a un gars, il vient me voir à la fin. Il me dit, Edouard, est-ce qu'il y a moyen que tu ailles voir les gens qui ont organisé Paris 2024 pour qu'aux prochaines Olympiades, voilà, notre sport à nous, le sport du sud, la pétanque, ça devienne une discipline olympique. Même réaction que vous. Après, pourquoi pas? On imagine pétanque, sport olympique, JO 2028, il y a le stade qui est complet, Teddy Riner qui est là, porte-drapeau, et derrière lui, GG qui a pastis. Oh putain, il est beau le stade, hein? Après, je sais pas si vous êtes au courant, tous les 4 ans, on ajoute, on enlève des sports, on change les règles, les disciplines et tout. Hein. Ah, il y a des choses qui reviendront pas. Genre aux Jeux Olympiques de Paris, il y a une centaine d'années, là, il y avait une épreuve de tir au pigeon vivant. Ouais. 3 heures d'épreuve, 300 pigeons tués. Je pense que dans le calendrier pigeon, c'est un jour férié, ce jour-là. Je pense que. Pareil, Jeux Olympiques antiques, tous les athlètes de toutes les disciplines, ils étaient tout nus. Je sais pas si t'es au courant aussi, ça. Imagine, prochaines Olympiades, ça revient, ça. Moi, je paye pour voir du judo. C'est sûr, Teddy Riner, il va encore niquer les Japonais. Ouais, vous avez compris pourquoi, ça me fait plaisir.

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2: Moi, c'est pas tout à fait une blague, c'est un petit peu l'histoire de mon père qui, avant d'arriver en France, chaque fois, mes cousins qui étaient partis avant lui, lui racontaient la France. Il lui disait, en France, l'argent par terre en France. Il n'y a qu'à se baisser, l'argent par terre, à l'appel. À l'appel, l'argent en France par terre. Bon, il lui disait rien pour la pioche et le marteau-piqueur. Hein, ça, il a découvert après. Et un jour, il se dit, tiens, moi aussi, je vais y aller en France. J'ai les moyens, j'ai la force. Il prend le bateau, sur le bateau, il a fait comme Leonardo DiCaprio. I am the king of the world. Tu vois, il rêvait de la France, il rêvait de ce truc fantastique. En fait, c'est pas vrai, il a été malade, il a vomi pendant tout le trajet, il a dormi. Il a dormi tout le trajet. Et quand il s'est réveillé, il est à Marseille. Mais il savait pas. Alors il ouvre les yeux comme ça, il regarde Marseille, il fait mais pourquoi on n'est pas parti? Ah, on est arrivé? D'accord, bon. Et là, il descend du bateau. Et putain, et comme dans la légende, tu vois, comme dans la légende, il voit une liasse de billets de 500 balles comme ça, il tombe à genoux ému. Et là, t'as les violons qui commencent, la musique et tout ça, c'est ce qu'il m'a raconté. Hein. Il tombe à genoux comme ça et il regarde cette liasse de billets et d'un coup, il se relève et il se dit « Allez, je commencerai demain. »
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0: Chérie, ne touche pas la pelle, chérie. Ne touche pas la pelle. Mais va jouer, mon cœur. Va jouer avec les autres enfants. Va dans le bac à sable. Prends du sable mouillé, chaton. Pour faire le pâté, prends du sable mouillé. Pas le sable clair, le sable foncé. Le sable... Prends le seau. Prends le seau. Prends le seau. Mais prends le seau, chérie. Prends ton seau, petit garçon. C'est une petite fille. Oh, pardon, j'avais pas vu la barrette. C'est votre petit garçon?
1: Oui.
0: Il a quel âge?
1: 18 mois, mais il s'habille en 2 ans.
0: Ça se voit, il est bien... Il est charpenté, quoi. Faut pas vous inquiéter, vous savez ce qu'on dit, hein, vaut mieux faire envie de pitié. Et votre fille, elle a quel âge?
1: Elle a 16 ans.

0: 1200 pièces en 3D. Oui, en même temps, il a 2 mois de plus que ma fille. Hein. 2 mois à cet âge-là, ça compte vachement.
1: Oui, c'est vrai. C'est comme 2 ans pour un chien.
0: C'est comme le dessin. L'autre jour, je rentre dans sa chambre. Elle avait pris tous les feutres et elle les avait étalés sur la table dans l'ordre des couleurs de l'arc-en-ciel. Truc de...
1: C'est pas un peu un truc d'autiste, ça? Elle serait pas un peu autiste?
0: Mais pas du tout, elle est précoce, on l'a fait détecter la semaine dernière, elle a 260 de QI, donc...
1: Chérie, fais attention, la petite fille, elle est peut-être dangereuse. Non, parfois les autistes sont un peu asociaux.
0: Asociale, Léopoldine, alors je la laisse 10 minutes au bac à sable, elle revient avec 15 cartes de visite, alors là...
1: C'est quoi? Rodolphe, il est invité à tellement d'anniversaires que j'ai dû lui créer un compte Google Agenda.
0: C'est comme le Scrabble. L'autre jour, je laisse une partie en plan, je reviens, elle avait marqué son prénom en entier sur les cases mots compte triple, 175 points.
1: Et ben moi, il joue aux échecs sur Internet contre un champion russe. Hein? Et il gagne.
0: Ah ouais, ah ouais, ah ouais. Tiens, il a dit caca, peut-être qu'il veut qu'on lui change sa couche, Einstein.
1: Caca, c'est du grec, parce qu'on lui apprend le grec ancien.
0: Ah ouais, ah ouais. Et bien justement, en parlant de caca, Léopoldine, elle est propre. Le matin, elle prend sa petite marche, elle va jusqu'aux toilettes, elle met la petite marche à côté des toilettes, elle enlève sa petite culotte, Hello Kitty, elle fait un petit pipi, mais c'est tellement mignon, on dirait de la musique. Elle tire le papier toilette, un papier toilette qui sera hyper bon, elle se suit la pépette, elle jette le papier dans la toilette, elle tire la tasse, et même qu'elle met de l'arpic fraîcheur citron.
1: Eh ben moi, Rodolphe, il a toujours été propre. Dès la naissance, il escaladait son berceau. Il rampait jusqu'aux toilettes. Ensuite, il procédait à l'ascension de la cuvette à main nue. Parfois, comme il était petit, il tombait à l'intérieur. Mais comme il a toujours su nager, il n'y a jamais eu aucun problème.
0: Eh ben nous, Léopoldine, elle a appris à nager l'été dernier à la plage. On était comme ça, elle était assise en train de faire des pâtés. Tout d'un coup, elle voit une petite fille qui se noie au large. Elle était assise, elle se lève, elle savait pas encore marcher, elle apprend à marcher. Elle va jusqu'à la plage, elle va dans l'eau, elle nage, la brasse, le crawl, le dos, le papillon. Elle va jusqu'à la petite fille, elle attrape la petite fille par les cheveux, une petite fille obèse. Elle la traîne comme ça, il y a des requins qui arrivent, elle sort, elle foutre là, elle tue tous les requins. Elle arrive sur la plage, la petite fille, elle la met sur la plage, elle la réanime, elle lui a fait du bouche à bouche, un massage cardiaque, et même qu'elle a eu une médaille et qu'elle est passée à la télé, c'est Jean-Pierre Pernaud.
1: De toute façon, tout ça c'est du caca.
2: Miroir, miroir, miroir, miroir, hein?
1: C'est celui qui dit qui est.
0: Maison magique, je t'entends pas, je suis dans ma cabane, hein, hein.
1: T'es bête, t'es moche, t'es gros, tu pues du bec.
0: Et toi, t'as des crapes de lait qui t'en veut, tu les manges. Et t'as des poux qui sortent partout de ta tête. Et t'es méchante.

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2: Oh, quelle était jolie la chambre de Monsieur Souga. Avec sa barbiche de sous-officier, ses yeux noirs luisants, ses sabots noirs luisants, et ses longs poils blancs qui lui faisaient une hopperlande. Madame cette chèvre, elle était relaxe, elle était cool, elle n'emmerdait personne. Mais elle avait un problème, cette chèvre, madame. C'était quoi son problème?
3: C'est quoi son problème, cette chèvre?
2: Son problème, c'est qu'il volait gambader. Il pouvait pas gambader parce qu'il était attaché. Un piqué, une corde, comme ça, il pouvait pas. Alors chaque fois, il disait à son maître, monsieur Souga, laisse-moi aller gambader. Laisse-moi aller dans la prairie. Laisse-moi aller courir un peu. Laisse-moi respirer de l'air. Laisse-moi me gazouiller dans l'arbre. Laisse-moi m'expanouir. Et monsieur Souga, il était intraitable. Toujours, il lui disait, ouais, nous le dire, mec, tu bouges pas. Alors, tous les moyens étaient mis en œuvre pour aller gambader. Elle a commencé avec le harcèlement, après elle a continué avec la pression psychologique, après avec les écoutes téléphoniques, après elle a fait une manif. Toute seule dans la prairie, c'était magnifique. Il a pris comme ça un carton comme ça, et elle a écrit, je veux aller gambader. Je veux plus rester attaché. Signé la chèvre. Un jour, l'aube vint de bon matin. Et la chèvre, elle alla gambader.
4: Madame, je te jure, ça m'a fait plaisir.
2: Au moins 3 jours ou 4 jours de gambadage intensif. Rassasié de gambadage, elle arriva au sommet du pic de la montagne. Ça veut dire le maximum de la montagne, c'est-à-dire après, c'est un oiseau, tu peux pas... Elle arriva là-bas. Alors, cette partie de l'histoire, moi, je l'aime pas. Parce que je sais ce qui va se passer. Il arriva là-bas, qu'est-ce qu'il y avait là-bas? Il y avait les loups, ouais, il y avait les loups. Il y avait, je te jure, au moins 4000 ou 5000 loups. Je sais pas comment ils ont fait, je crois qu'ils ont téléphoné. Alors, viens, à l'aube. L'autre, il a dit, attends, j'ai R2. Ah, l'autre, loup, viens, attends. 4000 ou 5000 loups. Et pas n'importe quel loup, des loups-garous. Tous les loups. 4000 loups pour une chèvre, hein, c'est des hommes, ça. Quand soudain, tous les loups se jetèrent sur cette chèvre unique qu'il dévora. Qu'il dévora. Très très bien. Ils ont laissé rien qu'un os. Il y avait écrit dessus la chèvre. Monsieur Souga, quant à lui, il ne se doutait-il de rien. Il était chez lui en train de... Je m'en fous, il fait ce qu'il veut. Il est en train de m'énerver aussi. Comment ça? Mais il a écouté les mugissements de la chèvre. Ouais, quoi? Comment tu dis le waouh de la chèvre? Il a écouté le... Voilà. Et il s'en alla à la quête de sa chèvre. Quand il arriva sur les lieux du litige, les bras ballants, il s'écria, « Oh, quoi qu'il y a, Ibadallah !» ciel, qui se passe-t-il? La chèvre? Pourquoi es-tu venu ici? Je commence à pleurer. Pourquoi? Je compte jusqu'à 3 si tu me dis pas pourquoi tu es venu. Il a compté jusqu'à 3, il a pris l'os comme ça qui reste sa chèvre. Il a commencé à pleurer, madame. Je te jure, je vous jure, je n'ai jamais vu toute ma vie un monsieur ce gars pleurer comme ça. Je te jure, comment il pleurait, je croyais que c'était sa mère ou sa sœur ou... Oh, je sais pas avec cette chèvre. Et après, il s'en alla chez lui. Et quand il arriva chez lui, il n'a... Madame? Merde, madame? Le théâtre francophone est dans le coma. Madame, arrête! Moi aussi, la première fois qu'on m'a raconté la chèvre, j'étais pire que toi.
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5: Je suis content, je suis à Paris depuis pas très longtemps et je me suis rendu compte que j'avais très peur ici la nuit quand je marchais. Du coup, pour me protéger, j'ai développé des petites techniques. Très souvent, quand je marche la nuit, je croise des Arabes et vu que c'est souvent eux qui agressent, je m'adapte un peu. En fait, attendez, je fais un truc très simple, je les regarde comme ça, je leur fais « Salam alaikum les frères !» Comme ça, ils disent « Ah, mais ils parlent en arabe, c'est la famille, on va pas le taper !» Et généralement, c'est comme ça que je me fais agresser. En tout cas, je suis content parce que j'aime Paris, j'aime marcher ici. C'est surtout ici que j'ai gagné un gros concours d'humour, le Campus Comédie Tour, et j'ai été élu étudiant le plus drôle de France à la Cigale. Ouais, c'est sympa, tout le monde s'en bat les couilles, on dirait. Hein? Yeah, c'est cool. Je suis vraiment content, j'ai gagné aussi la somme de 5000 euros. Et j'ai vu des gens changer par rapport à l'argent que j'ai gagné. Mon père en premier. Mon père a une réaction très drôle, il m'a appelé, il m'a dit « Mon fils, tu as gagné 5000 euros !» Oui, papa, 5000, c'est sympa. 5000 euros! On va faire un duo, non? On va appeler ça les Congolais marins. Ma mère, elle était plus bizarre, ma mère était contente pour moi, mais elle a pleuré. Elle est venue me voir en larmes, elle m'a dit « Mon fils, cet argent, il faut que tu le gardes et que tu le mettes de côté pour ton mariage. » Je lui ai dit « Mais maman, j'ai pas de femme et je compte pas me marier. » Elle m'a dit « Mais t'inquiète pas, ta femme, elle est prévue dans le budget. » C'est vrai que ce concours m'a permis de me rendre compte que je voulais vraiment être que drôle, j'en avais marre des études, j'ai fait un BTS assistant de gestion. Et je me suis rendu compte d'un truc, c'est que dans le monde de l'entreprise, si tu fumes pas et que tu bois pas de café, bah c'est chaud pour toi. Bah t'as pas de pause. Au-delà de ça, moi j'ai 21 ans et je suis puceau. Je suis puceau mais j'assume parce que je suis très loin de l'image abusée qu'on a du puceau, vous savez. Jérôme, 28 ans, genre de mec chelou, expert comptable chez Copytop, hein. Moi, je suis loin de cette image, je me considère comme étant un puceau stylé. C'est-à-dire que je fais pas l'amour, non pas parce que je suis moche, c'est juste que j'attends une femme qui me fera tomber amoureux, parce que je considère que c'est quelque chose qu'il faut faire avec passion. Voilà. Merci. Alors, à ce moment-là, il y a souvent un clivage qui se crée dans la salle. D'un côté, on a toutes les filles qui se disent « Oh, il est trop mignon !» Et à l'opposé, t'as tous les mecs qui se disent « C'est un gros pédé, celui-là !» J'assume, mais je vous cache pas que c'est compliqué. Il y a quelques temps, j'étais en couple avec une meuf, et un soir, elle m'envoie un message, elle me dit « Viens chez moi, il n'y a personne. » Dans la tête d'un mec normal, quand ta meuf t'envoie « Viens chez moi, il n'y a personne », ça veut dire que tu as passé une bonne soirée. Quand t'es puceau, quand ta meuf t'envoie « Viens chez moi, il n'y a personne », ça veut dire « Viens chez moi, il n'y a personne », tu vois. Du coup, je suis allé chez elle en mode détente, et j'ai ramené des gâteaux, tranquille. J'arrive avec mes granolas, tu vois, je rentre chez elle. Et je vois qu'elle a une hyper torride, elle a mis The Voice et moi, ça m'excite un peu. Et on se pose sur le lit, elle fait un truc qu'on m'a jamais fait auparavant, elle me touche. Et tu sais, elle me touche de partout. On m'a jamais autant touché, la police une fois, mais c'est tout, tu vois. Et tu sais, elle me touche, et moi, je savais pas qu'est-ce qu'elle voulait, donc je lui ai proposé mes granolas, tu sais, tranquille. Et en fait, elle va plus loin, elle enlève mon pantalon, et on se rend compte à ce moment-là que je portais un slip. Et en voyant mon slip, elle a une réaction que j'oublierai jamais, elle m'a regardé comme ça, elle m'a dit. T'es humoriste jusqu'au bout, toi, hein. Sale pute. En vrai, cette fille, je l'aimais beaucoup. On s'est rencontrés en boîte et avec elle, vraiment très bon feeling. Tellement qu'à un moment, on s'est fait un bisou sur la bouche. Et tu sais, elle était pas bourrée, donc le bisou, il compte, tu vois. Le problème, c'est que moi, je me projette très vite. C'est-à-dire que après le bisou, bah, c'était ma femme. Et pendant la soirée, j'ai vu ma femme embrasser un autre mec. Et tu sais, c'est dur à encaisser. Parce que moi, j'avais commencé à chercher un appart pour nous deux, etc. Tu sais, c'est compliqué. Ce sketch, il est vraiment vrai. Il y en a, ils se posent des questions. Des fois, ils me demandent à la fin si je suis vraiment puceau. Moi, je suis vraiment puceau. Parce que je pense que pour être marrant sur scène, il faut être sincère. Ouais. Moi, je suis tellement sincère sur scène que je suis capable de rester puceau à vie pour continuer à jouer ce sketch.

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2: SOS suicide, j'écoute. Oui, votre âge et votre profession, s'il vous plaît. Bon, je suis pas curieux, c'est moi je m'en fous, c'est pour les statistiques, monsieur. Hein. Travaillez la RATP, d'accord. Et alors, c'est... vous allez vous jeter sous un métro. Parce que ça vous suffit pas de faire grève 6 mois sur 12. D'accord. Non, mais je sais pas ce que c'est que cette panique, vous avez tous à vouloir emmerder les gens. Non, mais je comprends pas comment on peut s'engager dans une profession, dans les transports en commun, et passer autant de temps à faire en sorte que les gens arrivent en retard. Il arrive dans combien de temps, le métro, monsieur? 8 minutes? Eh bien, rappelez-nous dans 8 minutes. Les SOS suicide, j'écoute. Oui, vous avez quel âge? 17 ans. Oui. Les règles de la roulette russe? Mais c'est une blague ou... Non mais je comprends pas, non mais je trouve ça inadmissible, vous m'appelez pour me demander ça. Mais parce que tout le monde connaît les règles de la roulette russe, enfin. Je veux dire, une balle dans le barillet, vous faites tourner et vous cliquez, si c'est clic c'est gagné, si c'est pont c'est perdu, enfin, c'est pas compliqué. Ah ben non. Ah ben si vous en mettez 6, c'est un suicide, hein. Ah ben, voilà. Oui, ben faites un test. Allô? Ah ben c'est gagné. Pardon? Oui, est-ce que... Ah ben quittez pas. Il demande si on veut parier avec lui, le gamin. Combien on met? 30 euros? Allez, 30 euros. Eh ben, allez-y. Allô? Eh ben, t'as gagné 30 euros! Ah ben voilà, c'est bien, t'as pas perdu ta soirée. Attends, quitte pas une seconde. SOS suicide, j'écoute. Ouais? Voulez-vous pendre? Depuis combien de temps? Un an? Mais qu'est-ce qui vous en a empêché depuis tout? Ah, vous savez pas faire les nœuds? Ah bah oui, bah... Mais vous avez regardé sur Internet? Bah vous tapez nœud coulant dans Google. Hein? Voilà, ah bah rappelez-nous quand vous serez au point. Allô? 100 euros, d'accord, on met 100 euros, d'accord, allez. Ah, mais dans ce cas-là, mais ouais, d'accord, mais tu remets une balle, hein? Oh bah attends, ici, c'est SOS suicide, c'est pas la Française des Jeux, hein? Allez, on y va, test. Allô? Allô? Oh, il m'a fait une blague! Oh, quel petit con! Quel petit con, hein? Attends, quitte pas une seconde, quitte pas. C'est un suicide, j'écoute. Votre mari vous bat, oui, mais... Mais attendez, c'est pas SOS, femme, oui. Mais qu'est-ce qu'il vous a dit avant de vous frapper? Je vais t'en mettre une dans ta gueule, espèce de salope! Donc on peut dire qu'il vous avait prévenu! Mais qu'est-ce qu'il vous reprochait, votre mari? Ah, que le repas ne soit pas prêt quand il rentrait le soir. Ben oui. Et c'était vrai? Ah, donc déjà, quand vous dites qu'il vous frappe sans raison, c'est du mensonge. Mais écoutez, oui, mais de toute façon, ici, c'est pas SOS femme battue, c'est... Ah ben, quand il vous aura suffisamment roué de coups pour que vous ayez envie d'en finir, vous nous rappelez, madame. Allô? Elle a raccroché. Allô? Hein? Ah, vous êtes le papa de... Oui. Oui, non, c'est pas drôle. Oui, non, faut pas faire n'importe quoi, monsieur. Oui, non, mais je comprends que ce soit votre... Oui. Attendez, quittez pas. Non, parce que le papa voudrait miser avec nous.

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1: Allô?
2: Oui, bonjour ma sœur.
1: Bonjour monsieur.
2: Je suis bien chez les sœurs du
1: oui.
2: Sacré-Cœur.
1: Oui, oui.
2: Oui, bonjour, on voudrait vous demander un petit renseignement s'il vous plaît, c'est la gendarmerie à l'appareil.
1: Oui.
2: Ah, on
1: oui.
2: se permet de vous appeler parce qu'on vient de faire une descente dans le harem de monsieur le préfet. Je ne sais pas si vous étiez au courant.
1: Oh non.
2: Enfin bon, ça reste entre nous, ma sœur.
1: Oui, oui, oui, oui, bien sûr.
2: On a découvert que le préfet cachait un harem.
1: Ah bon ?
2: Dans la préfecture.
1: Ah bon ?
2: 118 femmes qui vivaient là.
1: Mon Dieu, c'est pas possible.
2: Si.
1: Oh.
2: Voilà.
1: Le préfet de
2: Ah oui, oui, oui.
1: Oh.
2: Le préfet.
1: Mon Dieu, miséricorde. Mais dites-moi, monsieur, mais elles sont venues de par leur propre volonté ou bien est-ce que...
2: Oui, elles sont venues par leur propre volonté, c'est-à-dire qu'elles ont été arrachées à leur famille.
1: Dans quel sens est-ce qu'on pourrait vous aider ?
2: Voilà, le gardien de ce harem est un eunuque turc.
1: Oui.
2: Hein, et on n'arrive pas à l'interroger, nous, évidemment, comme vous l'imaginez.
1: Oui.
2: Je vais donc me permettre de vous le passer.
1: Oui.
2: Donc, on aimerait avoir les prénoms des filles.
1: Mm-hmm.
2: Il est castré, donc il ne parle pas.
1: Oui.
2: Je vous le passe, hein, ma soeur.
1: D'accord.
3: Allô.
1: Bonjour, monsieur. Alors, monsieur.
3: Oui, bonjour.
1: Bonjour. Dites-moi un peu, est-ce que vous pouvez me dire le nom des filles qui sont avec vous ?
3: Oui, bien sûr. Il y avait Marie-Thérèse, Hélène, Sylvain.
1: Sylvain. C'est un homme, son nom ?
3: Oui.
1: Donc, il y a un homme parmi ces femmes ?
3: Ah bah oui, pour la préfète.
1: Oh. Elles sont de quelle origine ?
3: Agricultrice.
1: Comment ?
3: Agricultrice.
1: Oui, mais elles sont turques, elles sont de quel pays ?
3: Ah non, elles sont de la campagne. Elles ont été poussées par l'exode rural, voyez-vous.
1: Mais pas, ce ne sont pas des Françaises ?
3: Si, l'exode rural les a poussées, voyez-vous. Alors, au bout d'un moment, bah, évidemment, elles sont toutes retrouvées à la préfecture. Et c'est là que le préfet a une idée géniale. Les regrouper au sein d'un harem.
1: C'est pas possible.
3: Ah bah c'est l'exode rural.
1: Oui, c'est ça. Oui. Et vous venez directement de Turquie.
3: Ah oui, moi oui. C'est-à-dire qu'il y a l'exode rural en Turquie aussi.
1: Eh oui, oui.
3: Et alors je suis parti en tracteur en me disant, parce que là-bas on n'a que des tracteurs, hein. Moi oui. Je viens des montagnes.
1: Hein. Oui.
3: Et alors, en route, évidemment, j'ai été intercepté par des guerriers roses parce qu'il y a la guerre dans les montagnes en Turquie.
1: Oui.
3: J'ai pourfendu tant et tant d'ennemis que je ne vous en ferai pas la liste.
1: Oui.
3: Hein, elle est trop longue. Hein.
1: Oui.
3: Arrivé en France, évidemment, j'ai senti quelque chose qui me poussait irrésistiblement à aller à la préfecture.
1: En tracteur ?
3: En tracteur.
1: Mon Dieu, quel malheur.
3: J'ai rencontré monsieur le préfet.
1: Oui.
3: Il m'a dit, vous aussi, vous avez été poussé par l'exode rural.
1: Mm-hmm.
3: Je lui ai dit, bah oui, monsieur le préfet, oui. Et c'est là qu'il m'a proposé le travail.
1: Donc c'est lui qui vous a demandé que donc.
3: Il m'a dit que comme j'avais été poussé par l'exode rural,
1: oui.
3: Il m'a dit j'ai une place pour vous.
1: Oui.
3: Voulez-vous devenir eunuque ?
1: C'est aberrant un truc pareil. Et vous les gardiez où ces filles ?
3: À la réception, vous savez,
1: oui.
3: À l'accueil quoi.
1: Elles étaient toutes là ?
3: Toutes à la réception de la préfecture.
1: Mais qu'est-ce qu'elles faisaient là alors ?
3: Alors il y en avait une qui était standardiste.
1: Oui.
3: L'autre qui était à l'accueil.
1: Oui.
3: Une qui était secrétaire dactylo, une autre qui passait les télex, et ainsi de suite.
1: Elles étaient toutes employées, alors ?
3: À la préfecture.
1: Elles étaient toutes employées à la préfecture.
3: Voilà. Sous la houlette de monsieur le préfet lui-même.
1: Oui.
3: Et moi, j'ai surveillé, j'ai été nommé chef du personnel. Eunuque, chez nous, en Turquie, ça veut dire chef du personnel.
1: Mais alors, ben, de toute façon, donc, elles ne sont pas dans l'illégalité.
3: Ah ben, pas du tout, non, pourquoi ?
1: Vous voulez me repasser l'agent de police, s'il
3: vous plaît ? Oui, je vous le repasse.
1: Oui, merci.
2: Merci.
1: Oui, monsieur, mais tout compte fait, d'après ce qu'ils me disent, monsieur, elles ne sont pas dans l'illégalité, elles sont employées à la préfecture.
2: Oui.
1: Lui, il est arrivé là, c'est le préfet qui l'a engagé comme chef de personnel, vraisemblablement.
2: Mais c'est lui qui nous a dit qu'il était eunuque.
1: Oui, alors il dit que eunuque, dans son pays, ça veut dire chef de personnel.
2: Il n'aurait pas pu nous le dire plus tôt.
3: Allô ?
1: Oui ?
3: Ma sœur, je vous remercie.
1: Il n'y a pas de quoi, monsieur.
3: Parce que c'était une blague pour la radio.
1: Oh, c'est pas vrai.
3: Si.
1: Vous êtes impayable quand même, vous savez.
3: Vous me donnez l'absolution quand même.
1: Oh, oui, bien sûr. Je n'ai pas le droit, mais je vous la donne quand même.
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3: Vous pensez qu'il pourra continuer avec la concierge parce que c'est une belle histoire, leur histoire.
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2: Eh bien oui, depuis la dernière émission, nous avons reçu une tonne de courriers. D'ailleurs, je vais vous la lire. Alors, cher Manu, c'est moi, j'ai adoré votre sketch « Je passe à la télé ». Pourriez-vous nous en concocter un autre ? Bien sûr. Post-scriptum, je vous trouve très beau, vous avez une très belle coupe de cheveux, merci. Signé ta maman qui t'aime. Oui, bon. Alors bon, vous connaissez le principe, un artiste, si ça vous plaît, ça fait... Et si ça ne vous plaît pas, ça fait... Vous avez compris ? Ouais, ils ont compris. Allez, premier candidat !
3: Bonsoir. Bonsoir, je m'appelle Jean-Guillaume, j'ai 25 ans, je suis chanteur professionnel amateur de chansons. J'habite à Longjumeau. J'y vais. Le petit pont de bois qui ne tenait plus guère que par un grand mystère et des piquets tout droit, puis je l'ai recouvert de rondins de bois vert pour prendre à la rivière tout près de la maison.
4: Bonjour, nous sommes le groupe VTFCUO. Va te faire cuire un œuf,
5: pareil.
4: On a écrit une chanson pour transmettre nos émotions. Un jour à la télé, j'ai vu John Balladur. Il s'est mis à crier, vive la
5: confiture.
4: Littérature,
5: pareil.
4: Mon courage à deux mains, j'ai pris
5: des boursins.
4: Des bouquins,
5: pareil.
4: Rousseau, Cocteau, Freud, Apollinaire,
5: pareil.
4: Fallait que je change d'air. J'ai tout cramé. Les livres, je les ai éclatés. Ça m'a pris le sou.
5: Ripouche nous caillou.
4: J'ai regardé Scooby-Doo. Spirou. T'es fou? J'en ai marre, je pars toujours au jeu, moi, merde.
5: Pareil.
6: Laisse-moi t'aimer toute une nuit
4: avec moi. Sans moi. Ouais.
3: Bonsoir, j'ai une passion, la génétique. Il y a 10 ans, j'ai croisé une orange avec une mandarine, ça m'a donné une clémentine. Très bien, je continue. Après, j'ai croisé une orange avec un canard, ça m'a donné un canard à l'orange. Très bien, je continue. Après, j'ai croisé une clémentine avec un ouvrier, ça m'a donné une clémentine salariée. Sinon, tous les matins, je croise mon voisin avec sa femme.
7: Si vous cherchez pour des soirées...
8: Sexy et charnel.
9: Réservé aux femmes.
3: Ouais, pareil.
7: Surtout, on fait aussi les mariages.
10: La chenille, la chenille, la chenille.

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2: C'est vachement plus pratique quand on est en couple pour aller dans les brunchs. Moi, ce week-end, j'en avais un avec chez des potes, Caroline et Pierre, en province, dans le 77. Caroline et Pierre, vous savez, j'aime bien les comparer à des labradors. Si, parce que vous savez, les labradors, c'est très sympa quand c'est jeune, mais ça vieillit mal. Ouais. Bah, Caroline, vous savez, c'est le genre de meuf qui fait la collection des fèves. Caroline, vous savez, c'est le genre de meuf qui, au musée, lit tous les panneaux à l'entrée de chaque pièce et qui, en sortant de l'expo, a toujours une anecdote de merde à te raconter. Genre, dis-moi, Tristan, tu savais que la Joconde, c'est pas une peinture sur toile? Non, c'est une peinture sur bois. Du peuplier, pour être exact, c'est dingue, non? On s'en fout! Et son mec, Pierre, c'est encore pire. Pierre, c'est le genre de mec qui utilise les trottinettes électriques. Il faut arrêter avec ce truc! Et vous savez, il a tout fier. T'as l'air d'un teubé! Sérieux? Vous savez, Pierre, c'est le genre de mec, quand t'es à la plage et que tu vas te baigner juste après avoir mangé, qui te dit, tu devrais faire attention, hein, c'est pas très bon pour la digestion. Mais je t'encule. Et c'est pas très bon pour la digestion non plus. Une applause sur du caca! Chouette! Si, alors évidemment, Caroline et Pierre, le samedi soir, ils ne sortent pas, hein, parce que le dimanche matin, ils ont badminton. Et que s'ils vont pas au badminton, parce que parfois, ils sont un peu foufou, ils ont un peu la flemme, bah, ils vont chez le roi Merlin. Bah ouais, parce que tu sais, avec le boulot qu'on a la semaine, le dimanche, c'est quand même le seul jour qu'on a pour bricoler, quoi. J'ai cru que j'allais crever, quoi. En plus, les mecs avaient fait un brunch végétarien. C'est-à-dire que toi, depuis que t'étais levé, t'es en gueule de bois. À chaque fois que tu vois le shot, t'as l'impression de se vider, hein. Et le mec se ramène avec des verrines aux pruneaux. Sérieux, non mais parce que je vous l'ai pas dit, mais Caroline et Pierre s'étaient acheté un extracteur à jus. Un extracteur à jus, c'est pas ce que c'est? Non, c'est un appareil hyper simple qui te permet de séparer le jus du fruit de ses déchets de fibres végétales. Ça te permet de garder toutes les vitamines, et nous avec Pierre, on essaie d'arrêter de manger de la viande, rapport au respect des animaux, donc pour nous c'est primordial, quoi. Franchement, aujourd'hui, si à 30 ans t'as pas un extracteur à jus, bah t'as raté ta vie, quoi. Alors non, moi je n'ai pas d'extracteur à jus parce qu'en fait moi j'ai un truc tout con, c'est que je vis dans un studio. Tu sais? Et moi par exemple quand je vais avoir un rapport sexuel chez moi, je fais un truc très sympa, c'est que je dois déplier le canapé lit. Sérieux, chez moi il n'y a pas de porte, chez moi il n'y a pas de pièce, donc non je n'ai pas d'extracteur à jus, enfin je... Sérieux, pour le dessert, ils nous ont quand même servi de la salade de fruits. Est-ce qu'on peut tous décréter ensemble ce soir que la salade de fruits, c'est le dessert officiel des gens chiants? Mais sérieux, je veux dire, quand t'es au resto et que t'arrives au dessert, comme tout le monde, tu prends un moelleux au chocolat, je veux dire, t'es quand même pas assez con pour payer 7 balles de fruits en tranche, je veux dire. Alors évidemment, pendant tout le brunch, ils nous ont parlé du fameux taux d'emprunt hyper avantageux grâce auquel ils ont pu acheter leur appartement. Et je vais vous dire, hein, quand tout le monde autour de la table te parle de taux d'emprunt à 2,8 et que toi t'es à 3 grammes, t'as un tout petit peu l'impression d'avoir raté ta vie quand même. Hein.

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2: Alors c'est une femme d'âge mûr, oui, qui a une crise cardiaque. Elle se retrouve à l'hôpital, sur la table d'opération, elle est proche de la mort. Et là, d'un seul coup, elle a une illumination. Elle voit Dieu devant elle et lui demande, lui dit, mon heure est-elle arrivée? Alors il y a Dieu qui lui répond, mais non, il te reste 43 ans, 2 mois et 8 jours. Alors là, à son réveil, elle décide de demeurer à l'hôpital, de se faire remodeler le visage, faire une liposuction, injecter du collagène dans les lèvres, enfin, elle va se refaire les seins et tout le reste. Alors comme elle devait encore vivre longtemps, c'est vrai que ça en valait la peine. Alors, et donc, après sa dernière opération, elle sort de l'hôpital, elle traverse la rue, et puis là, d'un seul coup, il y a un camion qui arrive et elle l'écrase complètement, elle tombe par terre et là, elle meurt. Alors elle arrive au ciel devant Dieu, puis là elle lui dit, mais ça va pas Dieu, mais c'est quoi ce bordel? Il me semble que je devais vivre encore 40 ans. Et en plus, vous m'avez pas fait éviter la trajectoire du camion. Et là, il y a Dieu qui la regarde, il dit, ben dis donc, je t'avais pas reconnu.
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0: La politique, c'est quand on est poli qu'on a des tiques. Je le sais parce que mon papa travaille dans le gouvernement. Enfin, pas vraiment, mais il est déjà chauffeur d'autobus, hein. Ah, puis il peut encore monter, hein. Mais dis, c'est très dur à monter. Parce que c'est à l'ancienneté. Alors, il faut attendre que le plus vieux, qui est tout en haut, il meurt, et on le remplace par le plus vieux. On déplace tout le monde d'un cran. Alors, il dit que c'est très long. Moi, quand je serai grand, je voudrais être vieux. Parce que les jeunes, on n'arrête pas de les embêter dans la rue. On leur demande toujours leurs papiers. Comme si les jeunes, ils avaient moins de papiers que les autres. Et puis, on les fouille pour savoir s'ils n'ont pas du haki-k. On s'occupe de leur santé, tout ça. Alors pendant qu'ils y sont, on allait faire des barrages à la sortie des épiceries pour piquer les vieux qu'on s'y dit demain, hein. Puis c'est dégueulasse, hein, parce que ceux qui fument du haki qui jettent les mégots, tandis qu'avec les consignes de 6 premiers litres, on peut en avoir un 7e. Mon papa, lui, voudrait être chef.
1: Mais il n'y arrivera pas. Il picole trop. Il est marrant.
0: Ma mère a dit que rien qu'avec ce qui renverse, on pourrait ouvrir un bistrot. L'autre jour, mon papa, en allant au boulot, il tenait pas debout. Et son chef, il a dit, ben dites donc, heureusement que vous êtes assis pour conduire le bus. Son chef, il est bête.

dans un lavabo. Mon papa, je crois pas qu'il sera jamais chef, mais je m'en fous, j'aime bien mon papa. Je m'en fous qu'il soit pas chef, il est marrant. Surtout quand il y a du sport à la télé. Il crie tout le temps, allez les verts, puis il s'en sert un autre. Il est marrant mon papa quand il y a du sport à la télé. Enfin quand elle marchait, hein. Parce que l'autre jour il y avait un match, la balle est venue vers nous, il a cru qu'on y faisait une passe, il a mis un coup de pompe dans la télé. Alors maintenant quand il y a du sport, on descend dans la bagnole puis on regarde la radio.

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2: Très très fier d'être ici, vivre à Paris. J'étais à Saint-Émilion, je suis arrivé à Paris, je suis arrivé en train. Je me rappellerai toute ma vie de mon arrivée. Moi dans le train, je suis un mec un petit peu anxieux. Un quart d'heure avant l'arrivée, je suis le genre de mec qui prend toutes ses valises comme ça. Il fait chier tout le monde dans les rangs, hein, pour se mettre dans le sas, pour sortir en premier. Tu le vois cet enculé? Eh ben c'est moi, voilà. Après, il y a deux places stratégiques quand t'arrives dans un train. Soit tu te mets là et tu sors en premier, soit tu restes assis dans le wagon, t'attends qu'il se vide et tu sors en dernier. Voilà. On voit ce mec qui sort en dernier. Moi, il m'angoisse. Il me fait peur. Lui, il est en total recul sur la ville, on n'a plus rien à branler de tout, lui. Tout le monde se barre, il les regarde, il lit. De toute façon, on n'ira pas plus loin, hein. Ce gars-là, je te jure, il sort en dernier pour attendre le chauffeur, c'est obligé. Lui, il est là, Sylvain, il est ligne droite, parfait, hein, c'était nickel, ouais, super. Et avant de sortir, je croise un contrôleur, j'avais passé un petit voyage houleux, et je lui dis, monsieur, le PQ, va falloir le changer. Pourquoi ?

0: Bah parce que le papier canson c'est pour dessiner, voilà. Ah ouais, tu sors des chiottes, t'es un bonobo, voilà. Ce qui m'a choqué le plus quand je suis sorti du train, chez les Parisiens, c'est leur façon d'utiliser les mots anglais en parlant français, tu vois. Paris, c'est la seule ville où à 17h, tu peux croiser un mec avant qui sort, il appelle sa nana comme ça. Hey honey. Yeah. Sur le meeting, gros brainstorm. Ouais, je vais en afterwork, c'est happy hour. Je rentrerai late en Uber. Moi, en province, avant de sortir, j'appelais ma nana, je lui disais, oui, allô chérie, tu vas bien?
1: Oui. Ce soir, je vais me fracasser la gueule.
0: Non, c'est un truc de fou, les mots anglais. Il y a un mot qui revient aussi beaucoup. En sortant du train, je croise des gens et ils disent ce soir, on va boire l'apéro sur un rooftop. J'aurais dit, le rooftop, c'est à New York. En France, ça s'appelle un balcon, hein? On va se calmer. Hein? Un mot qui était jusqu'à Saint-Émilion, hipster. Je leur ai dit, c'est quoi un hipster, les mecs? C'est un mec qui a un bonnet trop petit, une barbe trop longue, une chemise à carreaux? Non, parce qu'à Saint-Émilion, des hipsters, il y en a partout. Ça s'appelle un agriculteur, ça n'a rien à voir. Ils vont plus loin encore. Moi, il y a plein de gens qui font pas le même boulot que moi, donc ça m'enrichit en tant qu'humoriste. Il y a un pote qui travaille dans des bureaux qui me dit, demain, on a une team building. Je lui dis, c'est quoi une team building? Il me dit, en fait, tous les salariés se rejoignent une journée par an et on fait des activités dans des parcs en plein air. Donc, course de sac, barbe à papa. Puis, oui, nous aussi, on a ça, Saint-Émilion, ça s'appelle une kermesse. Ah, c'est pour les enfants, c'est à 16h. Non, parce qu'à Saint-Émilion, un mec dans un parc en costume qui fait des courses de sac, la gendarmerie va l'amener quelque part, lui. Hein. Ils sont tarés, hein. Il y a un truc qui m'a vraiment choqué dans la gare. J'arrive au fond, il y a un mec qui est sur des vélos. Vous les avez vus, les vélos accrochés en bois, là? Puis il est à grosse goutte, hein. Ah, il pédale comme un malade. Ah, je fais, qu'est-ce que tu fais? Mais je recharge mon téléphone, ça fait 4 heures que je pédale 2%. Puis il arrache le vélo, va acheter un chargeur avec, hein, ça ira plus vite. Me fous de la gueule des Parisiens, mais je suis devenu Parisien, mes parents me le disent. Non, pour vous le prouver, je suis devenu Parisien. Cet été, je me suis acheté une paire de lunettes de soleil en bois. Y a qu'un Parisien pour acheter une paire de lunettes de soleil en bois, hein. En plus, paire de lunettes de soleil en bois, tu peux même pas les mettre au soleil. Oui, parce que tu te mets sur ta serviette en plein cagnard, c'est des parts de feu. Pff. Le vendeur me l'avait dit, mettez-les à l'ombre, jouez pas au con. Tu peux pas les mettre sous la pluie non plus, parce que le bois, ça gonfle. Ah ben, il pleut, tu sors de chez toi, t'as des Ray-Ban, 10 mètres plus loin, t'as des Velux. Je suis devenu Parisien, par exemple, maintenant, à chaque fois que je suis invité quelque part, j'offre une bougie parfumée. C'est cette bougie qui t'a coûté le prix d'une Fiat Punto, hein? Que tu sais même pas si tu vas lui offrir. Tu te dis, est-ce que je l'aime vraiment ou je la garde, la bougie? T'arrives chez lui, tu veux que tout le monde te regarde, hein? T'attends, hein? Sylvain? Sylvain? Je sais pas si tu l'avais. C'est Muscle du Caucase. Tu reviens chez lui 15 jours après, il l'a mis sur un meuble en décoration. 45 euros! Allume-la! La semaine dernière, j'ai le réflexe, j'achète la bougie, je vais à Saint-Émilion chez mes parents. Mon père ouvre la porte, c'est pour leur offrir, tu vois. Il ouvre la porte, il me dit, qu'est-ce que tu fais avec une bougie dans les mains, tu sors d'un baptême? Je lui dis, mais non, papa, c'est un cadeau pour toi et maman. Il me dit, mais t'es con ou quoi, on a l'électricité à la maison, nous, hein? Avant d'offrir cette bougie, je ferai une petite bouteille de vin de Saint-Émilion, pas un truc très cher, hein, 100, 110 euros, tu vois. Ouais. Saint-Émilion, c'est 5 000 euros la bouteille. Donc quand t'as un choix entre une Twingo ou l'apéro, c'est que t'es farci d'oseille, à un moment donné. Et j'ai amené cette petite bouteille de Saint-Émilion. Puis la première fois que j'ai amené ça, le mec il me regarde, il me dit, oh, super, c'est gentil, bouge pas, je vais à la cuisine l'ouvrir, je vais chercher les verres. Et il revient, il me dit, c'est bon, j'ai les gobelets blancs en plastique. Et bien je lui dis non, hein. Là c'est du Saint-Émilion, donc tu sors les verres ballons. Sinon tu prends un grand coup de poing dans le foie. Il me dit, ouais, mais c'est plus pratique, les gobelets, comme ça, y a pas de vaisselle. Je lui dis, bah, la semaine prochaine, tu viens chez moi, t'amènes ton foie gras et je te le sers sur une tongue. Voilà. Comme ça, c'est plus pratique.
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3: Joe Domingo, c'est une mesure sociale inventée par le gouvernement en association avec la Française des Jeux. Et en fait, c'est pour inciter les gens à donner de l'argent aux sans-abri. En fait, tu veux, le Clodo Bingo, c'est un intermittent du spectacle. C'est pas un vrai SDF. Et quand tu lui donnes de l'argent, si tu gagnes, il te rend 100 fois ta mise. Et je vous jure que c'est vrai, c'est pas des conneries. Bon, l'autre jour, j'étais à Paris, là, avec une forte envie de me défenestrer. Bon, malheureusement, j'étais déjà dans la rue. Alors, je passe, je vois un SDF, je lui donne 1 euro, et je me casse, comme ça. Et j'entends, « Eh, monsieur !» Je fais, « Qu'est-ce qu'il y a? Qu'est-ce que vous voulez ?»« Vous m'avez donné 1 euro ?»« Bah ouais, pourquoi vous voulez plus ?»« Bah non, monsieur, mais partez pas, vous avez gagné !» J'ai gagné, mais qu'est-ce que j'ai gagné? Il est con, lui. Et le mec, il était à fond dans son personnage, il était là par terre, il faisait « Vous avez gagné, monsieur! Oh putain, je crois que je me suis chié dessus, dis donc! Vous avez gagné, monsieur! Parce que je suis le clown de bingo, monsieur! Qu'est-ce que c'est cette connerie? Il y a une gonzesse qui arrive avec un chèque de 100 euros comme ça? Je dis, putain, c'est génial ça! Je suis sûr qu'il y a des gens qui vont jouer après là. Chérie, regarde là-bas, c'est le Clodo Bingo là-bas. Enfin, tu ne vas quand même pas croire tout ce que dit Tano? Mais si, il est génial! Lui là-bas, c'est pas un vrai SDF, c'est un intermittent du spectacle. Enfin, mais comment tu le sais? Mais ouvre les yeux, bordel, il a un tract de Mélenchon. Je vais lui filer 200 euros. Ah non, pas 200 euros, Bernard, c'est mon budget coiffure. 200 euros pour ça? Ça, mais putain, mais regarde! Arrête, Bernard, tout le monde me regarde, c'est la honte! Mais évidemment que c'est la honte! Regarde ta tête, on dirait des aisselles en sueur! Ah, monsieur, tenez, monsieur. Oh putain, et 200 euros, et vous êtes tellement généreux! Hein, ouais, hein? Et vous, vous êtes le? Regardez, ça y est. Vous êtes le Clodo? Oh putain, vous êtes vachement perspicace, vous disons. Le Clodo B? Le Clodo B? Pour cela, il m'a filé 200 euros pour faire un truc à trois avec la moche. Mais non, il joue bien, hein, t'as vu, il joue bien. Allez, dis-le. Vous êtes le Clodo Bingo, monsieur, c'est lui, c'est le Clodo Bingo. Oh putain, encore un con qui a vu le sketch de Tano, disons.
4: Vous êtes pas le Clodo Bingo?
3: Mais non, j'ai des conneries. Mais vous êtes pas intermittent du spectacle? Mais bien sûr que non. Mais vous avez un tract de Mélenchon? Mais ça c'est pour me torcher le cul, monsieur. Bon, bah, rendez-moi mes 200 euros. Et c'est ça, et tu peux crever. Salaud, va. Salaud de vrai Clodo. Vous avez pas honte de faire rêver les gens?

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3: Madame Viala, s'il vous plaît, oui, c'est Monsieur Fion, là. Dites-moi, Madame Viala, qui est responsable, là, s'il vous plaît, je vous prie, pour les photocopies, là, le dossier Cogescus Thibault, là, c'est quoi, là? Hein, c'est quoi ce chiffon, là, s'il vous plaît, Madame Viala, hein?
4: Qu'est-ce que c'est?
5: C'est Brahim, moi.
4: Oui, d'accord, oui. C'est pourquoi? Qui demandez-vous?
5: Ah, c'est pour le stage, là.
4: Oui, d'accord, oui, je n'étais pas au courant. Madame Viala, il y a un jeune, là.
5: Ah, c'est Madame Viala?
4: Oui, Madame Viala, oui, oui, ah, je suis, oui.
5: Parce qu'on fait un stage, nous, c'est pour ça.
4: Oui, d'accord, oui, qui êtes-vous? C'est pourquoi?
5: Ah, c'est parce qu'on doit faire un stage, nous, c'est
4: oui,
5: pour ça.
4: Oui, d'accord, oui. C'est pourquoi?
5: Parce qu'on est des jeunes délinquants, c'est pour ça.
4: Oui, bah écoutez, je ne savais pas.
5: C'est Madame Fabrieux.
4: D'accord, qui
5: êtes-vous? Juge d'application des peines.
4: Bien, qui êtes-vous? Qui demandez-vous? Quelle formation avez-vous? C'est qui, là, Madame Viala? Là?
5: C'est Madame Viala qui m'a
4: oui,
5: demandé,
4: Madame
5: moi.
4: Viala, oui, Jocelyne, oui, pour l'instant.
5: C'est pour ça, parce qu'on ça, fait un stage, nous.
4: Ça, je comprends, oui, c'est pourquoi. Qui êtes-vous? Quelle formation avez-vous? C'est pourquoi.
5: C'est Madame Viala qui
4: oui,
5: m'a demandé.
4: Oui, Madame Viala, oui, d'accord.
5: Elle m'a demandé, Madame
4: Jocelyne,
5: Viala.
4: Jocelyne, oui, Jocelyne.
5: Parce qu'on fait un stage, nous,
4: oui,
5: c'est pour ça, nous.
4: Oui, d'accord, oui. Oui, alors c'est pourquoi. C'est qui, là?
5: Parce qu'on fait un stage,
4: oui,
5: nous, c'est Madame Viala qui m'a demandé.
4: Oh, dis donc, Monsieur Fion, il n'est pas sourd, hein. Allez, on va reprendre du début. Qui êtes-vous?
5: C'est Brahim et moi.
4: D'accord, qui demandez-vous?
5: Quelle c'est Madame Viala, elle m'a demandé de faire les tontons compis. C'est pour ça, moi. Et maintenant, dit Madame Viala, de faire les tontons compis. C'est pour ça, moi. C'est pour de faire les tontons compis.
4: Oh, oui, d'accord.
5: Parce qu'on fait un stage.
4: D'accord, oui, ça va, tais-toi. Oui, d'accord, oui.
5: Parce qu'on est des jeunes
4: délinquants. Oui, j'ai compris.
5: On doit faire un stage,
4: oui,
5: c'est pour ça,
4: nous. Oui, laisse ton copie, d'accord.
5: Moi, c'est Madame Viala qui m'a demandé.
4: Oui, c'est toi qui es la stocopieuse.
5: Moi, c'est moi qui fais les tontons compis parce qu'on fait un stage.
4: Très bien, bon. C'est toi qui es responsable de ce chiffon? Bon, il y a un problème. Jocelyne, Madame Viala, il y a un problème avec un jeune, là.
5: Qu'est-ce que tu me fais, toi?
4: Pardon, jeune homme? Mais vous savez à qui vous vous adressez exactement dans ce bureau, là? Vous savez qui je suis exactement?
5: Oh, t'es un gros PD, toi.
4: Allez, hop. Allez, tu me débarrasses le plancher, je veux plus te voir. Allez, hop, tu me fous le camp. Allez, Madame Viala, il y a un problème avec un jeune, là. Hop, allez, tu me...
5: Pourquoi tu me fais ça,
4: quoi? Mais ça va pas, non? Mais qu'est-ce que c'est que cette histoire? Veuillez me lâcher, s'il vous plaît.
5: Parce que je suis un délinquant, c'est ça?
4: Mais enfin, mais écoutez, c'est pas mon problème, là. Madame Viala, il y a violence, là.
5: Toi, tu mets une bonne note pour le stage.
4: Mais écoutez, mais pas du tout, il n'en est pas question. Enfin, lâchez-moi.
5: Toi, tu mets une bonne note pour le stage.
4: Ça va, oui, dis donc. Oh, la gifle, elle peut partir aussi, hein? Ça va maintenant, hein?
5: Parce que moi, je retourne pas en prison, moi, tu comprends, toi?
4: Oui, mais pourquoi ils vous ont libéré, là? Hein? Allez, ça va maintenant, hein?
5: Parce que j'avais tué une personne, moi.
4: Tu sais que...
5: Toi, tu mets une bonne note pour le stage.
4: Mais écoutez, mais pas du tout. Enfin, ça va, oui, s'il vous plaît.
5: On met une bonne note pour le stage, toi. Je vais pas te faire de mal, hein, toi. Je vais juste m'intégrer dans la société, moi, c'est tout, moi.

0: orthographe.
1: Casse-toi, casse-toi.
0: Un autographe.
1: Casse-toi, je te dis. Tu veux que je t'amène Dorothée sur le bateau? Alors tu te casses maintenant.
0: Un autographe. Oh, j'ai peur. Je suis une gentille et je suis poursuivie par un méchant.
2: Je suis le méchant et je veux tuer la gentille.
3: Oh, mais que se passe-t-il? Mais que se passe-t-il? Oh, mais qu'est-ce qui se passe?
0: Je m'appelle Nathalie. Sauvez-moi.
3: Toi, tu t'appelles Nathalie avec des yeux bridés et ta face de citron?
4: Tu crois, idiot, c'est Jamitan, mais elle s'appelle Nathalie, c'est pour l'exportation en France.
3: Ah, d'accord.
4: Alors que se passe-t-il?
0: Je m'appelle Nathalie, je suis une gentille et je suis poursuivie par un méchant.
3: Un méchant? Où est-il?
2: Je suis le méchant et je veux tuer la gentille.
3: C'est Arconoïde, le turbo-animal venu de l'espace mammouth.
0: Mais pourquoi me veut-il du mal?
3: Parce que c'est un méchant.
0: Mais pourquoi moi?
3: Parce que t'es une gentille.
2: Je vais vous transformer en bouillie radioactive, tellement liquide qu'on pourra même plus vous manger avec des baguettes.
3: Je suis force bleue. Je suis force rouge.
4: Je suis force jaune devant, marron derrière.
5: Retrouvons-nous tous quand le dernier rayon du soleil aura atteint la plus haute cime du mont Syriatar.
4: C'est-à-dire?
5: Oh, vers 8h, 8h moins le quart.
4: D'accord.
2: Je suis là.
0: Pourvu que les gentils gagnent.
2: Tiens, prends ça dans ta gueule. C'est un venin intersidéral qui te transformera en poudre thermospasmique et qui te fera des taches sur les habits que même Skip Machine ne pourra pas les enlever.
3: Tiens, tu rigoles? J'ai mon rayon gamma, ton tissu.
0: Pourvu que les méchants perdent.
4: Quoi, tu as besoin de ton bio-PQ? Tiens, le voilà.
3: Oh, merci.
4: Attends deux secondes, hein. Il a mangé du mauvais riz cantonné. Ça va mieux?
3: Oui, c'est bon.
4: Rayon laser BX4000.
3: Rayon laser BX6000. Disque laser de Dorothée.
2: Je vous retrouverai, je vous retrouverai.
4: Regardez-moi ce gros pâteau.
0: Merci, vous m'avez sauvé la vie.
4: De rien, nous aussi on est des gentils et on n'aime pas les méchants.
3: C'est con ce que tu dis.
4: On s'en fout, c'est pour la télévision française.

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2: Donc, naturellement, vous avez pu apprécier les parties communes.
3: Dites-moi, il n'y a pas d'entrée privée.
2: Comment ça?
3: Tout le monde prend le même escalier.
2: Ah bah évidemment, c'est un escalier roulant, comme aux Galeries Lafayette.
3: C'est calme.
2: Ah bah très calme, on est au premier étage, boulevard du Montparnasse. Vous n'entendrez rien.
3: C'est sûr, avec le bruit de la rue, j'entendrai même pas la radio.
2: Détrompez-vous, monsieur, il y a une très bonne isolation, les vitres sont en briques. C'est une réalisation haut de gamme.
3: Il y a de la moquette au plafond?
2: Bah bien sûr, on est en catégorie luxe.
3: C'est pas trop chaud l'été, la moquette au plafond?
2: Mais au contraire, monsieur, ça isole, et l'hiver, vous économisez l'énergie.
3: Oui, mais en été, je vais transpirer du crâne!
2: Mais non, monsieur, mais non! Il y a une climatisation par le sol, vous êtes refroidi par les pieds, enlevez vos chaussures, vous allez sentir le frais!
3: Je vais pas le faire maintenant, j'ai un problème de chaussettes.
2: Ah.
3: Dites-moi, il n'y a pas de chambre?
2: Ah bah vous pouvez en faire, on peut largement, il y a un très beau volume. Vous prenez sur la cuisine, par exemple?
3: Elle est où, la cuisine?
2: Oh bah ça, vous la mettez où vous voulez. Moi, je serais vous, je prendrais sur les cabinets pour bénéficier de l'arrivée d'eau. On peut largement, il y a un très beau volume.
3: Ça plaira à ma femme, parce que chez nous, les cabinets, elle a du mal à y entrer.
2: Ah bon?
3: Ouais, elle a un très beau volume. Ah. Parfois, faut que je la pousse. Alors, dites-moi, ça fait quelle surface?
2: Alors, sol, mur, plafond, ouverture, palier, on est à 220 mètres carrés.
3: Vous comptez le palier?
2: Ah bah toujours, monsieur. Dans certaines agences immobilières, on compte même le paillasson qu'on rajoute en surface corrigée divisée par 3.
3: En loi Carrez, ça fait combien?
2: 48 mètres carrés 22.
3: Ça paraît plus grand.
2: Mais c'est normal, monsieur. Vous avez une très belle hauteur sous plafond, on est à 2,03 m.
3: C'est pas très grand, 2,03 m.
2: Bon, en tout cas, le propriétaire précédent ne s'en plaignait pas. C'est vrai qu'il était nain.
3: Oui, je sais. Il est mort à Interville. Oh. Je vois pas bien où est la salle à manger.
2: Mais elle est intégrée à la pièce à vivre, monsieur, entre le dressing et le jacuzzi.
3: Mais ils sont où, le dressing et le jacuzzi?
2: Mais ce sont des espaces à créer, monsieur. C'est l'avantage de cet appartement, vous faites ce que vous voulez.
3: Oui, mais moi, j'aurais voulu un appartement où je puisse entrer en me disant, là, je me lève, là, je me lave, là, je me couche, là, j'allume la télé, là, j'épluche mes légumes, là, je me lave les mains, là, je me lave les pieds, là, je me lave les...
2: Merci, merci bien, merci. Ça fait beaucoup d'endroits, ça, monsieur.
3: Oui, mais moi, j'aime bien qu'il y ait un endroit pour chaque chose.
2: Alors, dans ce cas, il vous faut un logement classique. Alors que là, nous sommes sur un produit très atypique, entre le loft new-yorkais et la yourte mongole.
3: Non, il n'y a pas quelque chose qui soit plus de chez nous, style Fermette Berrichon, avec colombage et toit de chaume.
2: En plein Paris, ça va pas être facile. Maintenant, si vous aimez le rustique, prenez vos repas chez Maître Canterre. En plus, le costume folklorique des serveuses est très aguichant.
3: Oui, non, mais ça m'ennuie d'aller là-bas tous les jours. Je viens de me réabonner pour un an chez Léon de Bruxelles.
2: Pour le déjeuner ou le dîner?
3: Les deux. Il m'offre même le petit déjeuner. Café au moule et tartines de frites à volonté.
2: Alors, autre avantage de cet appartement, c'est que vous n'avez aucun placard.
3: Ça me dérange pas, j'ai de très beaux meubles.
2: Ce sont des meubles de collection?
3: J'ai une salle à manger authentique de chez Conforama. Certifié 1980.
2: De toute façon, monsieur, c'est l'avantage de l'espace vide. Une fois que vous l'avez acheté, vous y mettez ce que vous voulez.
3: Oui, parce qu'on se demandait...
2: Ce que vous voulez.
3: Avec ma femme, une fois qu'on est là, on n'a pas d'obligation pour l'ameublement ou manger dans telles assiettes ou cuisiner dans tel moule.
2: Du moment que vous êtes discret, que vous ne faites pas de bruit, que vous êtes propre, vous faites ce que vous voulez. Vous n'écoutez pas de musique.
3: Ma femme aime bien Johnny.
2: Ah, il vaudrait mieux Carla Bruni. Parce que les cloisons sont très minces. C'est un système spécial à la japonaise à base de pâte de riz.
3: Ah bon, il n'y a pas une bonne isolation phonique?
2: Mais on a privilégié le volume, monsieur. Si vous avez des cloisons épaisses, vous aurez moins de place.
3: C'est embêtant.
2: Ah, oui, mais...
3: Si on entend tout ce qu'on dit, tout ce qu'on fait... En plus, la pâte de riz, c'est translucide. Quand je suis sous ma douche...
2: Oh, bah alors ça, monsieur, ça, c'est pas un problème. Quand vous voulez prendre une douche, vous téléphonez à votre voisin, vous lui dites « Bonjour, monsieur, je suis votre voisin, je vais bientôt rentrer en salle de douche, si vous pouviez ne pas me regarder... »
3: Ouais, ouais, s'ils sont à table, je leur demande de détourner le regard quand je me savonne.
2: Voilà, ben oui. Et pour madame votre épouse, la grosse, pareil.
3: Ah, bah oui. Pareil, quand je la savonne. On peut toujours s'arranger avec le téléphone.
1: Oh, oui, oui, oui.
2: Alors maintenant, évidemment, monsieur, si vous voulez une bonne isolation sonore et visuelle, j'aurai un autre produit, mais on ne sera pas du tout dans les mêmes volumes. C'est de l'ancien à la campagne 14e siècle, avec des murs d'1m80 d'épaisseur, seulement la chambre fait 2m². Faut dormir debout. Oui.
3: Non, j'aime bien avoir mes aises.
2: Ah ben, il me semble.
3: 2m², ma femme, elle rentre pas.
2: La grosse, alors.
3: Enfin, ça me paraît pas mal, alors bon, il est à combien
2: Le propriétaire.
3: Oui.
2: Dans l'idéal. En demande 1 million d'euros.
3: Pour quelle surface, déjà?
2: 48m², 22. On est à 20 000 euros le mètre carré, c'est très raisonnable.
3: C'est quand même cher. Hein.
2: Ah, bah oui, mais monsieur, ici, vous avez tout sous la main.
3: Ouais, enfin, bon...
2: Est-ce que vous savez seulement, monsieur, qu'ici, on est moins cher qu'à Tokyo? Non, monsieur. Est-ce que vous savez seulement, monsieur, qu'ici, on est moins cher qu'à Tokyo?
3: Ouais.
2: Vous le saviez, ça, monsieur, qu'on était beaucoup moins cher qu'à Tokyo, ici?
3: Non.
2: Est-ce que vous le saviez, ça, monsieur, qu'on était beaucoup moins cher qu'à Tokyo, ici? Vous le saviez, ça, monsieur, qu'on était beaucoup moins cher qu'à Tokyo, ici?
3: M'en fous de Tokyo.
2: Ça dépend où travaillez-vous.
3: Bagnolet.
2: Ah. Ça fait loin, c'est vrai.
3: Bah, ça va pas baisser l'immobilier bientôt?
2: Au contraire, ça n'arrête pas de monter, c'est le moment d'acheter. On a vendu récemment un produit comparable dans les mêmes volumes, 1,2 million.
3: Ça à New York?
2: Non, à Saint-Ouen, au bord du périphérique.
3: Pour moins cher là-bas?
2: Le produit était exceptionnel, 3 WC par pièce.
3: Il y avait combien de pièces?
2: 3.
3: 9 WC?
2: Très rare en région parisienne. C'est un produit très demandé, c'est un plus. Vous comprenez, 9 WC. Les gens ne se gênent pas, n'est-ce pas?
3: J'aurais bien aimé le visiter.
2: Ah, bah oui, hein. Mais ça...
3: 9 WC?
2: Il est parti tout de suite, un fabricant de lunettes.
3: Ah, je suis tenté, évidemment, par celui-là. Faut que je réfléchisse. Hein. Le prix est négociable?
2: Quel est votre budget?
3: Vous dites 1 million d'euros, bon... En à-compte, je peux mettre 1000 euros. Cash. Qu'est-ce que tu dis de ça, mon gars? Et je prends un plan de financement à ma banque sur 50 ou 60 ans. Ah, ils me connaissent bien, hein? Tous les mardis, je passe au guichet déposer la paye de ma femme. Ils savent qu'avec moi, il n'y a jamais d'embrouille, hein?
2: C'est madame qui est dans les affaires.
3: Ouais, c'est elle qui est dans le business. La finance, le pognon, très haut niveau. Hein. Et marchande de crêpes.
2: Oh.
3: On met trop bonne nouvelle. Hein.
2: Oh là là.
3: Ah mais il y va. Hein. Attention. Hein. Attention et débite. Hein. Ah, elle y va la grosse. Elle en fout de la confiote. Et vas-y, et vas-y. D'ailleurs, elle va nous couler la boîte, hein. Elle est tellement conne.
2: Elle est généreuse sur le pot.
3: Oh. Allez, y va.
2: Enfin, écoutez, décidez-vous vite. Je ne vous cache pas qu'on a une option sérieuse, mais vous avez de la chance, rien n'est signé.
3: 1 million d'euros, vous dites que c'est le prix du marché.
2: Ah ben, vous ne trouverez pas moins cher, en tout cas pas à Paris. Chez les pygmées, peut-être.
3: Ah, elle est pygmée, ouais.
2: Je crois que chez eux, le mètre carré est à 1,5 euro. Alors,
3: 1 euro?
2: Non, un demi chez les pygmées, un demi.
3: Oh, ça fait quand même une sacrée différence, hein?
2: Ah ben, 40 000 fois moins, ça commence à compter, hein?
3: Dites-moi, il y a une agence de voyage dans le quartier?
2: Oui, au bout de la rue, là, pourquoi?
3: Parce qu'avec ma femme, je crois qu'on va aller se loger chez les pygmées.

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2: Tous mes amis commencent à avoir des gamins autour de moi. Ce qui fait que maintenant, quand ils m'envoient des messages, ils ne s'adressent plus directement à moi. Voilà, ça me manque. D'ailleurs, ça, ils font toujours parler leur bébé. Moi, maintenant, les messages que je reçois, c'est toujours « Coucou, Pomeline t'invite à l'anniversaire de ses 6 mois. » Je crois pas, non. Voilà, Pomeline se vomit dessus. Donc, elle m'invite à rien du tout. Oh, allez, hop, ça dégage. Beaucoup, beaucoup de naissances. Voilà, ce qui veut dire que je reçois aussi en ce moment beaucoup, beaucoup, beaucoup, beaucoup de photos de bébés. Non demandé. Voilà, et je sais que c'est pour partager la joie. Voilà, je le sais. J'ai juste l'impression que mes amis surestiment la joie que ça me procure. Voilà, je vous dis ça pour une raison très simple, c'est que ce matin, j'ai reçu une photo de bébé avec le message de mon ami, hein, juste en dessous de la photo. Coucou Anne, de quoi illuminer ta journée ? Merci Sarah, ton bonheur est contagieux. Et moi, quand il y a un petit truc qui m'énerve, c'est un petit truc qui, typiquement ce genre de message, c'est où j'ai l'impression qu'on me prend un peu de haut, c'est je peux vite rester en boucle dessus. C'est un défaut, hein, que j'ai vraiment, mais en vrai de vrai, j'aime bien m'énerver toute seule dans ma tête. Et honnêtement, sur ce message, cet après-midi, je me suis carrément chauffée toute seule. C'est, j'étais là, Sarah, pardon, de quoi illuminer ma journée ? Mais tu crois que t'es qui pour me parler comme ça ? C'est quoi ma vie d'après toi ? Vas-y, va au bout de ton idée, s'il te plaît. On t'écoute. Et tu sais, quand je suis lancée, c'est hyper agréable parce que je gagne toutes les disputes. Voilà, c'est dans ma tête. Et donc, je m'alimente en imaginant ce que la personne aurait pu me dire. Et il y avait mon mec à côté. Et tu sais, quand t'es énervée et que t'essayes d'embarquer l'autre dans ton énervement, il avait rien demandé. J'étais là, imagine. Imagine, elle avait osé me dire. La folle. Imagine. Coucou Anne. De quoi illuminer ta journée ? De merde. La tarée, vraiment. Imagine, la folle. Et mon mec, beaucoup plus taré que moi. Mais on est d'accord qu'elle te l'a pas dit. C'est pas ce que je t'ai demandé. Voilà, imagine, c'était la consigne. Et tu sais, quand t'es énervé et que tu changes le ton de la personne quand tu relis le message, c'est pour te donner encore plus raison d'être énervé. C'est, j'étais là, imagine, coucou Anne, de quoi illuminer ta journée ? De merde ? Bouffonne. Moi, bouffonne. Non mais je vais te le dire. En fait, cette meuf n'a aucune limite, visiblement. Et je sais qu'il faut que j'arrête d'inventer des embrouilles de débiles dans ma tête. Parce que si je vois pas la personne pendant un certain temps, après, il se crée comme un décalage avec la personne qui est pas au courant de la relation épistolaire toxique qu'on entretient depuis des semaines, voire des mois. Et au moment où on se retrouve, je sens le décalage, quoi. Ça, elle n'a pas vécu la relation passionnelle que moi j'ai vécue. Elle débarque innocente et fraîche, t'es comme une fleur. Anne, mais ça va ? Ça fait longtemps qu'on ne s'est pas parlé. Et moi, je suis là. Parle pour toi. Bouffonne, va.

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2: C'est un psychanalyste qui dit avec autorité à son client: qu'est-ce que ça veut dire ça? Vous n'avez aucune raison de penser que tout le monde vous prend pour un chien. Allez, ça suffit maintenant, couchez.

La gourde, c'est un cadeau de ma fille. Elle a 16 ans. Ouais, elle est contre le plastique. Heureusement, hein, heureusement. Elle veut nettoyer la planète, ma fille. Qu'elle commence déjà par ranger sa chambre. Ah, ma fille. Ma fille, elle a 16 ans. Et depuis 2 ans, elle m'appelle plus papa. C'est fini, non? Elle m'appelle le sang. T'inquiète, le sang. La vie, le sang, t'inquiète. Le sang. Si moi j'avais appelé mon père le sang, c'est le mien qui aurait coulé. L'autre jour, elle m'appelle. Je décroche. Elle me fait « Wesh, frère ». Ben non, pas frère. Père. Moi, c'est père. Enfin, elle m'appelle. Hein. Je vous rassure, pas pour prendre de mes nouvelles. Hein. Ah non. Pour que je lui commande un taxi ou une pizza. Ma fille me prend pour une application. J'ai l'impression que je suis pas le seul. Ah, ma fille, elle a 16 ans. Et comme toutes les petites filles de 16 ans, elle se prend très rapidement pour une fille de 18 ans. Elle revient de tout sans jamais y avoir été. Moi, je trouve ça génial, son engagement écolo. Hein. Je lui dis respect, vraiment. Mais à côté de ça, elle regarde en boucle les Marseillais. Vous connaissez ça? Alors, pour ceux qui ne connaissent pas, les Marseillais, c'est des jeunes qui vivent à Dubaï pour fuir l'impôt. Puis le Becherel, visiblement. C'est sûr qu'ils sont plus au courant du coup de couteau de Nabila que celui de Ravaillac. Hein. Alors, on regarde ensemble, de temps en temps, ça nous fait un petit moment de culture en famille. Eh bien, je vais vous dire, moi, je les trouve vachement sympas. Moi, je les trouve vachement sympas. Non, c'est vrai, il y a des belles personnalités. Alors, ils sont très jeunes, mais complètement refaits. Mais refaits, là, en mode poisson pilote, vous voyez.

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2: On fait des trucs dingues dans la vie. Dans la nuit, j'ai une idée de sketch. Tu sais, je voulais pas allumer la lumière pour pas réveiller ma femme. Du coup, j'écris tout le sketch dans le noir. Je me réveille le matin, je prends le papier, il n'y avait rien dessus. C'est pas possible.

0: J'avais tout écrit avec le thermomètre. Non, c'est dingue, dingue, hein. On fait des trucs dingues dans la vie. Des fois, tu arrives dans une pièce, t'es parti chercher quelque chose, t'arrives dans la pièce, tu sais plus ce que t'es venu chercher. T'es dans les toilettes et tu te dis, qu'est-ce que je suis venu chercher, moi, ici, là? Non, mais c'est dingue, dingue, dingue, hein. Quand tu achètes un pantalon aussi, quand la vendeuse, elle te dit, quelle taille vous faites? Peu importe la taille que tu fais, tu dis toujours une taille en dessous. Moi, des fois, même pour me remonter le moral, je dis deux tailles en dessous. Quelle taille? 38. La vendeuse, elle me regarde, elle me dit, c'est pour offrir. Alors, elle te donne le pantalon pour nain, là, tu rentres dans la cabine, tu commences à l'essayer, tu te tires bouchon dans tous les sens, et quand elle revient 5 minutes après et qu'elle te dit, ça va la taille? T'as carrément le pantalon bloqué à mi-cuisse. Et alors là, il y a la phrase qu'on a tous dit un jour dans notre vie. Il taille pas un peu petit, là? Et là, la vendeuse, elle te dit, non, il taillera même plutôt large, vous voyez. Vous voulez une taille en dessus? Non, donnez-moi 4 tailles en dessus, va. Elle t'amène un autre pantalon, là, tu essayes, tu tires bouchon, et ça va bien. Et... oh putain, il manque 10 cm pour fermer le bouton, tu sais. Et là, immédiatement, tu regrettes le cassoulet que t'as bouffé la veille. Hein? Tu rentres le ventre, et tu fermes le bouton. Oh putain, ah. Et ah putain, ça sert à la taille, fouillon, ah. Ah, ça te sert tellement que tu peux plus parler. Tu sens que le sang ne passe plus. Là. Tu commences à avoir des fourmis dans les jambes. Et tu réalises que si tu veux garder ce pantalon, il va falloir que tu prennes ton prochain repas par intraveineuse. Et là, vendeuse arrive et sortez de la cabine pour voir.
1: Oh, non, non, non, non, non, non.
0: Sortez.
1: Bon, d'accord.
0: Et là, tu sors de la cabine. Ah, t'es jolie, là. T'es en chaussette, tu marches sur un ourlet d'au moins 30 cm, avec un pantalon qui te rentre dans le cul, que la moindre mouvement, là, tu fais péter toutes les coutures. Et là, la vendeuse, super hypocrite, elle te dit, oh, il vous va drôlement bien ce pantalon.

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2: Là, vous me regardez. Et vous vous dites, ce mec-là, il a l'air très épanoui. C'est pas faux. Puis vous vous dites aussi, ce mec-là, épanoui comme il est, il doit être sur le point de se marier. C'est pas sûr. Ah non, c'est pas sûr du tout, non. Non, effectivement, l'autre jour, Véronique me dit, Franck, je t'aime énormément, ou c'est tout à son honneur, mais j'aimerais qu'à partir d'aujourd'hui, nous soyons un couple libéré. Oh, attends, ma petite chatte, t'emballe pas. Libéré, tu veux dire... Même toi. Ah, tu veux dire, on aurait le droit de faire chacun ce qu'on veut, chacun de son côté. Comment? L'essentiel, c'est de tout se raconter. Ah bah oui, oh bah, je trouve ça très sain comme façon de voir les choses. Toute une nouvelle façon de penser qui se réorganise. Puis il va falloir que je récupère mon petit agenda de célibataire. Il va y avoir des victimes ce soir. Allô? Sophie? Bonjour. C'est Franck Dubosc à l'appareil. 4e 2B, collège Claude Bernard. Tu me remets? Tu vas rigoler. Je recopiais mon agenda de 75. Et tout à coup, je me suis dit, tiens, Sophie Boustier. C'est marrant que je sois tombé directement sur toi, dis donc. J'aurais pu tomber sur, je sais pas, sur... sur ton petit copain, peut-être. T'as pas de mec? Oh mince, c'est trop bête. Bah écoute, profitons-en que je t'ai directement au téléphone. Qu'est-ce que tu fais mercredi prochain? Et si on disait 20h à la Bastille, soyons dingues, hein? On se racontera les souvenirs. Puis peut-être que... bah qu'on en fabriquera des nouveaux, qui sait. Je te dis à mercredi, 20h à la Bastille. Allez, je t'embrasse, ciao. Et c'est marrant parce que revoir Sophie Boustier, c'est quand même faire un bond de... oh, plus de 20 ans en arrière, dis donc. Oh là là, oh, pourtant je l'aimais bien, ma petite Sophie Boustier, moi, avec ses petites couettes, là, sa taille de guêpe et ses petits seins qui pointent, là. Oh. Et ça me fait drôle parce que il est presque 20h, je suis à la Bastille et elle devrait pas tarder à arriver, la coquine. Excusez-moi, madame. Madame. Oui. Vous n'auriez pas vu par hasard une petite blondinette qui attendait avec des petites couettes et des pichons qui... Non? Non. Bon ben, elle est en retard alors. Vous aussi, elle est en retard? Ah ben, comme ça, tout le monde est en retard. Excusez-moi, madame. Excusez-moi, tu serais pas Sophie Boustier? C'est pas vrai. Oh putain! Franck Dubosc, que j'ai pas changé, moi. Ah. Incroyable! Écoute, je te regardais là, je me disais, c'est dingue, on dirait la mère de Sophie Boustier. En plus vieille. Ah, tu n'as pas changé d'un poil, dis donc. Comment? Quelques petits kilos par-ci, par-là? Oui, oh, bah, du héros. On en prend tous un petit peu avec l'âge, hein. Plus ou moins. Ça te fait combien? 85. Non, je te demande ton âge. Oh, la même en plus mûr, quoi. Ah bah, ça me fait plaisir de te revoir, tu sais, Sophie. Voilà. Bon, bah, qu'est-ce qu'on fait? Ou alors je te dépose quelque part. Et c'est comme ça qu'on s'est retrouvés au restaurant, tous les deux. Comme de... bah, comme de cons, quoi. Alors, dis-moi, ma grande, qu'est-ce que tu fais dans la vie, maintenant? Orthopédiste? Tu veux dire, dans un orchestre de jazz? Pour les pieds? Oh non, j'avais pas compris. Tu vois, c'est marrant, Sophie, parce qu'au début, je me suis dit, après 20 ans, oulala, mais qu'est-ce qu'on va bien pouvoir se dire? Puis en fait... Tu sais, si je peux me permettre, hein, moi, je trouve que ça te va vachement bien, les cheveux courts. Non, c'est vrai, ça te donne un petit côté... Philippe Gildas. Non, arrête. Mais je te taquine, ma Soso, arrête, oh. On a le droit de rire, merde.
3: C'est toujours ça.
2: Comment? Si j'ai quelqu'un dans ma vie...
3: Oui.
2: Enfin, en ce moment, elle est un petit peu dans la vie de tout le monde. Non, parce qu'on est un couple libéré, nous. Et donc, toi, alors, apparemment, y a personne.
3: Ah bon? Mais quel est le nom de l'heureux vénard?
2: Sylvie? Non, c'est pas vrai, t'es devenu PD. Enfin, je veux dire... Ah oui, effectivement, t'es encore plus libéré que moi, toi. Ah non, ça te dérange pas du tout. Toi, tu rigoles ou quoi, Sophie? Attends, y a un petit moment que je suis sur Paris, quand même, et oh... Non, puis c'est bien, tu en parles sans honte. Enfin, je veux dire, sans gêne, sans... Je peux avoir l'addition, s'il vous plaît? Merci. Ah non. Oh, Sophie. Oh, s'il te plaît. On partage. Donc là, bon, on est sorti du restaurant, et là, j'ai décidé de raccompagner mon copain Sophie. Alors, dis-moi, mon petit bonhomme, quel arrondissement déjà ? Melun. Eh ben tiens, nous y voilà. Ah, oh, 173 francs. Non, arrête, je déconne, Sophie. Non, en plus, j'ai pas de monnaie. Non, ben laisse tomber. Bon, mais écoute, je ne te dis pas à bientôt. Ah, et puis, embrasse ta femme, comme on dit. Hein. Je suis rentré chez moi sans faire de bruit. Véronique dormait. Elle était allongée sur le lit, entièrement nue, à côté d'un Vietnamien. Enlacé dans les bras d'un grand black, entièrement nu lui aussi. J'ai pris une photo, je l'ai envoyée à Benetton, on sait jamais. Oui, dis-moi Véronique, bonsoir messieurs, oh ne vous dérangez pas. Hey, vous êtes américain? Hello! I am the husband of the wife as in the bed. Oui. Dis donc, Véronique, comment ? Ah non, j'ai rien fait, non. Non, j'ai passé la soirée avec Sophie Bousquier, tu sais, mon premier amour. Ah non, rien à raconter. Ah non, on n'a rien fait. Figure-toi qu'elle est devenue Gwyn orthopédiste. Non, non, I speak about an old girlfriend in love. Become today for the fit. And village people. Oui. Dis-moi, Véronique, je voulais te demander pour demain matin, je prépare 4 bols ou t'attends encore du monde?

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1: Yes, merci infiniment messieurs, dames, merci beaucoup. Je vais me présenter, je m'appelle Malik Bentala. Voilà, j'ai 25 ans. Généralement les gens disent que je fais pas mon âge, ils disent que je fais plus gros. Arrête. Donc voilà, moi comme vous le voyez, ben je suis célibataire en fait, hein, par rapport à ma tête, tout ça. Et ouais. Pourtant je pensais vraiment avoir retrouvé l'amour, parce qu'il n'y a pas longtemps j'avais rendez-vous avec une fille, mais malheureusement pendant le rendez-vous il n'y a pas eu la petite étincelle qu'il doit y avoir pendant les rendez-vous amoureux, tu sais, parce que comme elle n'est pas venue au rendez-vous, en fait on n'avait pas accroché quoi. Mais bon, j'ai déjà été en couple avec une fille. Hein. J'ai déjà été en couple avec une fille qui me posait souvent la même question, elle me disait « Oui Malik, c'est quoi toi ton plus grand fantasme ?» Et moi je lui disais « Bah c'est de faire l'amour. » Au moins une fois quoi, voir comment ça fait avant de mourir quoi, Je l'ai fait une fois je l'ai fait, je m'en rappelle très bien parce que ce soir-là, elle m'avait attaché au lit, elle avait insisté pour ça. Et pendant que j'étais attaché au lit, elle a commencé tout doucement, hop, elle m'a pris la chaîne Wi-Fi, la télé, l'ordinateur et elle s'est barrée. De toute façon, moi, je fais l'amour que 3 fois dans l'année, pas plus. Hein. Ouais, 3 fois, parce qu'après, j'ai plus d'argent et tout, c'est compliqué. Ouais. Sauf un co, les emprunts à chaque fois et tout, je te jure. La dernière fois, je faisais l'amour avec une fille, elle me disait, dis-moi des trucs sales. Et j'ai dit, bah, y a la cuisine, le salon. Démarre, hein, y a l'Euro 20 qui t'attend dans la chambre, hein, tu peux... Je suis d'origine algérienne et marocaine, les deux. Il y en a peut-être ce soir dans la salle. La Tunisie aussi, il y a peut-être des Tunisiens ce soir. Ouh là là, Djerba la douce, Djerba la folle. T'es Tunisien? Je vais en profiter, écoutez-moi bien les Tunisiens. Je sais qu'il y en a d'autres en dièse, 31 dièse dans la salle. Écoutez-moi bien. Les Tunisiens, capillairement, vous avez vu le projet qu'il est en train de faire? Les Tunisiens, écoutez bien ce que je vais vous dire, les Tunisiens, vous n'êtes pas des Italiens. Vous pouvez mettre toute l'huile d'olive que vous voulez dans les cheveux. Vous pouvez vous appeler Francesco sur Facebook. Il y aura toujours bouche une nouve derrière, hein, c'est la loi. On connaît la vérité, arrête avec tes brochings de Warzazat, cousin. Mais je vous aime bien quand même, les Tunisiens. Non, mais parce que les Tunisiens ont un accent, ils ont un accent chantant, les Tunisiens. Sur ma vie, bah si, je suis allé jouer mon spectacle à Carthage il n'y a pas très longtemps. Il y a un mec qui m'a accueilli à l'aéroport, il m'a dit « J'adore ce que t'es fait, je t'ai vu sur Facebook !» Le mec, il me ramène à l'hôtel, j'arrive à l'hôtel, c'est un hôtel 4 étoiles filantes, c'est qu'il n'y a pas tous les soirs les étoiles, tu vois. Donc un soir c'est bien, un soir c'est pas bien, un soir c'est... J'arrive dans ma chambre et j'ai une petite faim. Bon, ben logiquement, ce que je fais, j'appelle le réceptionniste. Je dis « Oui, bonjour, monsieur. Excusez-moi de vous déranger. Est-ce que je pourrais avoir des chips, s'il vous plaît ?» Il me dit « Oui, avec volontiers. Vous voulez chips toniques ou chips agrumes ?» J'ai saigné du nez, direct. « Dis-le pas là, je pisse le sang !» Et on est parti en Tunisie avec un site internet tunisien que tu dois connaître qui s'appelle unechancesurdeuxd'atterrir.com. Et véridique, pendant le vol, je te jure que c'est vrai, t'as le pilote de l'avion tunisien qui commence à faire « Bonjour à tous, messieurs, dames, je suis le pilote, caporal, général, sergent-chef, lieutenant, colonel, shérif, amiral, contre-maître, gendarme de cet avion. Alors d'après le GPS TomTom là, nous allons passer par l'Espagne et l'Italie. Oui ? Et pour ma part, moi, je vends un 206 break, intérieur cuir, tout équipé,

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1: Là je sens je vieillis là de plus en plus, tu vois, par rapport à l'année dernière, je sens que j'ai pris un petit coup de vieux là. Là je découvre des trucs, tu vois, que je réalisais pas moi avant, tu vois, de moi-même. Il y a des nouvelles particularités physiques, je sais pas si ça vous fait ça, tu sais. Tu regardes le matin dans la glace, tu découvres des nouveaux trucs. Je vous montre, on est entre nous ce soir, je vous montre, genre les pains. Regarde maintenant quand je suis surpris, quand je suis interloqué, regarde, regarde. T'as vu ou pas? J'ai un bagage à main qui est apparu là, tu vois ou pas? Un matin je me suis réveillé, j'étais un pélican, je sais pas d'où ça sort. Je me pose des questions que je me posais pas avant, tu sais. L'autre jour j'étais sur un site internet et ils m'ont demandé de prouver que j'étais pas un robot. Tu connais ce délire là? Les exercices là? Bon, là en l'occurrence, l'exercice c'était cliquer sur les feux rouges, quoi. Donc moi je suis là, je clique sur les feux rouges, tu vois, je suis consciencieux, tu vois. Et au bout de 2-3 feux rouges, je me dis, attends. À qui je suis en train de prouver que je suis pas un robot là? À un robot, on est d'accord? Non, j'en ai pas, je me pose la question, on est d'accord? On est d'accord qu'il n'y a pas une dame en Tunisie qui dit, ah, alors pour moi bientôt les feux rouges c'est bon. Ça c'est rouge, ça c'est rouge. Vous avez l'axi, c'est parti. J'aime bien imaginer la vie de cette dame en Tunisie, tu sais. Elle termine les feux rouges, c'est réglé. Prochaine mission. Salut Anne, c'est Brad Pitt. Là, je vieillis, les amis, je te jure, je vieillis, je le sens, là. Je le sens parce que je suis pas marié, j'ai pas d'enfant, je suis même pas en couple, et j'ai des cousines, j'ai grandi avec elles, tu vois. Et elles me font la morale souvent, j'ai des cousines qui ont mon âge, elles sont toutes mamans, elles ont toutes des enfants. L'autre jour, on est à table tous ensemble, et elles me disent, mais Kev, jusqu'à quand cette vie, là? Cette vie de voyage à droite à gauche, cette vie de débâcle, de débauche, des filles sans lendemain. Mais qui rêve de ça? Je te jure, au moment où elles m'ont dit qui rêve de ça, moi je regardais seulement le visage de leur mari. La vie de ma mère, les maris, ils étaient comme ça. Qui rêve de ça? Je suis content de voir aussi qu'on a beaucoup de femmes ce soir. Mesdames, comment ça va ce soir? On est bien? Profond respect pour vous. Parce que mesdames, vous êtes toujours un peu au-dessus de nous. Tu sais, vous avez toujours des conversations un petit peu plus élaborées, un peu plus stylées, tu vois. T'as déjà demandé par exemple à deux hommes comment ils sont devenus meilleurs amis? T'as déjà demandé? La plupart ils savent même pas comment ils sont devenus meilleurs amis. T'as déjà demandé à deux gars, les gars, vous êtes devenus potes comment?
2: Lui, il était là. Moi, j'étais là. Il m'a prêté son briquet pour ouvrir ma bière. Et voilà, c'est mon témoin de mariage, quoi.
1: T'as déjà demandé à deux femmes comment sont nos meilleurs amis? Souvent ça démarre pareil, souvent ça démarre pas. En fait, à la base, on se détestait. C'est vrai ou pas? Parce que mesdames, vous avez une vision sur le monde que nous n'avons pas, c'est ça que j'essaie de défendre comme propos, tu vois. Par exemple, moi je sors d'une relation longue avec une fille, tu vois, je suis resté 3 ans avec une fille. C'est une fille normale, tu vois, sous tout rapport normal, ok? Normal. Ok? Quand par malheur on croisait un petit chien mignon, c'est sûr qu'il y a des femmes comme ça dans la salle. Elle tournait, mais je te jure, genre le chien il avançait, elle avait des spasmes. Oudou, oula, ili, ou, ah. Elle s'adressait à l'animal. Mais qu'est-ce qu'il fait là? Mais qu'est-ce qu'il fait là? Même le chien il était là. Mais qu'est-ce qu'il fait là? Mais qu'est-ce qu'il fait là? Quand je la voyais faire ça, je me disais, jamais tu vas voir un mec faire qu'est-ce qu'il fait là. Jamais. Alors il y a une possibilité pour que nous les hommes fassent qu'est-ce qu'il fait là. Je vous préviens tout de suite, ça n'a rien à voir avec les animaux. J'ai réfléchi longuement. Il faut réunir pas mal d'éléments. Pour qu'un homme fasse ça, il faut qu'en tant que mec, tu croises ton meilleur ami au restaurant avec une femme qui n'est pas sa femme. Et ce jour-là, tu lui as proposé de faire un truc, il t'a dit, je suis pas dispo, je t'expliquerai. Mais qu'est-ce qu'il fait là? C'est la seule manière, je te dirais que c'est la seule manière. Pour moi, le pouvoir ultime des femmes dans un couple, c'est quand elles n'ont plus besoin de parler, tu sais. Quand les yeux suffisent pour asseoir l'autorité. Tu vois de quel moment je parle, tu sais. L'autre jour, j'étais avec mon pote qui vient de devenir papa. Je lui dis, t'es chaud, tennis, 18h? Il me dit, mais t'es ouf, tennis, 18h, comment on va kiffer et tout, ça va être trop... Non. On va pas aller au tennis à 18h, non. À la vie, là.

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2: Je viens de me rendre compte d'un truc, là, quand même. Ça fait un petit moment que je vous parle et... Il doit y avoir des gens choqués. Ben non. Bah oui, forcément, je me moque de leurs valeurs, je critique tout ce qu'ils aiment. Je veux parler des racistes. Vous savez qu'en France, il y a 25% de racistes. Non, je tiens à le préciser, je n'ai pas les moyens de me priver de 25% de mon public. Hein. Je n'ai rien contre les racistes. J'ai moi-même d'ailleurs un excellent ami raciste. Hein, je fais mes cours chez le raciste du coin. Ben, mon épicier, il est raciste. C'est lui qui a viré le petit arabe. Bon, mon petit raciste du coin, il n'est pas ouvert tard le soir, il livre pas, il n'est pas sympa, il fait pas crédit. Mais c'est son mode de vie. C'est ses coutumes, je le respecte. Je respecte tous les racistes, moi. Les blancs, les noirs, les juifs, les arabes, tous. Il faut bien avouer que chez les racistes, dans leur discours, tout n'est pas totalement faux. Hein. Ah ben, il y a des trucs quand même, quand ils parlent de l'inégalité des races, faut bien reconnaître que... Ben, faisons une expérience. Hein. Vous prenez un noir, vous prenez un blanc, vous les mettez dans le métro à la station Châtelet, vous leur donnez rendez-vous à la station Charles de Gaulle Étoile. Eh bien, le noir arrivera systématiquement 20 minutes après le blanc. Le noir est plus lent. Oui, le noir est plus lent pour sortir ses papiers d'identité au petit contrôle d'étape. Plus lent pour prouver qu'il n'a pas volé le métro dans lequel il circulait. Non, mais les Africains, c'est pas des gens comme nous. Mais ça se voit tout de suite, ce sont des gens qui connaissent leurs voisins, qui s'entraident, qui mangent les uns chez les autres. C'est pas notre mode de vie. C'est pas nos coutumes. Attention, hein. Il faut pas voir le mal partout. Il y a des étrangers qui respectent notre pays et qui sont là de manière non clandestine. Ceux-là, faut les bichonner, hein. C'est les touristes. Ils aiment la France et ils la quittent. Les étrangers en situation irrégulière, c'est un problème mondial. Par exemple, l'Irak n'a pas vocation à accueillir tous les Américains du monde. D'ailleurs, au passage, si l'Amérique c'était si bien que ça, il n'y aurait pas autant d'Américains qui iraient s'installer en Irak. Hein. Mais moi, j'ose le dire, moi, ben, je suis raciste. Il y a une race de gens, que je ne supporte pas. Ce sont les clowns. Les clowns, c'est pas des gens comme nous. Les clowns, mais regardez leur pompe, ils chaussent du 72. Puis ils veulent pas s'intégrer, les clowns. En France, on dit « bonjour, monsieur ». On dit pas « bonjour, bonjour, bonjour, bonjour, bonjour ». Mais le petit Français, qui a dans sa classe un petit enfant de clown, et qui entend toute la journée 2 plus 2 égale 4, comment voulez-vous qu'il progresse? Alors on va pas se mentir. Et je veux pouvoir le dire tranquillement sans être taxé de racisme, Madame Chabot. Ce que je vais dire aux clowns, ça va peut-être pas leur plaire, mais je vais le dire quand même. Le Tadjikistan est un très beau pays, restez-y! Alors on va prendre un exemple très simple. Si vous rajoutez à ça... Le clown blanc qui joue de la trompette toute la journée, avec son petit chien savant, qui fait du vélo avec son petit collier de grelot autour du cou. Mais la famille de Français qui habite sur le même palier et qui se lève tôt... devient folle. Et je la comprends. Alors on va pas se mentir. J'ai pas été élu pour faire la sieste avec des clowns, moi. On va arrêter ça tout de suite. Non mais c'est vrai, quoi. Pourtant, si vous voulez s'intégrer, les clowns, c'est facile, hein. Ils pourraient même devenir conseiller fiscal à la poste. Mais si. Vous savez, ces gens qui vous reçoivent avec la cravate en tricot, la chemise bordeaux et les méphistos, c'est des anciens clowns. Sinon, comme métier pour clown, qu'est-ce qu'il y a? Tu peux faire Ronald McDonald. Sauf que lui, c'est pas un clown d'hôpital. Lui, il envoie les enfants à l'hôpital. Je voudrais un menu enfant, hein? Bah, une maxi frite avec une boîte de nuggets et un maxi coca géant.
1: Et mon cadeau, c'est quoi?
2: Du cholestérol.
1: Oh, je l'ai déjà, je peux pas avoir CrossFit Jacob?
2: Non, on fait pas ça, nous, tu trouveras ça chez Quick. Mais les clowns, en plus, ils se marient contre eux, ces gens-là. Hein? Pour perpétuer la race. De toute façon, il n'y a qu'une femme clown pour faire l'amour avec un clown. Hein. Tu lui appuies sur le sgeg, ça fait pouette. Les clowns, il y en a trop, mais ça devrait pouvoir se détecter à l'échographie. Hein? Soyez courageuse, madame, c'est un clown. Vous avez des quatre clowns dans votre famille? Un cousin qui joue au PSG, non? Non, mais moi, je pose une question. Hein? Je dis pas que j'ai la réponse. 25% de racistes en France, n'aurait-on pas atteint le seuil de tolérance? Alors, il y a peut-être une solution. Hein? Si les Noirs et les Blancs ont se mélangé, eh ben, dans 3 générations, on est tous métis, on est tous café au lait, on est tous pareils, on est tous égaux, on est tous unis pour aller péter la gueule à ces salauds de Chinois!

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2: La tauromachie, voilà un art qui fait l'unanimité. Alors rassurez-vous, on va pas faire de grands débats sur le bien fondé. D'ailleurs, je vous dirais simplement que je me fous complètement de la souffrance animale. Pour moi, la souffrance animale, il n'y a pas de quoi fouetter un chat. Pourtant, j'aime bien ça. Cela dit, il y a tout de même un animal avec lequel je compatis énormément, c'est le phoque. Ça, je trouve ça dégueulasse. Pas les bains de sang pour prendre la peau, ça je m'en fous complètement. Ce qui m'ennuie, c'est que tout le monde doute de sa sexualité. Tout le monde pense que le phoque est homo, c'est faux. D'ailleurs, sur la banquise, s'il fallait vraiment soupçonner quelqu'un... Évidemment, la marche de l'empereur, ils se couraient tous derrière, les mecs. Voilà pour ma réhabilitation du phoque. Revenons-en à la corrida. La semaine dernière, je suis allé à Séville. Pour y aller, bon, j'ai dû prendre l'avion. Et ça m'ennuie parce que j'ai peur. J'ai peur au point que quand on atterrit... Ouais, je sais, ça fait plouc. Mais moi, mon métier à moi, c'est comédien. Alors quand quelqu'un fait bien son travail...
3: Eh ben, j'applaudis. Moi, je vais à la boulangerie, je demande une baguette, moi, si elle me l'emballe bien... Et même quand je vais au bordel...
2: Une petite blague de cul de temps en temps pour récupérer tout le monde. Ça fait plaisir. Et puis bon, à Séville, j'ai été voir ma corrida et là-bas, j'ai vu les plus belles corridas du monde. J'ai même vu les adieux d'El Cordobés, le torero du siècle. Je peux vous le dire, celui qui remplacera El Cordobés n'est pas encore né. C'est la blague la plus dure du spectacle. Hein. En fait, j'aime tellement la corrida que je pousse mon fils à en faire. J'ai un fils, je me suis séparé de sa maman et malheureusement le procès a mal tourné. J'ai été condamné à la garde du petit. Alors pour l'entraîner, je lui cours derrière dans le jardin pour lui planter les piques à brochettes dans le dos. Mais non, c'est pour rire, oh là là. Oui, je suis pédophobe, mais j'ai mes limites. Oui, je sais, un belge pédophobe, ça surprend toujours un peu. Non, pour que mon gamin débute tranquillement la corrida, je lui ai acheté une grande boîte de cure-dents et un chien. Un teckel. Comme les petits et débutants, c'est mieux le teckel, un chien bien long, pour planter les cure-dents, il y a moins de chances de le rater. Le chien, on l'a appelé Pavlov. Mon fils est tellement bon que la semaine dernière, il est revenu avec les oreilles et la queue du teckel. Pavlov a beaucoup moins de réflexes depuis. Mais on ne l'a pas jeté. On a fait de la récup. On l'a roulé devant la porte d'entrée. Toutes les grands-mères l'ont, le boudin de porte. L'horrible faux teckel. Et nous, on a un vrai, voilà. Pour terminer avec ce sujet, je dirais que qu'on aime ou qu'on déteste la corrida, il faut tout de même admettre qu'il y a une règle qui est extrêmement noble et qu'on devrait adapter à d'autres jeux. C'est que quand le taureau gagne, on le tue quand même. Quand on pense qu'à l'école des fans, tous les enfants ont gagné.

0: Vous savez, à chaque fois que j'écris un nouveau sketch, comme ça, j'essaye de deviner à l'avance quel message pourri je vais recevoir sur les réseaux sociaux par rapport à ce sketch. De la part de ces gens qu'on appelle les haters. Hein, oh, un fléau, hein, les internautes à capital neuronal déficitaire. Vous savez, ces gens sur les réseaux sociaux qui commentent tout de manière négative, qui envoient des messages pourris aux artistes, ces gens qui manifestement n'ont ni emploi ni enfant parce qu'il faut quand même pas avoir grand chose à faire, ces gens qui n'ont pas balayé devant chez eux depuis longtemps
1: parce qu'ils savent plus où ils ont mis leur balai.
0: Moi je sais. Mais laissons les chercher, ça les occupe. À tout est analysé, ils sont très méticuleux. Hein. Le moindre post, le moindre hashtag. Moi, l'autre jour, ça n'a pas loupé. Hein. J'étais sur Instagram, j'ai mis une vidéo où je jette ma fille comme ça, mon bébé en l'air. Pas fort, ça va, elle n'a pas touché le plafond. On était dehors. Eh ben, ça n'a pas loupé, oui, vous secouez votre bébé. Oh, hé, secoue-toi toi-même. Décolle la pulpe qui est dans le fond, va trouver du boulot. Profites-en pour te faire cuire le cul, tiens. Ah ouais, pareil, l'autre jour, je mets une photo où je suis dans le train, parce que je prends le train pour jouer mon spectacle dans la France entière. Il y a un hater, il me met quoi ? Vous prenez le train, donc vous avez le pass nazitaire, donc vous êtes une nazie. Je réponds jamais au hater, mais j'avais envie de lui répondre qu'historiquement, c'est pas les nazis qu'on mettait dans le train. C'est plutôt les autres. C'était ceux de l'autre camp. Et quand je dis camp, le mot n'est pas choisi par hasard. Alors il faudrait ouvrir un livre d'histoire, et quand je dis histoire, je ne parle pas de oui,
1: organise sa manifestation.
0: Les haters, je les collectionne, moi, les haters. J'ai comme les vignettes Panini. Hein. Je les classe par ordre de préférence à mes yeux. Je crois que mes haters préférés, c'est les haters complotistes, avec une préférence pour les anti-vax. Ah, faut pas les nourrir après minuit. Hein. Avec des pseudos genre Collabio. Vrai prénom, Martine. Photo de profil, c'est jumeau. Paco, mais glaucome. Qu'elle n'a pas fait vacciner parce qu'elle croit. Pardon, parce qu'elle sait qu'il y a du plomb et la 5G dans les vaccins, et ça, c'est la vérité. ER. Oh. Oh. Oh. Oh. Oh. Il sache. Martine, qui maintiendra dur comme fer que si ses jumeaux, pas con, mais non con, vomissent de la bile à chaque printemps, ce n'est pas à cause de la coqueluche contre laquelle ils n'ont pas été vaccinés, mais à cause d'un petit rhume de saison qui passera bien vite avec une bonne tisane à la merde de chèvre. Mon deuxième préféré, le hater complotiste platiste, ça c'est ceux qui sont persuadés que la Terre est plate, hein, déféquant ainsi sur 200 000 ans de recherches scientifiques, pseudo Copernic ta mère. Photo de profil, Jenny.

tout, elle est contre tout, et tout ce qui représente pour elle le patriarcat, comme la Saint-Valentin. D'ailleurs, comme elle le dit toujours... Saint-Valentin, mon cul, j'ai jamais attendu qu'un homme me fasse un cadeau. Tu veux un cadeau, tu prends ton argent, tu vas au Galeries Lafayette, t'achètes un truc, t'en fumes un petit avant d'y aller, comme ça tu te rappelles plus de qu'est-ce que tu t'es acheté, puis quand tu te l'offres, ça te fait une surprise. Une fois, mon Raymond, il a essayé, il arrive avec des fleurs, je dis c'est gentil, qui sait qu'est mort à part toi si t'arrêtes pas tes conneries. Il dit personne, j'ai super, tu ramènes tout ça chez Monceau Fleuriste, tu te fais rembourser, puis avec l'argent, tu m'achètes une cartouche de Gitane Base, t'es gentil, merci. Saint-Valentin, c'est une célébration sexiste qui permet aux hommes de le maintenir, nous, les femmes, dans un carcan résolument oppressif. Il est grand temps de mettre en place un questionnement politique et culturel afin d'interroger nos rapports entre les hommes et les femmes, et surtout nos rapports à la séduction, dans un monde où séduction est devenue synonyme d'agression. Donc non. Et ces gens m'envoient des messages, hein, jugent mon travail, m'envoient des lettres dans un français qu'on pardonnerait difficilement à un migrant dyslexique de CE2. Et on me demande, mais comment vous faites pour recevoir tout ce tombereau de saloperies comme ça, ces messages de haine, et être heureuse quand même? Mais c'est hyper facile. Les haters m'envoient des messages pourris, je parle d'eux dans ce sketch, et je suis payée pour jouer au sketch. J'ai donc envie de leur dire une chose, haters, allez donc chier dans les champs de blé, ça fera des chocs à pique.

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1: Bonjour et bienvenue sur Municipaux FM, la radio des employés municipaux. Je commencerai par une annonce pour aujourd'hui, 14h, nous annonçons une alerte météo puisqu'il y a une baisse de température à 0 degré. Comme vous le savez, suite à nos récents accords syndicaux avec la mairie, les employés municipaux travaillant à l'extérieur et bien que nous ne soyons pas en région de montagne, pourront toucher la prime avalanche. Cette prime sera automatiquement déclenchée à partir de moins 1, encore un effort, et nous y sommes. Et puis, il est maintenant 11h10, voici donc le journal de 11h. Mathias, tu viens faire le journal ?
2: Ouais, j'arrive. Excuse-moi, je suis en retard, mais j'étais en train de renéotyper les tracts pour le mouvement qu'on essaie de lancer, là,
1: tu sais. Ah, ça y est, vous lancez
2: le
1: mouvement ?
2: Eh ben attends, ils nous ont supprimé le lundi de Pentecôte.
1: Ouais, je sais.
2: On essaie d'avoir le mardi, mais en fait,
1: ouais,
2: c'est pas simple.
1: Ouais.
2: Tu sais que la gauche, à ce moment... Hein,
1: eh oui, je sais, oui. Bon, alors, tu nous fais ce journal ou tu ne nous fais pas ?
2: Ah oui, en parlant du journal,
1: oui.
2: Tu sais, j'ai été chargé par la radio pour faire les nouveaux jingles.
1: Oui, je sais.
2: Alors, je me suis proposé, puisque moi, j'ai le studio à la maison,
1: oui,
2: mais
1: oui,
2: les
1: oui,
2: teasers
1: oui,
2: et tout.
1: Oui,
2: j'ai tout fait.
1: Oui.
2: La musique, les paroles, j'ai tout fait.
1: C'est bien.
2: J'ai tout mis sur deux clés USB.
1: Très bien.
2: Tu le crois que le chien, il m'a bouffé les deux clés USB,
1: ce con ?
2: Alors, j'ai donné une purge, mais le temps que ça passe, c'est fait. Alors, il m'en a déjà lâché une sur le tapis du salon, tu vois.
1: Très bien.
2: Mais c'est que les paroles.
1: Ah.
2: J'attends la musique d'un moment à l'autre.
1: Oui, bien sûr, bien sûr.
2: En plus, quand il lève la queue, je la vois, tu vois. La clé, c'est coincée en travers.
1: Ouais,
2: elle est pas loin de la sortie, tu vois.
1: Mais
2: j'ai du mal à y mettre les doigts, tu sais. C'est pas...
1: Il n'est pas compatible, quoi.
2: C'est un chien qui n'est pas compatible Macintosh, d'après moi,
1: voilà.
2: Tu vois. Elle s'est mise en travers, la clé.
1: Voilà. En tout cas, c'est ce qu'on appelle une musique de merde. Ah ben bon.
2: Donc, en attendant, je vais faire les jingles à la bouche.
1: Oui, à la bouche,
2: si tu permets, à l'ancienne. Allez, vas-y.
1: À l'ancienne.
2: C'est parti.
1: Eh bien, c'est parti. Et voici donc Top Journal.
2: C'est le journal.
1: Il faut vite le rattraper, le chien, quand même, parce que...
2: On voit les virgules.
1: Oui, vas-y. Top Journal. International.
2: International. Grosse poussée de cèpe à Lozère.
1: C'est international, la Lozère.
2: Bah, t'as déjà été en Lozère ?
1: Non.
2: Parce que rien que le voyage, déjà, t'as l'impression d'en traverser des frontières.
1: Oui, Top, donc, top sport.
2: Sport, championnat de France des employés municipaux de pétanque.
1: Très bien.
2: Aura lieu du 3 mars 2016 au 17 février 2017. On compte déjà plus de 5000 inscrits. À noter que le syndicat a obtenu de la ville que les parties se déroulent pendant les heures de travail afin de ne pas pénaliser la vie de famille.
1: Très bien. Moi, je dis, tu peux être sportif de haut niveau et avoir une famille. C'est
2: exactement,
1: normal.
2: Il n'y a pas que les boules dans la vie.
1: Exactement. Et puis, tourisme.
2: Tourisme, notre maire, M. Doucher, est toujours en voyage d'études à Miami avec sa secrétaire. Le thème de ce voyage, les cantines scolaires. Avec sa secrétaire.
1: Oui.
2: Tu le vois, le menu,
1: oui. Oui, j'imagine, Et puis, une grande nouvelle.
2: Et évidemment, la nouvelle du jour, c'est la titularisation de notre camarade Gilbert Lavergne. Une grande fête sera donnée en son honneur. Et vous êtes tous conviés, d'ailleurs.
1: Évidemment, vous êtes tous conviés à cette fête qui se tiendra au gymnase Strauss-Kahn. Alors...
2: Ah, ils l'ont appelé Strauss-Kahn, gymnase, finalement.
1: Ah, ça y est, c'est officiel, ils l'ont appelé Strauss-Kahn, à l'hommage de Pierrette Luge de la piscine municipale, qui nous a quittés cet été, et qui elle-même avait pas mal le feu à la garrigue.
2: Ah, c'est sûr que... Elle en a vu passer des canadaires.
1: Oh, putain. Elle n'a pas sucé que du chlore.
2: Non. Et à force d'avoir le feu, évidemment, elle s'est éteinte.
1: Oh, mais t'es con,
2: Bon, allez, je traîne pas, je dois y aller, je dois retourner au boulot, que la faut pas déconner.
1: T'es sur un gros chantier ?
2: Ah ben oui, là, je dois déposer mes RTT avant midi.
1: Oh, putain !
2: Pas déconner avec ça, toi.
1: Moi, je prends de l'avance, c'est le 1er janvier, je vais toute l'année.
2: Ah, ça y est, tu l'as fait, toi ?
1: Ah oui.
2: Alors, ça ne se commence cette année ?
1: Ah, on a un joli mois de mai, quoi.
2: Ah ouais, un joli mois de mai qui s'arrange.
1: Oh, putain ! Alors, le 1er mai, ça tombe le jeudi.
2: Ah, c'est bien, ça.
1: Alors, pour récupérer le vendredi, comme Noël était tombé dimanche, ça m'a réservé RTT que je remets sur le 2 mai. Là, je tape samedi, dimanche, je bouge pas une oreille.
2: T'as raison.
1: Et lundi, j'attaque mon allergie au tilleul.
2: Ah oui, c'est vrai que chaque année, là, t'as ton allergie au tilleul.
1: Ah, j'ai 15 jours d'allergie au tilleul. Jusqu'à l'ascension.
2: C'est pratique.
1: Ah oui.
2: Ces allergies régulières, comme ça, c'est pratique.
1: Oui. Tous les ans, j'ai fait l'allergie.
2: C'est bien.
1: Oui. Alors, l'année dernière, j'ai fait une cure à la bourboule.
2: Ouais.
1: Et cette année, j'ai demandé Djerba. Enfin, bon, on va voir si ça passe. Hein.
2: Tu crois que ça va passer, Djerba ?
1: Oui. Quand t'as une douche avec du jet, comme ça, ils disent que c'est de la thalasso.
2: Ah,
1: voilà.
2: Ouais, super. Tiens, je t'ai amené ça.
1: Mais qu'est-ce que c'est ?
2: C'est le vin que fait mon beau-père. Hein. Il fait pas ça pour l'argent. Hein.
1: Ah ouais.
2: C'est le même plaisir, c'est le même passion,
1: oui,
2: tu vois.
1: Oui, oui.
2: Allez, goûte-moi ça.
1: Vas-y.
2: Goûte-le.
1: Oui, fais goûter.
2: Et regarde la couleur déjà. On dirait des analyses.
1: C'est vrai.
2: C'est pas bon ça. Goûte-le, tu vas voir. Il est étonnant ce mec.
1: Putain, c'est le vin qui tient le tonneau.
2: Moi je dis, il est comme sa fille, une haleine de bouchon et du dépôt au fond. Allez, à la tienne.

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2: On va parler du meilleur ami masculin. Le meilleur ami masculin, c'est un messieurs, c'est un concept que les femmes ont développé. C'est quoi? C'est un mec qui rôde. Il est là, comme ça. Toi, tu le sens pas. Tu dis, chérie, ce mec, il veut quelque chose. Mais je connais les femmes. N'importe quoi, t'es malade. Un meilleur ami, c'est un mec qui écoute mes histoires de filles. Chérie, c'est bizarre. Parce qu'elles sont à chier, tes histoires. Donc vraiment, c'est bizarre. Il n'y a aucun mec qui écoute une histoire de filles sans raison. L'écoute n'est pas gratuite. Mais tu connais les femmes. N'importe quoi, t'es un malade. Un meilleur ami, c'est juste un mec qui est là quand toi, tu n'es pas là. Mais c'est ça le problème, en fait. C'est ça. C'est ça le gros problème. Les mecs en couple, si ta copine a un meilleur ami masculin, il faut le tuer, ok? Non, parce que le meilleur ami, c'est un mec, il va attendre que tu fasses une erreur, ok? Et les gars, on fait tous une erreur. Erreur basique de couple, ta copine elle rentre le soir, chérie, je comprends pas, ce matin quand je suis parti au boulot, je t'ai dit, quand tu sors, descends les poubelles, je suis rentré, t'as rien foutu. Toi, avec ta répartie masculine, ouais, mais vu que je suis pas sorti, tu vois, et là... Elle va se confier à son meilleur ami. Le meilleur ami c'est masculin, c'est un mec au début, pour gagner la confiance de ta copine, il te couvre, ok? Quoi qu'elle lui dise sur toi, il te couvre. Toutes ces phrases commencent par « oui mais pardonne-le, pardonne-le ». Il te couvre, et quand t'as besoin de lui, il est plus là. Il te couvre, et après il part. On appelle ça Emmanuel Valls. Il est là, et après, il est parti. Rambla, tacos, Algérie. On sait pas où il est, Emmanuel Valls, souvent. Donc le meilleur ami, il va te couvrir, jusqu'à un moment où il va te tirer dans le dos. Tous les mecs en couple, faites gaffe. Quand ta copine commence à se confier à son meilleur ami masculin, qui emmagasine toutes ses plaintes, qui ne dit rien, il répond avec une seule phrase que je vais vous dire maintenant, c'est la fin pour vous. Ah, le mec en fait, ah ouais, là il faut écouter, hein. Là vraiment c'est le moment. Avant c'était de la merde, mais là c'est maintenant on va écouter vraiment. Elle va venir se confier ta copine, tu sais, à son meilleur ami, tu sais, bla bla bla bla bla bla bla bla bla bla bla. Sur beaucoup vos plaintes là, ça, la cuvée des chiottes, tout ça c'est à cause de son ex la puce. Elle va se confier, elle va arrêter de parler, ce sera autour du meilleur pote et il va juste dire ah ouais quand même. Ah ouais quand même. Ouais parce que moi autant pour les putes j'avais couvert mais là. Ah, tu savais pas pour les... J'en ai trop dit. Parce que je sais, les femmes dans la salle, certaines ont des phrases comme ça, mais n'importe quoi. Moi, j'ai un meilleur ami, c'est mon pote, c'est mon frère. Je peux dormir comme lui, on est comme des frères. Déjà, pour lui, vous êtes dans le Nord, donc il s'en bat les couilles de frère-sœur, tu vois. Et en plus, quand vous dites, tu vas aller dormir chez lui dans son lit, il me fera rien. Tu sais pas, puisque toi, tu dors. Tu sais pas ce qu'il peut te faire, le mec, tu sais. Toi, tu dors, et lui, ha ha ha. Donc, quand tu vas tomber par terre, comme ça, le mec, il va te réconforter. C'est son rôle de meilleur ami. Il sera comme ça avec ta copine. Laisse-toi aller, voilà, voilà. Oui, il pleure, ça fait du bien de pleurer. Des fois, il va sortir des phrases bizarres, hein. T'as le droit de craquer, merde. Voilà, ça fait du bien, voilà. Serre-moi fort, voilà. Voilà, tu sens mes pecs ou pas, là, voilà. Voilà, ça fait du bien, laisse-toi aller, chut. Parfois, si le meilleur ami, il est antillais, attention. Des fois, il peut être là comme ça, il peut être... Ne rentre pas chez toi ce soir. Ne rentre pas chez toi ce soir. Et des fois, les femmes ont une feinte aussi. Chérie, tu n'as rien à craindre, il est gay. On la connaît, cette feinte, les gars. Tout le monde a l'info. Gay ou pas gay, il faut le tuer, d'accord ?

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2: Vous savez, la petite voix, l'intuition qu'on a, vous la connaissez. Mais moi, je l'écoute tout le temps quand il me dit « Anthony, ne t'associe pas avec ce mec-là, c'est un gros bâtard. Anthony, ne fume pas ce gros pétard, il y a un peu de tabac dedans. Et tu sais que le tabac, c'est pas bon pour la santé. Ne sors pas avec cette fille-là, c'est quand même ta sœur. » Donc, je l'écoute. Et donc, le corps aussi nous parle. Il nous dit plein de choses, par exemple. Quand t'as mal au dos, c'est le stress. Quand t'as mal à la gorge, hein, c'est la colère et des non-dits. Quand t'as la diarrhée, c'est que t'es en Inde. Donc, il nous dit plein de choses comme ça. Bref, le corps nous parle. Et je l'écoute souvent, mon corps. La seule fois où je n'ai pas écouté mon corps, c'est quand on m'a proposé l'émission « Danse avec les stars ». Mon corps me disait « Non, Anthony, non, fais pas ça, putain, t'es trop gros, t'es trop vieux. » Et puis en plus, il y a Chris Marquez. Il y a Chris Marquez. Tu sais, le petit avec la banane là qui juge tout le monde, il me fait flipper, c'est un farfadet. C'est un lutin maléfique, c'est le Chucky de la danse, c'est le Sarko de la salsa. Anthony, c'est beaucoup mieux, il y a un progrès évident, artistiquement t'es au top, je suis très très fier de toi, je te mets un 2. Et pour ceux qui connaissent pas l'émission Danse avec les stars, donc c'est un concours qui associe une célébrité à un danseur professionnel. Quand on m'a demandé de faire l'émission, je leur ai dit, on est d'accord. On est tous au même niveau, hein? Parce que l'année d'avant, j'avais remarqué que le niveau, les gens, c'est pas très égal, hein? On est d'accord que personne devant sa télévision s'est dit, je me demande bien qui va gagner entre Brahim Zaibat, champion du monde de breakdance et danseur de Manada, ou Laurent Ournac, le petit gros de Camping Paradis. Suspense. Le producteur de l'émission disait, mais non, Anthony, mais non, t'inquiète, personne ne sait danser, vous êtes tous égaux. Signe. Alors je signe. J'arrive sur le plateau, qu'est-ce que je vois? Brian Joubert, champion du monde de patinage artistique. Tonya Kissinger, 15 ans de ballet et maître de yoga. Et Ryan Bensetti, un athlète de 21 ans, beau gosse, taillé au couteau, qui faisait des saltos arrière juste pour me faire chier. Et pour me rappeler que quand j'avais son âge, il était pas né, le petit enculé. Alors, donc, sur 11 candidats, il y en avait 8 qui savaient déjà danser. Dès les premiers primes, Corneille et moi, on se regardait, puis on faisait « Putain, mec, qu'est-ce qu'on fout là ?» Et la Corneille me disait « Alors on vit chaque jour pour être dernier. » Et là, je lui disais « Mais non, Corneille, restons positifs, on peut encore gagner. Papa, pas toi !» Alors, on avait l'impression d'en danser avec les stars, Corneille. On avait l'impression, parce que les gens venaient nous voir et disaient « Vous, les Noirs, vous avez le rythme dans le corps, vous avez la danse dans le sang. » Oui. Mais pas ces danses-là. C'est des danses de blancs. T'as déjà vu une tribu en Afrique danser une valse sur du Youssou N'Dour? Beaucoup de sentiments, des gens qui font des éternels. Celle qui était ma partenaire dans Danse avec les stars, c'était Silvia Notar Giacomo, grande championne de danse professionnelle, au taquet 24 heures sur 24. Go Anthony, allez, rapide, tes pieds précis, tes fesses au sol, reste droit, garde ton cadre, souris, sois sérieux, romantique, c'est la fête. Complètement folle, ok? Elle me balançait toutes sortes de termes de danse super pointus. Je comprenais absolument rien. OK, Anthony, vas-y, Cuban break. Vas-y, Anthony, New York. Allez, promenade, Anthony. Vas-y, botafogo. Vas-y, Anthony. Plus elle avançait, plus elle disait n'importe quoi. Allez, Anthony, bouge, sois volubile, plus facétieux, épiscopal, concupiscent, iconoclaste, colissimo, nique ta lope. C'était une expérience extraordinaire et je vous jure que j'étais pas du tout déçu de ne pas avoir gagné parce que déjà, le plus important, c'est pas de gagner, c'est de participer. Belle phrase de loser, ça, hein? Alors, non, ce qui m'a vraiment traumatisé dans Danse avec les stars, je vais vous dire c'est quoi, c'est ça.
1: Sur un cha-cha-cha, Anthony Cavana et sa partenaire Silvia Notar Giacomo.
2: Je l'entendais partout, cette voix. Elle me suivait partout. Même après avoir été éliminé, j'étais chez moi, je l'entendais. Bon, écoute, chérie, je te fais des pommes de terre ce soir, ça te va?
1: Sur un passo-doble, Anthony Cavana et son partenaire, Gratin Dauphinois.
2: Chérie, ce soir, c'est ton soir. Je vais te régaler.
1: Sur une salsa, Anthony Cavana et sa partenaire sexuelle pendant 1 minute 30.
2: Attendez, c'est au moins 4 minutes, hein, parce qu'il faut compter la douche, donc... Mais ça a valu la peine de faire ce show, parce que j'ai quand même perdu 8 kilos en 9 semaines. Oh yeah, baby! Yeah! Yeah! Yeah! Comme vous pouvez voir, ça n'a pas été très difficile de les retrouver. Et ils étaient chez moi, ils m'attendaient sur le canapé dans un bol de Nutella de Saint-Doux et de macroute. Hein? Ben alors, Toto, t'étais où? Je m'inquiétais, je te vois plus dans le frigo. Allez, assieds-toi, je vais te faire bouffer, Boulette. Oh, je te reconnais plus, t'es tout mince. C'est pas possible. T'es passé de ma gloire à McDoom. Merci, Marie.

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2: Mon mari va bien, mes enfants vont bien, mon travail va bien, mais moi ça va pas. En plus, je fais un métier où on est obligé d'avoir le moral parce que je suis dans la coiffure. Ma coiffeur, c'est comme boulanger, on ne voit jamais de boulangère dépressive. Hein. Vous imaginez? Moulé ou non moulé? Cuite ou bien cuite? Vous n'avez pas de monnaie? En plus, j'ai honte parce que forcément, au salon, les clientes me racontent tout, puis j'en vois qui ont vraiment de bonnes raisons de ne pas avoir le moral. Je vois Madame Rodriguez quand elle est venue faire ses mèches. Ça va, Madame Rodriguez? Il n'y a pas le moral. Mon mari, il est parti avec ma meilleure amie. Au bout de 20 ans de mariage, le soir, je prends du 35 d'orpage. Le matin, du Prozac pour me réveiller. Et l'après-midi, d'où l'exomile pour me calmer. Oh ben c'est pour ça que moi, je ne veux pas tomber dans l'engrenage des médicaments. Moi, quand ça va pas, je mange des frites arrosées de chocolat fondu. Que quand ça va bien, je mange uniquement le chocolat fondu. En plus, bien souvent, quand les gens n'ont pas le moral, ils vont chez le coiffeur. Combien j'en vois arriver? Oh, je veux changer de tête, je veux changer de tête. On fait ce qu'on peut, hein? C'est vrai, on coupe, on frise, on timbre, enfin arrive un moment. On n'est pas magicien. Un autre coup, il y a une cliente, elle me fait Marie-Claude, si vous n'avez pas le moral, faites du sport, la sueur, ça lave la tête. Oh, je regrette, mais moi, le sport, je suis croyante, mais pas pratiquante. Bon bah j'ai essayé la pensée positive, tous les matins je me répète, aujourd'hui démarre une nouvelle journée merveilleuse qui va m'apporter plaisir et sourire. Bon bah ça fait 3 semaines pour l'instant, enfin non je devrais dire ça va bientôt marcher. Parce que c'est tout dans les mots la pensée positive. Par exemple, on dit pas « je suis à découvert » mais « mon banquier m'appelle tous les jours pour prendre de mes nouvelles ». Je lui ai dit à mon époux, hein, dans le cadre de la pensée positive, on va essayer de ne plus se faire de reproches pendant 24 heures. Il me dit « et puis de quoi on va parler ?» Oh ben du coup, j'ai été voir une voyante pour y voir plus clair. Je peux vous dire, ça va aller beaucoup mieux. Vous allez avoir de très, très grosses rentrées d'argent. Quand? Dans les semaines, les mois ou les années à venir. Ben, 400 francs en liquide, pour l'instant, la rentrée d'argent, c'est elle qui l'a eue. Alors, il y a une cliente, elle me fait, vous devriez essayer le journal de 20h. Moi, quand je vois toutes ces horreurs, j'oublie mes petits malheurs, je vous ai apporté la cassette des meilleurs moments. Bon, ben, j'ai même été voir un psychiatrologue. Tu lui parles, il t'écoute, il ne dit rien. 30 minutes de silence, 300 francs. Pour ce prix-là, je fais une couleur. À la fin, je n'ai même pas terminé de tout lui expliquer. Il me dit comme ça. Madame, si vous voulez bien, on rediscute de tout ça dans une semaine. Non, merci, les couleurs, ça tient à moi. Oh ben, j'ai été voir un acupuncteur chinois. Il m'a planté 12 aiguilles sur tout le corps pour me détendre. J'étais tellement détendue que je me suis endormie. Quand je dors, je gigote. Je suis tombée de la table, 4 points de suture. Alors l'autre coup au salon, il y a un représentant de chez L'Oréal qui me fait « Marie-Claude, prenez un amant, en cas de besoin, je peux vous dépanner. » Je dis « Mais enfin Jean-Claude, je suis fidèle à L'Oréal, mon enfin. » Non, puis un amant, si ça se sait, c'est des soucis. Pour que ça se sache pas, c'est du tracas. Bon, ben, c'est sûr qu'avec mon mari, si on n'avait pas les enfants à rembourser puis la maison à élever... Non, mais ce n'est pas évident de changer de vie. Moi, je vois ma belle-sœur, elle a tout quitté pour son amant. Et ben, 15 jours après, son amant l'a quitté pour son mari. De toute façon, dans la vie, on n'a pas le choix. Soit on s'adapte à ce qu'on a, soit on se contente d'être sans vouloir avoir, soit on souffre. Si vous avez compris, c'est que vous êtes malheureux. Bah oui, on dit les imbéciles heureux, donc quand on est malheureux, on est intelligent. Bon bah moi, je suis très malheureuse, donc...

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2: Maintenant, ça va être le moment un peu coup de gueule du spectacle. C'est un peu mon quart d'heure Guy Bedos, là. J'ai un coup de gueule parce que hier, j'ai passé un coup de fil, j'ai fait un faux numéro, mais je m'étais trompé que d'un seul chiffre. Je trouve qu'un seul chiffre, c'est pas grand-chose, ok? Je sais pas... Eh bien moi je pense personnellement, je sais pas ce que vous en pensez, mais quand on se trompe d'un seul chiffre, on devrait pas tomber sur quelqu'un de totalement différent de la personne à qui tu voulais parler à la base, non? Et il y a un autre truc qui m'énerve un peu, c'est quand par exemple ton numéro c'est 06 20 30 je sais pas quoi, il y a des gens, ils t'appellent, ils disent bonjour, je suis bien au 06 98 12 13 57 64. T'as envie de lui dire, mais qu'est-ce qui se passe? T'en as pas un de bon dans tout ça? De quoi tu me parles? Sérieux, ça arrive. Mais bon, c'est fini, hein. J'ai pas envie de m'énerver trop. On est là pour rigoler, pour faire de la musique. Moi, j'ai pris mon plaisir, j'ai réalisé une partie de mon fantasme tout à l'heure. Je vais les écouter, mes copains qui me disent à chaque fois « Vas-y, chante, de toute façon, t'as que 33 ans. » Ils disent aussi « Tu les fais pas, d'ailleurs. » J'ai jamais compris ce que ça voulait dire, hein. Faire son âge, les gens qui te disent « Tu les fais pas », j'ai jamais compris. Comment tu fais 33 ans, vas-y. Vas-y, je vais te faire 40 après, tu vas voir, vas-y. C'est comme les gens qui disent aussi « J'ai 32, mais je vais sur mes 33. » Eps, tu vas où? Oh là-haut. Je vais sur mes 33, là. Ok, tu reviens? Bah non, tu peux pas revenir. Mais... Cela dit, 32 ou 33, ou quel que soit mon âge, franchement, mais bon, c'est ma vie, c'est comme ça. J'ai jamais fêté d'anniversaire, jamais, de toute ma vie. Ouais, j'ai eu une enfance un peu particulière. On était 3 enfants, un de chaque sexe. Ce qui nous a... toujours beaucoup frappé chez mon père, c'était ses mains. Comme tous les enfants du monde, on jouait à cache-cache. Sauf que pour moi, le problème, c'est pas qu'on ne me trouvait pas, c'est qu'on ne me cherchait pas. J'ai passé des journées entières dans des placards à dire « Ça y est, je suis caché !» Je comptais jusqu'à des fois 13 000. Après, j'ai eu une scolarité chaotique, mais c'était pas de ma faute. C'était tout simplement parce que j'étais trop sentimental, trop affectif. Je m'attachais trop à chaque classe, je n'arrivais pas à me défaire. Et aussi, pour ne pas vous mentir, parce qu'à l'école, moi, je trouve, avec un peu de recul, s'il y a des jeunes, vraiment, ne prenez pas exemple sur moi, je parle pour moi, mais franchement, je pense que des fois, on nous intéresse pas beaucoup. On nous apprend des choses qui sont pas très intéressantes. Je veux dire, c'est... Voilà quoi, c'est. Il y a des choses, tu te dis. Par exemple, si je vous dis ce soir ici, racine carrée de 25, vous dites. 5, ok, et alors? Ça t'a déjà sorti d'une galère ce truc? Tu t'es déjà dit en sortant d'une soirée, heureusement qu'on la connaissait cette racine, sinon on était dans la merde. T'es déjà sorti d'un appartement que t'as visité en disant à l'agent immobilier, écoutez, on l'aime bien, mais on le trouve un peu isocèle quand même. Attends, est-ce que depuis que t'es sorti de l'école, ok, t'as déjà réutilisé dans ta vie un compas? Et en plus, les exercices, regarde avec quoi tu commences la vie. Quand t'es môme, ta vie, elle commence avec des exercices qui s'appellent des problèmes. Des problèmes, c'est comme ça que t'apprends l'éducation de base. Le prof, il rentre dans la classe, allez, sortez les cahiers, on va commencer les problèmes. Le môme, il rentre chez lui à la maison et son père lui dit « T'as fait quoi aujourd'hui à l'école ?» Il dit « Des problèmes !» « Et toi, papa, au travail, des problèmes !» « Et toi, mon fils, c'était quoi le problème ?» Alors là, c'est super, hein, c'est une baignoire se remplissant à 4 litres d'eau toutes les 47 secondes. Toutes les 47 secondes. Si je commence à remplir ma baignoire... à 19h12, sachant qu'il y a un trou dans ma baignoire, laissant échapper 7 litres d'eau toutes les 9 secondes. Si je fais une interruption de remplissage de ma baignoire à 20h16, que je reprends à 20h19, tout en sachant que pendant les 4 dernières minutes de remplissage, j'ai essayé de boucher le trou avec la moitié de mon doigt, à quelle heure aurais-je 29 litres d'eau dans ma baignoire?
3: Ah ouais. Et toi, chérie, qu'est-ce que t'as répondu?
2: J'ai dit, je prends la douche.

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2: Avec mon père, on était très copains. Ah oui, ça là-dessus, oui. Très amis même. Vraiment une très belle amitié. Quand on nous voyait bricoler tous les deux, jamais on aurait dit un père et sa fille. Jamais. Deux potes, deux poteaux. Voilà. Salut Antoine, tu vas bien hein? Moi, ça va aussi. Ça boum, tout doux, tout doux, tout doux. Hop, hop, hop. Il m'a tout appris. Hein. Ah oui, oui. Menuiserie, électricité, plomberie. Je sais tout faire dans une maison. Il faut savoir quand même que quand on entrait dans un restaurant, tous les cinq, ma mère et mes deux sœurs ben, allaient vers la table et mon père, hop, me prenait toujours à part et il m'emmenait vers un mur pour faire des révisions de bricolage. C'était cette violence, pas une fois ça ratait, hein, on y allait. C'est quoi ça, mémé? Oh, papa, écoute, je sais pas. Oh, ben ça, c'est du Calibel pour l'isolation, là. Ouais. Ouais, puis je vais dire un truc, ils ont mis du 4, ils auraient mieux fait de mettre du 2, d'ailleurs. Hein. Enfin, bon. Allez, on va manger. Deux secondes. Il y a un défaut. C'est quoi, mémé? Oh, écoute, je sais pas, fais-moi. Oh, lui, là, mais on va le fraiser, là. Dis donc, c'est fraisé à la dégueulasse. C'est dégueulasse, ça, ce boulot. Oh, t'as raison. Bon, allez, maintenant, on y va, parce que j'ai des crottasses, moi. Hein, on y va. Qu'est-ce qu'il aurait fallu faire, la mémé? Oh, bah là, c'est-à-dire qu'à l'époque, ils avaient pas, mais à l'époque, il aurait fallu mettre une du BA13 montée sur ossature métallique, avec une bande de joint plombée en bas, tu vois. Comme ça, ça aurait bien soutenu le. Parce que les bricoleurs, ils parlent toujours comme ça, hein, ils sont comme ça toujours, hein. Là, c'est vrai, ils ont dû bouffer de la sûre, là, ils sont comme ça. Les petits bouts d'acier, on sait pas détruire, regarde, ils sont comme ça, ils sont comme ça. Parce que dans la vie normale, pas du tout, hein. Ah, si je fais le mari, là, par exemple. Ma chérie, dimanche, oui, je sais, on va manger chez ta mère. Eh ben, si tu veux, on ira faire du vélo après. Mais avant de dîner, j'aimerais bien aller un petit peu dans mon garage pour bricoler. Un autre truc de bricoleur, toujours ils font, toujours les pattes arrière écartées. Tac, ils regardent en l'air et là, ils disent, oh, les cons. Comme s'ils voyaient des cons au plafond. Enfin bon. En tout cas, c'est sûr qu'une fille qui peut vous couler du béton dans la minute, et aussi bien d'ailleurs vous changer un moteur de 4 ailes. Hein. Ah oui, la mécanique, je touche jamais ma bille, hein, je peux vous dire. Tout ça avec 1 cm de cheveux sur le caillou. Pour se sentir femme, il fallait que je m'accroche. Hein. C'est-à-dire que je sentais que j'avais une féminité, mais alors, impossible de mettre la main dessus.

dû être un animal aussi dans une vie antérieure. Un mouton. J'ai sûrement été un mouton. Autrement, comment expliquer que la nuit, lorsque je suis revêtu de mon pyjama de laine, je fasse baie. Et ma femme qui habituellement pour s'endormir contre les moutons, dans ces moments-là, elle compte sur moi. J'ai dû être un ange aussi. J'ai voulu être un ange. Je me voyais déjà avec de grandes ailes blanches dans le dos, petite auréole au-dessus de la tête, chantant les louanges du Seigneur. Puis comme chacun sait qu'il veut faire l'ange, fait la bête. Et un jour que du Seigneur, j'étais dans les vignes, au lieu de chanter ces louanges, je me suis mis à chanter...

Un petit verre. Non, mon gésier, un petit verre. Un petit verre. Ça aurait été un grand verre encore. Bon, il a fait son trou. Dire que je me prenais pour un ange. Et puis tout à coup, j'ai vu mon reflet comme ça dans une flaque d'eau. Ce que je prenais pour deux grandes ailes blanches, c'était deux petites ailes de poule ridicule. L'auréole, c'était une crête comme ça que j'avais sur le côté. Alors tout d'abord, je me suis dit, bon, un verre de trop. Et puis quand j'ai vu le croupion, alors là, plus aucune illusion à se faire. Un ange avec un croupion, ça ne s'est jamais vu. Même dans une vie postérieure.

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2: Ah, bah c'était très bon, maman, pour une fois. Il y a un dessert? Non, mais je déconne. Hein. Des yaourts dans le frigo? Eh bah, c'est déjà pas mal. Tout à fait, hein, j'ai des jambes, maman, donc je vais y aller moi-même. On est le combien? Le 18? C'est ça, hein, donc les yaourts, ils sont périmés depuis 18 jours. Bah si, maman, je suis désolée, mais un yaourt, ça périme, en fait. Hein. Il marque pas la date juste pour te nuire. Enfin, écoute, regarde-moi ça, maman, franchement, c'est dégueulasse. Tu as mangé ça, toi? Bah, enfin, ça va pas, maman, il me mange pas ça, c'est moisi. Bah oui, mais enfin, justement, le moisi, c'est bon dans le roquefort, pas dans le yaourt. Qu'est-ce que c'est que ça, maman? Encore un faire-part? Ah bah, merci. Alors, c'est qui, cette fois? Bonjour, je m'appelle Tao, et je viens de naître. S'exprime très précocement, cet enfant, hein? Je fais déjà le bonheur d'Esteban et Zia, mes frères et sœurs. Mais écoute, heureux comme ils sont, ils ont plus qu'à aller conquérir les cités d'or. Heureusement qu'elle était pas fan de Barba Papa, ta copine, hein? Ma cousine. Ils ont pardon, c'est les enfants de Valérie, ça? Bah, enfin, je comprends pas, Valérie, la dernière fois qu'on a eu de ses nouvelles, elle était en troisième. Et maintenant, elle accouche du troisième. Non mais pardon, elle a quel âge, Valérie? 23 ans. Bah attends, 23 ans, c'est quand même très jeune pour avoir déjà 3 enfants, quoi. Oui, toi, maman, toi, tu avais déjà 3 enfants à 23 ans. Mais c'était une époque où on faisait du hula hoop. Tu ne connais plus personne qui fasse de hula hoop, maman? Non. Eh ben voilà, eh ben tu vois, pour les enfants, c'est pareil, hein, à part Valérie et quelques mormons, peut-être. Plus personne, hein, ne fait d'enfants avant 23 ans. Qu'est-ce qui t'angoisse, maman? La ménopause précoce. Ah maman, pardon, mais dans ton cas, on peut pas tout à fait parler de ménopause précoce, hein? Ah, pour moi! Eh non, moi, si tu veux, j'ai 30 ans, hein, donc pas d'enfant, c'est vrai, mais un peu de temps, hein. Ça me semblerait quand même assez prématuré de prendre des hormones à mon âge. Mais merci, hein. Je ne m'énerve pas, papa, on discute, c'est tout. C'est quand même marrant de voir du conflit partout! Attendez là, chacun s'exprime très librement sur le sujet, hein, mais les chants de Noël, un 18 septembre, on en pense quoi? Maman, tu trouves ça festif? Papa aussi, bah j'imagine, hein, puisque la dernière fois que vous n'avez pas été du même avis, hein, ça devait être avant ma naissance. Marc? Marc? Marc, cligne des yeux si tu m'entends. Je veux dire, tu n'es pas obligé de t'exprimer en parole, hein, tu peux par exemple faire un geste. Merci Marc. Fred va bien? Bah écoute, je sais pas maman, parce que Fred et moi, on est séparés, hein, donc... Fred va bien, d'accord, tu me donnes de ces nouvelles. Ok. Et comment tu en as, maman? Bien sûr, vous êtes copain Facebook. Il a une nouvelle petite copine. Ah, super. Elle s'appelle Satine. C'est marrant, ça. Tu quittes un mec qui a des problèmes d'engagement et puis tu le retrouves maquée avec une pute. Non, alors maman, je suis très heureuse que Fred fréquente quelqu'un et que cette fille ait un prénom de pute est toujours moins gênant pour moi que pour elle. Eh ben moi, je vais y aller, hein. Alors, je suis pas désagréable, papa, j'ai quand même félicité maman pour se sauter de vos picards, donc... Si, maman, c'était du pire.

gare. Bah, je suis vraiment désolée d'avoir une vie en fait, hein, mais j'ai un rendez-vous et puis j'ai un petit peu l'impression qu'on a fait le tour des sujets qui me concernent. On a parlé de ma ménopause précoce, de la nouvelle petite copine de mon ex, bah, de tous les enfants que j'aurais dû avoir. Tu as raison Marc, hein, on n'a pas encore abordé le chapitre de ma coiffure de poney. Mais c'est bien hein, que tu prennes enfin la parole bah, pour dire ça. Eh ben tu vois, c'est pas si mal de se garder quelques sujets sous le coude pour dimanche prochain.

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2: Les téléphones qui sonnent pendant les sketchs et surtout pendant les miens, j'y supporte pas, c'est un enfer. C'est un enfer et en même temps, je me pose une question avant qu'on commence le sketch. Comment on a fait pour vivre jusqu'à maintenant sans téléphone portable, non?
3: Oui.
2: Je vais mettre tout le monde d'accord. Imaginez, il y a 400 ans, là on est d'accord, il n'y en avait pas des téléphones portables. Hein. À l'époque, le téléphone portable des rois, c'était des mecs qui se tapaient des 800-900 bornes à cheval ou à pied si leur roi avait un petit forfait. Pour apporter à l'autre bout du pays une information vitale essentielle. Par exemple, à l'époque, c'était, je sais pas moi, c'était « Venez vite, les barbares nous ont attaqués, ils ont mangé les vieux et violé les chiens. » Bon, oui, c'est des barbares, ils attaquent pas avec des plumes les mecs. Bon, j'admets que le temps que le SMS arrive à cheval, que les secours reviennent, tout le village était mort, on est d'accord. Mais à la base, l'information était vitale, essentielle. Alors qu'aujourd'hui, avec ça, mesdames et messieurs, on a l'information beaucoup plus vite, mais c'est moins essentiel. Hein, aujourd'hui, c'est plutôt... Allô? Ouais, c'est moi, tu fais quoi? Bah là, j'achète du beurre. Mais il n'y en a plus, je vais prendre du beurre de micel. Ah ouais, merde. Bon, tiens-moi au courant, rappelle-moi. Et il ne faut pas oublier que si tu peux savoir instantanément, et pour 80 euros de prélèvement supplémentaire, hein, que ton pote il achète du beurre de micelle à 800 bornes de chez toi, c'est grâce à des mecs, des têtes, qui ont inventé des satellites qui les ont mis au-dessus de nos têtes, pour que nous, vous et moi, mesdames et messieurs, on puisse s'envoyer des MMS avec des photos de nous bourrés. Ça part dans l'espace. 36 000 kilomètres. Ça retombe dans le téléphone de ton pote qui est aussi bourré que toi. 72 000 kilomètres. C'est de la haute technologie. Au service de la connerie. Hein? Ouais. Et là, ça me fait marrer, les gens arrêtent pas de gueuler, moi pareil, hein. Oui, on n'a jamais vu d'extraterrestres, ils n'existent pas, blablabla. Bla, bla. Tu m'étonnes, s'ils chopent mes MMS. Bah avec la gueule que je fais, ils vont pas venir. Et un truc qui est terrible, monstrueux avec ces appareils, c'est tu vois qui t'appelle. Bah c'est pas bien. Souvenez-vous que les vieux téléphones avant, quand ça sonnait, c'était une loterie. Ah oui, c'était ou tout bon ou tout mauvais. Hello. Hey, tu te méfiais. Ah merde, c'est la tante Yolande. Va me prendre la tête 2 heures. Oui, mais tu lui parlais avant à la tante Yolande. Alors qu'aujourd'hui, quand tu vois marqué sur l'écran tante Yolande, tu la vires en messagerie direct, la vieille. Hein? De toute façon, c'est jamais autant peu parlé que depuis qu'on peut autant communiquer, mesdames et messieurs. Hein. Voilà. Et un truc terrible avec ces appareils, vous avez dû en faire l'expérience, t'es dans la rue, tu téléphones, tu marches, tu téléphones, tu marches, tu téléphones, tu marches, tu finis une conversation, tu sais plus où t'es. Attends, je te prends là, moi. Mais ouais, ça rend fou. Alors qu'avant, avec les vieux téléphones, rappelez-vous, il y avait un fil, t'avais un périmètre de marche. Ah ouais, ah ouais. Ça s'appelle l'ultra-communication, ça va être de pire en pire, vous verrez bientôt, on pourra communiquer avec n'importe quel objet du quotidien, ça sera par exemple... Allô? Ouais, c'est moi, tu m'entends? Ah, tu m'entends mal, c'est normal, je t'appelle d'une cafetière, j'ai plus de filtre. Ça existe déjà, moi j'ai une maison intelligente, vous connaissez, ça s'appelle la domotique, c'est une maison, elle gère tout la maison, hein. Elle me prend la tête cette baraque, putain. Par exemple, chez moi, tu rentres dans une pièce, ça s'allume. Tu sors de la pièce, ça s'éteint. Tu rentres dans la pièce, la baraque, elle te dit « Arrêtez de jouer avec la lumière !» C'est moi qui paye le jus. Ah, ça me saoule, j'ai un frigo, ça c'est bien. Mon frigo, il est relié à Internet. C'est-à-dire, il commande la bouffe sans me demander mon avis. Mais... Le pire dans ce frigo, c'est qu'il y a une balance intégrée au pied du frigo et pour ouvrir la porte, il faut faire le bon poids. Ça rend fou. Dans 2 ans, vous l'avez chez vous, celui-là. Non, par contre, ce qui est bien, Il y a des webcams partout et tu vois ce qui se passe en direct chez toi sur ton portable. Quand t'es en vacances à 800 bornes, tu te vois cambrioler en direct. Ouais. Et tu peux rien faire. C'est la technologie, c'est la technologie. Mais il faut un forfait 3G voire 4G. Parce que moi, avec ça, j'ai même pas le 3G. Et moi, ce qui se passe, c'est que j'ai une image toutes les heures. C'est-à-dire, la première image, mon salon, il est nickel. Il y a tout. Hein. Et quand je rafraîchis une heure après, comme ça, il est vide. Ouais. Les mecs, ils ont même roulé la moquette, tu sais. Ouais. Ben oui, mais attends, bon, qu'est-ce que je disais? Oui, coupez vos portables pendant les sketchs. Oui, on est parti loin, évidemment, on est parti loin. Parce... Merde, j'avais pas coupé le mien, j'étais en vibreur. Oh, allô? Ouais, je suis sur scène. Non, je suis aux Open du Rire, de Rire et Chanson. Si, je te jure. Bah, je sais pas combien ils sont 2, 3 000, facile. Oh là là, ça déchire. Oh là là. Ouais, je te rappelle tout à l'heure. Hein? Bah, je bois un verre et je rentre. Quoi? Mais je m'en fous, je mangerai du poulet froid, n'importe quoi. Je peux pas te parler, je suis en spectacle, je te rappelle tout à l'heure. Excusez-moi, voilà, mesdames et messieurs, une dernière information que vous n'avez pas. C'était pas ma femme au téléphone. C'était ma baraque.

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1: Dis donc, connard. Quand tu déboîtes, ça te dérangerait pas de mettre ta flèche, c'est une tradition. Comment ? Tu m'avais pas vu ? Et mon poing dans ta gueule, tu as pas ta dalle mort aussi, hein ? Nom de Dieu ! Je te parle pas, toi, gros con ! Mais qu'est-ce qui se passe, là ? Qu'est-ce qui se passe, là ? Oh putain, je suis mort! Oh non, il déconne pas, je suis pressé là! Oh non! Mais prenez-le, lui, c'est de sa faute à lui! Oh non! Oh putain! Oh c'est sûr, maintenant je vais être en retard alors! Ah bravo, ah bravo, ah bravo! Ah voilà, Putain, mais prévenez les mecs, prévenez! Oh bah tiens! Y'a qu'à servir alors, voilà, on se sert comme ça! Non. Non, c'est pas possible, j'ai un mot du médecin, je supporte pas la mort. Non. S'il te plaît, tu me ressuscites maintenant. S'il te plaît, je paye assez d'impôts comme ça, tu me ressuscites, s'il te plaît. Comment ça, tu ne l'as jamais fait? Oh. Au moins une fois. Quoi? Il était exceptionnel. C'est surtout parce que c'était le fiston, oui. Alors ici aussi, alors c'est piston et compagnie, alors. Ressuscitez-nous, ressuscitez-nous, ressuscitez-nous, ressuscitez-nous. Surtout moi. Allez. Quoi, oh, Jésus, sa vie a été merveilleuse, mais la mienne aussi a été bien. Je me suis vachement éclaté, et pas seulement à l'instant. Oh, crucifié, ouais, des clous, ouais, sadomaso, ouais, surtout, hein. Croyant, mais moi aussi j'étais croyant. J'étais même vachement doué, j'ai eu mon baptême à 3 mois. Puis j'ai fait des choses bien, j'ai été courageux. Quoi par exemple, eh ben les radars, je les ai bien baisés sur ce coup-là. Et puis j'étais généreux, j'étais gentil, non on se connaît pas, mais j'étais gentil. Quoi par exemple, j'ai été sympa avec mes enfants, j'en ai pas eu. Si. Ah, c'était pas de l'œdème qu'elle avait, ma sœur, alors? Oui, oh, j'ai péché quoi? J'ai péché ça. Ah, les péchés. La drogue. Oh, je me suis drogué. J'ai fait le lycée comme tout le monde. En tout cas, la drogue, j'en ai jamais revendu à des enfants que je connaissais pas. L'alcool, j'ai bu. Au volant peut-être, mais dans la vie rarement. Allez, ressuscite-moi. Notre Père. Fonctionnez ! Alors je vais m'embêter toute une éternité à cause de cet imbécile. Comment ? Vous avez des distractions ? Mais c'est quoi les distractions ? Walt Disney, Cousteau ? Vous êtes sûr que c'est pas l'enfer, votre truc ? Oui, j'arrive. De toute façon, j'allais à un enterrement, alors limite maintenant, je suis en avance.

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2: Oui, je vais vous parler quand même de racisme anti-vieux, même si à cette heure-ci, ils sont couchés. Racisme anti-vieux, on appelle ça gérontophobie. Voilà. Pas confondre avec gérontophilie, voilà, qui est l'attirance sexuelle pour les vieux. Voilà, il y a deux mondes, hein. C'est-à-dire, soit tu craches sur les vieilles, soit tu craches dans les vieilles. Donc, moi, voilà. Plutôt gérontophobie. Et moi, ce que j'aime bien, les vieux, c'est les observer dans leur milieu naturel, en thalassothérapie. C'est là qu'ils vivent. C'est là qu'ils, bon, ils se reproduisent plus, mais c'est là qu'ils. Tout le monde voit ce que c'est, un vieux, déjà. Vous voyez, c'est chauve, en couche, ça bave, ça parle pas très bien, mais c'est pas un bébé, c'est l'inverse. Et donc, thalassothérapie, t'en croises plein. C'est les premiers dans le jacuzzi, ça adore l'eau, les vieux. Les thalassothérapies, c'est Aqualand pour les vieux, d'accord? Les vieux adorent les thalassothérapies, c'est les premiers dans le jacuzzi parce que ça se lève très tôt, un vieux. Ça pense toujours que dans la nuit, ça va claquer. Du coup, 6 heures du mat, vivant! Et ils profitent. Ils profitent. Ils se battent hein, pour aller dans les jacuzzi et ils squattent. Une fois qu'ils sont dans les jacuzzi, ils ne bougent plus. C'est-à-dire que de dos, c'est des chauves dans de l'eau qui bout, on dirait un pot-au-feu, c'est magique, ça a la même odeur. C'est magique. Thalasso, c'est magique parce que t'as plein d'activités pour te justifier le prix de ta semaine à bouffer des radis le cul dans l'eau de mer. Donc t'as des activités gratuites, genre sauna, hammam. Moi j'aimais pas trop cette ambiance parce que les seniors aiment bien faire des siestes là-dedans et ça faisait un petit peu ambiance préparation à la crémation. Donc j'évitais ce truc-là. Et puis t'as les trucs payants. Alors quand c'est payant, c'est payant. En thalasso, c'est payant. Pour 68 euros, à 1 euro de la tête à queue, Muriel me propose un bain debout. Je dis mais Muriel, je vais pas payer 70 balles pour une douche. Elle me dit mais c'est pas une douche. Je dis bah un bain debout, c'est une douche. Elle me dit mais non, abruti, c'est un bain avec de la boue. Je dis mais quel intérêt, je suis pas une truie, tu m'as pris pour qui, Peppa Pig? Et en fait non. Elle m'a expliqué, les vieux adorent les bains debout, ça les habitue à la terre. Oh, ça va, je suis taquin, oui. Je les aime bien, les vieux, je vous jure, je les aime. Je les aime, je les admire même parce que je sais par quoi ils passent dans les thalassos. Notamment par la douche âgée. Alors, douche âgée, c'est pas une vieille douche, c'est en trois mots. Douche âgée, je t'explique ce truc. T'es dans une pièce très bizarre, carrelée. Elle fait 1 mètre de large sur 6 mètres de long. C'est comme un abattoir pour les vaches. Il n'y a qu'un sens, la mort.
3: Non.
2: Donc, elles sont là. Tu te retournes et là, il y a Monique. Donc, tu choisis la mort parce que Monique, elle est vénère. Monique, elle est vénère. Elle est présente, ok. Monique, elle est vénère. Elle a les yeux injectés de sang. Elle tremble un peu. Elle a dans ses mains un karcher. Elle a sur le front la veine que t'as sur la teub. D'accord? Elle est vénère. Tu peux pas l'emmerder, Monique. Monique, c'est une sorte de maîtresse SM aquatique. Tu peux pas lui poser de questions. Elle est là. Mettez-vous au fond de la pièce. Pourquoi? Pas de questions! Elle allume le bazar. Et là, c'est puissant. C'est-à-dire que moi, elle m'a collé au mur de carrelage. J'étais en slip, à 6 mètres d'elle, dos à Monique. Elle est passée dans ma raie, j'ai vomi de l'eau. Après, il fallait que je me détende, forcément. Donc, j'ai fait un autre truc. Massage de pieds, sauf que c'est des pieds de vieux. Je ne sais pas si vous avez déjà vu des pieds de vieux. C'est très bizarre. En fait, il arrive un moment dans ta vie où, sous la douche, tu vas te dire « Oh, c'est loin !» Et donc, tu laisses. Tu laisses le bordel et les ongles de pied n'ont qu'une seule devise, c'est « Toujours de l'avant !» Donc... T'as des personnes griffues. C'est-à-dire que quand tu rentres dans cette salle, tu vois pas la personne, mais tu l'entends. Et ça fait vraiment des bruits de pas de caniche sur le carrelage. Ça fait... J'ouvre la porte. C'est pas la porte qui grince, hein, c'est le vieux. À l'intérieur, il me regarde. Il était extrêmement vieux. Très très vieux. Il était bronzé tellement ça fait longtemps qu'il voit la lumière au bout du tunnel. Donc il est très vieux. Et vraiment, il m'a fait peur. J'ai regardé ses ongles, ils s'en battaient les couilles. Hein. De toute façon, les vieux, ils s'en battent les couilles. C'est pour ça, ils ont les testicules en dessous des tibias. Donc, c'est pour ça. C'est pour ça que les vieux s'en battent les couilles. Ah ouais, ils sont là, tic, tic, tic. Ah, pourquoi à 75 ans, tu te mets aux claquettes?
4: Oh, bah ça chatouille.
2: Il est très vieux. Il avait pas des ongles. Il avait des serres, d'accord? Il y avait un mulot coincé dedans. J'entendais... Ce qui, en mulot, veut dire...
4: Au secours, je suis père de famille.
2: Voilà, vous allez me dire. Déjà, il parle très bien le mulot, le mec, c'est cool. Par contre, il va fort sur les vieux. Alors que c'est censé être un sketch sur le racisme anti-vieux. Bon, alors, de deux choses l'une. Bon, déjà, il dorme, je l'ai déjà dit. Mais qui aime bien châtie bien, ça c'est important de le savoir. Et surtout, vaut mieux en rire que de s'en foutre. Merci.

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2: De Jean-Louis Chotard et Gérard Grandjean, sur une musique de Pierre Bénichou et Marie Groupière, Misère. Misère, je vous le dis tout de suite, c'est le nom qu'un type a donné à son chien, parce que il est comme lui, il l'a trouvé dans la rue, si vous voulez, et que il est comme lui, alors il le comprend, parce que comme il est né dans la rue aussi, il le comprend. Je me comprends. Des fois, on a plus de contact avec un chien pauvre qu'avec un homme riche, hein. Là, dans la gueule. Ils vont prendre plein la gueule, ils s'en rendent pas compte. Mais... Le tirer là-dedans, il fait chaud. De Jean-Louis Chotard et Gérard Grandjean, sur une musique de Pierre Bénichou et Marie Groupière, Misère. Je vous le dis tout de suite, ma chanson ne passe pas à la radio, hein. Vous la verrez pas à la télévision non plus, hein. Je vous le dis tout de suite, hein. Mais elle s'en fout, elle a quelque chose à dire, hein. C'est pas comme les chansons qu'on voit à la radio qu'on entend à la télévision, hein. D'ailleurs, c'est même comme ça qu'on les reconnaît, celles qui peuvent penser à la télévision, hein. C'est parce qu'elles ont rien à dire. Là, bon, les longues, si je leur mets dans les yeux, là. Hein. Chante des conneries, des conneries, des conneries. Je m'excuse, mais merde. Je m'excuse. Hein. Alors, tout ça, la chanson est une industrie, parce qu'une poignée d'imbéciles a réussi à être moins con que le reste. Il y a de quoi se vanter, je vous jure. Je m'excuse, mais merde. Je m'excuse. Tout ça pour faire du fric et du fric. Voilà. Et pour manger du caviar à la louche. Qu'il faut être snob, hein, entre nous. C'est pas meilleur à la louche. De Jean-Louis Chotard et Gérard Grandjean, sur une musique de Pierre Bénichou et Marie Groupière, Misère. Misère, misère. Quoi, qu'est-ce qu'il y a là? De toute façon, ça va pas durer, hein. Ça va être interdit, la bande forcée, là, comme ils font, là. Parce que si on vous passe des conneries toute la journée, vous finissez par les acheter, hein. Vous n'êtes pas raisonnable non plus. Quand on pense qu'il suffirait que les gens ne les achètent plus pour que ça se vende pas. De toute façon, ça va changer le métier, parce qu'il n'y a pas que dans la chanson que c'est comme ça. Le cinéma, c'est pareil. Moi, j'ai un copain, il fait un court-métrage sur les chiens d'aveugles. Eh ben, les producteurs en voulaient pas, sous prétexte que les aveugles vont pas au cinéma. Merde. Alors, il était très bien, son film, hein. Moi, je l'ai vu, ça m'intéresse pas, moi, je suis ni chien ni aveugle, mais quand même, il était très bien. Alors, si maintenant, les gens ne s'intéressent plus aux choses qui intéressent pas les gens, sous prétexte que ça les intéresse pas, où on va? Alors, quelle misère. Misère, de Jean-Louis Chotard et Gérard Grandjean. Misère, misère, c'est toujours sur les pauvres gens que tu t'acharnes obstinément. Misère, misère, ça sera donc toujours les salauds qui nous boufferont le caviar sur le dos. Misère, misère.

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2: D'abord, bon goût. Merci. Toujours concernant cette recherche d'affection intensive et d'une solitude où je me sens seul finalement et qui pèse lourd certains soirs sur les frêles épaules d'une toute jeune fille qui malgré tous ses efforts dépasse le quintal. Merci. Mais qui ce soir se sent légère comme la plume qui vous écrit, mon cher Toufik, afin de vous remercier d'avoir répondu à ma petite annonce. Mais ce n'est pour moi qu'une mise en boucle. Qui êtes-vous vraiment? Vous dites habiter cité des bois fleuris. Dois-je en conclure que vous résidez en campagne? Dans l'attente de votre courrier, par avance... Merci.
3: Vas-y, Abdelatif, c'est toi qui vas écrire, parce que moi, je sais pas écrire, ouais, ta gueule. Donc, tu notes, Abdelatif. Ma bien en chère Micheline. Vous vous disiez, c'est qui ce charmant Toufik qui habite dans cette belle cité de bois fleuri? En effet, je réside dans les quartiers chics de Ville-Tanneuse, où je suis issu des meilleures familles qui vont de Louis XIV d'Île-Gaulois à Saint-Jacques-de-Compostelle de Pam... Vas-y, pourquoi tu te fous de ma gueule, Abdelatif? Je vais pas lui dire que je descends de garde à vue, non? Vas-y, tu notes, dis-lui d'envoyer une photo, ça se trouve, elle est chaude du réchaud.
2: Cher Toufik, j'ai bien reçu votre lettre du jeudi 12. Par contre, je n'ai point compris votre écriture. À moins que ce ne soit celle d'un enfant en bas âge. Ce qui ne me déranguerait pas outre mesure, puisque j'apprécie les bambins qui me le rendent bien, puisqu'ils m'ont affublé d'un gentil petit surnom, Babar. Ah, les quenapans. Je joins une photo de moi qui a été prise cet été sur la plage. En effet, je suis à droite de Miss Normandie. Bien à vous, votre coquine et pourquoi pas mutine, Micheline.
3: Cher Micheline, j'écris peut-être mal, mais je ne suis pas manchot. Et je vais bientôt te le prouver vu comment t'as l'air gaulé. Comment t'es trop bonne? Ta photo à côté de l'hippopotame est très sympathique. En plus, t'as pris des risques et c'est dangereux comme un aimant. Grâce à cette photo, j'ai très envie de te baiser la main, si tu veux, de la tif, ouais. Concernant mes activités professionnelles, veuillez noter que je suis avocat à la cour de Sergi Pontoise. Je suis d'ailleurs sur une grosse affaire de drogue.
2: Cher Toufik, je suis flattée et honorée qu'un avocat de classe internationale puisse trouver le temps de m'écrire. Mes activités d'hôtesse à formation sanitaire me laissent peu de temps.
4: Bonjour, monsieur Pingo.
2: Mais j'ai un trou entre 10h et 19h. Et quasiment tous les jours, mon cœur bat la camade à l'idée de te rencontrer, à l'idée de certains plaisirs partagés.
3: Chère machine,
2: comment tu m'excites?
3: Avec ton prénom qui vient de la préhistoire et tes petites allusions de cochonne, je te ferai dire que tu ne seras pas déçu par ton Toufikou.
2: Je t'attends. J'aurai à la boutonnière une fleur d'hortensia.
3: Vas-y, Abdelatif, passe-moi les clés, j'ai rendez-vous.
5: Pardon, madame ou monsieur, j'arrive pas à déterminer. Vous auriez pas vu par hasard... une jeune fille avec un maillot de bain rouge, avec un bandeau avec marqué Micheline, Miss Normandie, qui était comme une folle et tout, qui attendait avec impatience et tout. Hein? Comment? C'est vous, Micheline? C'est toi, Micheline? Eh, mais pourquoi ils t'ont fait ça? Comment vous êtes plusieurs à l'intérieur?
2: Cher ami, vous êtes parti avec la vivacité d'un pur sang arabe. J'ai été séduite par votre discrétion et depuis je ne pense qu'à toi, que ce soit sur mon lieu de travail. On va bientôt fermer, monsieur Pingo. Ou à mon domicile. Quand reviendras-tu, prince de mes mille et une nuits?

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1: Mon micro il marche, voilà, et le sien il y a un problème, voilà.
2: Voilà, un, et puis un.
3: Ouais, à mon avis c'est les piles.
1: Ok, ouais. D'accord.
2: Non, d'accord, mais, je veux dire, non, ça je m'en fiche, mais qu'est-ce qu'on fait?
3: On va aller en chercher.
2: Attends, on est en plein spectacle, là, je vais pas aller acheter des piles maintenant, Alain.
3: Mais c'est ton micro.
1: Attends, Alain, on va pas acheter des piles maintenant, il y a des...
2: Alors, je vais acheter des piles maintenant, Alain. Ok, on se retrouve à la sortie, Alain, d'accord. J'ai acheté des piles, laisse le faire.
1: Sympa,
2: piles,
1: merci.
4: Salut, ouais, qu'est-ce que tu veux? Tu veux des piles? Ouais, je vais te trouver ça. J'en ai des super chez Philips, à moins qu'il m'en reste plus. Attends, à moins que chez Itasoni, il les fasse encore. Dans ce cas-là, il faudra l'adaptateur MK3 que tu branches sur le Jack Dean. Attends deux secondes, quoi? Les piles Yuzi Pousse? Ouais, deuxième tiroir, tu les trouveras. Tu disais, ouais, tu veux des piles? T'as déjà essayé les piles plates 1,7 à double connexion triphasée de chez Osterwood? Parce qu'elles sont vachement... Oui, vas-y, passe, je t'en prie, ouais. Et dis donc, toi, les baffles HP, c'est bien à Kafunken qui les fait? Qu'est-ce que je t'avais parié? Que j'avais fait un pari d'enfer. Ouais, t'es pressé, ouais, je comprends, ouais. Tu veux des piles? Dis donc, si on essayait les piles polaires WDK de chez Schwarzpunk. Brouille-toi, tu fais chier? Tu fais chier, c'est japonais, ça, non?
5: Ou alors, madame, je peux vous proposer le réfrigérateur doté du système de drainage pour les écoulements, étagère modulable, clayette, compartiment en congélation, capacité 3 litres, madame, j'ai le même à la maison. Pardon, monsieur, vous voulez des piles? Je suis à vous tout de suite. 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Pardon, madame, vous voulez réfléchir, en discuter avec votre mari, il hésite, je le comprends, j'ai le même à la maison. Oui, pardon, monsieur. Oui, nous avons des piles, effectivement, nous avons des piles, mais à notre succursale de la Villette, qui n'ouvrira seulement que l'année prochaine. Voilà, monsieur. Oui, j'ai une tête à claque, j'ai la même à la maison.
6: Ouais, j'arrive. Ah oh, bah, il est déjà parti.
2: La crème de nuit amincissante aux acides aminés, je vous conseille deux fois par jour. Ensuite, un gel nutritif triple action avec 5 malabar du fluor, du ricard aux oligo-éléments, et vous m'avez dit une cartouche de Marlboro Light, voilà. C'est oui. Oui, monsieur, des piles, bien sûr, c'est une pharmacie, monsieur. Je vous les commande, vous les avez demain matin. Pourquoi ça ne va pas? Vous voulez de l'aspirine? Vous savez, c'est une pharmacie, monsieur, alors peut-être en grande surface, hein.
7: Bonjour jeune homme, Antoine Bontuit ouvert jour et nuit, que puis-je pour vous? Vous cherchez des piles? Pour un gramophone? Pour un microphone? Oui, j'ai de superbes piles à galène. Je sais que la dernière fois qu'Edith Piaf m'en a commandé, elle était fort ravie. Edith Piaf est morte? Oh, ben, j'ai même plus le temps d'écouter la TSF. Même les émissions de Jean Noin, les... Jean Noin est mort! Mais lors d'un bombardement, c'est pas possible autrement! Comment, qu'est-ce que vous cherchez? Une grande surface? Un mammouth? Enfin, les mammouths, jeune homme, ça fait belle lurette que ça n'existe plus. Voyons, voyons. Faut y aller avec son temps. Voyons, voyons, voyons.
8: Les cages aux légumes, la caisse l'enferme.
7: Non, faut pas plus. Oui, bonsoir monsieur, oui, pardon. Oui, vous voulez des piles? Oui, bien sûr, on a des piles, oui. Pardon. Alcaline 1,5? Oui, on a ça à côté des petits pois du jambon, mais là, je suis désolé, monsieur, on ferme, hein, je suis désolé. Hein. Non, mais repassez demain matin, j'ai dit qu'on ferme, monsieur.
9: Mais puisque vous dites qu'on ferme, c'est qu'on ferme! Ah, bah, dis donc, j'ai fait des comptes, là, on a pas fait beaucoup. Hein.
7: Mais qu'est-ce qui se passe, là? Les gens, ils achètent plus ou quoi?
9: Ils achètent plus, je comprends pas, ça doit être la crise.
7: Ça, c'est la crise, hein.
9: C'est la crise!
10: C'est ouvert. Pourquoi que tu voudrais qu'on ferme, mon frère? Allez, bien sûr que c'est ouvert, qu'est-ce que tu veux? J'y vais des piles, j'y vais trouver les pipiles. Alors, où sont les pipiles? Voilà les pipiles.
11: Alors, 1983 francs.

0: 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L'épine. Gérard, tu peux voir deux secondes par ici, Gérard?
1: Ouais, c'est là, là, ouais, j'ai un peu.
2: C'est l'épine, ça passe pas.
1: Ça passe pas?
2: Ça passe pas, je crois.
1: Bah, c'est le code barre, ça devrait passer, y'a ouais, pas de problème. Non, ça passe pas là.
2: Ça passe pas.
1: Un problème.
2: Ça passe pas.
1: Ça passe pas.
2: Madame Germain, qu'est-ce que c'est? C'est un problème, madame Germain. Qu'est-ce qu'il fait? C'est l'épine, ça passe pas.
1: Ça passe pas là.
2: Bah, parce qu'il faut les passer devant le code barre et puis c'est tout. Mais ça passe pas, ma femme. C'est pour qui les piles,
1: monsieur?
2: Bonjour monsieur, c'est pour vous les piles? Pourquoi vous voulez des piles, monsieur? Est-ce que vous voyez bien, là, ça passe pas? Il y a des gens qui attendent derrière, là, monsieur.
1: Ce qu'on pourrait faire, madame Germain, c'est peut-être passer les piles sur une autre caisse, peut-être.
2: Oui, je comprends bien, mais là, ça passe toujours pas. Non, la seule chose, vous nous faites un avaloir de 1000 francs, vous serez remboursé dans les 6 mois.
3: Voilà.
2: Avec la carte bleue, bien sûr, monsieur.
3: Voilà.
1: Monsieur, ça passe pas.
2: C'est pas mon problème. Bah non, ça passe pas. Madame Germain, un problème de caissette, madame Germain, vous pouvez venir.
4: Bonjour monsieur, oui. Antoine Bonpuy, ouvert jour et nuit, non? C'est fini, on a racheté monsieur, oui. On fait en spécialité à la vapeur, on fait en relu de printemps. Vous cherchez des piles, mais on a des piles, hein. 30 secondes, 30 secondes, 30 secondes, 30 secondes, 30 secondes, 30 secondes, 30 secondes, 30 secondes, voilà, qu'est-ce que vous voulez, monsieur? Un transistor, 30 secondes, 30 secondes, 30 secondes, 30 secondes, un réfrigérateur couleur brun et cru, 30 secondes, 30 secondes, 30 secondes, couleur jaune de damas, 30 secondes, 30 secondes, 30 secondes, comment vous voulez de l'aspirine à la vapeur, monsieur? Vous payez, monsieur, carte bleue, carte, tout passe, monsieur, tout passe, voilà, qu'est-ce que vous voulez, monsieur? Vous voulez ma femme, peut-être, ma femme, peut-être,

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2: Ouais, je sais. Mais elle a quel âge? Non, je suis jeune, en réalité, j'ai 35 ans. Et ça fait même 20 mois que je suis une jeune maman, voilà. Il m'a niqué ma vie. Surtout que quand j'étais enceinte, on n'arrêtait pas de me demander « Élodie, tu voulais quoi à la base ?» Tu voulais quoi à la base? Tu voulais une fille? Tu voulais un garçon? Tu voulais quoi à la base? Moi, à la base, je voulais ramasser un pépito. Donc, c'était pas le même projet. Après, je l'ai mangé, le pépito. Attends, vous êtes fous, c'est trop bon, les pépitos. Aussi, au moment de l'accouchement, au moment de pousser, tu vois, j'avais un peu la flemme. Du coup, une fois sur trois, je faisais semblant. Après, les sages-femmes, elles m'ont fait cette phase-là qu'elles adorent faire. Je sais pas pourquoi elles font tout le temps ça. Elles m'ont fait « Salut, madame Arnoux! Je vois la tête! Allez-y! Touchez! Non !» Et elles insistent. « Si, si, il est là! Allez-y, touchez !» Donc moi, je suis une fille sympa. Je veux lui faire plaisir, donc j'envoie la main. Et je lui dis « Oui, c'est vrai, je sens les cheveux !» Elle me dit « Non, ça c'est vous! Ah !» C'est pour ça qu'elle est tresse, alors. Après, les meufs, je vous donne cette astuce-là, si vous voulez rigoler à l'accouchement. Faites croire à votre mec ou votre accompagnant que quand il coupe le cordon, ça vous fait mater. Ah, c'est marrant, c'est marrant, c'est trop marrant, c'est trop marrant. Lui, il s'évanouit, mais nous, on rigole, lui, hein. Vraiment, il y a un truc. Donc, mon fils est né, et c'est le portrait craché de mon mec. Je suis dégoûtée. Chauve, blanc, petit kiki, le même. Je rigole. Il a un gros kiki, mon fils. Et je suis dégoûtée parce que, tu sais, je le porte pendant 9 mois et je fais un mini lui. Je suis quoi, une imprimante 3D? Je suis dégoûtée. Là, je suis en pleine rééducation du périnée. Ouais, ça peut tomber à tout moment. Le problème, c'est que je sais pas du tout où c'est, moi, le périnée. Je sais pas. À chaque fois, ma Sacha me fait « Allez-y, Elodie, contractez le périnée. » Je fais « Non, ça c'est les yeux. » Et en fait, le périnée, c'est pour l'incontinence. Moi, je savais pas à quoi ça sert, le périnée. C'est d'avoir... Ça sera quoi d'avoir un périnée musclé, tu sais? Tu te fais agresser, hop, clé de chat. C'est ça, tu vois? Un truc qui est chiant aussi quand t'es une jeune maman, c'est qu'on te dit tout le temps « Profite, ça passe vite. » Il a 20 mois, c'est passé en 20 mois, quoi. Il n'y a pas de... Il dort pas. Surtout que nous, les femmes, on a la pression de l'instinct maternel sur les épaules, comme quoi on sait automatiquement ce que les bébés ont. Je vous le dis, les gars, on ne sait pas. On est en freestyle comme vous. Moi, des fois, mon mec, il arrive comme ça avec le bébé qui pleure, il fait « Oh, qu'est-ce qu'il a ?» Je panique, je dis « Mais je pense qu'il a un petit coup de mou. Il pense au réchauffement climatique. » Je dis « Que de la merde !» Même pire, j'ai une copine qui me dit tout le temps « Elodie, c'est simple. La maternité, il suffit d'écouter sa voix intérieure. » Moi, les gars, j'écoute ma voix intérieure, je fais que de la merde, vraiment. Ma voix intérieure, c'est la voix de dingo. Non, je vous le dis, c'est ce que je vais faire. En plus, il y a un truc qui est chiant, c'est qu'on croit que je suis sa nounou à mon fils. Parce que vous savez, je suis noire, j'ai l'air d'avoir 15 ans. Il est blanc, si on croit que je suis sa nounou. Du coup, je lui parle en malgache, je suis d'origine malgache. Je lui parle en malgache pour montrer qu'il y a un lien de filiation. Je lui dis de Manao, Nira, Niva, tout. Après, je parle pas malgache, donc j'invente. Mais je trouve que c'est important.

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2: L'autre fois, je suis tombé sur une pub pour un rasoir 5 lames. À quoi ça sert? Et chaque année, ils rajoutent une lame, les mecs. Moi, je veux bien que la première lame, elle marche pas. Que la deuxième lame, elle marche pas. Que la troisième lame, elle soit un peu pourrie. Mais bon, si la quatrième lame, elle marche pas. Wilkinson, change de métier, mec, fais pas des rasoirs. Hey, ils te vendent ce qu'ils veulent, les mecs. Par exemple, j'ai jamais compris le principe du café commerce équitable. Tu sais, parce que je me dis, si t'as du café commerce équitable, ça veut dire que l'autre café, c'est quoi? C'est du commerce d'enculé, en fait. En fait, grand-mère.
3: Avec son petit chignon. Ses petites lunettes.
2: Eh ben, c'est une grosse salope. Toi, tu crois que grand-mère, elle fait du café toute la journée? Mais c'est une couverture, ça! Grand-mère, elle a 20 barres à pute! Elle dit de la coke du matin jusqu'au soir, grand-mère! Café, commerce équitable. Ah, hé, y en a un autre. Eh, celui-là, je vous en ai pas parlé, mais c'est mon préféré. Il est Over the Mountain. Le PQ parfumé. Pourquoi il parfume du PQ? Non, parce que, a priori, ton cul... Y'a personne qui le renifle. Ils se foutent de notre gueule, les publicitaires. Vous avez vu les pubs pour les produits qui nettoient les éviers? Tu sais, quand la ménagère, au début de la pub, elle te montre l'état de son évier, avant qu'elle ait mis le produit. Moi, je veux bien qu'il s'y soit mis à 25 pour vomir dedans. Mais là, toute la famille, ça n'a pas pu suffire. Il a fallu qu'ils appellent tous les voisins. Voilà, je vous explique le topo. On tourne une pub dans 15 jours. Alors, si vous vouliez bien tous venir chier dans notre évier, comme ça aura le temps de sécher. Moi, je vais vous dire ma pub préférée. C'était la pub pour les produits laitiers. Vous vous souvenez des sensations pures ou pas? Elle était pas fantastique, celle-là. Le couple qui essaie de se draguer, un en bouffant du fromage, l'autre en buvant du lait. T'sais, d'ailleurs, il s'en met un peu plein la gueule au passage. Faut juste m'expliquer sur quelle planète on chope des meufs avec du coulommier et du vieux pané. Parce que moi, j'ai jamais vu ça.

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2: Merci d'être là, merci d'être tous là, même en Twingo. Non, c'est très... C'est merci parce que c'est... Ça marche. Je vous jure, ça... Parce que à mes débuts, j'en ai bouffé de la vache enragée. Ça paraît qu'elle était folle, mais... Non, c'est vrai, ça n'a pas été tous les jours facile. Et pour un artiste comme ça, quand c'est... C'est très émouvant, je veux surtout tous ces sièges qui se remplissent de fesses. Surtout que vous en avez deux, alors du coup, ça double la capacité. C'est un stade de fesses, hein, pour moi. Alors, si je comptais vos orteils, alors là... Non, merci, merci beaucoup. Et je tiens d'ailleurs à remercier deux personnes qui m'ont vraiment énormément aidé quand je suis arrivé à Paris. Et il y a eu Sylvie Joly et Raymond DeVos, entre autres, et c'est important de ne pas oublier. Voilà, je les remercie tous les soirs. Merci pour eux, je leur dirai clap, clap, clap, clap. Et donc, il y a une troisième personne, j'ai oublié, avant eux, qui est dans le nord de la France, que je suis du nord de la France. Dans le sol, apparemment. Non, et donc une personne formidable, un homme justement dont peut-être vous connaissez, un homme de théâtre, de passion, de culture, de foi, d'amour. Peut-être avez-vous entendu parler de lui, il s'appelle Maurice de Cronac. Et un philosophe aussi, ce Maurice de Cronac, qui avait coutume de dire ce magnifique proverbe ch'timi qui dit « Tant que t'as pas mal au cul, tu peux toujours t'asseoir dessus !» Je vois qu'il y en a qui ont lu son livre. Et donc je l'avais eu au téléphone. Il existe vraiment, hein, ce Maurice de Cronac. Et je l'avais eu au téléphone. J'avais 16-17 ans, tout ça est vrai. Hein. Je venais d'écrire mes premiers sketchs. Et il m'avait dit, oui, oui, j'ai un centre culturel. Ouais, c'est ça. Ben viens, Binout. Et à l'époque, je ne m'étais pas méfié. J'étais donc allé dans son centre culturel, qui s'appelait pas André Malraux, mais chez Momo. J'étais rentré comme ça, et effectivement, il y avait une sorte de bar culturel, comme ça, en zinc, hein, avec derrière des boissons culturelles et spirituelles, et quelques tables, sûrement pour cuver en dessous sa culture. Et Maurice était là, je le revois encore, planté derrière son bar, le regard plein d'intelligence. Oh, c'est toi le comique, là. Odette, viens vite, il y a le comique, là. Viens, saloperie, va.
3: Odette de Cronac, hein, donc, hein, sa femme, sa muse, hein, devrais-je dire, était arrivée des cuisines culturelles, elles aussi, comme ça, belle, dans ses 230 kilos. Hein, une femme du Nord, quoi. Une... Ah bah, il y en a des comme ça, hein, bah, je l'ai pas inventé, c'est vrai, tout ça est vrai, hein, 230 kilos, une beauté félinienne, quoi, hein. Il y a 230 kilos, c'est que féline, hein, comme beauté, hein, enfin, et avec juste 5 dents, 4 en bas, 1 en haut, et tout de suite, je me suis dit, mais comment elle fait pour rester aussi grosse avec aussi peu de dents? Parce qu'elle peut rien mâcher, que de la soupe, sûrement. On boit que de la soupe, des sauts de soupe, un saut par demi-heure. Hein, à la paille, hein, faut au tuyau d'arrosage. Hein. Ou alors elle s'allonge et Maurice verse le saut. Hein. Vite un autre saut, vite un autre. Ah, et après il tasse avec du pain. Enfin, énorme femme, comme ça, elle me voit, elle fait « Ah, c'est vrai, rien que de voir sa tête, t'as déjà c'est drôle, hein ?» Noir et blanc, donc, hein. Et j'ai dit « Merci, madame de Cronac. » Oh, Odette va en pousser
2: 400 kilos de poussée.
3: Et là, je me suis posé cette question toute simple, mais qu'est-ce que je fous là? D'ailleurs, j'ai dit « Excusez-moi, monsieur de Cronac, Momo !» Pardon, Momo, je vois pas très bien où est la scène dans votre centre culturel, là.
2: Et ça, c'est quoi, ça, là?
3: Ça, c'est un baby-foot.
2: Eh ben, on poussait le baby et t'as joué à la place. Allez, viens m'aider, je vous fais pas ta star. Allez, hop, allez, Je m'étais donc retrouvé à apporter un baby, hein. Et Odette, elle aide pas parce que... Non, bon, tant pis. Je demande à tout hasard.
3: Et il m'avait dit, regarde là, t'as de la place là pour jouer. Ah, puis t'es bien éclairé, t'as un néon juste au-dessus. Sinon, qu'est-ce que je te vais faire ce soir? T'as intérêt à que je rigole, sinon t'as sera pour payer.
2: Non, mais je viens d'écrire mes premiers sketchs. Je fais un déprimé qui fait « Je reviens, tout va bien. » Et en fait, ça va pas du tout. C'est vrai qu'à raconter comme ça, c'est pas très drôle. C'est vrai. Mais peut-être que ce sera que les gens... En tout cas, je commence à sentir le personnage. Ah, depuis que je suis rentré, là, il monte, là. C'est drôle, hein, Odette?
0: Ce sera pas payé.
2: Je suis donc parti là-dessus, hein, toute la journée, pour aller travailler mon personnage en pleurant dans un parc. Et je suis revenu le soir... Une dizaine de sauts de soupe plus tard, vers 21h, je rentre dans le centre culturel, et alors la surprise, la salle bourrée. 4 spectateurs, raides bourrés au comptoir. Ils chantaient des chansons grégoriennes. Tous tes képis, just be out d'asma, just be out d'asma. Mais ça, maman, c'est pour mieux. Complètement affolé, atterré de voir mes 4 spectateurs qui apparemment avaient fait d'autres centres culturels avant de finir chez Momo, hein. Je suis donc allé en coulisses, enfin en coulisses cuisine, hein. Momo arrive, il me fait hey, « vas-y, ils sont au chaud, hein, fais-les rigoler !» Puis allons-y, je suis rentré sur scène.
0: « Je vais bientôt revenir. »«
3: Ah non, viens nous servir à boire !»
2: Je suis ressorti aussitôt, hein. J'ai juste fait un passage, ils m'ont même pas vu passer. Hein. Ils ne savaient même pas que j'existais, parce qu'ils chantaient trop fort, et ils ne pouvaient pas m'entendre, évidemment. Je me suis dit, qu'est-ce que je peux faire? Et là, j'ai eu une idée, tout ça est vrai. J'avais dans mes accessoires un revolver à blanc. Je me suis dit, je vais tirer 2 coups de feu, ils vont se taire, et je vais pouvoir faire mon sketch. Je suis donc retourné sur scène avec mon revolver, enfin, à la place du baby. J'ai tiré 2 coups de feu, blam, blam. Et effectivement, et à ce moment-là, un 5e spectateur, que j'avais absolument pas vu, qui dormait derrière le comptoir entre les seaux de soupe, un énorme berger allemand, et ben, est apparu comme ça, il croyait que j'attaquais la caisse, il m'a sauté dessus, il m'a commencé à me bouffer la jambe, j'ai juste entendu Momo gueuler, Rex, bouffe pas le comique, c'est pour rigoler, viens ici, vos Rex au pied, mes 4 spectateurs, là j'ai eu un tout petit rictus en me disant,
0: ah ça y est, je suis payé.
2: Momo est arrivé vers moi, il a arraché son chien de mon genou. Ou plutôt, il a arraché mon genou pour son chien. Hein. Ah oui, il l'avait dans la gueule. Hein. Ah bah, tout est faux maintenant. Hein. Non, mais ça a été très très bien réparé, ça se voit pas du tout. Bon, ça déconne un petit peu de temps en temps, mais faut vraiment le savoir pour le voir. Hein. D'ailleurs, moi, là, j'ai laissé 4 spectateurs, hein, afin de faire un petit entr'acte, hein, pour aller en coulisses cuisine, parce que ça pissait le sang, afin de trouver un petit os de poulet pour remplacer ma rotule. Pour finir, ça a été du lapin, hein. Odette m'a aidé, on a trouvé un petit morceau de lapin, elle m'a fait un pansement à la mayonnaise pour cautériser le tout. Momo est revenu 5 minutes après, il me dit « Hey, j'ai mes Rex dans le break, t'es tranquille, allez, fais-les rigoler !» Je suis retourné sur scène, il dit « Allons-y, au point où j'en suis, hop là,
0: je vais bien, tout va bien. »
2: Là, le personnage, il était là, hein, et il riait pas, hein, il m'écoutait pas, il me regardait même pas d'ailleurs. Si, il y en a juste un des 4, au milieu du sketch, et je vous jure que c'est une histoire vraie, il y en a un des 4 qui s'est retourné vers moi comme ça et qui a fait « Hé, le chien, il joue plus !»

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2: Vis-à-vis de la migration, on est très différent avec les animaux. Pour bonne raison que nous, il y a des dizaines de milliers d'années, on a migré. On a investi toute la planète en partant de l'Afrique orientale. Et l'homme, quand il arrive sur une terre où il se plaît bien, il reste. Tu comprends? Et poussé par une sexualité vigoureuse, d'ailleurs, c'est marqué, tu vois, ça se remarquait ça dans le programme aussi, c'est assez drôle. Et donc l'homme qui migre, donc il reste. Alors les animaux, vous savez bien que c'est pas la même chose. Les animaux migrent pour des raisons alimentaires, climatiques et souvent tout simplement de survie. Donc tous les animaux, ils partent et puis à la fin de la saison, ils reviennent à la case départ. Il faut dire que les animaux sont pas assujettis aux contraintes administratives qu'on a nous quand on voyage, hein. Eux, tu vois, les passeports, les visas, les cartes de séjour, les retards, les valises égarées, tout ça, ils s'en branlent, les animaux, des frontières. Hein. Je le dis toujours, le pays, son pays à l'animal, c'est la terre. Hein. Ils s'en branlent, les frontières. Il n'y a que nous, les hommes, nous, on a fait des frontières, tu sais pourquoi? C'est pour marquer le nom de notre pays dessus. Mais c'est vrai. Moi, je suis fasciné. Hein? Quand je vois des centaines de milliers d'oiseaux qui partent comme ça en même temps, hein? Pas la veille ni le lendemain, toi. Il y a un jour, boum, il y en a un, il claque dans ses doigts, tout le monde part en même temps comme ça. Toi, je suis fasciné, moi, je regarde ça, toi. Je peux pas m'empêcher de me dire, attends, il y a bien un couple ou deux dans la bande là qui a pas envie d'y aller quand même. Toi, j'imagine toujours les deux femelles qui discutent. Et une, elle dit à l'autre, elle dit, moi avec Raymond, je sais pas si on va y aller cette année, hein. Je vais te dire, si c'est pour se taper 17 000 bornes, comme l'année dernière, hein, pour arriver ruiné de fatigue sur un rocher couvert de merde, hein. Si c'est pour se retrouver à côté des Martineaux, comme l'année dernière, avec leurs gosses qui piaillent, hein, eh ben moi je sais pas si on va y aller, hein. T'as les femelles saumon, par exemple, qui discutent, l'autre elle dit, attends, dis-moi déjà, nouvelle frontière, plus jamais. Hein? Ah bah, hyper mal fléché le parcours, hein. Attends, on a ramé dans l'estuaire pendant des heures au milieu des bateaux avant de trouver le fleuve. Hein? Et alors après, on a remonté 400 bornes à contre-courant. Hein? Je sais pas si tu vois la galère. En plus, l'accueil là-bas, excuse-moi, à 2 km de l'arrivée, dis donc. Ghislaine, elle s'est pas prise une grande tarte dans la gueule par un ours. Elle avait même pas regardé, rien. Ah bah, il aurait voulu la bouffer, il s'y serait pas pris autrement. Je veux dire, on est arrivé, j'étais fatigué. J'avais plus qu'une envie, c'était d'accoucher et de repartir. Hein. Même Maurice, il avait plus envie de rien, le pauvre Maurice. Ah bah, j'ai été obligé de le branler au-dessus des œufs, il n'y arrivait plus. Je vais te dire. Je vais le garder, Maurice, aussi, hein, c'est pas mal. Hein. Bon. Regarde les calmars, géants. Ça peut être presque aussi gros qu'une baleine, hein, ça vit à des profondeurs incroyables. Bah, les calmars, quand ils migrent, ils sont tellement fatigués, arrivés à destination, que la femelle, elle pond les œufs, le mâle, il étend la laitance, et après, tout le monde meurt. Comme dans Hamlet. Ah, moi je suis bien content de ne pas être un calmar, hein, je te le dis. Hein. Parce qu'au niveau du cul, c'est moyen quand même. Hein. Ah, bah, c'est un peu comme si nous, on nous mettait 200 ovules sur la table, tu te branles dessus, tu sais, puis tu dis allez, bonne chance à tous. Et après tu meurs. Ouais. Non mais tu sais, je me suis intéressé, mine de rien, en écrivant le spectacle, je suis intéressé à tout ce qui migre. Et c'est super intéressant. Hein. Je te jure, regarde, redis-moi comment ça s'appelle. Tu sais, le bestiau qui a deux grandes roues comme ça, tu vois, avec un gros moteur très puissant au milieu. Tu sais, avec un guidon, là, comment ça s'appelle? Une moto, voilà, c'est ça. Putain, ça a été long, hein. Je l'ai pas bien fait, ma moto. Faut que je la démarre. Bon, bah, les motos, regarde, les motos asiatiques. Hein? Elles ont migré chez nous. Eh bien, elles ne sont jamais reparties. Hein? Elles se reproduisent chez nous, elles se plaisent bien chez nous, elles ne sont jamais reparties. Les Yamaha, les Kawasaki, les Honda, les Suzuki, elles ne sont jamais reparties, elles sont restées. C'est pas comme nos Peugeot à nous, hein. Ah ben nous, nos Peugeot, t'as vu, quand elles sentent qu'elles vont mourir, elles partent en Afrique. T'as vu? Hey. Ah bah, ça c'est un conseil que je vous donne, hein. Si t'as une vieille Peugeot, t'as intérêt à fermer le garage à clé, hein. Ah, c'est plus fort qu'elle. C'est leur cimetière des éléphants, hein, nos Peugeot. Ah, si tu me crois pas, tu regarderas les carcasses dans le désert, c'est des Peugeot. Hein. Ah ouais, ouais. C'est d'ailleurs comme ça qu'on s'est aperçu que ça pouvait vivre très vieux, une Peugeot, hein. Il paraît que ça peut vivre plus d'un million et demi de kilomètres, une Peugeot. Si, on a retrouvé des fossiles de compteurs dans le désert.

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2: Vous m'écoutez voir un peu ce qu'ils disent, là. C'est vendredi soir que les policiers ont retrouvé dans le réfrigérateur de Gilbert Lagan les restes congelés et coupés en morceaux d'une jeune fille de 24 ans. Gilbert Lagan a d'abord affirmé que les morceaux de viande provenaient des restes du méchoui organisé lors du mariage de sa sœur. C'est alors qu'en fouillant dans la poubelle, les policiers ont retrouvé la tête de la victime, la bouche ouverte semblant vouloir dire « Au secours, aidez-moi !» Oh bah tiens, il y a les conseils de santé de Ricazaraï. Mesdames, pour supprimer la culotte de cheval, mangez de l'avoine. Tiens, c'est bizarre, je vais écouter voir un peu. Un voleur allemand se fait mordre par un berger arabe. Il doit y avoir une infusion, c'est pas possible.
3: Oh, encore un attentat contre une femme seule. Ça vous fait pas peur, ça, Gisèle? Moi, j'y pense souvent.
2: Ça va pas de vous mettre des idées pareilles dans la tête, non?
3: Bah, regardez cette pauvre Mame le Branchu. Elle s'est fait bousculer par un voyou qui voulait lui voler son sac à main. Eh ben, depuis, elle est...
2: Eh ben, tant pis pour elle, elle l'a bien cherché. Vous allez pas me dire quand même, non? Celles-là qui se font tenter, c'est qu'elles le veulent bien. Avec les mini-jupes et les bas coutures, croyez pas qu'elles le font exprès, non?
3: Oh, ben oui.
2: Alors?
3: Oh, ben oui, oui.
2: Alors? Nous aussi, si on voulait, on pourrait se faire attenter. Tous les jours, même.
3: Ah bon?
2: Ben oui. Seulement, on se respecte. On a notre compte à soi. Tiens, par exemple, moi, je sais très bien ce que je ferais si je voulais qu'on m'attente. Je remonterai là, je raccourcirai un peu ici, et hop, le tour est joué. Je suis attentable.
3: Oui, enfin, faut pas rêver. En tout cas, cette pauvre Mame le Branchu, elle a eu sa chance et puis elle l'a laissé passer.
2: Eh ben tant pis pour elle. À nous de pas laisser passer la nôtre et puis c'est tout. C'est vrai, quoi. Faut se tenir prête. Rester féminine et coquette.
3: Vous avez raison, Gisèle. Eh ben, dès demain, je me fais un masque.
2: Un masque?
3: Ben oui, un masque aux poireaux. Il paraît que c'est vitrifiant. Oh, puis il y a le masque aux concombres aussi qui est bien. Ouais. Ou aux carottes.
2: On avait aussi, non? On a qu'à se faire une grosse soupe de légumes germinestrol et puis hop là, hein?
3: Oh oui, oh bah tiens, bah c'est ce que je vais me faire pour être belle pour aller à Paris.
2: Eh bah ça va être quelque chose, hein.
3: Parce que ça y est, je me suis inscrite avec le club.
2: Hein?
3: Je pars à Paris. C'est rue animée, c'est faubourg illuminé, ça faune bigarrée.
2: Bon bah ça suffit, là. Vous allez pas nous réciter le prospectus, maintenant.
3: Puis alors, on va aller visiter les égouts, les catacombes, et puis on va prendre le RER.
2: Mais vous avez raison de prendre le RER, comme ça vous serez à l'heure.
3: Oh, mais le club, ils sont bien organisés.
2: Organisés, le club? Non, mais vous voulez rire ou quoi? Ah, bah si, ça fait comme quand on a fait du camping en 76, l'année de la clavicule, merci bien, hein? 45 degrés à l'ombre sans eau. On avait du Beaujolais. Ah oui. C'est pratique pour se laver le Beaujolais, hein?
3: Oh oui, non, mais le club, c'est bien, c'est pour les activités.
2: Oui.
3: Ben, et moi, je viens de finir mon troisième collier de nouilles.
2: Oui, c'est vrai qu'au niveau des activités, c'est pas mal. Moi, je suis contente, au yoga, j'ai terminé le grand écart. La semaine prochaine, j'attaque le poirier.
3: Et venez voir, il y a tout un lot de malades qui arrivent par ici. Oh là là, ça a l'air contagieux, hein. Oh, mais c'est qui se rapproche?
2: Vous avez vu celui-là là-bas? Avec ses pustules? Il est tout boursouflé.
3: Oh, on dirait du foie de veau.
2: Mais, ils vont quand même pas nous l'installer là, non?
3: Si on mangeait...

0: Il y a 6 mois, j'étais en tournée, hein, à Toulouse, et ma femme était à Paris. Donc on se voyait peu et on se manquait beaucoup. On a donc décidé de s'exciter à distance par sexto. C'était vraiment la première fois. Le problème, c'est que ma femme et moi, on a douletteux le correcteur orthographique qui corrige toutes les insanités. Donc j'ai gardé la conversation pour vous la lire. Ça vous intéresse ? Bande de petits vicieux. Ok, alors voilà, je la retrouve. Elle est là. Alors, moi. Chérie, je suis tout nu dans ma chambre d'hôtel à Trop Lourd. Oui, déjà, en fait, il a corrigé Toulouse, enfin Trop Lourd. Enfin, bref, vous avez compris, déjà, ça merde. Voilà. Elle. Tu m'envoies une photo de ta grosse botte ? Moi. Oui, en plus, je boude comme un âne. Et toi, comment es-tu habillée ? Elle. Je suis habillée comme une flûte. Comme une grosse escalope. Et j'aimerais que tu me défonces le vacherin. Moi. J'aimerais remonter ta jupe pour voir ton col. Oui, alors là, il aurait mieux fallu ne pas corriger parce que cul, c'était moins dégueulasse, je trouve. Et j'ai ajouté, j'aimerais titiller ta chartre. Oui, autant Toulouse, il connaît pas, mais Chartres, il connaît bien. Moi. Oh, ça y est, je viens. Ah, c'est bon. Ah, ça y est, j'ai joué partout sur les draps. Bonne nuit. Elle.
1: T'es vraiment qu'un jaculatoire précaire.
0: Alors, jaculatoire, ça existe en fait. C'est un synonyme de succinct et de concis. Voilà. Vous l'aurez compris, on a arrêté les sextos. Bonsoir.

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2: Il ne faut jamais dire jamais à un enfant. Ça sert à rien. Parce qu'évidemment, un enfant, il est plus fort que toi. Il va te faire renoncer à tes principes. Et moi, je ne savais pas. Alors moi, les principes, j'en avais plein. Avant que ma fille arrive, je disais, ben déjà, ma fille, elle mangera bio, ça me paraît essentiel. Ouais, je parlais comme une connasse. Bah parce que j'ai pas du tout envie qu'elle se gaffe de gluten, de graisse hydrogénée, d'OGM, no way, quoi. La télé, hors de quest. No. Parce que je vais pas me servir de la télé comme d'une babysit de substitution, je veux dire, faut savoir ce qu'on veut dans la vie, tu vois, télé, bébé, hello, choose life. Les jouets? Ouais, bien sûr. Non, ma fille, elle n'aura que des jouets en bois. Filière allemande, ouais, 100% naturelle. Oh, si, bah c'est du bois d'arbre. Oui, ça c'était moi avant. Seulement, comment dire,
3: le jouet en bois, quand tu te l'es pris trois fois dans la gueule...
2: Ah bah évidemment, tu le fous à la poubelle et tu cours chez Fisher Price, comme tout le monde, acheter le premier jouet en plastique qui clignote et qui fait du bruit. Terminé. Et pour les autres principes, c'est pareil, à la première difficulté, tu renonces, évidemment. Attends, chérie, je discute avec le monsieur qui est charmant, donc arrête de pleurer, s'il te plaît. Chut, tais-toi. Oh, caprice, tais-toi. Chut, va chercher un Kinder Pingouin au frigo, dépêche-toi. Deux, si tu veux, je m'en fous, il est 19h, tu manges ce que tu veux, des Kinder, des chips, du coca, du popcorn, hein? Oui, t'as pas de dents, bah tu bois avant et puis tu... Voilà. Alors en fait, je vous disais, c'est la chaudière. Qu'elle a lâché, voilà, je sais pas. Alors que je l'entretiens, ouais, bien sûr. Attends, une seconde. Mets-toi devant Gulli, chérie. Ah bah Gulli, c'est la chaîne enfance, ça sauve des vies, je peux vous le dire. Ah moi, sans Gulli, je serais morte, c'est sûr. Ou ma fille, je sais pas, mais une des deux. Hein. Ou le chien qui a rien à voir, le pauvre, mais en tout cas, on serait moins nombreux dans l'appartement. Gulli, c'est un service de santé publique. C'est pour ça qu'ils l'ont mis sur la 18. C'est un numéro d'urgence, Gulli, je pense. Mais bon, on est tous, qu'est-ce que tu veux? On est tous pareils, les parents, on finit tous par céder, plus ou moins tard, c'est tout. J'ai remarqué qu'il y avait deux catégories de parents, d'ailleurs. Il y a, il y a ceux qui luttent quand même quotidiennement, tu vois, pour conserver leur autorité, leurs valeurs, et puis... Mais alors, il y a ceux qui lâchent tout très vite. Moi, je les reconnais facilement, les deux catégories, c'est en voiture, sur autoroute, tu sais. En général, ceux qui ont le pare-soleil noir, ils luttent encore. Ceux qui ont le pare-soleil Winnie l'ourson, Dora l'exploratrice... Ah bah oui, ils sont passés de l'autre côté de la barrière, là. C'est bon, ça y est, allez hop.
4: Ils vivent dans le monde de oui-oui.
2: En général, t'as le père de famille qui a l'air de dire « Je vais sauter de cette voiture en marche. »
4: Ça fait 7 heures que j'écoute Henri Dess. Je vais m'asseoir sur le levier de vitesse jusqu'à ce que mort s'en suive.
2: Enfin, je... Non, mais je dis ça, mais je ne juge pas parce qu'on est tous pareils au final. Hein. Le pare-soleil, c'est qu'un début. D'ailleurs, selon moi, le pare-soleil, ça signe vraiment ton entrée dans le monde de la parentalité. Donc, dans le monde du pratique. En tout cas, dans le monde où le pratique l'emporte sur le beau. Et là, une fois que t'as acheté le pare-soleil, t'es bon pour recevoir toutes les horreurs du monde chez toi du moment que c'est pratique.
4: Allez-y, faites en entrée. On y va, les transats, les balancelles, les bavoirs en plastique récupérateur, magnifique. Tout, je m'en fous, c'est bon. Oui, c'est la fête du moche, c'est ici. Entrez, on y va, les toiles cirées, parfait. Les magnets sur le frigo, sublime. Allez-y, oui, poussez les canapés blancs, on n'en aura plus besoin, il y a de la place. Les autocollants antidérapants en forme de poisson dans la baignoire. Ouh. Et on finit tous par vivre en crèche. Mais c'est pas grave parce qu'on se cache derrière le fameux « Ouais, je sais, c'est pas beau, mais c'est pratique. » Pas beau mais c'est pratique, attention à cette phrase quand même. Hein. Bah, si tu laisses cette phrase gouverner ta vie, là, c'est pas beau mais c'est pratique. Bah, un matin tu te réveilles dans un canapé stressless avec des crocs aux pieds, une banane autour de la taille, hein, c'est vieux. Hein. Ah bah c'est pratique les bananes et où? T'as les mains libres? Et pourquoi pas la casquette ventilateur après? Tout est possible. Ah bah bien sûr, s'il n'y a pas de limite, t'imagines? Bah c'est mon mari, il est pas beau mais il est pratique. Voilà, allez, terminé, emballé. Non, faut faire attention, faut lutter.

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1: Oui, non, vas-y, occupe toujours les invités. Oui, d'accord. Ouais, non, affale pas le bateau. Si, il est vite fait, ça. Ramasse mon bouteille de rhum côté de collègue, là. Non, parce que la 20 litres, il reste un quart. Hé, hey, chérie, je t'aime. Toi aussi, tu m'aimes. Hé, hey, chérie, je crois pas comme... Tu m'aimes comme moi, je t'aime. Hé, hey, chérie. Ah. Souque mon cœur. Allez, ok, vous invitez Myriam. Ouais. Allez, attends, viens. Ouais. Criez, saucisse. Laisse-toi griller. Quand tu seras grillé, ma redémonie m'a déchiraté. Criez, saucisse. Laisse-toi griller. Quand tu seras grillé, ma redémonie m'a déchiraté. Allez, saucisse. Je suis pour latin. Merguez, merguez, merguez. Donne la lidon. Hé, hé, hé. Ouh, baba. Allez, gris. Villa de l'amour et du bonheur, j'écoute. Eh oui, c'est bien moi. Oui, ça va très bien, merci. Non, pas du tout. Sylvie. Sylvie Vartan. Non, c'est pas Sylvie Vartan. C'est Sylvie, mon maîtresse. Sylvie, mon maîtresse. Mais où l'on s'allie à quoi, où? Qui s'attend du mot de femme, mon femme? Calme-moi, les droits loucous, calme-moi, la femme, là, côté, calme-moi, quoi! N'importe quoi! Quoi, il fait longtemps pour qu'on donne des nouvelles? Mais pas plus tard qu'une année, 1, 2, 3, 6 mois, ça nous ensemble! N'importe quoi! Manigistien, mon, et après ma partie! Ma bien, reste facilement 15-20 minutes dans l'auto avec vous, hein! Et entre nous, vous mettez 15-20 minutes intenses, que 2 heures de temps, ça c'est pas grand-chose, hein! Et d'après mes souvenirs? Comment t'as t'en crié comme une hyène dans la voiture là? N'avait pas la dérange à où, hein? Mais les gars, ils pas causé là, ils étaient le formule 5 au deuxième micro, quoi! Ça y est, ouah, comment cela? Comme ça quitte mon forme! Comme on parle chinois, comme quoi, quoi! Pour l'instant, il est pâté! Oui, chérie, oui? C'est qui? Qui ça? Téléphone, quel téléphone? Dans ma main, téléphone. Attends, téléphone dans l'autre main. Fais chaud. Et c'est... ces affaires-là, c'est Henri. Henri l'appelle à moi parce qu'Henri, il a un super tuyau, là, pour les quintés qui viennent. Ah oui, il a le quinté, là, ce soir-là, 20 millions d'euros. Hein. Il y en a une jument, personne n'étonne pas. Ah, et ça, là, ça va être la surprise, hein. Et Henri, diamant, on fait un petit billet en deux. Et c'est ça, là, pété, Catherine. Ouh! Ah, nous aussi, le caïman! Hein? Allô, qui vous invitez, mais arrive là. Allez! Oui! Quoi? Tu m'aimes? Oui, moi aussi, je t'aime. Quoi? Avec passion? Je t'aime! Allez, qui vous invitez, mais arrive là. Allez! Sylvie, c'est quoi ces manières là? Ou menace à moi comme elle a? Ou là, tu ou de bouc? Ou ça qui t'a l'air pour moi? Aïe! Mon lance à l'air, quoi! T'as l'air de ton petit bouc, ça qui t'a l'air pour moi! Mon Disney a dit, mais moi! Ouais, mais ça, je suis juste à m'envoyer plus le temps! En plus, ton bouc, c'est un bouc en crête, ça! C'est là, t'as toi, cicatrice partout, ça y arrive tout ton chaud après quand je le compte, ça! Bon. La famille là-bas, mais c'est tout mon argent. Mais c'est en Amazonie là-bas, mais il y a des tribus. Personne n'a pas trouvé, mais vivre là-bas, personne, tout pas moi. T'es enfermé, pas tu rends des maîtresses. Pourquoi t'as là, ça me rend maîtresse, Seigneur? Oh! Stop un coup, hein. Écoute, me pas du redon, hein. C'est où le crévé là, bord de moi, hein? Ok? Ou t'es fait un bouc, t'es fait d'artifice, paf, faut la trouver. Et entre nous, ou des fois, ou t'es pas fameux, des fois, on avait sommeil, hein, ok? Mais m'y t'es fait avec, ok? M'a la sacrifie à moi. Maintenant, le service après-vente gratuit, c'est fini, hein? Ok? Alors écoute-moi bien maintenant, hein? Oublie-moi. Oublie-moi, madame. Oublie notre case. Oublie notre piscine, oublie le champ, oublie tout, hein? Parce que Wassou arrête pas là. Mais ça va à la gendarmerie. Mais porte plainte pour agression sexuelle. Oh, mon maîtresse là. Oula, ça zote là. Fais rond, tu vas c'est pas possible. Hey, mais comment faut-on s'écouter? Vous voulez pas être quoi, hein? La place du cerveau que l'on a, on est grimé à y quoi, hein? Qui sont vous là? Vous détruisez ma famille? Vous détruisez mes enfants? Vous détruisez mes nazes? Quoi? Quoi, j'ai un coup d'œil à gauche?
2: C'est mon faux. T'es appel à moi? Pour ça, moi, je vais prendre l'apéro.

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2: C'est vrai que très vite à la campagne, tu... tu te fais chier, quoi. Bon alors les copains, qu'est-ce qu'on fait? On fait un jeu, on fait quoi? Loïc, qu'est-ce que tu proposes? Une soirée spiritisme? Ouais, enfin moi je voyais un truc plus... Enfin je veux dire plus adulte pour faire connaissance. Enfin t'as une cheminée, t'as des peaux de bête. Ce serait dommage de pas en profiter. En plus j'ai un caméscope pour les souvenirs. Non parce que là la soirée spiritisme je trouve ça gamin. Enfin je veux dire si c'est pour se toucher le bout des doigts dans la pénombre là autant tout de suite faire une... Enfin je veux dire autant faire une partouze quoi. Allez, qui lève la main pour une partouze? Claude? Enfin Claude on va pas non plus... Ok d'accord, va pour une soirée spiritisme. Hein? Non, je suis désolé, Claude. À deux, c'est pas marrant. Enfin, tout ça, c'était avant le drame, bien entendu. Un matin, je venais d'uriner dans la piscine de Loïc. Bon, ça va, eh oh, c'est les vacances. Et là, tout à coup, Lucie, short en jean, t-shirt moulant, I love sex very much, what about you? S'est exclamé, je vais au village, est-ce que quelqu'un veut venir avec moi? Attends Lucie, enfin tu vas quand même pas aller au bourg, avec, enfin avec la fuego de Loïc. Comment? C'est une Porsche. Oh. C'est à s'y méprendre. Écoute, j'ai la toute dernière Kangoo. Elle est très moche, je te l'accorde, mais elle est spacieuse, et d'aucun dirait... confortable. Ah, non, Véronique, tu peux pas venir avec nous, non. Non, mais il y a encore plein de trucs à faire ici ce matin, mais j'en sais rien. M'avait recoupé du bois, repeindre les volets, et moult activités champestres. Bon, allez, tu viens, Lucie, viens, prends ma mimine. Allez, viens. Véronique, tu te pousses de la voiture, t'es gentil. Allez, c'est parti. Ah, c'est marrant, ce manque de confiance de Véro, tu ne trouves pas? Comme si on allait s'arrêter tous les deux dans un champ pour faire l'amour en cachette. Tu m'arracherais la chemise, non, Dieu. Qui s'arrache facilement d'ailleurs, moi, enfin bon. Tiens, je vais plutôt mettre un CD laser disque. Je suppose que tu aimes la musique, comme toutes les mannequins.

0: chouette. Ça pue le sang. Ah ben c'est un pionnier, tu sais. Hey, bonjour, monsieur le paysan. Ah, quel con. Oh non, tiens, je vais plutôt mettre une cassette. Ah ben, il y en a une là, justement. Qu'est-ce que c'est, excuse-moi. Oh non, cette manie de ne pas mettre les étiquettes, c'est terrible, c'est tout véro, ça. Écoute, tu sais quoi? On va vérifier ce qu'il y a dedans. Je suppose que tu aimes les surprises, comme toutes les mannequins. Qu'est-ce que c'est?
1: Duboc, bonjour.
0: Bonjour. Ah, c'est une vieille interview de moi. Non, c'est ridicule. Qu'est-ce que je disais?
1: Je vais vous faire nos rénaux, vos réactions.
2: Bah, je trouve ça plutôt sympa, mais j'aimerais surtout dire que je crois que le rire est un remède à la tristesse. Et je pense que bah, si les canons lançaient des blagues, bah, y aurait moins de morts au Moyen-Orient. Enfin, je crois, non?
1: Super, Franck Duboc, ça n'est plus un secret, vous niquez tout ce qui bouge.
0: Merde, merde, merde, enfin, qu'est-ce que c'est que ça? Mais enfin, ma vie privée ne le regarde pas, quoi, mince! Alors, ils ont essayé de briser le petit Leandro de Popstar et maintenant, ils s'attaquent à moi? Merde! Je suis désolé, Lucie, je suis comme les autres. Oui, oui, je distribue du rêve, et alors? Moi aussi, j'ai vécu des moments difficiles. Je suis comme tout le monde. Tu sais, Lucie, pousse-toi, voiture. J'ai pas toujours dit tu, au bonheur. Excuse-moi, j'ai vraiment pas envie de te parler de tout ça. À quoi bon? Non, mais reste là, je vais t'en parler un petit peu quand même. Tu sais, Lucie, j'avais 12 ans à l'époque. Nous habitions dans une petite maison faite de bois, de pierres et de plumes. Mon père, amputé des deux jambes et de la moitié d'un bras, avait parfois du mal à joindre les deux bouts. Alors il m'a fallu travailler à la mine. Il m'arrivait parfois de travailler jusqu'à 28 heures par jour. Heureusement, il y avait Patricia, Patou, Patoche, Papate, enfin Béatrice, comme on l'appelait. Puis il y a eu ce putain de coup de crisou dans le tunnel numéro 4. Couloir 26, kilomètre 7, porte B, escalier G. André, Raoul, Martial, le petit Paul, Little Polo, comme on l'appelait. Non, Polo! Pas sous la poutrelle! Pas là! Pas là! Pas là! Pas là! Ah, ah, ah, ah. Excuse-moi. Excuse-moi, Lucie, j'avais vraiment pas envie de t'ennuyer avec tout ça. Tiens, regarde, je pleure. Écoute, Lucie, tu sais ce qui me ferait plaisir? Une petite pipe. Non, le prend pas mal, je plaisante. Oh, c'est de l'humour. Oh non, elle prend ça au premier degré, on est bête. Oh, je blague, Lucie. Oh, c'est pas vrai. Va pas raconter ça aux autres. Hein. Non, ils comprendraient pas. Arrête, Lucie. Viens. Viens qui? Écoute, Lucie. Si tu le fais pas pour moi, fais-le pour le public, ils attendent que ça. Attends, elle est allée raconter aux autres que j'avais essayé de la violer, nous m'enfin dit. Bah oui. Merde. Voyez, hein, c'est là que j'ai compris que les femmes, tout ce qu'elles pouvaient me faire, c'est beaucoup de mal. Et moi, de mon côté, bah, j'ai beaucoup de mal à me les faire.

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1: Et c'est comme ça tous les jours.
2: Moi je dis sur la route, faut être prudent parce que le danger vient toujours des autres.
3: Tiens, l'autre, je rentre d'une côte. Il y a un type qui avançait pas devant moi. Il y avait la ligne jaune, mais j'ai pas attendu, hein, j'ai doublé.
2: T'as bien fait.
3: Ouais, seulement tu te rends compte si un connard était venu en face.
2: Moi, l'autre fois au carrefour, là, c'était rouge, j'étais pressé, je suis passé quand même.
3: Mais t'as bien fait.
2: Ouais, ça m'a un gars, serait arrivé de l'autre côté, je le bigornais, moi.
3: En plus, lui, le gars, il sait pas que t'es pressé, il fonce.
2: C'est vert, il passe, le con.
3: Et puis ces types-là, ils sont pas maîtres de leur véhicule, ils sont crispés.
2: Moi, quand je conduis, j'ai toujours un thermos avec du cognac, ça me détend.
3: Ils le disent à la sécurité routière, faut se détendre.
2: Tous les 200 km, ils disent, tu bois un petit coup, tu te détends.
3: Faut boire bien frais.
2: Mais pas d'alcool pur, hein.
3: Jamais, faut couper avec de la glace.
2: Faut manger un peu aussi. Moi, quand je m'arrête, souvent, je prends toujours des frites en cornet dans du journal. Des bien chaudes, bien grasses, qui laissent des traces sur les doigts.
3: C'est pour ça que je mets toujours un étui en fourrure autour du volant. Sinon, je glisse dans les virages.
2: Mais c'est obligatoire pour la sécurité. Ils l'ont dit au journal de TF1 sur la 5.
3: Elle s'est bien améliorée, la 5, depuis quelques mois.
2: Obligatoire, ils ont dit. Volant, fourrure à l'avant, ceinture à l'arrière.
3: Ouais, dans le coffre.
2: Faut faire vérifier ses freins aussi, c'est important, ça.
3: Sur la plage arrière, j'ai un chien en plastique. Quand je freine, il remue la tête. Comme ça, les autres derrière, ils voient que je freine.
2: Ah, mais de toute façon, tes feux arrière, quand tu freines, ils s'allument.
3: Pour les miens, ils sont pétés depuis longtemps, toi. Et le système anti-pollution, tu l'as, toi?
2: Ah non, moi, j'ai pas de pot d'échappement du tout, comme ça, je pollue rien du tout.
3: T'es pas gêné par le bruit?
2: Non, je mets des cotons-tiges dans les oreilles.
3: Ah bah, dans sa voiture, faut être bien isolé, hein. Moi, j'ai teinté mes vitres avec de la moquette.
2: C'est pas bête. C'est pas bête. Moi, j'ai le pare-brise qui est tout en écusson de là où je suis allé cet été. Ça m'isole rudement bien, puis ça me distrait en même temps.
3: Ça te gêne pas pour la visibilité?
2: Non, je conduis tout à l'oreille, moi.
3: À moi, pareil, c'est les klaxons des autres qui me guident. Seulement, faut être bien à l'écoute, mais regarde les aveugles dans la rue, ils se dirigent qu'au bruit. Ils ont pas plus d'accidents que les autres.
2: Et tu te fais klaxonner souvent?
3: Tout le temps, ça arrête pas. Et moi, je klaxonne aussi pour remercier.
2: Alors, ce qu'il y a de dangereux avec les piétons, c'est qu'eux, ils sont pas équipés en klaxon, alors on a du mal à les repérer.
3: Ah, les passages cloutés, c'est ma hantise. Pour peu qu'il pleuve un peu, que tu sois en pneu lisse, paf, t'en écrases un.
2: Ça t'est déjà arrivé?
3: Plus d'une fois.
2: Ça t'a coûté cher?
3: Tu penses bien que je me suis pas arrêté, je suis pas con. Le gars, il est mort, il est mort! Je vais pas y laisser mon adresse, hein.
2: C'est sûr, hein, pour aller encore se choper un PV à 75 balles, merci bien. Hein. Non, le drame à l'heure actuelle avec les voitures, c'est que c'est entre les mains de n'importe qui.
3: C'est là qu'est le danger, il n'y a pas de sélection.
2: Moi, je serais ministre. Bon. Ouais. Une supposition. Il n'y a pas de raison, hein. On a vu plus con. Même maintenant.
3: Surtout maintenant.
2: Oui, surtout maintenant, c'est vrai.
3: Non, c'est facile.
2: Oui.
3: Le pauvre.
2: Oui. Oui, c'est vrai qu'il est assez non, gratiné, non. Celui-là, oui. Eh ben, j'instaurerai un permis spécial buveur avec des degrés.
3: Et avec contrôle médical et test.
2: Et celui qui tient pas l'alcool, on y pique sa bagnole.

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2: C'est fou à quel point j'ai connu plus de choses sur ma femme après le mariage, quelques jours après, qu'avant. Expliquez-moi pourquoi les côtés sombres et ténébreux de ta femme, tu les apprends seulement une fois mariée, quelques jours après. Pourtant, on a sorti 5 ans ensemble. Pourquoi j'ai pas su ça avant? Première chose que j'ai appris sur ma femme, c'est que ma femme parle l'arabe. Je le savais même pas. Je t'explique, elle est québécoise comme moi. On est née au Québec, mais elle est d'origine syrienne. Elle a jamais parlé arabe devant moi. La première fois qu'elle me parle arabe, on est mariés depuis 3 jours. On est au restaurant. Sa mère, elle appelle, elle se met à gueuler en arabe au téléphone. Amène-lui un verre d'eau, elle s'étouffe. Amène-lui un verre d'eau! Deuxième chose que j'ai appris sur ma femme une fois mariée, c'est que moi, j'ai connu ma femme avant le mariage très timide, d'accord? Très timide! Une maladie! Elle a peur de te déranger. Elle cogne sur la porte du frigo avant de l'ouvrir. Et une fois mariée, elle est venue avec moi à Paris et elle a fait un truc qui a remis en question sa timidité en une fraction de seconde. Je t'explique. On entre dans une pâtisserie rue Montorgueil, fondée et ouverte il y a 300 ans, en 1725. J'avais de la misère à le croire. J'entre à l'intérieur, je vois une madame assez âgée à la caisse. Je suis avec ma femme, je lui demande, « Madame, c'est vrai que c'est ouvert, hein? Il y a 300 ans. » Je m'attendais pas à ça. La madame, méchante, « Mais c'est écrit devant, merde! » Et ma femme lui répond un truc, je la reconnais plus. « T'en fais pas, chérie, je pense qu'elle était présente, elle, le jour d'ouverture. » Mais d'où ça sort, ça, Paris? C'est comme si avant le mariage, les femmes, ça se retiennent. Ça n'ose pas trop en dire. Puis une fois qu'ils sont mariés... Avant le mariage, ma femme éternuait, c'était mignon. Excusez-moi. Et dès qu'elle a entendu « Vous êtes maintenant mari et femme. » Attends, avant le mariage, ma femme riait. C'était mignon. Mari et femme. Et pourquoi ça sort une fois marié seulement? Explique-moi. C'est pas juste, on est mariés depuis 3 jours, on est au resto, je lui raconte une vanne. L'addition, s'il vous plaît. Séparé, Peggy la cochonne m'a payé pour elle, hein? Mais la chose que ma femme a fait depuis qu'on est mariés, je peux pas accepter ça. Parce que ça m'a effrayé pour le restant de mes jours. Arrête de rire, tu sais même pas de quoi je te parle. Je te parle d'une vraie peur, Paris. Une peur, pas une peur normale. C'est quoi une peur normale pour toi? Te faire poursuivre dans une ruelle par un Jason avec une tronçonneuse? Ouais! C'est pire que ça. C'est quoi pour toi une peur normale? T'asseoir dans un avion, entendre le pilote dans le micro faire « Nous allons maintenant décoller vers un monde meilleur. » Allah, Akbar! Ça existe, mais oui, Air Egypt. Mais qu'est-ce que je te dis, moi? Je vais vous dire cette peur qu'elle m'a fait. Ma femme, parfois, dort les yeux ouverts.
3: Ça, ce n'est plus de la peur, Paris. C'est de l'exorcisme live. La première fois que c'est arrivé, je suis dans le lit, je regarde la télé, elle est à côté de moi et je l'entends respirer.
2: Et le cauchemar a débuté. Elle se retourne vers moi et elle me fixe. Elle dort les yeux ouverts. Elle a comme vu que j'ai eu peur, elle a fait exprès à respirer plus fort. J'étais sûr que comme dans le film L'Exorcisme, sa tête allait faire un 360. Va dans la cuisine me chercher un cookie, petite pute. Excusez-moi. Ma femme est d'une autre planète, Paris. La tienne aussi, arrête de rire. Ils disent qu'elles viennent de Vénus. Je pensais que c'était un con, le gars qui a écrit ça. C'est pas un con, c'est un génie. J'ai regardé sur Wikipédia. Tu sais c'est quoi la caractéristique de la planète Vénus qui va te frapper dans la gueule, hein?
3: C'est la seule planète dont toutes les planètes qui tournent dans le sens contraire des autres planètes.
2: Elles sont faites fortes, pas comme nous. C'est des femmes bioniques. Ne te fie pas à leur taille. Elles sont faites fortes, les femmes. Et nous, on peut pas comme les femmes. J'y ai pensé. On peut pas, nous, les hommes, comme les femmes, saigner pendant 5 jours sans arrêt et ne pas mourir après. Hein? Parce que elles, dans leur semaine du mois, ça n'arrête plus, mon ami. Je suis allé voir mon père pour des conseils. Je dis, papa, 45 ans de mariage, aide-moi. Est-ce que ça arrête? Ça n'arrête jamais, mon fils. C'est écrit sur la boîte. Always.

Les gitans. Vous voyez ces gens, hein, qui se baladent en chaussons dans les rues l'après-midi. Hein, parce que pour le gitan, la planète, elle est à lui, en fait. Et il comprend pas que nous, on soit sur la même planète que lui, tu vois. Et ça, ça l'emmerde, le gitan. Ah, le gitan, c'est quelque chose, attention. Parce que Kenji Girac, c'est le top du gitan. Il n'y a qu'un exemplaire comme ça. Attends, moi, dans la vraie vie de tous les jours, j'ai jamais vu un gitan avec autant de dents. Non. Non. Ah, déjà, si on a deux, c'est un signe de richesse, tu vois. Tu sens que le mec est débrouillard. Ah, en général, il y en a qu'une et c'est pour les canettes. Bon. Oh, chez les gitans, la rangée du haut, c'est rare, hein. Ah, les gitans, c'est un délire. T'as vu, on est sur la même planète, mais on n'est pas dans la même matrice. Hein. Ah non, ils sont dans le futur, laisse tomber. Ah non, mais tu sais, ils se débrouillent, ils s'adaptent. C'est vraiment, c'est des ninjas. Le gitan est un ninja. Pour te dire, cet été, hein, véridique, hein, Narbonne plage, au moment je suis sur la plage et tout, je tourne la tête, deux petits gitans, ils étaient en train de jouer au frisbee avec une plaque d'égout. Hein. C'est quelque chose, hein. Et tu sais, tu peux pas aller les voir en leur disant oh, « Allez gaffe, faites gaffe, il y a des enfants. » C'est des enfants. Alors attention, par contre, j'aime bien défendre aussi les gitans, hein, parce que je trouve qu'on est un peu dur des fois avec eux, ils ne savent pas ce qu'on dit non plus à la télé. Hein. Alors je sais, je peux comprendre, c'est vrai que les gitans, t'as vu, quand tu connais pas, t'as peur un peu, c'est vrai. Mais franchement, quand tu connais, bah tu sais pourquoi t'as peur. Mais au moins tu sais. Alors à cette époque-là, moi avec mon frère, on était petit, tu vois, on devait avoir 8 ans, et un jour, on jouait au foot à côté du camp des gitans. Le ballon, hein, malencontreusement, un mot de plus de 4 syllabes et je suis dans la merde. Merde. Bon alors, le ballon, oulala. Ouais, mais bon, je m'adapte à moi-même. Hein. Le ballon, il atterrit chez les gitans. Il faut aller chercher le ballon. Tu laisses pas ton ballon tout seul comme ça. Mais le problème, c'est que là-dedans, tu sais comment tu rentres. Mais tu sais pas à quel âge tu vas ressortir, tu vois. Ah ouais. Ah bon, j'ai des gosses. Bon. Tu sais pas. Donc dans ces moments-là, faut être technique. Hein, c'est la jugeote. Ah ouais, là, c'est comme faut penser Prison Break. Ah, tu sais que t'auras qu'une seule chance. Et alors moi, comme en plus, ça va, j'ai la chance d'avoir un frère super intelligent et en plus qui a une paire de couilles grosses comme ça, bah c'est moi qui suis allé chercher le ballon. Bon, pas méchant les gars, mais j'ai eu peur. Hein. Donc, pas la musique, salle de mort. Hein, mon copain, c'est pas mon affaire mécanique, comment tu vas parler que j'ai dit. Hein, mon copain, quand on fait mécanique, c'est un mécanique. Un mécanique, vous écoutez, quand on dit, j'ai brisé un mécanique, là. La clé, mets dans tout, ok. Voilà, tourne. Voilà, tourne, et quand t'appelles le champignon, ça fait vous, il n'y a pas vous. T'entends normalement, vous. Il n'y a pas vous, il n'y a pas un glo-gloc, fais glo-gloc. T'as pris glo-gloc. Il y avait glo-gloc, j'ai pas mon moment. Ah non, bah ça veut dire que c'est la batterie mort. Hein. Si j'avais pas vous dès le début, ça veut dire que c'est la batterie mort. Ah, non, va pas chez l'auto, qu'est-ce que tu fais? Bah non, on va réparer mon copain, j'ai rien ici. Non, c'est pas grave, tu vas aller chercher une batterie neuve, c'est au clair. C'est au clair, tu vas chercher gars, moi une batterie. Mon copain, faut te répéter tout le temps ou quoi là? Hein? Hein? Avec quoi tu payes? Et depuis quand c'est payant, Leclerc? Ah, que conneries, ils n'ont pas dit à la télé, qu'est-ce que c'est? Il va te délire dans le dos ou quoi, là? Non, tu la confonds, le Carrefour, c'est payant, pas Leclerc, mon copain. Hein. Je suis sûr et certain, je dis. Ah, Leclerc, en gros devant, il y a écrit libre service, c'est bon, mon copain. Voilà, tu fais qu'un étude, bonjour, tu prends du bar et puis c'est bon. Bah, vas-y, arrête de discuter. Allez, casse la tête, mon cousin. Bon, et où, mon chien? Pipette, et où, chien? Pipette! Pipette, viens ici, chaîne t'es mort, viens ici. Regarde, il est encore en train de manger un pneu, viens ici. Oui, bonjour petit, bonjour. Oui, t'es venu tout seul, mon copain?
Hey, on t'es courageux. Hey, même le GIGN, ils viennent pas, et toi? Ah, ben, bienvenue, hein, tu m'aimes. Ben, quel âge t'as, toi? 8 ans. Ah, ouais, d'accord. Hey, on, tu manges bien à la cantine, hein? Ah, t'aimes les jogues à pique, hein? Les jogues à pique, le melonade, c'est bon, le melonade. Ben, qu'est-ce que je mange, hein? Rien. Ça, c'était jouer au repos, ça. Bon, qu'est-ce que je peux faire pour toi, Chocapic? Hein? T'as perdu ton ballon? Ah, j'ai pas eu le ballon, mon bain. Pas du tout. Non, par contre, si tu veux, j'ai une machine à laver, tout neuve, avant. Double tambour, tout bien. Hein? Non? Ah, mais j'ai pas eu de ballon. Ah, d'accord, petit ballon là-bas, d'accord. Ouais. Allez, non, mais ça peut pas être le tien, Chocapic, hein? Ah bah non, parce que ça, c'est de mon fils. Ah, je suis sûr, exactement le ballon, je suis sûr que c'est mon fils. Hein? Tu veux vérifier, t'as écrit ton prénom dessus? Ah, hey, il est pas con, lui. Et comment t'appelles? C'est quoi le prénom de toi?

Gobain. Très très bon pour la santé. Hein. Oui, on fait bagarre. Allez, t'as pas peur, hein, je suis épique, c'est bien. Hein. J'aime bien, moi, les petits garçons comme ça. Tiens, Stan! Stan! Voilà, tu bagarres tous les deux, ça fait très abdominaux, c'est bon ça. Voilà, vas-y, tu peux aller, je suis épique. Allez-y, petit, allez-y, vas-y. Voilà, est-ce qu'il y a un petit postier? Aïe. Steven! Steven! Allez, on t'est costaud, je suis épique. Ah, l'autre, il m'a couché l'aîné, il a 30 ans. Hein.

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2: Messieurs, dames, ce soir de l'Open du Rire, j'ai quelque chose à vous dire. Est-ce que vous vous rendez compte, par exemple, hein, tout hasard, qu'on m'a déjà dit à moi, en toute détente, tu sens bon pour un noir? Ah oui, c'est marrant ça, hein. Bon, ça, c'est parce que je vais me faire parfumer gratuitement chez Sephora aussi. Oui, c'est gratuit, j'en profite. Et la dernière en date, elle voulait me vendre un parfum en fonction de mon physique.
3: Bonjour, en quoi puis-je vous aider?
2: Oula, c'est pour du parfum, j'imagine, pas pour du fond de teint. Je plaisante, ne me dites rien. Blague XS. Je plaisante. Allez-y, suivez-moi. Pas trop près, hein, distance de sécurité nasale.
3: Alors, quand je vous regarde comme ça, j'ai envie de partir sur quelque chose d'assez fort, hein. Quelque chose d'assez épicé. Quelque chose qui rappelle vos origines. Est-ce qu'on partirait pas sur de la banane ou de la noix de coco, éventuellement? Oui, parce que je suis assez physionomiste, c'est-à-dire que j'aime analyser le client, comprendre ses besoins, afin de lui proposer une prestation globale au niveau du parfum. Je vous demande une petite seconde. Sylvie! Sylvie! Sylvie, regarde la cliente asiatique là-bas. Regarde la cliente asiatique là. Bah oui, mais je sais pas si tu regardes, tu louches, ma chérie. Hein? Voilà, regarde. Regarde si en réserve il ne reste pas des effluves de crâne riche. Ou quelque chose à base de jus de citron ou de jaune d'œuf, éventuellement. Hein, enfin, tu choisis, hein, j'ai pas envie de te brider. Bon, où est-ce qu'il est, Banania? Ah, bon, voilà. Alors, est-ce qu'on partirait pas sur le Banana Moon de chez Guerlain? En même temps, pour les gens comme vous, Papa et Coco de chez Fabrès, ça vous irait très bien, hein. Vous voulez que je vous vaporise pour la journée ou pour la semaine?
2: Est-ce que c'est possible pour le mois complet? Parce que bon, vous savez, les gens comme nous, bon, on a peur de la douce, quoi, on a peur de ça. Bon, elle, la connerie, elle s'est clairement parfumée avec, hein, ça, y a pas de doute, hein. Mais le problème aujourd'hui, c'est que les cons, ils ont plus honte d'être cons. Les cons, aujourd'hui, ils pensent avoir le droit d'être cons. Et un con qui pense, c'est comme Marine Le Pen en boubou à un concert d'Amadou et Mariam, hein, ça n'existe pas.

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1: Alors, excuse-moi, mais avant de partir, j'avais quelque chose de très important à te dire.
2: Oui, mais enfin, Willy, c'est peut-être à le moment, il y a un peu de monde là.
1: Non, je m'en fous, les gens me gênent pas du tout, il n'y a aucun problème. Voilà, tu sais que ça fait un petit moment que je suis seule.
2: En fait, tu es seule depuis toujours.
1: Oui, bon, donc tu sais que je suis seule depuis un bon moment. Et malgré ça, bien écoute, j'ai pris une grande décision.
2: En fait, tu veux dire une décision à ta taille?
1: Oui. Voilà, Anne, j'ai décidé d'avoir un enfant.
2: À toi?
1: Bah oui, moi. Voilà, ça y est, là, je me vois déjà, là, en train de jouer avec lui dans le jardin, là, en train de le laver, en train de le brosser, en train de le voir creuser un petit trou, en train de...
2: T'es sûre que c'est un enfant que tu veux, c'est pas un chien?
1: Non, ça y est, je m'imagine bien en train de pouponner, là. Ah, je me vois bien, là, ne plus dormir les nuits pendant 2 ans, galérer pour trouver une place dans une crèche, avoir peur qu'à 14 ans, il pique des portables pour payer sa beuve.
2: Oh, bah, t'es optimiste, c'est un bonheur. Hein.
1: Non, je suis réaliste.
2: C'est vrai que tout le monde rêverait d'avoir un enfant qui te ressemble, hein.
1: Ah, bah, ça, c'est gentil, Anne, merci.
2: Non, mais c'est vrai, franchement, tout le monde rêverait d'avoir un bébé d'1m60 avec une voix d'hôtesse d'accueil. Bon, abrège, qu'est-ce que tu veux?
1: Anne, j'ai besoin de toi.
2: Ah non, Willy, je t'aide pas à t'occuper de ton futur bébé. Moi, je veux dire, j'ai eu des enfants, merci, j'ai déjà donné.
1: Ah non, mais attends, mais personne te parle de t'en occuper, je veux pas que tu t'en occupes, je veux que tu le fasses.
2: Avec qui?
1: Avec qui? Avec moi!
2: Ah non, mais moi, je couche pas, enfin, avec... je sais même pas comment ça s'appelle, d'ailleurs.
1: Non, bon, sérieusement, Anne, accepterais-tu d'être la mère de mon enfant?
2: Enfin, tu veux dire la mère adoptive?
1: Non, la mère porteuse. J'ai besoin de ton ventre, Anne.
2: Oh, écoute, ça va pas,
1: non? Oh, écoute, avec tous les régimes que tu fais à longueur d'année qui marchent jamais, bon, bah là, au moins, pour une fois, t'aurais un gros ventre et ça serait pour la bonne cause.
2: Excuse-moi, c'est pas écrit kill ou tout, hein. C'est pas open bar sur mon ventre, c'est pas happy hour sur mes ovules.
1: Allez, Anne, s'il te plaît, donne de ta personne.
2: Ah, parce qu'en plus, tu veux le faire naturellement?
1: Ben oui, comme un homme et une femme normale, quoi. Je veux un enfant bio.
2: Oh.
1: Quoi, bah, prends pas cet air dégoûté non plus, hein. Oh, écoute, Anne, ça fait 5 ans qu'on se connaît, je t'ai jamais rien demandé. Là, tu peux bien coucher avec moi 5 minutes.
2: Ah, parce qu'en plus, ça va durer que 5 minutes?
1: Ah oui. Que 5 minutes, parce que plus, je ne tiens pas, donc...
2: Alors, excuse-moi, Willy, si ça dure que 5 minutes, je préfère au moins me taper un Toblerone, comme ça, j'aurai le ventre rempli par quelque chose de bon.
1: Oui. Bon. Écoute, dans ces cas-là, prends plutôt un mini-mars, au moins au niveau de la ressemblance, tu seras pas dépaysé.
2: Non mais oui, excuse-moi, il faudrait quand même que tu me plaises un minimum, quoi.
1: Eh ben justement, laisse-moi te draguer. Tiens, tu veux pas? Laisse-moi te charmer. On essaye, s'il te plaît, regarde. On imagine qu'on est tous les deux dans un bar, on se connaît pas, et je viens te draguer, s'il te plaît, on essaye. Tu veux bien? Ah, merci. Allez, musique.
3: Allez, Anne, oublie tes tabous. Laisse parler ton corps.
2: Ah, je vais fermer les yeux, alors, parce que là...
3: Bon, imagine, on est dans une maison à la campagne, le feu crépite dans la cheminée, il commence à faire chaud, tu as chaud, là?
2: Ah oui, j'ai chaud, ouais.
3: Oublie tes tabous, Anne, vas-y, là tu es allongée sur un tapis moelleux.
2: Ah oui, il est bien moelleux, ce tapis.
3: Les flammes projettent nos ombres nues sur le mur.
2: Ah oui, j'aime bien ça, puis là tu fais quoi?
3: Là, je me rapproche et je te prends.
2: Ah!
3: La main.
2: Ah. La main, c'est original. Et après, tu fais quoi, Willy?
1: Là, je prends le tison, je remue les braises et... Oh, je mets une bûche.
2: Oh, une bûche?
1: Oui.
2: Oh, elle est dure, cette bûche. Oh, elle est grosse, cette bûche.
1: Non, mais c'est bon, Anne, n'exagère pas, ça va.
2: Oh, mon petit bûcheron, hein? Viens m'élaguer les branches.
1: Non, je vais rien t'élaguer du tout. Le feu éteint, c'est bon, Anne, reviens. C'est bon, ça va.
2: Ah non,
1: c'est bon. On arrête, Anne.
2: Je suis toute excitée.
1: Hein? Non, non.
2: Oh, mon gros sapin roi des forêts.
1: Non.
2: Fais-moi l'amour.
1: Non.
2: Fais-moi l'amour.
1: Non, au secours.
2: Oui. Ah.

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1: Je vais parler un petit peu de terrorisme. C'est flippant, Daesh, les mecs qui passent leur temps à nous expliquer qu'ils ont des agents planqués partout. Après, c'est vrai, tu vois la gueule des mecs surentraînés, tu... Bon. Wow, on n'est pas sur du génie, hein. Clairement, il y a un an, ils ont laissé une 607 en warning sans plaque d'immatriculation au milieu de Paris. Personne ne va la voir. Ah, oh, c'est des teubés, tous. L'attentat du Thalys, vous vous souvenez de ça? Le mec qui est rentré dans le train avec des flingues partout. Ah, et après, il s'est fait choper. Je les ai trouvés par terre. Il a vraiment dit ça, j'invente rien. Hein. Il a vraiment dit ça. Je les ai trouvés par terre. Comme si les flics en face, ils allaient faire « Oh, la chance !»« Putain, mais nous, on trouve jamais rien !» Et heureusement qu'il y avait les Américains dans le train ce jour-là. Hein. Heureusement qu'ils étaient là, hein, vraiment. Je vous le dis, il y aurait que des mecs comme moi, c'était plié. Vraiment, j'adorerais croire que j'aurais été un héros, mais je me connais. J'aurais vu le mec rentrer, j'aurais fait « Oh !» Dans mon train. Ah ben c'est bien ma veine, hein. Et ça aurait été mes derniers mots de ma vie. Et pareil, il y a quelques mois, il y a un attentat qui s'est déjoué, mais il s'est déjoué tout seul. Le mec s'est tiré dans le pied. Tu sens, lui, il faut pas l'avoir dans ton équipe. Hein. Motivé, mais raté, quoi qu'il arrive. Il aurait fait le 11 septembre en ULM. Mais attends, avec les mecs dans le building qui font « Mais c'est pas le lundi, les vitres !» Charlie Hebdo, je sais que tout le monde a tilté à un moment précis dans Charlie Hebdo, c'est quand on a vu qu'ils avaient laissé la carte d'identité dans la voiture. Sans déconner, je suis pas un adepte de la théorie du complot, hein, mais j'ai vu ça, j'ai fait « Oh !» Sans déconner, je suis sûr, même les flics, ils ont vu la carte, ils ont dit « On la cache !» On peut pas la prendre comme ça, ils vont dire qu'on a triché après. Et t'imagines la gueule des mecs de Daesh devant la télé? Mais ils sont à nous les deux là! Et même le deuxième frangin planqué dans l'imprimerie, le mec il ouvre le rideau, il voit tous les flics dehors, mais comment ils nous ont retrouvés? Avec l'autre derrière, ah, j'ai oublié de te dire un truc. Oh, tu vas rire! Oh merde, il a pas oublié n'importe où sa carte d'identité, dans une Citroën C3. Tu es terroriste, c'est ta dernière location de toute ta vie. Tu prends une Citroën, vraiment tu dis eh, il me reste 24 heures à vivre mon pote, je veux que ce soit 24 heures de kiff, on remballe la panda. Et en sortant de la bagnole, il perd sa chaussure, mais vidéo gag. Comment ils sont arrivés au bout de leur projet, ces gens-là? Il perd sa chaussure. Il va venger un prophète. Venger un prophète, il perd sa godasse. Même le prophète, il fait « Putain, faites vos lacets. » 100% des terroristes meurent de manière stupide. 100%. Mais il y en a qui sont meilleurs que d'autres. Notamment deux. Petit plaisir. Deux cerveaux en même temps. Hein. Deux pour arriver à ça. J'aurais tellement aimé les voir en individuel. C'est des génies de génies. Tu vois, c'est-à-dire, tu prends une lampe, tu frottes, il y a un génie qui sort, tu frottes le génie, c'est eux qui sortent. Le sommet, mon pote, je vous explique, ils sont à deux dans une bagnole, ils ont une bombe prête à exploser à l'arrière, ils ont mis le timer à midi, il faut bien que la bombe elle explose à midi. Ok, on y va, ils ont oublié de passer l'heure d'été. Oh. Ils sont morts tout seuls au milieu de nulle part! Avec le journaliste, je suis sur les lieux de l'attaque. Voilà, où deux forcenés ont décidé de faire exploser les chiottes de l'air de Toisy. Non, aucune revendication pour le moment. Combien de morts? Bah deux, les deux connards. Hein. Et c'est là-dessus que je vous laisse. Merci de m'avoir écouté, grand point virgule.

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2: Je n'ai jamais vu une gloire avec un niveau aussi bas et aussi contestataire. Alors vous deviez analyser pour aujourd'hui le sentiment qu'éprouve le jeune Julien Sorel envers Madame de Rênal, du rouge et du noir de Stendhal. Tout ceci en un mot. C'est clair. Amour. Alors nous allons voir. Vous avez-vous fait votre devoir? Moi, je crois que Julia Sorel, du rouge et du noir de... Ah non, j'ai dit. Vous n'avez pas fait votre devoir. Zéro. Vous. Moi, je crois que Julien Sorel, du rouge et du noir de Stein... Ah non. Pas fait votre devoir. Zéro. Avez-vous fait votre... Zéro. Personne n'a fait son devoir, si je comprends bien. Zéro. Je vais vous dire la solution. C'était le mot passion. Nous en étions... Ouh. Qui a craché dans le cahier de texte? Ah, vous avez craché dans le cahier de texte. Je crache sur la classe. Oh.

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2: J'allais faire un sketch là, mais finalement non. Non, parce que non, parce que public de qualité. Et c'est pour ça que je vais faire autre chose. En fait, je me suis mis dernièrement à écrire des petites nouvelles. Et vous savez, tous les soirs, à chaque présentation, je l'ai là, puis je l'amène avec moi, et je me dis un soir, je vais tomber sur le public qui tue, et je vais la faire. Et ce soir, je trouve que vous tuez. Voilà, donc c'est pour ça, si vous voulez... Bon, j'ai ma nouvelle sur moi. Si vous voulez, je vous la lis, puis vous me dites ce que vous en pensez. Hein ? Il y en a quatre qui ont dit oui, je vais la faire. Hein ? Bah parce qu'ils sont à fond, les gens, t'es fou, quoi. Bon, alors... Vraiment, je vous demande de l'indulgence parce que je débute là-dedans. Hein. Alors, j'y vais. Il est très exactement 19h30, ou 22h environ. Mais peu importe, lorsque prestamment, un peu n'importe comment, je pousse avec emportement la porte de l'appartement appartenant à ma partenaire. Vous avez bien aimé, je mets un pouce en l'air. Pouce en l'air. Tout de suite, je l'aperçois s'affairant dans la cuisine. Impeccable Nadège. Elle est superbe, arborant sa belle chevelure, laquée par une grande marque parce qu'elle le vaut bien. Et préparant la popote parce qu'il le faut bien. Pouce en l'air. Qu'elle est belle, même de dos, me dis-je. Ouais, c'est un peu con, ça, d'accord. Ouh, hola, hello, la Elche du hall. C'est moi. Pour toute réponse, elle me jette un regard très noir, de ses yeux pourtant très verts. Mais ouais, mais il reste que deux phrases pour l'instant. Aïe, ça n'a pas l'air d'aller, son jeu. Ça n'a pas l'air d'aller, hasard, m'approchant et posant une main sur sa chatte. Virgule, choupette installée près d'elle. Va t'asseoir, c'est prêt, dit-elle sèchement. Oh ! J'obtempère sans discuter, mais mettant les pieds sous la table et les mains au-dessus, l'inverse étant moins pratique, je détecte une odeur tristement familière. Que sens-je ? Cumge. Ah non, pas encore une soupe d'asperges, j'esperge. Tout sans l'air. Si, il s'en est. C'est insensé, c'est incessant, c'est agaçant. En plus, elle sert ça sans sel, sans épices et sans sauce. Soliloque. Ton assiette, ordonne-t-elle. Pas trop, ose-je en présentant mon auge. Ignorant ma requête, elle l'a remplie à ras-bord, et donc me la rend pleine. Ouais, ça sert à rien, ça. Mais tu m'en as mis plein, me plains-je. Et je n'ai pas très faim, finge. Ça tombe bien, y'a que ça, lâche-t-elle. Allez, mange. Oui, je mange, Médine, Nadège, mon ange, de temps en temps, on change. Comment ça, grince-t-elle? Je sais pas, y'a pas du madrange. Non, là, je marque honte. Hein. Non, c'est ce que je ressens actuellement. Hein. C'est une cuisine très variée, affirme-t-elle. Ah oui, ça c'est varié, rétorque. Tu fais soit de la soupe, soit des légumes, soit de la soupe de légumes. Ou parfois du potage, ajoute-je. Si t'es pas content, tu peux toujours le faire toi-même, crache-t-elle. Sans blague, tu veux pas 100 balles, 100 balles-t-elle, tu veux pas 100 balles et un nut. Pourquoi y a des nuts Qu'est-ce qu'il y a au-dessus de la honte? Désir de mourir immédiatement, voilà. Nadège se penche vers moi furieuse, ce qui la rend encore plus désirable. Qu'elle est belle, même de face, me dis-je. Ça, j'aime bien, pouce en l'air. Écoute bébé, et si ce soir on se faisait un bon resto, suggère-je? C'est moi qui t'invite, me la pète-je. Allez, mets ta plus belle robe, on va chez Flinch. Pour qui me prends-tu, se pique-t-elle? Oh, mais pour personne, ironise-je. Quand je te prends, je le fais pour moi. Espèce de con, dit-elle. Oh, mais qu'as-tu aujourd'hui, bredouille-je? Tu as ton cycle ou quoi? Me renseigne au passage. Lâche-moi, fait-elle. Oh, je ne comprends pas, bébé, pleurniche-je. Je rentrerai de te retrouver, tu n'as de cesse de me gourmander. Oh, pauvre chou, ricane-t-elle. Ça joue les machos et c'est toujours là à geindre. Pardon, réagis-je, vexé à mort. Comment, insiste-je? pardon, Fulminge. Moi, je Jean. Nadège, Jean-je. Ai-je déjà Jean? Par exemple, là, j'ai faim, je suis un Jean. Jean-je. Choupette, la chatte, juchée sur la cheminée, choquée et effarouchée par nos chamailleries, tente une échappée. Mais malchanceuse, chavire, chancelle, puis choix, entraînant dans sa chute un sachet de chips acheté chez Shopee. Chapeau, dis-je. Shit, se dit la chatte. Oui, la chatte est british. Toujours vexé, je décide d'attaquer. Dis-moi, tous ces légumes, ces agrumes, c'est pour que disparaisse ta graisse de grosse ogresse, la graisse, je... Ah oui, fier de moi, je me moque. Oh, oh, oh, me fange la poire. Imbécile, siffle-t-elle. Friponne, réponds-je. Bougre, drôlesse, coquin. Alope. Ne puis-je réprimer. 5 secondes avant le grabuge et baluge. En effet, la belle a plus d'un tour dans son sac à main. Elle s'empare d'ailleurs de celui-ci et me le projette en pleine poitrine. Rote-je. Puis la bougresse se jette sur moi et, emportée par son courroux, me roue de coups. Pif, paf, pouf, je m'écroule le pif dans le pouf et la pouf-pouf. Chialge. Arg, chouinge. Alors, qui commande ici, demande-t-elle. File et mange ta soupe. Me tais-je.

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2: Vous savez, quand moi j'étais avocate, en fait, mes clients me draguaient. Mais attention, mes clients commis d'office. Vous voyez, les... Hé, madame l'avocate. Hein, l'avocate. Parce que... Oh putain. Hein, l'avocate. Moi, c'est toi qui vas me défendre. Oh, comment t'es bonne. Hé, l'avocate, vas-y, viens, faut que je te parle, viens. Ah, tu sais quoi qu'on m'a dit? On m'a dit, toi, genre, direct, quoi, t'es miss d'office. Hé, comment je vais te péter ton petit cul, là? Je suis positive. Alors, comment je vais te péter ton petit cul? Eh ben, c'est un compliment. Y'a petit, hein. Ah si, il y a petit, enfin bon, alors après le problème, c'est les hommes disent-ils ce qu'ils pensent? Oh. Pensent-ils ce qu'ils disent? Oh. Pensent-ils? Oh. Ah, là. Il y a un vrai doute, hein, surtout avec celui que j'ai eu comme client, là, ce modèle, c'est-à-dire l'homme est de base, tu vois. Ça veut dire sans aucune option. Hein? Ah, croyez-moi, ça c'est le genre de mec qui, pour pas oublier, va se tatouer homme sur la poitrine. Sauf que lui, il écrit ça O-M. Oh, ça me fait plaisir que ça vous fasse rire. Non, vraiment, parce que j'ai failli mourir avec cette vanne à Marseille. Alors à Marseille, là, au premier rang, il y avait un homme qui ressemblait à rien, tu vois. Mais genre, bonne tête de client commis d'office. Et le gars, il m'a regardé comme ça toute la soirée, il m'a fait... Ok. Alors vite maintenant, tu refais la même avec PSG. PSG. La blague ne marche plus, hein. Sécurité. Alors, je sais, c'est vrai quand même que ce genre de sketch, hein, avec des délinquants qui savent pas écrire, c'est un peu cliché. Ainsi, surtout que dans la vraie vie, ils ont rien à envier aux fonctionnaires de police. Il faut lire un procès verbal. Au moins une fois dans sa vie. À mon avis, il tape avec des moufles. Reconnaissez-vous les faits? Bah, l'oral, ça passe. À l'écrit, fait, F et E. Eh ben, heureusement que le client doit toujours relire le procès-verbal avant de le signer. Hein? Les faits, F et E, t'es sérieux? Même un élève en CE2, c'est qu'au pluriel, ça prend un S. Ben, c'est pas faux. Ben, c'est pas faux, mais je vous rassure. Attention, quand j'étais avocate, j'ai pas non plus défendu que des débiles. Ah non, j'ai aussi défendu des innocents. Enfin, un seul. Un innocent. Un mec s'appelait Roméo. Et comment vous dire, c'était un innocent aux assises, voyez. Un innocent aux assises, c'était mon rêve, comme ça, j'étais comme une dingue, je me suis battue, mais comme une lionne, je me suis défoncée pendant l'audience, j'ai jamais autant travaillé toute ma vie, et son innocence, parce qu'il était accusé d'avoir tué sa femme, a été reconnue à l'audience. Il a été acquitté, et quand le verdict est tombé, il s'est retourné vers moi, les yeux pleins de larmes, et il m'a dit, oh, merci, maître Vignot, je vous jure, je recommencerai plus.

Alors ma mère et les comptes, ça fait deux, hein. À mon avis, c'est même sûr, on lui en a jamais raconté, mais rien, pas un seul, zéro. Ma mère. Allez, mémé, ferme tes yeux, hein. Alors, c'est l'histoire du petit chaperon rouge qui va voir sa grand-mère qui est malade. Elle va lui apporter à manger, hein. Oh, bon, non, elle n'est pas très malade, bien sûr. Enfin, bah, bien sûr que non, elle ne va pas mourir. Enfin, elle ne va pas mourir, si. Elle va mourir à la fin parce que le loup va la bouffer. Mais, enfin, hein? Non, mais non, mais j'ai rien dit. Non, elle va être sauvée. Par qui? Je ne sais pas. Par les 101 dalmatiens. Allez, hop. Bon, mais ils viendront qu'à deux parce que sinon, ça fait trop de bazar. Alors, je ne sais pas. Mais attends, il ne faut pas me couper parce qu'après, je me perds vite, moi. Hein? Qu'est-ce qu'elle lui apporte à manger? Mais je ne sais pas, ces trucs-là. Moi, elle lui apporte. Ben, elle lui apporte comme quand à la fin. Allez, une bonne pizza. Une bonne pizza à quatre fromages, ça c'est bon, hein. Ouais, ça tu les aimes celle-là, hein. Avec des cornichons si tu veux, oui. Hein, et du ketchup, d'accord. Et de la mayonnaise, faut arrêter, je vais vomir. Hein. Où elle habite la grand-mère? Alors, elle fait chier tout le monde, la vieille, elle habite à l'autre bout de la forêt. Voilà. Ah bah, écoute, tu me demandes, je te réponds, oui, mais je... Alors, je dis plus de gros mots, mais faut plus que tu me coupes. Bon, ferme tes yeux. Allez, alors, le petit chaperon rouge, voilà, arrive derrière la cabane de sa mamie, et elle entend une voix qui lui dit « Tire sur la chevillette, et la bobinette chira. » Hein? Quel verbe? Ben, bah, c'est le verbe « chier ». Ouais. Chéré, c'est le verbe chéré. Je serai, tu seras, tu vas chéré. Voilà. Alors la petite, eh ben, comme elle est gentille, elle obéit. Elle tire sur la chevillette pour que la bobinette chie. Et alors, la vieille derrière, elle, ah, oui, la mémé, si tu veux, la mamie, enfin c'est pareil. Hein. Bon, elle s'impatiente, mais dis donc, elle a l'écrou, hein. Enfin, elle a l'écrou. Ce qu'il en reste, elle a les chicots, hein, bon. Au minimum, elle a les gencives, en tout cas, bon.